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0: Ah, j'en peux plus.
1: Ah ben voilà, on y est direct.
0: Parfait ça.
2: On peut pas rater.
1: Ah ouais, ça va être incroyable. Il est énorme ce studio.
0: C'est presque irréel.
1: Je te dis pas quand on va rentrer.
3: La pression monte.
1: On est les Blois et on est à la tête d'une famille nombreuse, recomposée de 9 enfants.
2: On va être sur le plateau de la Star Academy pour la finale. Le degré d'excitation là, il est ici, même encore plus haut.
1: Alors est-ce que vous êtes chaud ce soir?
4: Ouais. On est chaud, on est chaud.
1: On va tout donner pour que Ambre elle gagne.
5: Oui.
1: On a hâte de découvrir le plateau pour de vrai, parce qu'à la télé, oui, on le voit depuis toujours, on le connaît très bien.
2: C'est mais mythique.
1: My God, ça va être énorme.
5: Ça va être trop bien.
2: T'as vu, on est juste devant l'entrée du studio. Regarde.
0: C'est vraiment comme un rêve.
6: Mais oui, c'est irréel de se dire qu'on va aller voir dans la vraie vie alors qu'on regardait juste ça à la télé.

0: C'est vraiment, c'est
1: dingue. Très impatient. Oh mon dieu.
2: Regarde.
3: Oh my goodness. Regarde.
4: Suivez-moi, suivez-moi.
3: Oulala.
2: Oh, t'es impressionné.
3: Et tout ça, on voit pas à la télé. Là, là, il y a la scène, là, mon cœur, derrière. Alors là, mais on est hyper impressionné. Oh là là, c'est énorme.
2: Regarde la scène.
3: Oh my god. C'est juste incroyable d'être là.
2: C'est dingue.
3: T'es content?
2: Regarde ça.
3: On est là pour de vrai, on est comme des enfants.
5: Sur la caméra 2.
3: En fait, c'est énorme. Ouais. C'est énorme, ah, ce plateau.
1: Je ne te rends pas compte. Hein. Je te rends pas.
3: Il est
5: attention
3: énorme.
5: Pour le texte. Vous allez très vite ce soir, les amis, parce que le texte n'est pas très long. Hein.
0: Je trouve ça genre complètement fou, parce que bah, ça fait bon, des années qu'on regarde. Et là, de pouvoir vraiment voir bah, ce qu'on voit à la télé, c'est complètement fou.
6: Je suis tellement content là de voir ça. Ça me... Vraiment, je suis genre refait. C'est juste splendide.
3: Oh, mais je l'avais pas vu, c'est Ambre, chérie. Là, là, là. Juste devant.

0: J'ai vraiment un mélange d'émotions là, à ce moment-là, de me dire on est vraiment ici, elle est vraiment devant nous, on va vraiment assister à tout ça en direct. Et j'avoue, j'ai un petit peu la petite larmette qui monte. C'est ouf, ça m'a fait pleurer.
1: Qu'on y est là, t'as la petite larme.
0: Ah, ça m'a fait pleurer direct. Je te jure.
2: Écoute, fermeture du rideau.
0: Moi, je vois mes enfants qui sont heureux. Je vois des yeux qui brillent. Ça m'a fait pleurer. J'ai eu les larmes directes. C'est hyper impressionnant, c'est incroyable. Incroyable. Voilà, c'est un moment vraiment où on réalise. Ça y est, on y est et ça va être fou.
3: Et quelle heure est-ce ? C'est pas l'heure encore. Et salut ! Vous ? Voulez-vous ? Ben attends, on commence, on se chauffe. On s'échauffe, mais on connaît que voulez-vous. Ça va chauffer, hein ? C'est la famille Romero, on a 5 enfants. Et ce soir, c'est la finale de la Starac. On va se régaler, on se languit. Hein. Moi aussi, je veux faire le château. Je vais aller le nettoyer, ce château. Ce soir, qui est venu regarder la Starac avec nous, on a Claudia, ma best friend. On a mon neveu Sino. Ça fait une soirée pyjama pour les enfants. Nous, ça nous permet de discuter, de chanter.
4: De danser.
3: Becca. On va faire un repas, un genre d'apéro. Il y a des bols. On a pris des crevettes pour la voix. On va chanter ce soir.
5: Ça commence, c'est dans combien de temps les filles là? On va manger avant?
6: On a se préparé, on va danser.
5: Qu'est-ce que vous en pensez? Vous voulez manger avant?
7: Bah oui.
5: Vous voulez aux olives? Pizza, riz.
8: Hop là, je prends ça.
9: Alors c'est qui veut manger, Nolan?
5: Nous, c'est la famille Gaillard.
9: Et nous sommes famille nombreuse de 9 enfants.
5: Et papy et mamie de 6 petits-enfants.
10: Allez, sœur, ramène une cuillère, s'il te plaît.
5: Ah ouais, une cuillère pour la sauce, ça serait trop bien.
10: Voilà, la finale de la Star Academy, je suis trop contente qu'on mange tous ensemble. La moitié de ma famille, parce qu'il y a que la moitié.
5: Il manque Théo, il manque Mathieu.
10: Il manque tous les petits-enfants.
5: Rudy, quand il y a la famille qui se réunit, c'est un peu territoire de tout le monde. Il y en a qui mangent là, il y en a sur les tables, et puis voilà, on se débrouille comme on peut. Mais on n'a pas le choix, hein. Eh, faudra pas non plus dormir là, j'ai pas assez de lit. Hein.
10: Et en plus de ça, il y a vraiment deux teams, quoi. Donc on va vraiment se battre ce soir.
5: Le meilleur, ça sera Jean-Pascal qui gagnera. Bon, bah, bon appétit, hein.
11: Bon appétit.
5: Et goûte la sauce, comme elle est bonne.
12: On va commencer à préparer nos pizzas.
13: Je suis trop stressée pour manger, là. Je vous le dis tout de suite.
12: Mon nous stress. Ça va? T'es pas trop nerveuse?
14: Ça se voit.
15: J'ai archi peur.
12: Nous sommes la famille L'Écossais.
16: Et nous sommes toujours une famille nombreuse de 6 filles.
15: Faut savoir que moi, à chaque émission, je suis attachée. En fait, ça fait 3 mois que je regarde, ça fait 3 mois que j'attends, en fait. J'étais en pression à chaque fois, j'étais limite en crise cardiaque. Et là, je suis en stress depuis le début de semaine, quoi.
16: T'as mis de la crème dedans?
17: Non, j'ai mis de la mozza.
15: Moi, je me prends pour un super pizzaiolo. Je vais écrire Ambre au milieu de la pizza. Comme ça, au moins, elle est sur toutes les parts.
18: Tu fais Ambre, je fais Léa.

0: écrire un branche au jambon.
1: Oh, en même temps, hey, tu te lances dans un périple là quand même. Fais Léa, il y a moins de lettres.
2: Je pense que je vais faire un A finalement.
3: Mais il est éclaté toi là.
2: C'est toi qui es éclaté.
4: Il y a Eden qui est pour
2: Léa.
4: Tess, tu es pour Léa. Oui.
5: Moi je suis pour Léa.
2: Oh, pour Léa.
6: Je suis pour.
2: Alors moi je suis pour Ambre pour éviter sa mauvaise humeur.
4: Eliana.
3: Je sais pas.
1: Je sais pas.
4: Mais Léa, elle a tellement progressé.
2: Oui,
4: non, mais les deux, je les aime.
7: Quand c'est à gang pas, j'éteins la télé, je m'en vais dormir. Hein.
1: Bah, Eva, la pizza Ambre arrive là.
5: T'es prête?
4: Oui.
5: Attends. Hein.
2: Attends. Non.
7: Bon, ça va.
5: Mais il est où le L?
4: Bah, non, en vrai,
2: si, on le voit, je suis désolée.
4: Ah, oui, on le voit, mais oui, on le voit.
2: Un petit peu.
8: Incroyable ces répètes.
9: J'ai un stress. Là maintenant, on a hâte que le prime commence. Ça va être le grand show. Oh,
2: c'est un peu dingue.
8: Incroyable.
2: Ah, c'est trop bien.
7: C'est pas vrai. Wow. Oh, la star.
1: Il y a du monde ici. Vous avez tous les mêmes parents.
9: C'est ça.
10: Alors, j'essaie de voir qui ressemble à qui. Il y a un ami.
8: Il y a un deux.
9: Alors, c'est mon gendre.
1: Ah, c'est le gendre.
9: Oui.
10: Vous allez bien, je
9: vous salue. Je suis enchantée.
8: Tellement heureux de te rencontrer.
9: Ah oui,
10: merci,
9: vraiment.
10: Merci.
2: Ah, c'est fou.
10: Qu'est-ce que tu veux? Tu veux que je te signe un petit chèque quand
9: Oui.
10: Stylo, t'as raison. Comment
9: c'est trop gentil, merci.
11: Juliette.
10: C'est toi la patronne alors aujourd'hui. Hein.
9: Oui, c'est la chef Juliette.
10: T'es la mascotte.
8: Merci beaucoup.
10: Merci.
9: Alors moi je suis grande fan de Nikos, je vous adore.
8: Nikos quoi.
9: My goodness. J'avais dit si je vois Nikos, je vais être comme une folle.
2: Maman, elle adore Nikos.
12: C'est limite si elle n'est pas amoureuse, maman de Nikos. Mais
10: parce que t'as grandi avec moi, c'est ça?
9: Voilà, exactement. Exactement.
10: Le problème, c'est que t'es beaucoup plus jeune que moi et t'as déjà fait.
9: J'ai déjà fait tout ça, ouais, oui, c'est vrai.
10: C'est bien.
9: C'est vrai, voilà.
10: Je suis très heureux de vous voir. Vous voulez faire une petite
9: photo? Ah oui.
10: Je la veux aussi, hein, si vous la postez.
9: Mais bien sûr.
2: Bien sûr.
9: Mais moi, Nikos, ce que je voudrais, c'est une photo tous ensemble et une photo de nous deux.
10: Bien sûr. Désolé papa.
8: Non, il n'y a pas de problème.
10: Je commence avec maman. Voilà.
9: Il est trop gentil.
8: Adorable.
9: Il est adorable. Moi je suis. Voilà.
8: T'en as oublié ton mari. T'en as presque oublié ton mari.
9: J'avoue qu'à ce moment-là, je suis au top. J'ai besoin de personne d'autre. J'ai Nikos quoi.
10: C'est ma première selfie à 12.
9: J'adore.
2: Génial.
10: Attends, je me baisse pour Juliette. On se baisse un peu. On a tout.
2: Trop bien, merci énormément, merci beaucoup.
9: C'est le plus beau jour de ma vie, je suis ravie, on peut partir.
8: Le plus beau jour de ta vie, c'était à notre mariage.
9: Ah, pardon.
2: Dépêche-toi. Mais ben, il est 56.
7: Bon, il est 56, je vous montre ce que j'ai fait du coup. Mais oui. Du coup, c'est dedans, trop... vous allez retrouver tout ce qu'il y a sur les détails des finalistes.
9: Mais t'as géré, hein.
5: Ouais.
7: Et vous allez avoir des notes. Ils auront un tableau autoportrait, vous notez sur 10. Il y a les artistes qui sont ici.
5: Okay.
7: Donc pour Ambre, regardez bien. Pareil pour Léa. Il faut noter notre prestation préférée de tout le prime.
2: Donc de tous, avec cela.
7: Avec tout ce que vous voulez.
5: Et nos pronostics. Donc on peut marquer Léa déjà.
7: Il faut attendre au moins la pub.
5: Ouais, mais si je marque Léa, puisque je suis pour elle, non?
9: Non, bah,
7: fais ce que tu veux.
2: Moi aussi.
5: Tiens, tu vas pour les ranger, ça commence dans 10 minutes, je crois.
7: Ah, dans moins de 10 minutes.
2: Ça commence
7: dans
2: 10 minutes?
7: Dans, ouais.
9: Eh oui, allez, ça commence, les gars!
7: Ça commence!
9: Et ce que j'ai vécu ici m'a profondément transformée.
13: Allez, je te comprends, Macaire.
9: Je vais plus fort à l'intérieur.
14: Léa, qui est pour Léa? Moi, Léa. Je suis pas tout seul comme pour Léa. Nolan, juste, tu veux que je t'emmène le sport?
5: Oh là là, elle est belle et elle va gagner.
13: Moi, je veux la brune.
9: Ouais, pour l'instant, je suis team membre aussi. On va voir par la suite, mais pour l'instant...
13: Bravo, les filles. Elles méritent toutes les deux de gagner, quand même.
9: Ce soir, je marche pour remporter la grande finale de la Star Academy.
13: C'est parti!
9: C'est parti!
0: parti, c'est parti.
7: Non.
10: Ça bug. Qu'est-ce qui s'est déconnecté?
7: Qui a fait ça? Mais c'est qui a des commandes là?
6: Qu'est-ce qui se passe Thomas là?
10: Je sais pas.
7: Mais il y a un fantôme ou quoi?
10: Ça n'est jamais arrivé, il n'y a pas. Et ça s'est jamais passé ça.
6: Oh non, non. Et je m'en fous, je regarde sur mon téléphone. Hein. Alors là,
7: bah on met le Mac.
6: Mais taisez-vous.
10: Ça fonctionne pas. Oh.
11: On va rater le début.
14: Oh, j'ai envie de pleurer, déjà je sais qu'elle va gagner Léa.
15: C'est beau avec les violons comme ça, hein.
13: Mais je chante en américain, je ne crois jamais, mais... pas peine. Pourquoi vous avez commencé en anglais? Ah, mais je la connais.
15: Eh oui, tu la connais, c'est Katy Perry. Allez, vas-y, sois là.
13: Attends.
15: Ahora, ahora. Maintenant.
6: Thomas, quelle connexion tu as mise?
10: Salut Liana.
6: Mais ben Liana, c'est ta connexion qui est merdeuse, c'est tout. T'as voulu mettre ta connexion, ça marche pas. Fallait mettre la nôtre. Thomas, tiens, je vais te mettre la mienne parce que...
10: Mais arrêtez, tranquille. C'est la présentation, vous avez pas...
7: Vite.
13: Baby, I want to give. Ouais. Vive la finale.
6: On a loupé la première chanson.
10: Déconnecter tout. Fanny, déconnecter toi.
6: Moi, je ne suis pas connectée, Thomas.
10: C'est toujours quand il faut pas que ça arrive, de toute façon. Je pense que tout le monde est en partage de connexion et ça doit changer de réseau à chaque fois. Donc là, on va tout mettre en reset et on va tout repartir à zéro et ça va repartir.
6: Je m'en doutais, tu vois.
16: 25 de la Star Academy.
6: Hey, c'est l'hymne.
15: Ah, c'est la Corée. Il y a pas la fourrure.
6: On s'en fout, on va danser quand même.
17: Attends.
18: C'est parti pour un tour, on crée du cul.
10: C'était moins une. J'ai eu très chaud. Ça se voit, non, que j'ai chaud.

0: ouais, j'adore.
1: Ah, j'arrive pas.

0: vous connaissez que ça en fait. Voulez-vous?
1: Voulez-vous vivre une grande finale avec nous?
2: Ton costard, il est top, hein.
3: Il est en velours, c'est moi.
4: C'est un peu
2: des... Non, il y a des fleurs dedans.
5: Il est beau. Il va bien, hein, pour son âge.
6: Quel âge il a, Nico Swad?
5: Je sais pas. Il a les cheveux poivre et sel en plus.
6: Ouais.
5: Gris. Il change pas, lui. Il a toujours la même figure et tout, hein.
7: Nikos, on t'aime,
8: Nikos.
7: Nikos. Nikos.
8: I love you. Ma femme t'aime.
7: Non, je trouve super sympa.
8: Alors, au bout d'un moment.
7: Mignon, oui, mais après, c'est pas mon genre.
8: Quand on fait des câlins, tu m'appelles Nikos.
7: N'importe quoi, c'est pas vrai.
6: Danse pas alors, Swad.
5: Passe-moi repasser mon linge. Je vais me mettre là.
6: Bon, mais toi, tu repasses, hein, et moi, je m'installe là. J'avais les chaussures et tout.
5: Enfin.
6: Et je vérifierai si le travail est bien fait.
5: Qu'est-ce que tu... Quand on est maman de famille nombreuse, il y a bien une chose qui n'attend pas, c'est le linge. Parce que c'est pas une cosse qui va venir me le faire, ni les élèves du château. Famille nombreuse, 5 enfants et je me mets à jour. Le linge, c'est une calamité. Tu manques un jour, c'est fini. Ils s'en croient, ils achètent un sac de luxe et tout. Moi, je m'en crois, je vais faire un repasser.
6: Il repasse tout seul, presque, ou pas?
5: Non, il repasse pas tout seul. Mais regarde, oui. regarde.
6: Allez, je regarde, à l'œuvre.
5: Eh, hey, rapidité, on a dit. Efficacité.
6: Je vois.
5: J'y vois plus rien, en plus. J'aimerais bien aller au château maintenant. Je reprends un peu. Le rangement, l'organisation. Eh oui, c'est une académie. Il y a des maîtresses, et il faut une maîtresse de maison.
6: J'aurais dû t'apporter mon linge, Swad.
5: Et qui est doupé.
9: Levez la main les personnes qui n'ont pas eu d'eau. Tiens, levez la main, assis ici, sur ce secteur.
10: Merci, avant.
11: En ce moment, je prends particulièrement soin de ma grande fille, parce qu'elle en a beaucoup besoin.
9: Comment avez-vous vécu cette performance, mes amis?
10: Je crois qu'il y a un petit truc à annoncer. C'est que j'attends un petit bébé. ça va faire un peu plus de 5 mois qu'il s'est planté là, quelque part. Je suis hyper émue d'être ici parce que j'ai tenté deux fois d'envoyer ma candidature. Bon, je crois que maintenant, il n'y aura plus de troisième fois avec le petit bébé. Mais c'est vrai que ça me touche beaucoup de pouvoir voir tous ces élèves. Faire un peu ce que j'aurais aimé faire.
9: D'accord.
10: Et donc je regarde vraiment le prime avec plein d'étoiles dans les yeux.
11: Moi, c'est mon rêve qui se réalise clairement. Être mamie, c'était dans mes rêves les plus fous. Quand j'ai appris cette excellente nouvelle, j'ai pleuré les larmes de mon corps.
12: Voilà, ça marche quoi?
10: Arrête, je te jure. Arrête, c'est pas vrai. Tu veux me faire peur?
11: C'est la plus belle chose qui nous arrive cette année.
9: Ouais.
11: Et voilà, on se prépare tous à accueillir cette petite merveille.
13: Et elle a la peur, je crois.
8: Attends, on va voir. De toute façon, il faut qu'elle dise qu'elle a rien à perdre. Hein.
14: Là, elle n'a pas le droit à l'erreur, Léa.
15: C'est du Lara Fabian en plus, faut qu'elle ait l'erreur.
8: Allez, Maléa, assure. Hein.
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8: Ah, ça, c'est joli, ça.
15: Non, c'est...
8: Ça, c'est joli parce qu'il n'y a pas le son à fond et vous n'êtes pas dans les motions, vous n'y croyez pas.
15: Non, ça, c'est zéro.
8: C'est que vous n'y croyez pas.
15: Bon,
17: ça va.
9: C'est bon.
17: Et moi, je me dis, elle sait le faire, mais elle ne sait pas faire ce qu'on fait.
8: Tiens, ça, c'est beau.
16: Oh, écoute.
13: Bref,
4: Alors, ça, c'est beau.
14: Ah, c'est fort quand même. Hein.
18: Ah, elle est pas mal, elle est pas mal, elle est pas mal.
8: Bravo, Léa. Léa, bon, merci, merci. Toi, vous êtes parfaits, vous êtes des bons joueurs et des bonnes joueuses. Merci, Rudy, je t'ai vu un petit peu.
18: Non, mais t'as fait un peu ça. Merci, Rudy.
8: Ah, Johnny, c'est notre idole. Johnny, c'est notre jeunesse, c'est ma vie. Ah bah j'ai grandi avec Johnny Hallyday. Hein. Je l'ai pas connu, mais j'ai grandi avec lui. Hein. Il est mort, lui, peut-être.
18: Oui, oui.
19: Oh ma gueule. Qu'est-ce qu'elle a, ma gueule?
20: Yes.

0: interprétation de ouf.
1: Qu'est-ce qu'elle a ma gueule.
2: Elle chante vraiment de son cœur, dans le moment
3: où elle est. Ouais, c'est ce que j'allais te dire, elle chante avec le cœur.
2: Vraiment.

0: tuerie, la meute. Oh, c'est balèze.
1: Mais qu'est-ce qu'elle a, ma gueule?
2: Ah, c'est pas que je t'aime, hein.
3: Mais non, c'est moi. Mais qu'est-ce qu'elle a, ma gueule?
2: J'allais dire. Qu'est-ce... Et là, quand t'allais lui faire le refrain, j'allais dire. Que je t'aime.
3: Il y en a moins,
0: je suis en train d'avoir des doutes. J'ai des doutes. Je change pas. Je vote. Mais j'ai des doutes. Parce que franchement, une chanson de Johnny Hallyday, de la chanter comme elle le chante, respect. Franchement, Ambre, respect. Mais j'ai pas dit mon dernier mot.
3: Mais taisez-vous de parler tous, merde.
2: Ah, du coffre, hein.
4: Ouais. Je vous l'ai dit, Ambre, c'est la meilleure.
5: Léa, c'est... Ah, elle chante bien.
0: De ma gueule.
6: Oh là là,
0: regarde, j'ai regardé mes poils, regardez. Je suis choquée. Non, mais là, ça gagne pas, je comprends pas.
2: C'est vraiment une dinguerie, elle est trop forte.
0: Regarde les gens.
5: Quelle note vous donnez?
7: En vrai, elle mérite 10 parce qu'elle a donné à mort.
5: On est d'accord.
2: Ah là, mais là, tout
5: sur l'interprétation tout et tout, ouais.
2: Je sais encore mieux que les dernières.
5: Bah oui.
2: Non?
5: Bah ils ont augmenté. Hein.
8: Béa. C'est le moment du dénouement de la saison.
9: Et si vous aussi à la maison, vous rêvez de vivre la grande aventure Starac, le casting est ouvert.
2: D'accord. Donne-moi mon téléphone. Je m'inscris au château l'année prochaine, je vais faire gouvernante.
10: Mais surtout, je sais pas chanter.
2: Mais je veux pas chanter, moi, je veux faire gouvernante.
10: Faites pas ça.
2: Il n'y a pas que je l'abandonne, je m'inscris pas. Mon fils, il a dit.
7: J'ai mal au ventre.
4: Le public, il est pour Léa. Hein.
2: Ça dépend. Ça dépend. En plus, il y prend bien son temps.
7: Ah ouais, c'est long.
8: C'est trop vert.
4: Nikos, pour ça, tu prends trop ton temps, s'il te plaît, après.
2: Il va mettre 100 ans avant de le dire. Nikos, lâche-toi, là, donne tout, hein.
5: On fait de la ventoline, là, c'est pas possible, je respire plus.
7: C'est pas...
9: Allez, Ambre ! La grande gagnante de la Star Academy.
3: Tu as fait trop peur.
5: Ambre.
8: Non, c'est Ambre. Allez.
5: Ambre.
8: Je pense que...
2: Ça y est.

0: sous les ponts.
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0: Qu'est-ce qu'il y a ?
1: Je sais que tu n'as pas aimé ce que j'ai fait, mais je n'ai pas à faire d'excuses.
0: David, Odessa et Adrian ne sont pas des menteurs, j'en suis sûre.
1: Pourquoi dis-tu ça ?
0: Parce qu'ils sont gentils.
1: Et sa mère ? Elle a toujours été gentille envers toi. Elle fait peut-être semblant parce qu'elle veut t'utiliser pour sauver son fils.
0: Je te l'ai déjà dit, il est innocent, il n'a rien fait de mal.
1: Tu ne le connais pas vraiment, non ? Écoute, tu ne vois que le bon en lui. Est-ce que tu es au courant de quel est son secret le plus sombre ?
0: David, mais pourquoi tu en veux autant à Adrian ? Parce que je ne te comprends plus. Pourquoi tu te comportes comme ça avec lui ?
1: Parce qu'il a tué Mia !
2: Maman, je ferai tout ce que je peux pour remettre Célestina en prison.
3: Mais et si le système judiciaire de El Paraíso ne le permettrait pas ? Et si l'argent et le pouvoir de Célestina étaient les plus forts ?
2: Malgré toute l'influence de Célestina sur l'île, j'ai bon espoir que la justice triomphera.
3: J'ai peur, fils.
2: Peut-être qu'il y a quelque chose que je peux faire.

Je suis trop excitée. Qui est-ce que je vais choisir? Profitez bien de cette nuit. Parce que demain, l'un de vous deux sera mort.

0: personne ne pourra remonter jusqu'à moi pour ce qui lui est arrivé, tu sais. Tu sais quoi faire, hein? C'est bien clair. Quel bon soldat tu es. Et n'oublie surtout pas de tenir ta langue à ce sujet.
1: Mais si elle était...
0: Vivante? Non, Léo. J'arrive déjà à voir l'âme d'Odessa partir, brûler en enfer. On y va.
2: Louis, allez chercher la voiture, il faut qu'on aille à l'hôpital. Regardez, oui, s'il y a quelqu'un de...

0: Hey, tiens bon, je suis là, maman.
1: J'étais le petit ami de Mia avant Adrien. Avant qu'il me vole. La femme que j'aimais le plus. Et j'ai découvert son corps. D'après l'autopsie, c'était un suicide. Mais c'était impossible. J'ai trouvé le pistolet dans sa main droite. Amy a été gauchère. Elle a été assassinée. Tu sais, Mitch, j'aimais vraiment Mia. J'aurais donné ma vie pour elle. Elle était tout pour moi. Tout ce que je le faisais pour elle. Mais Adrien me l'a volé. En fait, il ne l'a pas vraiment volé. Il l'a tué.
2: Ce n'est pas vrai. Non, je ne te crois pas. Ce n'est pas la vérité, David. Tu te trompes, je ne te crois pas.
0: Elle est morte il y a 3 ans. Le même jour où elle a découvert qu'Adrien avait tué Harriet. Comment je le sais? Elle m'a téléphoné hystérique pour me dire qu'Adrien était un assassin. Peu de temps après, elle était morte. Si tu ne fais pas attention, il t'arrivera la même chose.
2: David, s'il avait vraiment voulu me blesser ou me tuer, il aurait pu le faire il y a longtemps déjà. Mais tu as peut-être raison. Il y a beaucoup de choses que j'ignore sur Adrien, mais désolée. Parce que l'amour qu'il me montre et qu'il me donne suffit pour effacer mes doutes. Je ne crois absolument pas tout ce que

0: Wow, pas mal.
1: Si tu ne peux pas apporter de soutien moral pendant que je travaille sur le procès de maman, s'il te plaît,
0: ça, c'est cool.
1: Au moins laisse-moi tranquille. As-tu pensé à ce qui arriverait si maman allait en prison? On pourrait tout perdre.
0: Et ça recommence. L'argent, l'argent, l'argent, l'argent. Tu crois que si maman gagne, ça aidera notre famille?
1: Je ne sais pas, Red. Mais il faut au moins protéger ce qui est à nous.
0: Et encore l'argent. Deux fois déjà. Quant à moi, j'en ai vraiment marre de l'argent. Et tu sais quoi? Je veux le bonheur. La paix et une vie calme. Mais je crois que ça ne s'achète pas. Et donc je préfère prier pour ça. Quant à maman, elle devrait penser à la famille plutôt qu'à l'argent des Allegri. Et à ta vie. Et amoureuse aussi. Tu es toujours morose à cause d'Adrienne?
1: Tiens, lis ça.
0: Qu'est-ce que c'est?
2: Adrienne, réponds s'il te plaît.
3: N'abandonne pas, maman. Tiens bon. J'ai besoin de toi.
4: Hello, Mitch.
2: Louis? Louis, où est Adrienne?
4: Mitch, c'est tragique.
5: Quelqu'un a tiré sur Madame Odessa. On est à l'hôpital.
2: Quoi? J'arrive tout de suite.
6: Infirmière, dessine Mido. La patiente est dans un état critique. Il faut qu'on opère.
3: S'il vous plaît, faites le maximum pour sauver ma mère.
6: Je ferai tout ce que je peux.
3: Maman, s'il te plaît, n'abandonne pas.
6: Saturation en oxygène. Infirmière, l'oxygène.
7: Oui, docteur.
6: Ok, préparez l'oxygène.
2: Papa?
8: Qu'est-ce qu'il y a? Pourquoi tu pleures? Où est-ce que tu vas?
2: Papa? Papa, on a tiré sur Odessa. Il faut que j'aille les voir, s'il te plaît. Papa?
8: Non, c'est trop dangereux. Je suis sûr que Célestina est la seule personne
2: papa,
8: qui aurait pu faire ça.
2: Plaît,
8: je suis sûr que Célestina se venge au décès de Adrienne. C'est trop dangereux.
2: Papa!
8: Si tu y vas, tu te retrouveras en danger. S'il
2: papa,
8: te plaît, pour ta sécurité,
2: papa, s'il te plaît.
8: Éloigne-toi d'Adrienne pour le moment. Reste à la maison.

0: Zestina apprend que tu parles Adrian. Qui sait ce qu'elle te fera?
1: Mais...
0: Désolée, ma chérie, il faut que ça se passe comme ça.
1: Si ce que tu dis est vrai, ça veut dire que la vie d'Adrian est aussi en danger.
0: Mais Mitch, il faut bien comprendre que c'est plus dangereux si elle sait que tu es en contact avec ton petit ami. S'il te plaît, écoute
1: papa,
0: ton père, au moins
1: plaît.
0: Pour cette fois, d'accord?
1: Papa,
0: s'il te plaît,
1: s'il te
0: écoute
1: plaît.
0: Ce que je te dis. Désolée, pardonne-moi, tu dois rester ici,
1: papa.
0: Mitch. S'il te plaît, écoute-moi cette fois. Quand tout sera résolu, je t'emmènerai loin
1: papa,
0: d'ici.
1: S'il te plaît.
0: Je t'emmènerai loin de Cécina, s'il te plaît. Juste cette fois, écoute ce que je te dis, juste cette fois. Je te promets que, quand tout ira bien, on s'en ira d'ici. D'accord? Ok, merci, merci. Viens ici, tout va bien. Tout va bien.
2: Je suis contente que tu aies bien choisi ton camp.
3: Je ne choisis pas de camp. Je ne fais que ce qui est juste à mon sens. Je veux juste venger la mort de Mia, mais je ne vais pas lutter comme Celestina. Je veux lutter de façon juste.
2: Personne ne lutte comme ça, David. Soit tu profites des autres, soit on profite de toi. Ne l'oublie pas.
3: Le juge punira Adrian après que j'aurai prouvé qu'il a tué Mia.
2: À toi de voir. Quant à moi, je n'attendrai pas plus longtemps. Je n'hésiterai pas à ruiner Adrian, à lui rendre la vie impossible.
3: Laisse Mitch en dehors de ça.
2: Je ne suis plus à tes ordres.
4: Virgilio, tu veux parler à quelqu'un? Tu veux boire un verre?
5: Tu as le droit de boire, hein? Ta mère pourrait te gronder.
4: Seulement si tu lui disais. J'ai vu ce qui s'est passé. Tu n'as pas laissé Mitch partir, c'est ça? Pourquoi tu as fait ça?
5: Tu sais, Red... Tu comprendras tout ce que j'ai fait quand tu auras des enfants. Tu feras le maximum pour les protéger, quelles que soient les difficultés.
4: Protéger? De qui, Virgilio? De maman? Ou alors d'Adrian? Allez, je suis curieux. Tu penses vraiment que c'est ma mère qui a tué Ariette ?

0: Je vous laisse de l'intimité. Prenez un verre. Je pense que vous avez des choses à vous dire.
1: Un problème ?
2: Je n'ai pas laissé Anavida sortir tout à l'heure pour aller voir Adrian, ni d'utiliser son téléphone.
1: Je sais que ça te peine de faire ça, mais je crois que tu fais ce qui est juste. Tu as tout mon soutien.
2: Et où étais-tu ?
1: À la salle de sport, des Casa de Alegre.
2: Ah, vraiment ?
1: Pourquoi ? Tu crois que je mens ?
2: C'est Anavida. Elle a appris que quelqu'un a tiré sur Odessa. As-tu quelque chose à voir là-dedans ?
1: Quoi ? Pauvre Odessa ! Mais non ! Crois-moi, Virgilio !
2: Tout va bien, Celestina. Je garderai ton secret. Je t'accepte comme tu es, et peu importe ce que tu fais pour protéger la famille. Je t'aime à ce point.
1: Oh, Virgilio, moi aussi je t'aime. Merci. Merci bien d'apprécier les choses que je fais pour notre famille. Virgilio.

0: Et tu as peut-être raison. Il y a beaucoup de choses que j'ignore sur Adrian, mais désolée. Parce que l'amour qu'il me montre et qu'il me donne suffit pour effacer mes doutes. Je ne crois absolument pas tout ce que tu viens de dire.
1: Je n'aurais pas dû tomber amoureux de toi.
2: Monsieur, asseyez-vous, s'il vous plaît. Là, il s'agit de patienter. Au fait, monsieur, Mitch a téléphoné tout à l'heure. Elle sait ce qui s'est passé. Elle a dit qu'elle essaierait de passer.
3: Merci. Vous pouvez prendre une pause.
2: Ok, monsieur. Est-ce que je vous achète à manger ? Excusez-moi.

0: Docteur, quelle nouvelle?
1: On a pu extraire la balle de sa colonne vertébrale. Mais comme c'est une zone sensible, il est encore trop tôt pour savoir ce qui va se passer plus tard en ce moment. Elle pourrait finir paralysée, aphasique ou avoir d'autres problèmes de mobilité, si elle peut survivre.
0: Survivre? Qu'est-ce que ça veut dire exactement? Elle ne va pas bien?
1: Désolée, monsieur Olvidal. Elle n'est pas hors de danger. On doit la garder sous observation. Pour le moment, votre mère a 50% de chances de survie.
0: S'il vous plaît, faites le maximum pour sauver ma mère, docteur.
1: On fera de notre mieux.
0: Ok.
1: Excusez-moi.
0: Ils paieront pour ce qu'ils t'ont fait, maman.
2: Monsieur?
0: Qu'est-ce que l'enquête a donné?
2: Monsieur, les gardes ont été assommés, donc le tireur a pu entrer dans votre maison. Et aussi, les caméras de surveillance ont été détruites, et donc on ne peut pas identifier les malfaiteurs.
3: Ils avaient sûrement un mobile pour tuer votre mère.
0: C'est Célestina qui a fait le coup. Elle voulait faire taire ma mère pour qu'elle ne se puisse pas démonier. Renforcez la sécurité autour de ma mère. Je vais débusquer Célestina.
4: Monsieur, pas de décision trop hâtive.
0: Louis! Ma mère est à l'article de la mort. Je ferai payer Célestina.
5: Mitch.
6: Red? Qu'est-ce que tu fais ici?
5: Je viens t'aider à t'échapper.
6: C'est vrai? Merci.
5: Tu me remercieras plus tard. Il faut qu'on esquive les gardes dehors. Ce sera dur. Prends tes affaires.
6: Attends. Attends. On va se faire prendre.
5: Ne t'inquiète pas. Je connais tous les raccourcis pour sortir. Allez, viens.
6: Ok.
5: On y va.
6: Oui.

0: Célestina!
1: Monsieur, monsieur!
0: Célestina! Viens ici!
2: Monsieur, Célestina. Vous pouvez partir, monsieur!
0: Il faut que je la voie! Célestina! Viens m'affronter, sale monstre! Sors de ta cachette! Viens là!
3: Anna Vida?

0: Yann. Allez, allez.
1: Allô, Scanda.
0: Adriane.
2: S'il vous plaît, du
0: coup. C'est vous. Adriane. Adriane.
3: Viens m'affronter. Arrête de cacher, immense.
0: Adriane, s'il te plaît.
3: Célestina.
0: Adriane. Adriane, comment ça va?
3: Dans un état critique, Mitch.
0: Quoi?
3: Dans un état critique à cause de Célestina.
0: Adriane, s'il te plaît.
4: Adriane, ça suffit.
0: Tu étais en vacances quand j'étais en prison? Tu n'as pas de nouvelles de Mitch? Qu'est-ce que tu faisais en mon absence?
5: Désolée. J'étais à Manille pour me rendre au Columborium de Nia.
0: Désolée, ça ne suffit pas. Ne recommence pas. Tu sais comment je suis, Amber, une fois en colère. Virilio a interdit à Mitch de quitter la maison. Mais ça ne veut pas dire que tu peux prendre du bon temps. Parce qu'elle va sûrement réfléchir à des moyens de s'enfuir.
6: Maman, on a un problème. Adrien est juste dehors. Il te cherche. Il a l'air furieux.
3: Célestina est complètement pourrie jusqu'à la moelle. Elle va payer. Célestina.
0: Adrien.
1: Vous n'irez nulle part.
0: Adrien, arrête, s'il te plaît.
1: Monsieur, vous allez vous faire mal.
0: Adrien.
7: Éloigne-toi de lui. Éloigne-toi de lui.
3: Sale monstre. Qu'est-ce que tu as fait à ma mère? Tu l'as abattue comme un chien. Tu es tellement horrible.
0: Tu as du culot de venir ici. Papa.
7: Quitte notre propriété. Pars d'ici. Anna Vida.
3: Je ne partirai pas avant que Célestina paye pour ce crime. J'emmènerai mon âme en prison.
0: Papa, s'il te plaît.
8: Anna Vida.
0: Papa.
3: Sans cœur.
0: Qu'est-ce que tu veux dire? Qu'est-ce que j'ai fait? Ce qui est arrivé à Odessa, c'est son karma.
3: Espèce de monstre.
0: Papa.
3: Tu es sans cœur.
0: Papa, s'il te plaît. Adrien, calme-toi, s'il te plaît. Allez, lâchez-le. Adrien, ça suffit. S'il te plaît, calme-toi. Adrien, calme-toi, regarde-moi. Adrien, regarde-moi. Regarde-moi dans les yeux et calme-toi. Adrien, regarde-moi. Regarde-moi. Regarde-moi, juste moi. Ce n'est pas toi, ça. Tu n'es pas comme ça. Tu ne ferais rien qui puisse blesser quelqu'un, quoi qu'il arrive. Ce n'est pas toi. Arrête, s'il te plaît.
3: Tu viens avec moi.
0: Adrien.
3: Je t'emmène loin de cette maison.
1: Non!
0: Adrien. Arrêtez-le!
4: Maman, dis-leur d'arrêter! Pas la peine de lui faire mal!
0: Il est sur une propriété privée!
1: Mitch, éloigne-toi!
4: Dis-leur d'arrêter!
0: Saisissez-le!
6: Ne faites pas de mal!
4: Maman, ça suffit!
0: Ramassez-le! Non!
8: Toi,
0: s'il
8: Anna
0: vous plaît, non!
4: Mitch!
0: Non! Papa, s'il te plaît!
4: Maman, dis-leur d'arrêter!
8: Calme-toi!
0: Non, Célestina!
8: Calme-toi, Anna Vida.
0: Papa! Tapez-le!
8: Toi, Anna Vida.
0: Continuez!
4: Maman!
0: D'ici. Papa, s'il te plaît, non.
8: Ça ira.
1: Monsieur, tu calmes.
2: Monsieur, calmez-vous.
0: Papa. Adrien, non.
3: Mitch, s'il te plaît, viens avec moi.
0: Papa.
3: S'il te plaît.
7: Éloigne-toi de ma fille, pour toujours.
3: Mitch, viens avec moi.
0: Papa.
3: Tu es en danger dans cette maison.
0: Adrien, s'il te plaît, non. Adrien, s'il te plaît. Je ne peux pas laisser mon père, Adrien. Pars, Adrien, s'il te plaît.
3: Je ne te laisserai pas, Mitch. Je ne te laisserai pas dans cet enfer.
0: Adrien.
1: Monsieur, ça suffit.
0: Adrien. Non, s'il te plaît.
3: Je pars, mais je reviendrai pour toi. Je reviendrai pour toi.
1: Monsieur, par ici.
3: Et toi, Célestina.
0: Sortez-le d'ici.
3: Toi.
0: Pars.
3: Si tu veux me faire mal, vas-y. Mais ne touche pas à ceux que j'aime. C'est entre toi et moi.
1: Sortez d'ici, monsieur.
3: Je reviendrai, mais...
0: Pars. Sortez-le d'ici.
3: Je reviendrai pour toi.
8: Désolé. Je suis désolé. Je suis désolé.

0: Kiko, c'est tellement triste pour Madame Odessa.
1: Elle va s'en tirer. Tu vas voir, ok? Reste positive.
0: Tu ne ferais rien qui puisse blesser quelqu'un, quoi qu'il arrive. Ce n'est pas toi. Ce n'est pas toi.
2: Mitch a raison. J'aurais dû me contrôler.

0: Tu as vu ça? Elle a bougé.
1: Elle a bougé la main, je l'ai vu.
0: Infirmière!
1: Infirmière! Téléphone à Adrian, dépêche-toi.
0: D'accord.
1: Madame Odessa.
2: Allô, monsieur Kiko?
0: Adrian, on rendait visite à madame Odessa à l'hôpital. Écoute, on l'a vu bouger la main.
3: Elle pourrait revenir à elle d'un instant à l'autre. Il faut que tu sois là.
2: Ok. J'arrive.
4: Tu me déçois tellement, Red. Pourquoi tu te ranges aux côtés de Mitch?
5: Maman, je ne suis pas de son côté. Je fais ce qui me paraît juste. Et tu ne peux pas la séquestrer ici.
4: Alors tu te mets du côté d'Adrienne? Tu te mets à dos ta famille?
5: Peut-être que oui, maman. J'ai vu comment tu l'as traité tout à l'heure. Pourquoi tu as demandé aux gardes de le tabasser? C'était avant le pistolet?
6: Il se montrait violent, Red. Ta mère a eu raison d'agir de cette manière. Et si l'un d'entre vous avait été blessé?
7: Papa, Adrien ne nous aurait jamais fait de mal.
6: Tu as vu ce qu'il a fait, Anavida. Il a pointé une arme sur moi et sur les gardes.
7: Papa, je sais qu'il a commis une erreur et qu'il n'aurait pas dû se laisser emporter par la colère. Mais je comprends ce qu'il vient de subir. Il est fou d'inquiétude pour sa mère. C'est grave. Odessa est dans un état critique parce qu'on lui a tiré dans le dos. Je suis sûre que si tu avais été à sa place, tu aurais fait la même chose qu'Adrien.
8: Attends un peu. Tu insinues donc que ma mère a tiré sur Odessa? Comment oses-tu? Tu ne peux pas dire ça de ma mère,
5: Tania!
8: Arrête, Tania! Ça suffit! C'est de sa faute, maman!
4: Arrête! On est tous énervés à cause d'Adrien! Il faut qu'on soit bien soudés si on veut protéger notre famille de lui. Virilio, tu es le père d'Anavida, donc tu dois la discipliner. Mais mon opinion est claire. Adrien veut ruiner notre famille. Si j'étais toi, je l'éloignerais d'Adrien.
5: C'est pour ça que je ne viens jamais ici. C'est la foi.
4: Allons-y.
9: Surveiller le comptoir le temps que j'aille aux toilettes. Merci.
8: Bien sûr.
5: Bonsoir à vous, mademoiselle.
9: Tu sais, si tu veux me draguer, ce n'est vraiment pas le bon moment.
5: Tu t'y attendais?
9: Tu m'énerves. Je suis trop inquiète.
5: Eh, c'est pour ça que je suis là. J'ai besoin de parler à quelqu'un.
9: Alors, t'es au courant?
5: Bien sûr. Quelqu'un a tiré sur Odessa. C'est pour ça qu'Adrien est venu chez nous en trombe.
9: Hein? Quoi?
5: Adrien est venu en hurlant. C'était l'horreur.

0: Je sais juste qu'Adrian est innocent.
1: Oui, mademoiselle.
0: C'est quelqu'un de bien.
1: Et c'est quelqu'un de bien.
0: Et il aime vraiment Mitch.
1: Tout le monde le voit. Et c'est vraiment triste de voir tout ce qu'ils ont déjà subi.
0: Bon, si tu es de leur côté, alors tu n'es pas si mal.
1: Merci, Nika, de m'écouter. C'est chouette de te parler. Mais ce serait mieux si tu me donnais une chance.
0: Tu sais quoi ? C'est exactement pour ça que mon père ne te porte pas dans son cœur.
1: On verra. Je convaincrai Monsieur Kiko.
0: Bonne chance, alors.
1: Alors, tu veux bien de moi ?
0: Non.
1: Hé là, tourne-toi.
0: Papa, je te fais mes excuses à la place d'Adrian pour ce qu'il a fait. Il n'était vraiment pas maître de ses actions.
2: On ne devrait pas se disputer, Anavida. Il faut qu'on soit d'accord sur tout, tout le temps. Peu importe si Celsina et Adrian s'entretuent, tant que tu n'es pas coincé au milieu.
0: Mais papa, Adrian et Odessa sont les victimes. Je m'inquiète beaucoup pour eux en ce moment. Papa, je peux aller les voir à l'hôpital maintenant? Adrian a besoin de soutien maintenant. Papa, papa, Adrian me fait de la peine. Je sais que c'est dur d'affronter un problème comme ça tout seul. Papa, quand mes parents adoptifs sont morts, je ne pensais pas pouvoir supporter la douleur. Mais ensuite, Adrian est arrivé. Il m'a apporté du soutien et du réconfort. Papa, s'il te plaît, j'espère que tu vas me laisser lui rendre l'appareil juste cette fois. S'il te plaît. S'il te plaît.

0: Léo, il faut que tu me rendes un service. Oh. Visite à cette folle d'Odessa à l'hôpital. Et si elle est toujours en vie, tu sais quoi faire.
1: Oui, madame.

0: Votre mère a bien réagi à l'opération. Son état est stable. Et je peux dire que, pour le moment, sa situation n'empire pas.
1: Très bien, docteur. Merci.
0: On va mener d'autres tests pour voir si elle souffre d'une paralysie temporaire ou non. C'est un miracle que votre mère ait survécu. Bon, excusez-moi.

0: comment va Odessa?
1: Elle va mieux maintenant.
2: On ne peut pas rester longtemps, Navida.
1: Tu voudrais la voir?
0: Oui.
1: Mais Rélior.

0: tu n'as pas idée de ce que ça représente pour moi que tu sois là.
1: Je le voulais vraiment.
0: Je t'aime tellement.
1: Je t'aime aussi, Adrienne.

0: Bienvenue à El Paraíso, capitaine. Merci. Je veux que vous passiez un bon moment ici. Je vous remplirai l'estomac et les poches.
1: Merci.
0: C'est mon cadeau de bienvenue. Mais je veux votre loyauté. Vous ferez tout ce que Madame Celestina vous demande. Parce que vous ne voulez pas que je sois contre vous, non?
2: Oh non.
0: Gary?
3: Oui, madame.
0: Comment vont les filles? Elles sont prêtes à me voir, là?
3: Oh oui.
0: Ok. Je vais les voir, capitaine.
1: Je vous en prie.
4: Finissez bien tout, ok?
0: Bon.
4: Votre visiteuse va arriver.
5: Ok, c'est vraiment bon.
3: Hey, votre visiteuse surprise est là.
5: On a de la visite. C'est qui?
0: Ma vengeance approche. Je vous ai manqué. Oh! Je vois que tu t'es souillé. Tu aimes bien l'urine, pas vrai? Tout ça, c'est pour le botox et la chirurgie que j'ai dû me faire faire. Bouge! Ça, c'est pour l'humiliation! Et toi? Mange. Je me souviens de toi. Personne ne peut marcher sur Celestina. Parce que moi, je suis la reine de El Paraíso. À genoux. À genoux. Gary? Ah, tu ne t'agenouilles pas. À genoux. Et demande pardon. Demande pardon.
6: S'il vous plaît, pardonnez-nous.
0: Je n'entends rien.
6: Pardonnez-moi, mon désolé.
5: Pardon, pardon.
0: Répétez un peu.
5: Pardonnez-nous. Pardon.
0: Très bien.
7: C'est bon, j'ai tout ici avec moi.
8: Oh, très bien, Kiko.
7: Oh.
8: Je te disais...
7: Hé, hey, monsieur! Monsieur Virgilio!
8: Monsieur!
7: Comment allez-vous? Ça fait longtemps
8: bonjour,
7: qu'on ne s'est
8: monsieur.
7: Pas vu.
8: Kiko!
9: Bonjour.
7: Bonjour, monsieur, comment ça va?
9: Ça va bien. Comment allez-vous? Que faites-vous ici?
8: Oh, en fait, on travaille pour Adrienne maintenant.
7: Oui.
8: Et vous? Vous
10: rendez-vous?

0: visite à Madame Odessa?
1: J'accompagnais juste Anavida. Mais Adrienne et elle ne sont pas encore revenus.
2: Monsieur, ils doivent profiter de leur moment ensemble. Qui plus est, Adrienne traverse une période difficile. Donc il a besoin du soutien de Mitch.
0: Merci beaucoup pour les avoir soutenus, monsieur.
1: Vous savez quoi, Fée Kiko, en fait, je ne soutiens pas leur relation. Ma fille ne récoltera que des problèmes avec Adrienne.
0: Mais, monsieur, Adrienne fait tout ce qu'il peut pour Mitch, vous savez. Nous avons vu comment leur relation a commencé et nous sommes sûrs qu'Adrienne aime vraiment Mitch.
2: Et quand Mitch était dans une situation semblable et avait besoin de soutien, eh bien, Adrienne l'a toujours soutenu, vaille que vaille.
0: Pour être honnête, je comprends pourquoi vous n'aimez pas Adrienne à cause de ce qui s'est passé par le passé. Mais nous, croyons qu'il n'a pas tué Madame Harriet. Vous savez, c'est quelqu'un de bien.
2: C'est vrai, ça.
0: Oui, en vérité. Même si les gens pensent qu'il est dangereux, il n'a jamais hésité à aider ceux dont le besoin. Et il aide aussi ceux qui se méprennent sur lui.
1: Les bonnes actions qu'il a faites ne suffisent pas à compenser ce qu'il a fait à ma famille. Excusez-moi. Content de vous avoir vu, Fée Kiko.
3: Je vais faire enquêter sur l'incident. Et alors, je prouverai que Célestina est derrière tout ça. Les dossiers s'accumulent contre elle. Et je m'assurerai qu'elle finisse en prison. Pour qu'on soit enfin libre de s'aimer.
4: Mais fais attention, ok ?
3: Désolé pour ce qui s'est passé hier soir. J'étais hors de moi à cause de ce qui est arrivé à ma mère. Mais j'espère que tu ne penses pas que je suis quelqu'un de violent et que je veux faire du mal aux autres parce que ce n'est pas vrai. Et je t'aime tellement.
4: Je te crois, Adrienne.
1: Essayez de tordre les faits. Je connais les gens comme toi, Adrienne.
4: Papa.
1: Je sais ce que c'est que d'être manipulé. Et c'est ce que tu es en train de faire à ma fille.
4: Papa.
1: Non, je peux en témoigner. J'ai vu que tu peux être très violent. Et j'ai vu que tu n'as pas peur de te servir d'une arme. Tu es de la graine de criminel.
4: Papa, ça suffit.
1: Ok, n'implique pas ma fille dans ta guerre contre Célestina. Si tu veux l'accuser, la défier, vas-y donc, peu importe. Mais n'entraîne pas ma fille là-dedans. On y va.
4: Papa, ça suffit.
1: Navida, allons-y.

ça est injuste. Célestina a fait manger Ferrilio dans le creux de sa main. Je dois secourir Mitch au plus vite.

0: Le 6-8 ensemble, bonjour à tous et bienvenue avec nous, hein, si vous êtes avec nous de sitôt. Vous êtes en simultané en télé et en radio. Bonjour Victoria Slicoré.
1: Bonjour Rémi.
0: Bonjour Yannick Pitou.
2: Eh bien bonjour.
0: Et comment ça va aujourd'hui, en forme? Vous avez l'air en forme.
2: Pas mal. Demain matin, ce sera peut-être autre chose, mais en attendant, ça va.
0: Bah oui, oui, demain matin avec le match que vous allez regarder toujours.
3: On sait.
2: C'est une possibilité qui se précise.
0: Ah, et ben, on va faire les pronostics, hein, en tout cas dans cette matinale, mais avant, eh bien, je vous propose de présenter l'invité et connecté et du jour. Après 4 ans à la tête de la présidence du syndicat de l'importation et du commerce de La Réunion, Philippe-Alexandre Reboa s'apprête à tourner la page. Il a annoncé qu'il ne briguerait pas un troisième mandat dans un contexte économique toujours tendu pour les entreprises réunionnaises et marqué notamment par la crise de l'automobile et le dossier des airbags Takata. On va y revenir. Il sera notre invité juste après le flash de 7h30. Avec vous, Victoria, on parle de quoi ce matin?
1: Eh bien, on va parler d'un phénomène psychologique, c'est la FOMO. Et vous allez voir, peut-être que ça vous touche. On va décrypter tout ça dans notre carte blanche. Et puis, pour la minute du droit aujourd'hui, eh bien, on va s'intéresser sur un sujet particulièrement important. Il s'agit du fait de porter plainte. Yannick, avec quoi on démarre cette semaine, avec ce mardi matin?
2: Alors, on sera dans un champ de canne avec Edwin Payette, agriculteur dans l'Est, matin bonheur, juste avant 6h30. Le fake ou pas fake, on parlera d'un débat très animé, voire polémique, sur la transition de genre et le remboursement par le contribuable. Et puis, dans l'instant éco, zoom ce matin sur le marché de l'emploi des cadres. Ça va nous intéresser dans l'heure qui vient.
1: Toujours un programme très varié qui démarre tout de suite. Il est déjà 6h. 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
0: De ce mardi 30 juin, un grave accident du travail s'est produit à Saint-Benoît hier. Le conducteur d'une grue a été gravement blessé après le basculement de son engin sur un chantier de ligne à haute tension. Sa jambe a été touchée. Une enquête est ouverte pour comprendre les circonstances exactes de l'accident. À l'approche des vacances, les autorités sanitaires appellent à la vigilance face à la Mpox. 20 cas ont été recensés depuis le début de l'année à La Réunion, dont 8 au cours du mois dernier. Comment prévenir les risques? Les conseils de l'ARS reste dans un instant. Et puis en Hexagone, le drame en pleine vague de chaleur. Deux jumelles de 15 mois ont été retrouvées mortes à leur domicile. La piste de la déshydratation privilégiée par les enquêteurs et les parents ont été placés en garde à vue. Et on ouvre donc ce journal avec ce grave accident du travail qui s'est produit hier après-midi à Saint-Benoît.
2: Oui, sur un chantier de ligne à haute tension entre Sainte-Rose et la rivière des Roches, un vaste chantier mobile, une grue s'est déséquilibrée lors d'une opération de levage. La cabine de l'engin est alors tombée sur une souche d'arbre, blessant grièvement son conducteur. L'homme de 55 ans, touché à la jambe, a été pris en charge par les secours avant d'être évacué vers le CHU Nord. Son pronostic vital n'est pas engagé. Un autre employé aurait lui aussi été blessé. Une enquête a été ouverte pour déterminer les circonstances précises de cet accident et l'inspection du travail a également été saisie. Un accident à Saint-Benoît qui vient rappeler celui de la Possession la semaine dernière où un homme de 60 ans a perdu la vie après la chute d'un poteau électrique en béton.
0: Une actualité qui continue de faire réagir et qui va continuer encore de faire réagir dans les prochaines semaines. Près de 2 mois après le drame de Liana, la justice veut répondre aux nombreuses questions soulevées par cette affaire.
2: La Cour d'appel de Saint-Denis organise ainsi ce vendredi une réunion citoyenne exceptionnelle, ouverte au public, pour expliquer le fonctionnement de l'institution judiciaire, ses compétences et ses limites. Une initiative destinée à apporter des réponses, sans revenir précisément sur le dossier Liana lui-même, toujours couvert par le secret de l'enquête.
0: Et d'ailleurs, un nouveau rebondissement dans le dossier. La mère de Rosa, 11 ans, a déposé plainte contre le garde des Sceaux, Gérald Darmanin, devant la Cour de justice de la République.
2: Oui, Rosa, c'est une autre fille qui, elle aussi, se dit victime. Elle l'accuse, donc, la maman de Rosa, de mise en danger délibérée de la vie d'autrui et de non-assistance à personne en danger, estimant que les défaillances de la justice ont contribué au drame. Rosa avait dénoncé Jérôme Barilla 9 mois.

0: mois avant la mort de Liana, mais selon son avocat, son dossier n'a jamais été traité avec l'urgence nécessaire.
1: Et on va y revenir dans nos prochaines éditions. On parle santé. À l'approche des vacances scolaires, l'Agence régionale de santé appelle à la vigilance face à la variole du singe, la Mpox.
0: Depuis le début de l'année, 20 cas ont été recensés dans notre département. 20 cas de cette maladie, dont 8 au cours du dernier mois. La plupart des personnes contaminées avaient séjourné à Madagascar, ont eu des contacts intimes avec des personnes revenant de la grande île où le virus circule activement. Avec le départ en vacances prévu qui dans les prochaines semaines, les autorités sanitaires appellent à garder les bons réflexes. Des bons réflexes sont à adopter, les explications de Joanne Mazard.
2: À l'arrivée de ce vol en provenance de Nosibé, les valises défilent, mais le Mpox, lui, ne semble pas faire partie des préoccupations des voyageurs.
3: Non, je fais souvent des allers-retours pour le boulot et pour voir les amis. Pas plus inquiet que ça. Au début, il y avait pas mal d'inquiétudes, mais maintenant, on entend moins parler. Que ce soit Diego ou Nosibé, bon, c'est pas visible dans les parties touristiques, en tout cas.
4: Nosibé, c'est quand même une île qui est réputée quand même beaucoup de touristes. Je ne peux pas citer ce genre de choses, mais... Il y a quand même beaucoup de personnes qui voyagent seules. Et c'est vrai que dans ce cas-là, oui, effectivement, si c'est une maladie qui est quand même sexuellement transmissible, c'est quand même... il faut s'en préoccuper.
2: 20 cas ont été recensés depuis le début de l'année et la très grande majorité des contaminations recensées sont liées à des contacts intimes lors de séjours à Madagascar. Le Mpox se transmet principalement par contact direct avec les lésions d'une personne malade et lors de rapports sexuels, même avec des préservatifs. Par des objets contaminés, comme le linge, la literie ou la vaisselle, la transmission par gouttelette reste-t-elle exceptionnelle. À l'approche des vacances, l'Agence régionale de santé appelle surtout à la vigilance des voyageurs susceptibles d'avoir des partenaires sexuels pendant leur séjour.
5: Si vous voulez éviter d'être contaminé, mais il faut éviter d'avoir des rapports sexuels lorsque vous êtes à Madagascar. Dès que vous avez l'apparition de symptômes, un syndrome grippal et une éruption de boutons qui peut survenir sur l'ensemble du corps, y compris les parties génitales, anogénitales, et à ce moment-là, il faut immédiatement consulter son médecin traitant ou appeler le 15 et les mesures nécessaires seront prises.
2: Pour les personnes les plus exposées, notamment celles qui prévoient d'avoir des rapports intimes pendant leur voyage, l'ARS recommande une vaccination avant le départ. Car au-delà de la fièvre, le Mpox peut entraîner des lésions particulièrement douloureuses et très contagieuses. Une infection qui oblige les malades à s'isoler pendant plusieurs semaines jusqu'à leur cicatrisation complète.
1: Dans le reste de l'actualité, bientôt du nouveau à la tête de la CGSS Réunion, Jean-Xavier Bello en sera prochainement le directeur général. Il devrait prendre ses fonctions en octobre prochain.
0: Oui, sa candidature a été validée ce lundi par le conseil d'administration. Ancien directeur adjoint de la branche santé de la CGSS entre 2011 et 2019, il dirige actuellement la Caisse générale de sécurité sociale de Guyane. Il prendra officiellement ses fonctions le 1er octobre, précisément après le départ à la retraite de Benoît Sériot. Une nomination qui ne fait pas l'unanimité. Lors du vote, 14 administrateurs se sont prononcés contre 9 pour. Un résultat qui n'a toutefois pas empêché sa désignation. La réglementation exigeant une majorité des 2/3 pour bloquer une nomination. La CGTR dénonce une procédure qu'elle juge peu transparente, estime que la majorité des administrateurs n'a pas accordé sa confiance au candidat. De son côté, le député Jean-Hugues Ratenon évoque une fausse démocratie et il s'interroge sur l'absence d'autres candidatures tout en se demandant et en demandant davantage de transparence dans le processus de désignation.
1: Et c'est une page qui se tourne au sein du syndicat de l'importation et du commerce de la Réunion.
0: Après 4 ans de présidence, Philippe-Alexandre Reboa a choisi de ne pas solliciter un 3e mandat dans un contexte économique toujours fragile. Nous reviendrons avec lui sur son bilan et sur les défis qui attendent les entreprises réunionnaises. Philippe-Alexandre Reboa, notre invité connecté de la matinale. Son interview à retrouver après le flash de 7h30.
1: Laver sa voiture au tuyau d'arrosage devant chez soi, dans son jardin, dans la rue également. Un geste encore très courant et pourtant interdit. Et dans ce contexte, la Civis lance une nouvelle campagne de sensibilisation en partenariat avec Renéo.
0: Avec un nouvel épisode de la famille Léo, son concept de communication, l'intercommunalité veut inciter les automobilistes à privilégier les stations de lavage. En cause, les eaux de ruissellement qui, lors d'un lavage à domicile, peuvent être chargées d'huile, d'hydrocarbures ou encore de métaux lourds et s'infiltrer dans les sols jusqu'aux nappes phréatiques. Les stations de

0: lavage. Elles disposent de systèmes de traitement des eaux et certaines peuvent même recycler jusqu'à 80% de l'eau utilisée. La Civis rappelle que si 8 Réunionnais sur 10 connaissent les éco-gestes, ils ne sont pas toujours appliqués au quotidien.
1: Et notez qu'on va aussi parler dans cette matinale de la crise des carburants. Forcément, les vacances qui approchent et avec elles une question au vu du coût de la ville, l'augmentation des prix. Et question qu'on vous pose aujourd'hui sur l'info.re.
0: Avez-vous annulé vos projets de vacances? Ça, c'est une question très importante. N'hésitez pas donc à voter, à commenter. Les résultats seront dévoilés demain matin avec Laura Château et la Libre Antenne. Nous Cause Ensemble est là aussi pour ça, hein, pour pouvoir discuter de ce type de sujet. Donc 02 62 23 4 5 6 7 sur Antenne Réunion Radio entre 8h10 et 10h.
1: On en vient à l'actualité nationale et la canicule qui continue de faire des ravages. Un couple d'une trentaine d'années était en garde à vue hier soir pour privation de soins après la découverte à leur domicile des corps de deux fillettes, des jumelles âgées de 15 mois.
0: Selon les premiers éléments de l'enquête, la piste de la déshydratation est privilégiée. La mère de famille a indiqué aux enquêteurs avoir donné un biberon à 19h dimanche soir et n'être revenue dans la chambre de ses filles qu'à 13h hier, 13h lundi, hein, donc, Anne-Laure Bance.
2: C'est ici, dans cette petite maison HLM sous scellée, que les corps sans vie de deux sœurs jumelles, âgées de seulement 15 mois, ont été découverts. Les voisins sont sidérés.
3: Ça s'est passé à côté de chez nous. Enfin, ces trucs-là, on n'imagine pas que ça se passe pas loin de chez nous.
4: C'est triste.
5: C'est choquant. C'est marquant et c'est choquant. Moi, je les ai là dans la tête. Hein. Et franchement, ça va me rester longtemps.
2: Alertés par les parents, les secours trouvent à leur arrivée sur place deux fillettes décédées dans leur lit. Dans la chambre, la température est élevée. Selon les premiers éléments de l'enquête, la piste de la déshydratation est privilégiée. La mère de famille a indiqué aux enquêteurs avoir donné un dernier biberon à 19h et n'être revenue dans la chambre de ses filles qu'à 13h. Les autres enfants du couple, âgés de 3, 4, 5 et 6 ans, ont été hospitalisés, eux aussi déshydratés. Leurs jours ne sont pas en danger. La famille très discrète s'était installée il y a 2 mois dans le quartier.
6: Il n'y a pas longtemps qu'ils habitaient là, donc je ne les connaissais pas à 100%.
7: Ils habitent là depuis 2 mois. Ils sont discrets et moi, je ne les vois pas passer dans ma rue ou quoi que ce soit.
2: Le couple était jusqu'ici inconnu de la justice.
8: Les parents âgés de 35 et 32 ans ne présentent pas d'antécédents judiciaires. La famille ne faisait pas l'objet d'un suivi en assistance éducative.
2: Les parents sont en garde à vue pour privation de soins ayant entraîné la mort sur mineurs de moins de 15 ans.
1: C'était il y a 2 ans maintenant, en septembre 2024. Philippine, une jeune étudiante, était retrouvée morte au bois de Boulogne. Ce lundi, son meurtrier a été extrait de sa cellule pour participer à une reconstitution.
0: Qu'est-il arrivé à Philippine? C'est la question centrale. Pendant plusieurs heures, l'homme doit rejouer, mimer minute par minute l'acte. La mort de cette étudiante avait suscité une immense émotion, hein, d'autant plus que le mise en examen de nationalité marocaine faisait déjà l'objet d'une obligation de quitter le territoire. Maureen Bajac.
2: Le suspect vient tout juste de quitter le bois de Boulogne, sous escorte. Un peu plus tôt, dans ce camion blindé, banalisé, le meurtrier présumé de Philippine, extrait de sa cellule, entre dans le périmètre de sécurité. Suivi par ses avocates, aucune prise de parole, ni même des avocates de la famille de la victime. Pendant plus de 6 heures, dissimulé derrière ses bâches, le suspect doit rejouer, mimer, minute par minute, le meurtre. Une reconstitution décisive pour l'enquête.
9: On peut s'apercevoir d'incohérences. On peut, à un moment donné, aussi découvrir que le mis en examen va peut-être se souvenir de certaines choses. On dissèque l'intégralité, en fait, de la scène de crime. Donc ça peut durer plusieurs heures et ça peut durer toute la nuit jusqu'à ce qu'on aboutisse au scénario le plus vraisemblable de ce crime.
2: Qu'est-il arrivé à Philippine, 19 ans, tué en septembre 2024 dans le bois de Boulogne, à quelques mètres de son université? Son autopsie avait conclu à une mort par asphyxie. Sur ces images, le suspect, juste avant sa mise en examen, il avait choisi de garder le silence. Son passé judiciaire avait suscité l'indignation chez certains politiques. Tahao, 22 ans, marocain, avait déjà été condamné et incarcéré pour viol en 2021 et était sous le coup d'une obligation de quitter le territoire français. La famille de Philippine attend toujours de connaître le mobile et une date de procès.
1: L'actualité est sportive. À présent, on ouvre notre page Coupe du Monde 2026. Et place d'abord au match couperet pour les Bleus, Yannick.
0: Oui, ce mercredi matin, on l'a dit, 1h du matin pour nous, l'équipe de France doit défier la Suède en 16e de finale de cette Coupe du Monde à l'approche de cette rencontre décisive. Didier Deschamps mise sur la concentration et le repli du groupe dans son camp de base américain pour préparer au mieux cette nouvelle étape de la compétition. Il revient aussi sur les matchs précédents. On écoute un extrait de cette interview du sélectionneur des Bleus.
10: Deuxième compétition qui commence dans la compétition. De toute façon, pour gagner les matchs, il faut toujours mettre un but de plus, à moins d'aller au pénalty. On a marqué 10 buts, on aurait pu en marquer plus. C'est vrai qu'on n'en a pris que 2, mais on a concédé un peu trop d'occasions ou de situations. Après, chaque scénario de match est différent. Quand on a le ballon, il n'y a pas de problème. Quand on l'a pas, il faudra être efficace.
1: 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Et puis, quand même, pour terminer, quelques résultats. Le Brésil s'est qualifié pour les huitièmes de finale en battant le Japon 2-1, Yannick.
0: C'est ça, c'est fait pour le Brésil. Alors, les Japonais avaient ouvert le score par Kaishu Sano à la 29e minute. Casemiro a égalisé de la tête à la 56e avant que Gabriel Martinelli n'inscrive le but de la victoire en fin de rencontre. Et puis, on doit le dire aussi, ça c'est l'une des grandes surprises de cette Coupe du Monde. L'Allemagne est déjà éliminée de la compétition. Les Paraguayens ont créé la sensation cette nuit en éliminant la Mannschaft dès les 16e de finale. Score final un but partout après 120 minutes de jeu, avec des réalisations d'Enciso pour le Paraguay et d'Avertz pour l'Allemagne. Les Paraguayens se sont finalement imposés 4 tirs au but à 3. Et puis Pays-Bas-Maroc, c'est en ce moment, et selon le score en direct, nous sommes toujours à 0-0 à 53 minutes de jeu. Nous sommes déjà dans la deuxième période. On va voir si ça pousse jusqu'aux prolongations. En tout cas, 0-0 pour le moment entre les Pays-Bas et le Maroc.
1: Et on continue de suivre avec vous. Merci beaucoup Yannick pour tous ces résultats, pour l'essentiel de l'information. Allez, il est déjà 6h16 sur Antenne Réunion en télé et en radio. On rejoint Victoria pour la météo.
11: Et on a plutôt de belles nouvelles en ce mardi matin. Vous retrouvez de très belles éclaircies sur notre île, excepté sur notre secteur sud-est, où cette fois-ci, ça va être plus la grisaille qui domine avec une légère impression de mauvais temps, mais toujours une atmosphère qui reste globalement sèche. En termes de température, on le sait, en ce moment, il fait frisquer. On sort les couettes, on sort le paletot avec ses 4 degrés. Notre minimale du jour, nous sommes du côté du Pas de Bellecombe-Jacob, 5 degrés vers la plaine des Cafres. On retrouve 7 degrés sur le secteur de Petite France. En ce qui concerne l'après-midi, justement sur ce même secteur, mais également dans les hauteurs du nord de notre île, on va retrouver quelques épisodes pluvieux. Il faudra donc sortir les parapluies. Et puis on a quand même une grisaille qui prend de l'importance et qui va toucher certains secteurs tels que notre chef-lieu ou encore celui des Colimaçons. En revanche, ça devrait se dégager davantage si vous êtes dans le sud-est de notre île. En termes de température, aujourd'hui la maximale est attendue dans le nord. Nous sommes donc sur du 28 degrés, 26 degrés pour le nord-est du département, plutôt donc du côté de Saint-André et Sainte-Suzanne. Et d'ailleurs, vous allez retrouver cette même maximale pour notre capitale du sud, Saint-Pierre. Aujourd'hui, nous sommes le mardi 30 juin. Belle fête à vous, les Martiales. On va fêter une marée basse également qui est présente à 19h35 et le coucher du soleil est comme hier à 17h48.
1: Et voilà donc pour votre premier point météo de la journée. Victoria, on va vous retrouver pour l'infotrafic avec le CRGT, le point sur la circulation.
11: Une situation qui était assez complexe sur nos routes hier matin. On va prendre des nouvelles de celle d'aujourd'hui en rejoignant le CRGT. Bonjour Dolène, comment ça se passe ?
12: Bonjour Victoria, bonjour à tous. Eh bien écoutez, en tout cas pour le moment ça se passe plutôt pas mal, donc pas vraiment d'incident à vous signaler. La circulation est plutôt fluide sur l'ensemble du réseau routier et pour cause, vous êtes encore très très peu nombreux sur les routes actuellement, donc une réunion qui se réveille à peine et

0: est vraiment un trafic et qui est vraiment tout léger. Donc voilà, rien de bien significatif à vous signaler, si ce n'est des chaussées mouillées, bien évidemment, dans l'est de l'île, entre, ben, je dirais, entre Brapanon et Sainte-Marie, vous pouvez avoir une chaussée qui est humide. Donc soyez doublement prudent sur celle-ci. Voilà, je vous dis bonne route et bien sûr, à tout à l'heure.
1: Vous nous donnez sourire ce matin, Dolène. On espère que ça continuera ainsi. Très peu de monde sur les routes ce matin. De quoi bien démarrer la journée, notamment si vous êtes en route pour aller au travail. Et oui, pourvu que ça dure. Allez, on va faire une première pause dans ce 6-8 ensemble et on va revenir avec l'invité et Matin Bonheur, Yannick.
2: Oui, et lui est sans doute en route pour aller au travail, justement. Edvin Payette, il est agriculteur dans l'Est. Son travail, c'est dans les champs. Les champs de canne en particulier, alors que la campagne se prépare, ce sera l'occasion de voir comment il prépare cette campagne dans l'est de l'île.
1: Eh bien, on aura l'occasion de voir ça, hein, les champs de canne où il doit bien faire frais, ça y est. Eh bien, on se dit à tout de suite, restez avec nous.
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0: Vous êtes toujours en simultané avec nous en télé et en radio pour le reste de cette matinale. Bonjour, si vous nous rejoignez à l'instant, il est l'heure de faire un point sur ce qui se passe eh bien, à l'étranger, mais aussi au niveau national. Yannick, on parle de quoi dans la revue de presse avec vous ce matin?
1: Alors, on va s'arrêter sur la une du Figaro pour commencer, avec cette loi sur la fin de vie, parce que ça aussi, ça fait partie des sujets majeurs actuellement. Un vote sous haute tension à l'Assemblée, comme le constatent nos confrères, alors que les députés sont revenus à une version plus maximaliste du texte, suscitant de vives inquiétudes. Le Premier ministre Sébastien Lecornu espère une adoption définitive le 15 juillet prochain. Sacré le débat, on l'a dit, hein, dans le monde religieux, catholique, par exemple, il y a une forte opposition, il y a des débats vraiment très

0: est fort sur le sujet, et ce dans le Figaro du jour. On poursuit avec l'autre grand sujet de l'actualité. Et là, on parle forcément de football. Et Libération a choisi de mettre en lumière cet homme. C'est Kylian Mbappé, bien sûr. Capitaine Haddock. Vous connaissez le capitaine Haddock dans Tintin, bien sûr, les aventures de Tintin. Mais c'est capitaine Haddock, celui qui a une mission, aller le plus loin, voire gagner cette Coupe du Monde. Il clive, passionne, agace, fascine, omniprésent sur le terrain et en dehors. L'avant-centre des Bleus sera en première ligne, d'ailleurs, la nuit prochaine. Ce mercredi matin face à la Suède, incontournable. Son portrait à retrouver dans Libération, son portrait à retrouver dans Le Parisien aujourd'hui en France. Il est tout sourire, Kylian Mbappé. On espère qu'il pourra garder son sourire lors du match face à la Suède. Le nouvel état de grâce, voilà pour le titre. Les Bleus qui affrontent donc... En métropole, ils vont dire mardi soir, chez nous, on va dire mercredi matin, encore une fois, en 16e de finale du Mondial. À leur tête, ce capitaine qui a balayé les doutes et les critiques en 3 matchs, autant par ses performances que par son attitude. Alors, on espère qu'il va marquer ce soir, ou au moins qu'il fera des passes à tous ses coéquipiers, et chacun marquera un but. Et si même le gardien pouvait marquer un but, ça fera 11-0, tant qu'à faire. Allez, on peut toujours rêver. Et on va terminer avec le journal L'Équipe. Et bien, justement, ces différents joueurs qui sont mis en avant, Didier Deschamps et les siens, notamment Mike Maignan, le capitaine, numéro 16. Force bleue, voilà pour le titre de nos confrères. 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
1: Ce serait jamais assez de buts. Merci beaucoup Yannick pour cette revue de presse assez complète et surtout sportive dans l'actualité. On en vient aux offres d'emploi du jour avec Victoria.
2: Austral Job est ce matin à la recherche d'un manager pour un magasin de prêt-à-porter pour hommes. À ce titre, vous aurez donc plusieurs missions, notamment celle de manager, d'accompagner et de motiver une équipe d'environ 4 à 5 collaborateurs. Vous devrez également piloter la performance commerciale de votre point de vente et garantir une expérience client premium. Mais ce n'est pas tout, vous devrez également développer le chiffre d'affaires et fédérer votre équipe autour d'objectifs communs. C'est un poste en intérim à pourvoir sur une durée d'un mois et nous situons au chef-lieu Saint-Denis. Et bien sûr, on va retrouver d'autres offres ce matin. Je vous propose de découvrir ensemble celle de Disciplina qui, de son côté, recrute un employé polyvalent en pizzeria. Nous sommes dans le sud, du côté de Saint-Pierre. Saint-Pierre toujours en alternance, un assistant de direction. Et un peu plus haut, on prend un peu de hauteur, au tampon cette fois-ci, avec un autre poste d'assistant de direction à pourvoir. Pour avoir plus d'informations, mais également découvrir d'autres offres d'emploi, je vous donne rendez-vous sur les réseaux de TomTom Job.
1: Merci beaucoup Victoria pour ce point sur les offres du jour. On en vient à notre rubrique Matin Bonheur et on va dans l'Est ce matin. Direction des Champs de Cannes, Yannick.
0: Oui, les Champs de Cannes de Saint-Benoît. Et pour ce faire, nous rejoint au téléphone Edvin Payette. Il est dans les hauts de Saint-Benoît. On n'a pas beaucoup de réseaux, mais quand même, notre agriculteur est avec nous. Bonjour, merci d'être là. Quel temps il fait dans les hauts, là, dans les champs de Cannes? Frais, peut-être? Est-ce que les accessibles?
3: Ben là, en ce moment, il est couvert, il a plu un petit peu la nuit. Donc, automatiquement, la fraîcheur est rentrée. Hein, donc, c'est très bien pour la canne à sucre. Hein, c'est un peu de strat, c'est la campagne.
0: Ben justement, là, les Cannes, depuis le début de l'année, n'a pas eu de cyclone. Là, il y a eu de la pluie, mais pas beaucoup, plutôt de la sécheresse. Comment les Cannes se comportent-elles? Plutôt confiant?
3: Ben, automatiquement, l'année dernière, on a eu Garance, qui nous a percuté énormément sur la campagne sucrière de 2025. Il faut savoir que nous avons étalé cette campagne-là, on a terminé vraiment tard dans l'Est, donc automatiquement, on aura des Cannes en fin d'année, beaucoup plus en fin d'année 2026. Et on espère avoir une campagne aux alentours de 700 000 tonnes dans l'Est quand même, pour faire une campagne assez onéreuse. Donc on espère faire une bonne campagne pour l'ensemble des agriculteurs.
0: Les Cannes n'ont pas encore forcément arrivé à maturité, Oudi. Forcément, il faudra peut-être attendre encore quelques semaines.
3: Moi je dis comme ça, automatiquement, soit bien commencer la campagne comme on a entendu le 6 la semaine prochaine, parce que automatiquement l'agriculteur qui voudra couper en fonction, parce qu'en fait il faut bien savoir que les ouvriers sont là, les déclarations vont commencer à partir du 1er juillet pour certains, et certains ont déjà commencé à couper la canne. Donc automatiquement c'est mieux de commencer plus tôt pour terminer plus tôt. Donc automatiquement après il faut savoir que les fortes chaleurs de novembre

0: En mois de décembre, c'est très pénible dans les champs et de terminer la campagne. Vous savez, l'humain, même le matériel, est très utile en fin de campagne.
1: Donc là, il faut Don Paquet. Donc ce serait le 6 juillet pour le début de la campagne sucrière dans le Nord-Est.
0: Ben j'espère, parce qu'hier, on a commencé à amener les premiers chargements pour les essais qui se feront aujourd'hui. Donc automatiquement, la commission mixte va se réunir peut-être mercredi, peut-être jeudi, pour avoir un début de campagne lundi ou mardi, en espérant le plus tôt possible.
1: Ben, on va suivre ça en tout cas. Et quelles sont les missions là sur le terrain? On l'a commencé à dire, peut-être qu'ils commencent même à couper certaines cannes déjà, ou bien c'est du repérage dans les champs actuellement?
0: Certains ont déjà commencé à couper, pour, comme on dit, pour chauffer le corps doucement, pour remettre les ligaments en place. Donc automatiquement, ça a déjà commencé pour certains. Voilà. Après, certains vont couper la canne à la main, certains vont couper à la coupeuse pays qui vont attendre dernièrement. Et après, les grosses machines qui vont arriver dans les champs, automatiquement, sont à couper et transporter directement à l'usine.
1: Et à où commence vraiment grand matin? Est-ce que où ça pouvoir suivre le match de l'équipe de France, par exemple, à 1h du matin? Pour en chaîne, comment ça se passe?
0: Non, en ce moment, il n'y a pas de match en ce moment. Donc automatiquement, c'est dormir assez tôt. Et commencer tôt, même si les journées sont courtes, parce qu'en ce moment, il fait encore un peu nuit chez nous, avec le temps couvert. Donc, ouais. Automatiquement, dans les champs, assez tôt, 5h30, 6h, même à carrière en frontal pour y aller. Quoi.
1: Voilà, regardez peut-être les résumés, les replays, mais c'est vrai que c'est compliqué, le décalage horaire. Ben, merci bien, Edwin Payette. Bon courage dans les champs de Cannes, dans les Hauts-de-Saint-Benoît. Et puis, nous tiendrons au courant pour le début de la campagne la semaine prochaine.
2: Merci beaucoup, Yannick. À vous et à votre invité, Matin Bonheur. Allez, il est déjà 6h30 sur Antenne Réunion, en télé et en radio. Votre flash info. Ce grave accident du travail qui s'est produit hier après-midi à Saint-Benoît, Yannick.
1: Oui, sur un chantier de ligne haute tension entre Sainte-Rose et la rivière des Roches. Une grue s'est déséquilibrée lors d'une opération de levage. La cabine de l'engin est alors tombée sur une souche d'arbre, blessant grièvement son conducteur. L'homme de 55 ans, touché à la jambe, a été pris en charge par les secours avant d'être transporté vers le CHU Nord. Son pronostic vital n'est pas engagé. Une enquête a été ouverte pour déterminer les circonstances précises de l'accident. Et l'inspection du travail a également été saisie. Un accident qui vient rappeler celui de la Possession la semaine dernière, où un homme de 60 ans a perdu la vie après la chute d'un poteau électrique en béton.
2: Les policiers veulent se faire entendre. Plusieurs organisations syndicales appellent à la mobilisation aujourd'hui.
1: Oui, un mouvement national, un rassemblement qui est prévu dans la journée devant le ministère de l'Économie et des Finances à Paris. Chez nous également, la colère gronde, hein, la solidarité est de mise envers les policiers de toute la France. Les syndicats dénoncent des conditions de travail dégradées, un manque de moyens et réclament une meilleure reconnaissance, notamment sur le plan salarial.
2: À l'actualité, c'est aussi cette affaire Liana qui fait toujours parler près de 2 mois après le drame. La justice veut répondre aux nombreuses questions soulevées par cette affaire chez nous.
1: Oui, la Cour d'appel de Saint-Denis organise ce vendredi une réunion citoyenne exceptionnelle ouverte au public pour expliquer le fonctionnement de l'institution judiciaire, ses compétences et ses limites, une initiative destinée à apporter des réponses sans revenir directement sur le dossier Liana, puisqu'il y a le secret de l'instruction. Mais voilà, c'est de la pédagogie pour le grand public.
2: Et d'ailleurs, dans ce dossier, nouveau rebondissement, la mère de Rosa, âgée de 11 ans, une autre fillette qui s'est dit avoir été agressée, a déposé plainte contre le garde des Sceaux, Gérald Darmanin, devant la Cour de justice de la République.
1: Oui, la maman accuse le ministre de la Justice de mise en danger délibérée de la vie d'autrui et de non-assistance à personne en danger, estimant que les défaillances de la justice ont contribué au drame. On rappelle que Rosa avait dénoncé Jérôme Barilla 9 mois avant la mort de Liana, mais selon son avocat, son dossier n'a jamais été traité avec l'urgence nécessaire.
2: Au chapitre santé, à l'approche des vacances, l'Agence régionale de santé appelle à la vigilance face à la variole du singe.
1: Oui, depuis le début de l'année, 20 cas de Mpox ont été recensés à La Réunion, dont 8 au cours du dernier mois, donc il y a une vraie accélération. La plupart des personnes contaminées avaient séjourné à Madagascar ou alors avaient eu des relations intimes avec des personnes qui avaient séjourné sur la grande île. Le virus circule activement, il faut le dire, à Madagascar. Avant les départs en vacances, les autorités sanitaires appellent donc les bons réflexes à adopter et conseillent même de se faire vacciner si possible.
2: Bientôt du nouveau à la tête de la CGSS Réunion, Jean-Xavier Bello en sera le prochain directeur général et il devrait prendre ses fonctions en octobre.
1: Sa candidature a été validée ce lundi par le conseil d'administration. Ancien directeur adjoint de la branche santé de la CGSS entre 2011 et 2019. Il dirige actuellement la CGSS de Guyane. Il

0: avec lui sur son bilan et sur les défis qui attendent les entreprises réunionnaises. Philippe-Alexandre Reboa, l'invité connecté de la matinale, interview à suivre juste après le flash de 7h30.
1: Et puis un mot de football quand même pour conclure ce flash info, la Coupe du Monde de football, place au match couperé pour les Bleus.
0: Et exactement, hein, le match couperé c'est à suivre dès ce soir, cette nuit à 1h du matin. Donc c'est une rencontre très attendue. L'équipe de France défiera la Suède en 16e de finale du Mondial. À l'approche de la rencontre décisive, Didier Deschamps mise sur la concentration et le repli du groupe dans son camp de base américain pour préparer au mieux cette nouvelle étape de la compétition.
1: Un rendez-vous donc à ne pas manquer sur Antenne Réunion. Match à suivre à 1h du matin ici chez nous. Merci beaucoup Yannick, oui. Vous avez un mot à rajouter.
0: Oui, juste vous dire que les Pays-Bas viennent de marquer face au Maroc.
1: Ah oui, bah on a des nouvelles.
0: 1-0 pour l'instant pour les Pays-Bas. Et nous sommes toujours dans cette deuxième mi-temps qui avance petit à petit. On est à la 72e minute de jeu.
1: D'accord, et ben on saura bientôt. Alors, merci beaucoup Yannick pour les résultats. Résultats qu'on va continuer à suivre, bien sûr, dans cette matinale. On en vient à la météo avec Victoria. Et nous avons un beau soleil en perspective ce matin, hormis dans le secteur sud-est, où ce sont plutôt les nuages qui vont dominer notre début de journée. Ce sera notamment le cas dans le secteur du Paril. En termes de temps, cet après-midi, il faudra s'attendre un petit peu plus d'humidité, notamment dans les hauteurs de l'ouest. On va ici parler de Petite-France, ou encore eh bien, à proximité de Saint-Denis, où on aura d'ailleurs un épisode un petit peu plus couvert et une impression de grisaille. En revanche, les éclaircies vont venir remplacer les nuages dans ce fameux secteur sud-est. Et puis on va faire un point tout de même sur vos températures du jour avec une minimale qui est établie à 4 degrés du côté du Pas-de-Belcombe-Jacob. On va retrouver 9 degrés pour le secteur de Takamaka ou encore 13 degrés. Cette fois-ci, nous sommes sur les Colimaçons. Concernant la fin de journée et puis l'après-midi, on aura une maximale pour la journée de 28 degrés sur notre chef-lieu, une moyenne plutôt stable de 21 degrés pour l'ensemble de nos cirques et tout au plus 25 degrés sont attendus cette fois-ci dans le Grand Est du côté de Saint-Benoît et de Sainte-Rose. Merci beaucoup Victoria, on va vous retrouver dans quelques instants pour un autre point météo, mais avant le fake ou pas fake, on va parler d'une polémique qui gagne du terrain en France. On parle ce matin d'un débat sur la transition de genre et de remboursement par le contribuable. En effet, ça fait réagir.
0: Oui, la transidentité fait régulièrement l'objet de débats dans les conversations, sur les réseaux, notamment concernant les soins médicaux susceptibles d'être engagés dans le cadre d'une transition. Alors récemment, une décision de justice a un petit peu relancé les discussions. Une discussion concernant la prise en charge de soins pour des personnes trans. Des internautes ont ainsi affirmé dans des publications largement relayées sur les réseaux qu'une transition complète coûterait 100 000 euros et serait entièrement remboursée par le contribuable, par vous et moi. Alors en réalité, les parcours de transition sont très divers et ne peuvent être réduits à un coût unique ou à un mode de prise en charge uniforme, comme on peut le lire dans ces publications.
1: Il n'y a pas une transition de genre, mais une pluralité de parcours, c'est ça?
0: Oui, exactement. Le tout n'implique pas tous un suivi médical et encore moins un protocole de soins standard, incluant systématiquement une intervention chirurgicale. Une transition peut ainsi se limiter à des démarches sociales, juridiques ou administratives. Cette diversité des parcours rend impossible de définir un coût unique applicable à l'ensemble des personnes concernées. Il n'existe pas de recensement officiel des personnes trans en France. Les données disponibles proviennent principalement de l'assurance maladie, des établissements hospitaliers ou de travaux de recherche qui peuvent intervenir de façon assez ponctuelle. Selon les recommandations de la Haute Autorité de Santé, reprises par nos confrères de l'AFP, en tout cas, près de 23 000 personnes bénéficiant d'une affection longue durée, d'une ALD pour transidentité en 2023. Ce chiffre ne couvre toutefois qu'une partie de la population concernée, toutes les personnes trans ne sollicitant pas une telle prise en charge. Et voilà donc, pour alimenter les débats, continuer à discuter, parce que je sais qu'il y a eu des interrogations, notamment dans la Libre Antenne. Voilà, ça permet juste d'y voir un peu plus clair.
1: Et ça va certainement à nouveau faire réagir. Merci beaucoup Yannick pour ce fake ou pas fake. On en vient à la carte blanche de Victoria qui nous décrypte un phénomène psychologique aujourd'hui. Vous ne connaissez peut-être pas ce terme et pourtant vous êtes sûrement concerné ou vous l'avez été au moins une fois dans votre vie.

0: Aujourd'hui, on va décrypter une expression qui nous vient du dialecte assez jeune américain. Il s'agit de FOMO, F-O-M-O, qui correspond à Fear of Missing Out. Alors en français, c'est la peur de manquer quelque chose. Alors attention, ce n'est pas la peur de manquer de quelque chose, mais bien la peur de louper quelque chose qui se passe, de rater un événement par exemple.
1: Et ça, c'est un vrai syndrome dans ce cas en tout cas.
0: Et oui, ça peut faire sourire un petit peu dans l'idée quand on l'entend ainsi, mais si l'expression elle a été très largement popularisée sur Internet et notamment par l'émergence des réseaux sociaux, c'est un phénomène qui lui est bien réel, à tel point que le ministre de la Santé s'était déjà exprimé à ce sujet. Alors pour vous décrire un peu plus concrètement ce à quoi il correspond, c'est une sorte d'anxiété sociale qui est caractérisée par la peur constante de manquer une nouvelle importante ou encore un événement qui vous aurait donné l'occasion d'interagir socialement. Au fond, il y a donc un désir de tout savoir, mais surtout d'être partout et de ne absolument rien louper.
1: Et comme très souvent, c'est très largement accentué par les réseaux sociaux, on imagine.
0: Et oui, on s'en doute. Alors, je vais vous donner un exemple très concret pour que vous puissiez vraiment vous mettre à la place des personnes qui ont pu être atteintes, entre guillemets, par ce symptôme. Et vous allez voir que c'est peut-être votre cas. Exemple donc très concret, vos amis vous invitent à sortir un soir et vous n'avez pas envie car vous êtes fatigué. Par exemple, vous restez donc chez vous et puis en allant sur les réseaux sociaux, vous vous rendez compte que bien tous vos amis y sont allés sans exception et que cette soirée avait l'air d'être exceptionnelle. Et bien là, vous vous rendez compte que vous angoissez puisque vous dites que vous avez loupé un événement qui était particulièrement festif. Et donc la prochaine fois qu'on vous proposera quelque chose, et bien vous y réfléchirez à deux fois avant de dire non. Et parfois même, vous aurez peut-être ce stress de vous dire eh bien, il faut absolument que j'y aille parce que peut-être que ce sera tout aussi bien que la dernière fois. Est-ce que ça vous est déjà arrivé?
1: Oui, oui, oui, tout à fait. Là, j'y pense. Je repense à certaines scènes de ma vie où je me dis, bah non, qu'est-ce que j'ai fait? Pourquoi je ne l'ai pas fait, finalement? Mais je pense qu'on est tous un peu comme ça, hein,
2: oui,
1: au final.
2: On pourrait mieux faire. Après, si on pouvait repasser la bande, hein, vous savez, si on pouvait revenir en arrière, là, les choses sont faites différemment. Voilà.
1: Ça vous est déjà arrivé aussi, Victoria?
0: Oui, je pense qu'on est tous concernés par ce type d'événement.
1: Et effectivement, ce principe, il n'est pas nouveau, en tout cas, en réalité.
0: Oui, oui, en fait, on peut avoir l'impression que ça a été vraiment créé par les réseaux sociaux, puisque c'est vrai que c'est vraiment accentué par les posts en temps réel qu'on peut voir à l'heure actuelle, vu qu'on voit ce que font les autres, et c'est ce qui va toucher particulièrement. Ils sont à un concert, ils sont à un événement qui n'arrive qu'une fois dans l'année. Et bien sûr, ça va venir accentuer cette anxiété, mais en réalité, c'est un phénomène qui avait été découvert bien plus tôt, avant que les réseaux sociaux ne prennent cette place tout aussi importante, puisqu'il émerge grâce à l'Américain Patrick McGuinness, et il est utilisé déjà dès 2004, donc ça ne date pas d'hier quand même. Il est alors étudiant à la Harvard Business School et il va publier dans le journal de son école une chronique dans laquelle il s'étonne du rythme social des étudiants. Alors entre heures de travail bien sûr, mais également réunions, ils enchaînent ici soirées, fêtes ou encore matchs de sport et parfois dans le même soir. Et il est assez impressionné par cette pratique qui le déroute quelque peu. Il est interrogé à ce sujet donc quelques années plus tard par le Boston Magazine et McGuinness explique ce curieux phénomène social par l'ambiance post 11 septembre. L'idée ici, c'est qu'il y a un désir frénétique de vivre qui habite les jeunes Américains. Et puis ça, eh bien, c'est venu s'accentuer ensuite pour des raisons tout autres avec l'émergence des réseaux sociaux.
1: Et comme toujours, hein, très souvent dans ce cas. Merci beaucoup, Victoria. On met un nom sur une théorie, donc The Fear of Missing Out. C'est bien ça.
0: Très bien prononcé.
1: L'accent était excellent, je trouve, ce matin. On va y revenir. Merci beaucoup. On va se quitter quelques instants, le temps d'une pause. Et on revient avec vous, Yannick, et l'instant éco. On parle de quoi ce matin?
2: Alors, le marché de l'emploi des cadres, un domaine qui se relance.
1: Eh bien, on y va. Alors, dans ce cas, restez avec nous. À tout de suite.

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0: Il est tout juste 6h46 sur Antenne Réunion en télé et en radio et on revient avec un point sur la circulation, l'infotrafic avec le CRGT. La circulation est-elle toujours aussi clémente sur nos routes? C'est la question à laquelle on va tenter de répondre avec vous, Dolène. Comment ça se passe?
1: Alors, ça se passe toujours aussi bien. On a des petits ralentissements qui se sont formés à l'entrée ouest de Saint-Denis. Et pour cause, un petit accrochage s'était produit devant la préfecture de Saint-Denis, ce qui a occasionné du coup une densification du trafic depuis le secteur de la caserne Lambert. L'accident est terminé et le bouchon est même en train de se dissiper. Côté trafic, on voit bien sûr que ça augmente, notamment sur le boulevard sud ou encore au niveau de l'entrée est de Saint-Denis, mais pas de façon significative. Donc dans l'ensemble, ça va, on garde une circulation qui est plutôt correcte. Nous allons voir dans l'ouest comment ça se passe. Donc vous avez des ralentissements tout au long de la route Digue, dans le sens Saint-Pierre-Saint-Denis. Dans le sud, ça roule bien. Et puis je vois que dans le sud aussi, nous avons des chaussées humides, tout comme dans l'est. Donc bien sûr, je vous demande à nouveau d'être prudent sur ces chaussées mouillées. Voilà, je vous dis bonne route et bien sûr à tout à l'heure.
0: Merci beaucoup Delaine pour ces merveilleuses nouvelles. Ça se passe plutôt bien sur nos routes. On rappelle qu'il y a eu un léger accrochage tout de même au niveau de l'entrée ouest du chef-lieu. Cet accident est terminé. Léger embouteillage en perspective, mais il est lui aussi en train de se résorber ce matin. On en vient à l'instant écho avec Yannick et on parle marché de l'emploi des cadres. Un domaine qui se relance d'ailleurs, Yannick.
2: Oui, il y a du mieux. Après 2 ans de ralentissement, selon les prévisions de l'APEC, les recrutements devraient progresser de 4% cette année. Une reprise encourageante, même si elle reste fragile dans un contexte économique et géopolitique que tout le monde connaît, toujours délicat. Cette amélioration devrait profiter en premier lieu aux services à forte valeur ajoutée qui se concentrent une large part des besoins en recrutement.
0: Et quels sont les secteurs identifiés comme ceux qui offriront le plus d'opportunités au cadre l'année prochaine?
2: Alors l'informatique reste le secteur qui embauche le plus de cadres. Selon le magazine Challenge, 61 000 recrutements sont attendus en 2026, soit une hausse de 4% sur un an. Les entreprises continuent d'investir dans des domaines, on va dire stratégiques, comme la cybersécurité, la transformation, le numérique et, vous savez quoi, l'intelligence artificielle. Il faut bien que ça profite à certaines personnes quand même. Des compétences devenues incontournables dans un nombre croissant de secteurs. La recherche et le développement arrivent en deuxième position avec 52 000 recrutements prévus en 2026. Plus 7% en un an. Cette dynamique repose notamment sur la bonne santé de l'industrie. Alors, il y a aussi un secteur que l'on connaît, que l'on aime bien aussi, que notre invité de tout à l'heure aime bien, l'automobile, l'aéronautique et les équipements de transport continuent de recruter. Avec près de 52 000 embauches attendues, les métiers du commerce et du marketing complètent le podium des fonctions les plus recherchées. Ils représentent à eux seuls environ 17% des recrutements de cadres en 2026. Si vous voulez vous lancer, vous avez déjà une idée des secteurs qui marche le plus et même qui roule le plus, je dirais.
0: Ça a l'air d'être une plutôt bonne nouvelle pour le domaine. Effectivement, merci beaucoup Yannick pour cet instant écho. On en vient à notre rubrique anniversaire et on revient cette fois sur la carrière de Mike Tyson. Et Mike Tyson fête aujourd'hui ses 60 ans, champion du monde WBC, WBA et IBF dans la catégorie des poids lourds. Il reste l'un des plus jeunes boxeurs à avoir remporté un titre mondial dans cette division à 20 ans seulement. Son style est décrit comme ultra agressif dans le monde de la boxe puisqu'il est basé sur la vitesse mais aussi sur la puissance. Et il lui vaut d'ailleurs le surnom de Iron Mike. Mais sa carrière, elle est aussi marquée par des épisodes judiciaires cette fois-ci beaucoup plus complexes qui sont venus ternir son image. Une incarcération dans les années 1990, on le rappelle, et plusieurs controverses publiques. Et depuis sa retraite sportive, qui est intervenue quand même en 2005, Tyson est régulièrement revenu sur le devant de la scène, notamment à travers des combats d'exhibition et parfois même des projets médiatiques.
3: Et d'ailleurs, son parcours est d'ailleurs plutôt contrasté.
0: Et oui, on retrouve pas mal de choses bien différentes. Alors, je vous propose de faire un petit point sur ce qui a pu se passer dans son parcours de vie, avec d'abord, donc, je vous le disais, sa retraite sportive qu'il prend en 2005 après une carrière professionnelle de 50 victoires en 58 matchs, dont 44 par KO, puis une apparition dans le film The Hangover en 2009. Alors, sur un tout autre registre, il vit un drame familial avec la mort de sa fille Exodus en 2009. C'est un événement qu'il évoque d'ailleurs de manière très récurrente comme un tournant majeur dans sa vie personnelle. Mike Tyson crée également un spectacle autobiographique qui s'appelle Undisputed Truth en 2013. Et puis, il s'adonne au combat d'exhibition, cette fois-ci contre Roy Jones Jr., par exemple, en 2020, qui termine sur un match nul, même si celui-ci était donc non officiel.
3: Et il y a un événement qui a fait parler de lui un peu plus récemment.
0: Et oui, on en avait déjà parlé dans l'une de nos chroniques, mais ça remonte à il y a plusieurs mois, voire plusieurs années à présent. En novembre 2024, Mike Tyson a affronté Jake Paul, figure influente sur les réseaux sociaux aux États-Unis. Il est notamment connu en tant que YouTuber sur place lors d'un combat qui avait été organisé au AT&T Stadium à Texas. L'événement, il avait été diffusé en streaming, donc en live mondial, et ça avait donc attiré une audience particulièrement massive et il avait pris une ampleur considérable. Jake Paul a fini par remporter ce combat par décision unanime à l'issue de 8 rounds, mais l'événement a été très largement commenté et a été loin cette fois-ci de faire l'unanimité, puisque beaucoup ont estimé en réalité que ce combat était totalement déséquilibré, et ce à plusieurs titres. Il a donc fait particulièrement polémique, premièrement pour l'écart d'âge, puisqu'il avait 58 ans à ce moment-là, Mike Tyson, contre 27 ans seulement pour Jake Paul, mais également pour l'état physique de Mike Tyson après plusieurs problèmes de santé qui étaient relativement récents par rapport à la date du combat. Et puis la nature un peu floue entre combat d'exhibition de type promotionnel comme celui qu'on a pu voir juste avant, ou encore combat professionnel, la ligne était un petit peu floue entre les deux. Et puis justement, la place du divertissement dans le monde du sport, qui est traditionnellement plutôt certifié en termes de boxe et plutôt, on va dire, très cadré, eh bien là encore, c'est venu accentuer à cette polémique.
3: À ce moment-là, certains parlent même d'un combat plus spectacle que sportif.
0: Et oui, en effet, ça a même alimenté peut-être une rubrique fake ou pas fake qui dit qui c'est Yannick, puisque pour le coup... les organisateurs se sont défendus en disant que l'événement était pleinement légitime et encadré, mais le combat est venu générer plusieurs discussions, notamment autour de son authenticité, puisque beaucoup pensent encore à l'heure actuelle qu'il était scripté ou encore convenu d'avance. Et puis, il génère également des discussions, cette fois-ci, sur les revenus, puisque selon les informations qui ont pu être rapportées au grand public et dans la presse américaine, Jake Paul aurait touché environ 40 millions de dollars pour ce combat et Mike Tyson environ 20 millions de dollars. Un déséquilibre qui, encore une fois, vient remettre de l'huile sur le feu. Et puis, je vous le disais, il y a cette fameuse théorie d'un combat écrit à l'avance ou encore contrôlé, on va dire en tout cas pas particulièrement fair-play. Eh bien, aucune preuve officielle n'est venue confirmer ces accusations et les promoteurs du combat ont démenti toute idée de scénario ou de résultat arrangé. Les autorités sportives texanes ont d'ailleurs validé l'événement comme un combat encadré par la réglementation en vigueur et applicable sur place.
3: Eh bien, merci Victoria pour cette chronique anniversaire. Mike Tyson qui fête donc ses 60 ans et vous le pensiez un petit peu...

0: plus âgé, c'est ça, vous me disiez ?
1: Oui, parce que j'ai l'impression qu'il a toujours fait partie de l'univers sportif. Oui. C'est un peu comme s'il n'avait pas d'âge, je
0: oui,
1: pense.
0: Oui, bon, c'est un personnage.
2: Il était là déjà à l'époque des Égyptiens.
0: Oh là là, toujours plus loin. Allez, on se quitte à nouveau quelques instants dans ce 6-8 ensemble et on va revenir à Feuille de route et votre journal de 7h. À tout de suite.
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0: Le 6-8 ensemble, toujours en simultané, en télé et en radio. On est de retour avec grand plaisir avec vous pour le reste de cette matinale, juste avant votre journal de 7h, puisque c'est pour bientôt. On fait un point sur la circulation avec Victoria, la feuille de route.
1: J'ai plutôt d'excellentes nouvelles à vous rapporter sur notre réseau routier, en tout cas beaucoup plus positives qu'hier et qu'on a pu avoir ces derniers temps, avec notamment dans le nord du département une circulation qui est particulièrement fluide. L'entrée est se fait de manière normale et voire même entièrement dégagée. Et puis au niveau de l'entrée ouest, ça y est, cet embouteillage qui était présent s'est également entièrement résorbé. On retrouve quelquefois des petites zones de ralentissement à proximité du chef-lieu, mais ça reste peu significatif. Et partout au niveau donc de ce secteur nord, vous avez une entrée qui se fait de manière très dégagée. Alors c'est un petit peu moins le cas tout de même dans l'ouest du département, puisque du côté de Saint-Paul, cette fois-ci, on va tout de même retrouver une petite difficulté de circulation avec un embouteillage qui s'est déjà formé sur le secteur. On retrouve donc du monde. Nous sommes en direction du nord, comme d'habitude, juste avant le secteur de Savannah. En revanche, ce qu'on peut noter, c'est que c'est quand même un embouteillage qui est moins constant que d'habitude sur une durée donc moindre. On est environ à 2,5 km pour le moment seulement. Je vous propose d'aller faire un tour dans le sud de notre île ce matin pour voir comment ça se passe du côté de notre capitale du sud, direction donc Saint-Pierre. Et là encore, on a plutôt de belles nouvelles sur notre réseau routier avec un léger ralentissement du côté de Grand-Bois. On a un peu de

0: attendre hein, tout de même ce matin dans le secteur de Pierrefonds. Sur Saint-Louis, ça peut encore aller avec quelques zones de freinage. Et puis à partir du tampon, circulation particulièrement fluide là encore ce matin dans le sens descendant et aussi dans le sens montant. Et on parle simplement d'un léger ralentissement sur Saint-Pierre même. Et puis on va terminer notre tour de l'île une sabbat carré dans le Grand Est cette fois-ci. Direction Saint-Benoît pour prendre des nouvelles du secteur. Et puis sur place, ça se passe parfaitement bien. Même pas une once de ralentissement à vous informer puisque sur le secteur, vous avez très peu de monde. Vous êtes donc peu nombreux sur notre réseau routier ce matin avec des routes entièrement dégagées dans bon nombre de secteurs. Profitez-en, mais on reste tout de même vigilants sur les routes.
1: Eh bien, vous nous faites très plaisir, Victoria. Merci beaucoup pour cette feuille de route. On pourrait presque dire que c'est un mardi parfait, en tout cas si ça continue ainsi. Allez, il est 7h, votre journal.

0: vos titres. Dans l'actualité de ce mardi 30 juin, Maurice visible depuis La Réunion, c'est une question, une interrogation qui revient régulièrement, surtout en hiver, hein, une période où les conditions sont plus favorables. Sur les réseaux sociaux, photos et vidéos se multiplient à plus quand même de 200 km de distance, quand même savoir difficile hein, de savoir ce qui est réel. On fait le point dès le début de ce journal avec bien sûr des images à l'appui. À l'approche des vacances, les autorités sanitaires appellent à la vigilance face à la MP. 20 cas ont été recensés depuis le début de l'année à La Réunion, dont 8 au cours du dernier mois. Alors comment prévenir les risques? Les conseils de l'Agence régionale de santé dans un instant. Et puis, le rendez-vous sport à ne pas manquer sur Antenne Réunion. Le match France-Suède, c'est cette nuit à 1h du matin. Il va falloir rester un peu réveillé. Les Bleus sont en pleine préparation, bien cadrés par le sélectionneur Didier Deschamps qui revient sur les conditions de préparation et sur les précédents matchs également. Allez, d'abord, de quoi vous donner peut-être envie de voyager sans quitter votre île. Vous vous êtes peut-être déjà posé la question, peut-on vraiment voir l'île Maurice depuis La Réunion?
1: Alors, l'interrogation revient régulièrement, surtout en hiver où les conditions sont réunies hein, durant cette période. Sur les réseaux sociaux, des photos, des vidéos se multiplient, mais à plus de 200 km de distance. Difficile de savoir ce qui est réel. Alors, est-ce vraiment possible? Pour le comprendre, il faut prendre un peu de hauteur. Les explications de Marius Doy.
2: Une image qui semble presque irréelle. Pourtant, cette lueur à l'horizon est bien celle de l'île Maurice, photographiée depuis le sommet du Piton des Neiges. Un cliché spectaculaire qui relance une question que beaucoup de Réunionnais se posent.
3: Est-ce que vous pensez qu'on peut voir l'île Maurice depuis l'île de La Réunion ou pas?
4: En avion, oui. Sur le petit avion, on voit Maurice. Oui, dès que l'avion il décolle, allez, on voit bien. Et bon, après, de La Réunion même, un peu dur.
5: Je pense que non, mais ça serait peut-être bien si on pouvait le voir juste l'île à travers, par exemple en montant à la montagne en haut.
2: Et pourtant, voir l'île Maurice depuis La Réunion est bel et bien possible, à condition de bénéficier d'une visibilité exceptionnelle et de prendre de la hauteur. Ces images remontent à 2021. 4 ans plus tard, le photographe Frog974 retombe sur ses clichés oubliés.
6: Les conditions étaient très bonnes, le ciel était très dégagé. Donc je photographiais en fait du côté du Piton de la Fouanaise. Et c'est en photographiant le lever de lune avec le Piton de la Fouanaise que j'ai vu en dessous une bande de lumière. Et là, je me suis dit, c'est bizarre, il y a quelque chose qui cloche. J'ai commencé à faire un time-lapse, j'ai dû l'arrêter et pour pouvoir passer en mode photo et photographier justement ce que je pensais bien être l'île Maurice. Et au final, c'était bien ça.
2: Depuis le Piton des Neiges, à 3070 mètres d'altitude, il est possible d'observer jusqu'à près de 200 km dans des conditions idéales. C'est justement la distance qui sépare La Réunion de Maurice. Il faut généralement se situer entre 2500 et 3000 mètres d'altitude pour espérer apercevoir l'île sœur. Pourtant, la directrice de l'Observatoire des MAC affirme avoir déjà observé Maurice depuis le gîte du volcan.
7: De plus bas, on ne va pas pouvoir le voir, l'île Maurice, puisqu'elle va être en dessous de l'horizon. Par contre, il y a un phénomène qui s'appelle la réfraction atmosphérique qui dévie vers le haut les rayons lumineux. Et donc, du coup, les objets qui sont un petit peu en dessous de l'horizon peuvent être visibles parce que les rayons lumineux vont être déviés vers le haut et du coup, ils vont pouvoir atteindre notre œil.
2: Apercevoir Maurice depuis La Réunion reste un spectacle rare. Un moment où les deux îles semblent, l'espace d'un instant, beaucoup plus proches qu'elles ne le sont réellement.

0: L'actualité, c'est aussi ce grave accident de travail qui s'est produit hier après-midi à Saint-Benoît.
1: Sur un chantier de ligne à haute tension, chantier mobile entre Sainte-Rose et la rivière des Roches, une grue s'est déséquilibrée lors d'une opération de levage. La cabine de l'engin est alors tombée sur une souche d'arbre, blessant grièvement son conducteur. L'homme de 55 ans, touché à la jambe, a été pris en charge par les secours avant d'être évacué vers le CHU Nord. Son pronostic vital n'est pas engagé. Un autre employé aurait lui aussi été blessé. Une enquête a été ouverte pour déterminer les circonstances précises de l'accident et l'inspection du travail a également été saisie. Un accident qui vient rappeler celui de la possession. La semaine dernière, un homme de 60 ans a perdu la vie après la chute d'un poteau électrique en béton.
0: Après de 2 mois après le drame Liana, la justice veut répondre aux nombreuses questions soulevées par cette affaire.
1: La cour d'appel de Saint-Denis organise ce vendredi une réunion citoyenne exceptionnelle ouverte au public pour expliquer le fonctionnement de l'institution judiciaire, ses compétences et ses limites. Une initiative destinée à apporter des réponses sans revenir directement sur le dossier Liana en raison du secret de l'instruction.
0: À l'actualité santé, à l'approche des vacances, on vous le disait dans les titres, l'Agence régionale de santé appelle à la vigilance face à la variole du singe, la Mpox.
1: 20 cas de Mpox ont été recensés dans notre département depuis le début de cette année, dont 8 au cours du dernier mois. La plupart des personnes contaminées avaient séjourné à Madagascar ou ont eu des contacts intimes avec des personnes revenant de la Grande Île où le virus circule activement. Avant les départs en vacances, les autorités sanitaires appellent les bons réflexes à adopter. Le professeur Xavier de Paris, directeur de la veille et de la sécurité sanitaire à l'ARS.
2: Actuellement, vous l'avez dit, il y a une épidémie qui sévit à Madagascar, qui est relativement intense, on va dire. La contamination par ce virus, elle se fait par contact cutané prolongé. Et évidemment, lors des rapports sexuels, on a des contacts cutanés prolongés. Le préservatif ne protège pas contre la variole B, puisque il peut protéger contre les autres infections sexuellement transmissibles. Il faut continuer à mettre le préservatif, mais sachez que lors de rapports sexuels, vous n'êtes pas protégé. Et si vous avez eu des rapports sexuels à Madagascar, que vous rentrez à La Réunion, vous êtes une personne à risque de tomber malade. Et donc, dès que vous avez l'apparition de symptômes, un syndrome grippal et une éruption de boutons qui peut survenir sur l'ensemble du corps, y compris les parties génitales, anogénitales, et à ce moment-là, il faut immédiatement consulter son médecin traitant ou appeler le 15 et les mesures nécessaires seront prises.
0: Une maladie sans gravité à présent, mais qui peut profondément affecter le quotidien et le regard porté sur soi.
1: Le vitiligo qui touche un peu plus de 1% de la population réunionnaise, une proportion légèrement supérieure à la moyenne nationale. Cette maladie qui provoque une dépigmentation de la peau fait aujourd'hui l'objet de nouvelles avancées thérapeutiques, tandis que le dépistage et la prise en charge précoce restent essentiels. Quelques jours après la journée mondiale du vitiligo, nous vous proposons cette rencontre avec des patients et des spécialistes dans ce reportage de Naïma Wu.
3: Voilà, et bien n'importe où. Oula. Là aussi, chez le cou.
4: Ces taches blanches dues au vitiligo, Christine en a partout sur le corps. Elles sont apparues en 1996 après le décès de sa mère.
3: Sur mon pied. Là, il y avait 3 petites taches, là. Là. Et voilà. Et même les chaussures comme ça, mamie n'osait plus mettre. C'est ma belle-fille et mon garçon, lui offre à moi.
4: Ce n'est qu'en 2010 qu'elle consulte un dermatologue. Le diagnostic tombe, la maladie se répand et avec elle, la peur du regard des autres. Si aujourd'hui Christine accepte de nous montrer sa peau, le vitiligo reste difficile à vivre au quotidien.
3: Surtout pour les habillements et le regard des autres aussi. Tant que voilà, on a quelque chose sur moi, ok. Mais en maillot de bain, c'est trop fragrant. Donc le regard, c'est pesant. Mais jamais que m'a vu quelqu'un qui a vitiligo, que la tête est haute et il regarde tout le monde.
4: Comme elle, plus de 11 000 Réunionnais sont atteints par cette maladie, beaucoup plus qu'en Hexagone. Il est possible de la reconnaître dès les premiers symptômes. Avec l'apparition de lésions blanches ou ivoires sur les extrémités du corps, les mains ou les pieds, au niveau des zones de frottement vers la ceinture, les bras ou les cuisses, mais aussi sur le visage, la bouche, le nez et les yeux. Des traitements de plus en plus performants existent pour soigner cette maladie inflammatoire auto-immune qui est fréquente mais non contagieuse.
5: C'est déjà des moyens qui peuvent permettre de contrôler la situation et on a déjà un certain nombre de patients qui ont pu bénéficier de ces prises en charge habituelles que l'on peut faire. Maintenant, l'intérêt, c'est que les nouveaux traitements

0: traitement nous permettent de montrer qu'il y a une efficacité dans des formes qui sont déjà chroniques, déjà installées, et qui permettent de repigmenter la peau, alors que ça fait déjà plusieurs années que ça a été... Ça a eu le temps de se dépigmenter.
1: Pour éviter sa propagation, il faut consulter un dermatologue dès l'apparition des symptômes. Chaque semaine, près de 20 patients sont pris en charge au centre hospitalier de Saint-Pierre.
2: Dans l'actualité également, deux sujets économiques. Et d'abord, une page qui se tourne au sein du syndicat de l'importation et du commerce de La Réunion.
3: Après 4 ans de présidence, Philippe-Alexandre Rebois a choisi de ne pas solliciter un troisième mandat. Dans un contexte économique toujours fragile, nous reviendrons avec lui sur son bilan et sur les défis qui attendent les entreprises réunionnaises. Il est notre invité connecté de ce matin. Son interview est à retrouver après le flash de 7h30.
2: Et puis vous pouvez réagir, les vacances approchent. Et avec elle, une question au vu du coût de la vie, de la hausse des prix du carburant, des carburants. Question qu'on vous pose aujourd'hui via notre question, votre opinion sur l'info.re.
3: Crise des carburants, avez-vous annulé vos projets de vacances ? Alors n'hésitez pas à voter, à commenter, racontez-nous justement ce que vous aviez prévu de faire, si vous allez les faire ou non. Les résultats seront dévoilés demain matin avec Laura Château.
2: On en vient à l'actualité nationale, la canicule, les climatiseurs sont en rupture de stock partout et pourtant les habitants de l'Hexagone risquent bien d'en avoir à nouveau besoin à partir du vendredi 3 juillet.
3: Certains modèles météo annoncent une possible nouvelle vague de chaleur. Le scénario le plus pessimiste prévoit jusqu'à 8 degrés au-dessus des normales de saison dans le sud-ouest. Mais ce n'est pas le plus probable, il est encore trop tôt pour évoquer une nouvelle canicule. Les précisions de Joséphine de Franqueville.
4: Les clients de ce magasin voient venir la prochaine vague de chaleur, mais cette fois, ils veulent être prêts.
5: Je voulais acheter une clim, mais depuis la semaine dernière, j'y vais, il n'y a rien du tout.
6: Qu'est-ce qu'ils vous ont répondu ?
5: Ben, qu'il n'y en aura pas, que ça ne sert à rien de commander, ils ne sauront pas quand il y en a.
7: Là, on m'avait dit vendredi qu'il y aurait une livraison lundi, donc je suis venue. Il y a eu une livraison, mais il n'y en a plus l'après-midi, bien sûr. Donc voilà, je retenterai ma chance demain.
4: Nous avons beau rechercher dans la plupart des villes de France un climatiseur. Visiblement, ils sont en rupture de stock partout. Mais pourquoi les magasins n'arrivent-ils pas à s'approvisionner ? Rodolphe Pilette est grossiste. Il nous montre des images de son entrepôt en région parisienne. Il est plein de climatiseurs. Mais c'est sa chaîne logistique qui est saturée. Il n'arrive pas à livrer assez vite.
8: On voit bien les produits qui sont sur le quai et qui sont en cours de chargement.
4: Et il ne servirait à rien d'en commander davantage car les appareils sont quasiment tous fabriqués en Asie et donc les délais de livraison sont incompressibles.
8: On les fait venir en bateau, c'est minimum 2 mois. Donc on a logiquement 2 mois, 3 mois de production. Donc vous imaginez, on peut arriver à 5 mois.
4: On ne peut pas acheminer un climatiseur en avion car il contient un gaz inflammable. Pourtant, nous risquerons d'en avoir besoin à nouveau à partir de vendredi prochain.
9: Dans le scénario le plus probable, on devrait se retrouver à nouveau dans une situation extrêmement chaude sur le pays, mais pas aussi intense que ce qu'on a connu. On aura des températures qui peuvent être 5-6 degrés au-dessus des valeurs de saison.
4: Heureusement, contrairement à la semaine dernière où l'anticyclone stagnait sur la France, la semaine prochaine, l'air le plus chaud devrait circuler au-dessus de l'Atlantique. Il pourrait quand même faire dans 8 jours 35 degrés à Toulouse, 36 à Bordeaux et 34 à Rennes. Le scénario le plus pessimiste prévoit même jusqu'à 8 degrés au-dessus des normales de saison dans le sud-ouest. Mais ce n'est pas le plus probable et il est trop tôt pour évoquer une nouvelle canicule.
2: Et notre page Coupe du Monde 2026, l'actualité sportive. Place au match couperet pour les Bleus pour commencer.
3: Oui, ce mercredi matin, 1h avec le décalage horaire pour nous. L'équipe de France défie la Suède en 16e de finale de cette Coupe du Monde 2026. Et à l'approche de cette rencontre décisive, Didier Deschamps mise sur la concentration et le repli du groupe dans son camp de base américain pour préparer au mieux cette nouvelle étape de la compétition. Il revient aussi sur les matchs précédents. On écoute un extrait de cette interview du sélectionneur des Bleus.
10: Deuxième compétition qui commence dans la compétition. De toute façon, pour gagner les matchs, il faut toujours mettre un but de plus, à moins d'aller au pénalty. On a marqué 10 buts, on aurait pu en marquer plus. C'est vrai qu'on n'en a pris que 2, mais on a concédé un peu trop d'occasions ou de situations. Après, chaque scénario de match est différent. Quand on a le ballon, il n'y a pas de problème. Quand on ne l'a pas, il faudra être efficace.
2: Rendez-vous à ne pas manquer, hein, sur Antenne Réunion. Le match France-Suède cette nuit à 1h du matin. Quelques résultats. Yannick, avec vous d'abord. Eh bien, on suivait, hein, ce match Pays-Bas-Maroc. Qu'est-ce qu'il en est ?
3: Eh bien, il continue ce match. Hein. Il aurait pu terminer si le Maroc n'avait pas égalisé à la 91e minute. Donc, un partout à la fin du temps réglementaire. Et nous sommes en prolongation maintenant à la 100e minute de jeu. Peut-être qu'on ira jusqu'au tir au but. Pays-Bas, Maroc pour une place en 8e de finale de la compétition.
2: Et on va continuer de suivre tous ces résultats. Et puis quand même une autre info. Diane Paris, numéro 1 française et 49e mondiale, s'est qualifiée pour le deuxième tour de Wimbledon ce lundi.
3: Oui, elle a battu la Britannique Francesca Jones en 2-7, 6-4, 6-4. En réussissant plusieurs breaks dans chaque manche grâce à un revers efficace. C'est la deuxième victoire française du jour à Londres après celle d'Arthur Hinderknecht. Paris affrontera ensuite la Russe Anna Kalinskaya, 20e mondiale. Ce sera au tour suivant.
2: Merci beaucoup Yannick pour l'essentiel de l'information. On va y revenir avec vous dans notre journal de 8h et puis bien sûr dans notre flash de 7h30 dans quelques instants. Mais on retrouve pour l'instant Victoria pour la météo.
6: Et nous avons un temps plutôt dégagé ce matin qui nous attend, sauf dans le sud-est du département. Vous aurez un petit peu plus de nuages et une légère impression de grisaille. Alors je vous le disais à l'instant, ça se passe plutôt bien ailleurs et c'est notamment le cas du côté de l'Ermitage où on voit de très très belles couleurs et on a même un ciel qui est plus dégagé que ces derniers temps et qui semble un peu plus calme également au niveau de la mer. D'ailleurs, il y a déjà quelques personnes sur place qu'on peut apercevoir. En termes de température, on va démarrer plutôt bas, notamment si vous avez prévu de vous rendre au volcan ce matin avec une minimale aujourd'hui à 4 degrés sur place. Nous sommes plutôt à 5 degrés vers la plaine des Cafres et ça peut monter à 9 degrés du côté de Takamaka. Au niveau de nos littoraux, ce n'est pas forcément plus haut puisque ce matin, au niveau des minimales, la plus haute est à 20 degrés et nous sommes du côté du port. En termes de temps, cet après-midi, on se retrouve toujours avec ces belles éclaircies qui vont d'ailleurs s'étendre et toucher eh bien, le sud-est de notre île. En revanche, on retrouvera quelques gouttes de pluie cette fois-ci dans les hauteurs de l'ouest du département, comme Petite France, et également dans les hauteurs du nord, et cette fois-ci à proximité eh bien, de notre chef-lieu Saint-Denis, qui d'ailleurs sera soumis à pas mal de nuages et de grisailles en cours d'après-midi. Et puis on va retrouver des températures qui sont forcément plus hautes qu'au début de la journée, avec une maximale de 28 degrés, toujours sur le nord de notre département, 27 degrés si vous avez prévu de vous rendre sur nos plages de l'ouest, et puis on va retrouver une maximale de 26 degrés, cette fois-ci ça va concerner la façade sud du département, avec 24 degrés au maximum sur le secteur du Baril. Aujourd'hui, nous sommes donc le mardi 30 juin. Excellente fête à vous, les Martiales. On retrouve une marée basse à 19h35 et puis le coucher du soleil est prévu pour 17h48.
2: Un nouveau point sur la circulation également avec vous, Victoria. On retrouve le CRGT.
6: Et nous avions d'excellentes nouvelles sur nos routes ce matin. Dolène, est-ce toujours le cas ?
11: Oui, dans l'ensemble, ça roule toujours aussi bien. Donc une circulation qui est fluide sur une grande majorité du réseau routier 2x2 voies. Il va y avoir une circulation ralentie sur la RN6 Boulevard Sud à Saint-Denis. Donc une circulation qui est bien sûr régulée par les différents giratoires. Il y a du monde également dans l'ouest à Saint-Paul, juste au niveau de l'échangeur de Belmaine jusqu'à Savannah. Et justement à Saint-Paul, mais cette fois-ci en direction du sud, vous avez deux véhicules en panne sur la voie lente. Nous sommes dans le secteur de l'Éperon. Donc soyez prudents si vous êtes par ici sur la voie lente. Donc au niveau de l'échangeur de l'Éperon, véhicule en panne en direction de Saint-Pierre. Voilà pour les difficultés de circulation qui sont très timides ce matin. Je dis bonne route à tous ceux qui sont au volant et je vous souhaite de passer. On se dit à tout à l'heure.
6: Eh bien, dis donc, on continue sur une très belle lancée tout de même sur nos routes avec toujours cette circulation qui est très fluide ce matin, en tout cas dans bon nombre de secteurs. On vous rappelle toutefois cette panne qui nous est signalée sur le secteur de l'Éperon. Nous sommes en direction du sud. Les véhicules concernés se situent sur la voie lente.
2: Et la prudence qui est toujours de mise. Merci Victoria. On va se quitter quelques instants. On revient avec vous et la minute du droit. On parle de quoi ce matin ?
6: On va parler dépôt de plainte ce matin, un peu procédurier. Vous allez voir, ça peut vous aider.
2: Allez, et ben on se dit à dans quelques minutes. Restez avec nous.
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0: Comme promis, on est de retour avec vous dans cette matinale et on revient avec la minute du droit de Victoria. On va parler des pots de plainte ce matin. Une plainte peut-elle être refusée par un commissariat? C'est notre question du jour. Yannick, Amy, qu'en pensez-vous?
1: Ça me semble bizarre quand même.
2: Ouais. En tout cas, la question mérite d'être posée dans le contexte actuel.
1: Mais après, vu les chroniques qu'on a déjà eues avec vous, on a été surpris sur plusieurs points, donc ça risque d'être oui, ça peut.
2: Moi, je pense que oui quand même.
1: Il y a des exceptions peut-être.
0: Eh bien, en réalité, cette réponse, c'est la plus stricte et la plus ferme qu'on a eue depuis longtemps, et c'est un grand non.
2: Ben voilà.
0: On ne peut pas refuser votre plainte, et c'est quelque chose que peu de personnes savent, et sachez que c'est totalement illégal. On va voir tout cela ensemble pour que si ça vous arrive, eh bien, vous sachiez quoi faire. Alors, un service ne peut absolument pas refuser de prendre votre plainte. Ici, on va se référer à un article précis qui aborde cette question directement. C'est l'article 15-3 du Code de procédure pénale. Alors, je vous propose de nous pencher plus en détail sur cet article, puisque c'est vraiment le centre de notre chronique du jour. Il dispose, les officiers et agents de police judiciaire sont tenus de recevoir les plaintes déposées par les victimes d'infractions à la loi pénale. On est bien sûr donc sur le registre pénal, y compris lorsque ces plaintes sont déposées dans un service ou une unité de police judiciaire territorialement incompétente. Et dans ce cas, la plainte est, s'il y a lieu, transmise au service ou à l'unité territorialement compétente.
1: Et ce n'est pas le seul texte qui l'affirme.
0: Et oui, en effet, vous êtes également protégé par un autre texte cette fois-ci. Il y a l'article 5 de la charte d'accueil du public et d'assistance aux victimes qui vient nous dire que les services de la police nationale et de la gendarmerie, d'ailleurs, sont tenus de recevoir les plaintes déposées par les victimes d'infractions pénales, encore une fois, et ce, quel que soit le lieu de la commission. Alors, dans les deux textes qu'on vient d'aborder, vous retrouverez un principe que vous avez peut-être noté, c'est celui du guichet unique. Alors, très concrètement, c'est un principe qui est assez simple. Il va permettre aux victimes de porter plainte dans n'importe quel commissariat, et même s'il n'est pas territorialement compétent, ce qui veut dire que, eh bien, il ne peut pas se déclarer incompétent pour refuser votre plainte si on vous dit que vous n'êtes pas au bon endroit. En réalité, c'est incorrect puisqu'ils sont obligés de la prendre.
1: Et donc, prendre une plainte, vous venez de le dire, c'est une obligation.
0: Et oui, c'est une obligation ferme. C'est l'une des chroniques les plus fermes qu'on a eues. C'est pour ça que j'insiste bien sur ce point. Vous avez l'obligation de prendre la plainte lorsque vous êtes policier. C'est une obligation légale, mais aussi déontologique. Là, pour la déontologie, on se réfère au deuxième article qu'on vient de voir ensemble. Et d'ailleurs, le manquement à ces règles est susceptible d'entraîner pour le policier une sanction disciplinaire, voire une sanction administrative. Le procureur général détient un pouvoir de sanction des officiers de police judiciaire qui se traduit notamment par le retrait de leur habilitation. Notez que pour faciliter le dépôt de plainte, il existe également des services en ligne qui vous permettent de déposer plainte à distance et ce sans déplacement, mais seulement pour des faits d'atteinte aux biens et sans violence. Pour tout autre fait et pour éviter d'attendre de manière disproportionnée, vous pouvez également obtenir un rendez-vous par l'intermédiaire du service police rendez-vous.
1: Eh bien, merci Victoria, oui, parce que là, tout est la question. Forcément, c'est une obligation de prendre une plainte. Il y a tout l'enjeu du temps que ça peut prendre, par contre, derrière.
0: Effectivement.
1: En effet.
0: Alors, par contre, les policiers peuvent effectivement vous dire que eh bien, ça va prendre du temps de prendre votre plainte parce qu'il y a une file d'attente devant vous. Ça, c'est une possibilité, mais ils ne peuvent pas vous refuser la plainte.
1: Eh bien, c'est bon à savoir. Merci beaucoup, Victoria, pour cette chronique à Minute du droit. On en vient à la revue de presse régionale avec vous, Yannick. On va à Maurice, Mayotte, Madagascar également ce matin.
2: Oui, on s'arrête d'abord à Mayotte, avec France Mayotte Matin qui nous parle de justice, qui nous parle du thème du social. Qui nous parle des finances aussi avec le projet de loi de finances 2027. Il se construit dans le pessimisme et la morosité. Ça c'est l'un des titres à retrouver dans la presse. On poursuit avec Madagascar et on parle du calendrier de la refondation. La SADC exhorte l'État à respecter ses engagements. Le sommet extraordinaire de la communauté de développement de l'Afrique australe, tenu hier, s'apparente à un rappel à l'ordre adressé à la Grande Île. Selon le communiqué issu de ce rendez-vous, l'organisation régionale exhorte la Grande Île à respecter ses engagements quant au calendrier de refondation. Elle lui demande également la libération des détenus politiques et la fin des arrestations arbitraires. Voilà donc pour le petit résumé avec l'article à retrouver bien sûr à l'intérieur du journal L'Express. On poursuit avec le défi quotidien à présent. Nous sommes donc à Maurice et on parle de ce pari incertain du NPPF. C'est toujours le sujet des réformes des retraites qui continue à susciter beaucoup de tensions actuellement, des questions sans réponse, les syndicalistes qui montent au créneau et une marche pacifique prévue pour le samedi 11 juillet prochain. On retrouve cette actualité dans l'Express de Maurice, hein, avec le front syndical qui ne désarme pas, et ce rendez-vous donc, dont je vous parlais tout à l'heure, « Travailler plus longtemps pour gagner plus », c'est la citation, c'est le sujet, le titre dans la presse. Et puis bien sûr, il y a beaucoup de sport, du football à retrouver dans l'Express de Maurice, qui s'intéresse au parcours de la France, hein. La Réunion est à côté de Maurice, la Réunion est française, et allez, par effet boule de neige, il s'intéresse beaucoup au parcours des Bleus. France versus Suède, les Bleus surfent sur leur attaque de feu. Eh bien, on espère qu'effectivement, hein, ils surferont, et puis même qu'ils gagneront ce match. Et puis Côte d'Ivoire contre la Norvège également. Donc voilà, nos voisins de la région suivent également ce mondial 2026.
1: Vous restez sur vos pronostics pour le match de ce soir ou pas ?
2: Oui, je ne vais pas changer d'avis.
1: Rappelez-le nous.
2: Alors, j'avais parié effectivement sur une victoire de la France. Pas énormément de buts d'écart. Je vous dirai peut-être, voilà, parce que là, je ne me rappelle plus exactement de ce que j'avais noté sur notre plateforme.
1: Oui, oui.
2: Mais en tout cas, la France qui gagne, ben, c'est ce qu'on espère, hein, face à la Suède.
1: Forcément.
2: Avant d'arriver aux prolongations, avant d'arriver au tir au but, parce que ça fera, ben, l'équipe sera peut-être plus fatiguée. Là, les équipes qui jouent jusqu'aux prolongations, au tir au but, eh bien, si elles veulent continuer l'aventure et aller jusqu'en finale, ça sera compliqué. Elles auront beaucoup de temps de jeu dans les jambes, si je puis dire. Donc, on espère que la France gagnera avant la fin du temps réglementaire et que voilà, les choses seront quand même assez simples. Au moins on puisse dormir quelques minutes.
1: Et on va pouvoir en parler également dans la libre antenne avec vous, Yannick. Merci beaucoup pour ce point complet sur l'actualité. Victoria, on a encore un tout petit peu de temps. Est-ce que vous avez toujours des bonnes nouvelles au niveau de la circulation pour nous ce matin ?
0: Et oui, d'excellentes nouvelles, notamment si vous êtes dans le nord de notre île. Il y a quand même certains secteurs qui restent difficiles ce matin, notamment du côté de Saint-Paul, en direction du nord, juste avant Savannah. Vous retrouvez un embouteillage plutôt habituel, mais qui dure quand même moins longtemps que ces derniers jours. Et puis on rappelle également cet événement avec deux véhicules qui étaient signalés en panne dans le secteur de l'Éperon, en direction du sud, cette fois-ci du département. Ils étaient en revanche stationnés sur la voie lente, donc ils ne devraient pas gêner votre circulation

0: outre mesure. En bref, on a quand même des nouvelles plutôt positives sur le réseau routier.
1: Oui, ça semble aller. Merci beaucoup pour ce point complet sur la circulation. Allez, cette fois, il est 7h30. On fait un point sur votre flash info. Et d'abord, ce grave accident du travail qui s'est produit hier après-midi à Saint-Benoît, on en parlait.
2: C'est ça, sur un chantier de ligne à haute tension, une grue s'est déséquilibrée lors d'une opération de levage. La cabine de l'engin est tombée sur une souche d'arbre, blessant grièvement son conducteur. L'homme de 55 ans, touché à la jambe, a été pris en charge, évacué vers le CHU Nord. Son pronostic vital n'est pas engagé. Une enquête a été ouverte pour déterminer les circonstances précises de l'accident. L'inspection du travail également a été saisie. Un accident qui vient rappeler celui de la possession la semaine dernière. Un homme de 60 ans a perdu la vie après la chute d'un poteau électrique en béton.
1: Et je rappelle cette information qui vient de nous parvenir concernant le vol à main armée de Saint-Joseph. C'était dimanche dernier. Eh bien, on peut d'ores et déjà vous dire qu'un homme suspecté de la commission des faits est interpellé depuis hier et cependant l'heure de midi. Le parquet devrait communiquer dans les prochaines heures notamment. On aura évidemment l'occasion d'y revenir dans nos prochaines éditions. Et les policiers qui veulent se faire entendre, plusieurs organisations syndicales appellent à une mobilisation aujourd'hui.
2: Un rassemblement est prévu dans la journée devant le ministère de l'Économie et des Finances à Paris. Les syndicats dénoncent des conditions de travail dégradées, un manque de moyens et réclament une meilleure reconnaissance, notamment sur le plan salarial. Pour aller plus loin sur cette actualité, nous accueillerons Stéphane Patché, le secrétaire général de l'Alliance Police Nationale. Il sera notre invité tout à l'heure dans le journal de 8 heures.
1: Près de deux mois après le drame de l'affaire Liana, la justice veut répondre aux nombreuses questions soulevées par cette affaire. Des mesures vont être mises en place.
2: Oui, la Cour d'appel de Saint-Denis organise vendredi une réunion citoyenne exceptionnelle, ouverte au public, pour expliquer le fonctionnement de l'institution judiciaire, ses compétences et ses limites. Une initiative destinée à apporter des réponses sans revenir sur le dossier Liana lui-même, qui est très fragile, certes, mais c'est surtout parce que c'est toujours en cours, toujours couvert par le secret de l'enquête.
1: Et puis ce nouveau rebondissement, on peut également en parler dans le dossier. La mère de Rosa, une fillette âgée de 11 ans, elle aussi concernée dans ce dossier, a déposé plainte contre le garde des Sceaux, Gérald Darmanin, devant la Cour de justice de la République.
2: Elle l'accuse de mise en danger de la vie d'autrui et de non-assistance à personne en danger, estimant que les défaillances de la justice ont contribué au drame. Rosa avait dénoncé Jérôme Barilla 9 mois avant la mort de Liana, mais selon son avocat, son dossier n'a jamais été traité avec l'urgence nécessaire.
1: Au chapitre santé, on vous le dit depuis ce matin, à l'approche des vacances, l'ARS appelle à la plus grande vigilance face à la variole du singe, la Mpox, qui gagne du terrain.
2: Oui, depuis le début de l'année, 20 cas ont été recensés dans notre département, 8 durant le mois précédent. La plupart des personnes contaminées avaient séjourné à Madagascar ou ont eu des contacts intimes avec des personnes qui ont voyagé sur la grande île. Donc beaucoup d'inquiétudes, sachant que le virus circule dans la zone. Avant les départs en vacances, les autorités sanitaires rappellent les bons réflexes à adopter et à ne pas hésiter à se faire vacciner si besoin.
1: Il va y avoir du changement à la tête de la CGSS Réunion. Jean-Xavier Bello en sera le prochain directeur général. Il devrait prendre ses fonctions en octobre prochain.
2: Sa candidature a été validée ce lundi par le conseil d'administration. Ancien directeur adjoint de la branche santé de la CGSS entre 2011 et 2019, il dirige actuellement la Caisse générale de sécurité sociale de Guyane. Il prendra ses fonctions le 1er octobre précisément, après le départ à la retraite de Benoît Sériot. Une nomination qui ne fait pas l'unanimité. Lors du vote, 14 administrateurs se sont prononcés contre, 9 pour, un résultat qui n'a toutefois pas empêché sa désignation, la réglementation exigeant une majorité des 2/3 pour bloquer une nomination.
1: Et puis c'est aussi une page qui va se tourner au sein du syndicat de l'importation et du commerce de La Réunion très bientôt.
2: Oui, après 4 ans à la tête du SICR, Philippe-Alexandre Reboa a choisi de ne pas solliciter un 3e mandat. Dans un contexte économique toujours fragile, nous reviendrons avec lui sur son bilan et sur les défis qui attendent les entreprises réunionnaises dans les prochains mois, dans les prochaines années. Il est l'invité connecté de la matinale. Son interview est retrouvée dans quelques minutes juste après ce flash.
1: Laver sa voiture au tuyau d'arrosage devant chez soi, dans son jardin, dans la rue, c'est un geste très courant et pourtant qui est interdit. Pour le rappeler, la Civis lance une nouvelle campagne de sensibilisation en partenariat avec Renéo.
2: À travers un nouvel épisode de La Famille Léo, son concept de communication, l'intercommunalité veut inciter les automobilistes à privilégier les stations de lavage. En cause, les eaux de ruissellement qui, lors d'un lavage à domicile, peuvent être chargées d'huile.

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1: 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On vous le rappelle, le match France-Suède, c'est cette nuit à 1h du matin pour nous. Et puis je vous rappelle également ces deux rendez-vous, l'Instant Foot et la Minute Foot, chaque jour à midi 25 et puis juste après le 19h également, présenté par Lionel Massard et Yusha Asenji.
0: Un petit mot sur Pays-Bas-Maroc.
1: Oui, ça y est, on a quelques résultats.
0: Juste pour le direct, nous sommes toujours à un partout entre les deux équipes. Le premier but avait été inscrit par les Pays-Bas, Cody Kakbo à la 72e et Issa Diop à la 91e minute. Donc nous sommes dans les prolongations à la 118e minute de jeu et toujours un partout entre les deux équipes qui se disputent une place pour les 8e de finale.
1: Et puis on pourra aussi tout à l'heure vous donner les résultats Japon-Brésil qui sont tombés et puis l'Allemagne-Paraguay qui a créé la surprise. On va y revenir dans notre journal de 8h. Allez, il est quand même 7h35 à l'heure de rejoindre notre invité connecté. Donc je vous le disais, après 4 ans à la tête du syndicat de l'importation et du commerce de la Réunion, Philippe-Alexandre Reboa a annoncé qu'il ne briguerait pas un autre mandat. Un départ quand même, on le sait, dans un contexte économique particulièrement tendu, marqué par la crise de l'automobile, également par le dossier des airbags Takata, toujours très sensible. Il est notre invité connecté. Bonjour, merci d'être avec nous très tôt ce matin. Alors, vous avez un peu créé la surprise tout de même en annonçant que vous ne briguerez pas un troisième mandat. Pourquoi avoir choisi justement de passer la main aujourd'hui ?
2: Alors déjà, bonjour à toutes et à tous. Être président du syndicat de l'importation, c'est un vrai sacerdoce. Les 4 dernières années ont été intenses compte tenu de tous les sujets qui ont pu toucher notre beau territoire. Et à un moment, il faut savoir se retirer, d'autant que mon groupe pour lequel je travaille a aussi des projets de développement économique et que si je repartais pour un nouveau mandat, c'était 4 années supplémentaires et ça devenait incompatible avec les missions professionnelles.
1: Donc ce n'est pas forcément un départ lié au contexte économique qui est compliqué aujourd'hui ?
2: Ah non, loin de là, parce que j'ai envie de dire le combat continue. Je reste plus que jamais engagé au SICR. Si les adhérents, lors de notre prochaine Assemblée Générale, qui se déroulera le 1er octobre prochain, et la Chambre syndicale me renouvelle leur confiance, je souhaite rester au bureau du SICR. Prendre une mission de vice-président, mais d'avoir la possibilité aussi de moins être, entre guillemets, en première ligne et impacté directement par l'actualité, parce que dès qu'un sujet intervient, le président est tout de suite en première ligne. Et même si je dois saluer le travail exceptionnel des équipes du SICR, des hommes et des femmes qui composent cette belle institution, il n'en demeure pas moins que c'est un travail très, très prenant au quotidien.
1: On se doute, oui. Quel bilan, quel regard vous portez sur votre bilan ? Qu'est-ce qui a marché ? Et puis, qu'est-ce que vous allez aussi léguer à votre successeur ?
2: Ce qui a marché, j'ai envie de dire, c'est le BQP que nous avons pu renouveler régulièrement, ce fameux BQP historique, mais aussi la création d'un BQP bricolage. C'est la charte alcool qui a engagé plus d'une quarantaine de signataires pour lutter contre ces addictions ces soucis que nous connaissons sur notre territoire. C'est derrière les remontées sur les contrôles phytosanitaires, c'est la gestion des déchets avec la mise à disposition de bateaux pour permettre au territoire de se désengorger de déchets suite à toutes les problématiques liées à la Covid. C'est aussi des enjeux comme le MACF, comme la LODEOM, qui sont des sujets encore d'actualité et que le nouveau ou la nouvelle présidente devra se saisir, parce que le MACF, donc vous savez, c'est ce mécanisme d'ajustement du carbone aux frontières qui est un vrai sujet pour l'importation et l'industrie locale. La LODEOM pour permettre l'exonération de nos charges, la création d'emplois sur notre territoire. Le malus, l'exonération du malus écologique, parce que vous savez qu'à La Réunion, cette transition énergétique vers l'électrique est plus compliquée que dans l'Hexagone. Donc les sujets ne manquent pas. Et je passe bien sûr tous les groupes de travail sur la gestion de crise avec Cyclonex pour que si demain un très gros météore devait traverser la Réunion, comment nous pouvons nous préparer, nous défendre au mieux à cette crise climatique. Donc voilà tous les sujets qui restent encore à traiter.
1: Et concernant l'automobile, et puis également vous avez traversé cette crise des airbags Takata, où est-ce qu'on en est aujourd'hui ?

0: Alors, les arnaques Takata sont toujours d'actualité sur le territoire. Il reste pas loin encore de 15 000 airbags qui restent à traiter. Nous avons beaucoup de mal à contacter les possesseurs de ces véhicules concernés par ce changement d'airbag. Je le rappelle, il est gratuit et fortement conseillé de venir en concession faire changer cet airbag. Donc, on en aura encore pour plusieurs années, à n'en pas douter. Après, le secteur automobile, je dis, il est en crise. Il est en crise profonde. On attend les résultats qui tomberont demain à la mi-année, mais ça s'annonce quand même pas terrible. Derrière, c'est encore une fois des emplois qui sont menacés, des coûts de structure qui deviennent de plus en plus difficiles à porter. Et derrière, quelque part, cette transition vers l'électrique qui prend du temps, malgré la dernière victoire en date, la mise en place de la filière de traitement des batteries au lithium-ion, où maintenant on est sûr que ces batteries vont pouvoir quitter notre territoire et se diriger vers les centres de traitement.
1: Très très rapidement pour terminer, est-ce qu'aujourd'hui des candidatures commencent déjà à se dessiner pour vous succéder?
0: Les discussions sont en cours puisque faut savoir que le président est élu par la chambre syndicale, qui n'est ni plus ni moins que le conseil d'administration du SICR. Donc des discussions sont en cours pour que à l'Assemblée générale, le 1er octobre prochain, un ou des candidats puissent être élus par la chambre syndicale.
1: Eh bien, merci beaucoup Philippe-Alexandre Reboa de nous avoir accordé cet entretien très tôt ce matin. On continuera évidemment de suivre cette actualité. On rappelle que vous êtes bien sûr le président du syndicat de l'importation et du commerce de La Réunion. Les élections auront lieu donc en octobre prochain. La météo avec Victoria. Une météo placée sous le signe du soleil, hormis dans notre secteur sud-est où on a plutôt de la grisaille qui va dominer ce matin. Et je vous le disais à l'instant, partout ailleurs, ça reste relativement dégagé, même au niveau de nos hauteurs. Par exemple, dans le secteur des Colimaçons, on voit une légère masse nuageuse, mais globalement, le temps reste plutôt agréable sur place. Agréable, mais froid, puisque dans nos hauteurs, eh bien, nous avons une minimale de 4 degrés vers le volcan ce matin, 5 degrés du côté de la plaine des Cafres, encore une moyenne de 5 à 10 degrés. Cette fois-ci, nous sommes sur les cirques. Vous aurez 9 degrés ce matin dans le secteur de Takamaka et 13 degrés pour reprendre celui des Colimaçons. Concernant notre temps, cet après-midi, il y a un peu plus de grisaille dans le nord de notre île et puis parfois quelques gouttes de pluie qui nous attendent du côté de Petite-France et dans les hauteurs du nord du département. Partout ailleurs, les éclaircies restent plutôt dominantes et ce, même dans le secteur sud-est, on va avoir un ciel qui va se dégager peu à peu au fur et à mesure de la journée. Et puis je vous propose de terminer ce point avec les températures de l'après-midi. Et notre maximale du jour, elle est de 28 degrés. Nous sommes sur notre chef-lieu Saint-Denis. Nous avons une moyenne assez stable de 21 degrés pour l'ensemble de nos cirques. 25 degrés dans le secteur Grand Est, du côté de Saint-Benoît et Sainte-Rose. Et on retrouve au maximum 27 degrés dans l'ouest de notre île, notamment vers les plages de l'ouest ou encore sur le secteur du port. Merci beaucoup Victoria pour cette météo particulièrement complète et on va se quitter quelques instants dans ce 6-8 ensemble et on va revenir avec l'autre info.
2: Direction les États-Unis ce matin avec une première historique qui fait parler.
1: Merci beaucoup, alors on se retrouve dans quelques minutes. En tout cas, voilà, restez avec nous, restez connectés, on va en parler, c'est un petit bruit. Excusez-moi pour le bruit.
3: En plateau, je ne sais pas si on nous en entend.
1: On est navrés, hein. Nos excuses les plus sincères. À tout de suite.

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0: Nous sommes toujours avec vous avec grand plaisir pour le reste de cette matinale. Avant de poursuivre justement l'information, on fait un point sur la circulation avec le CRGT, c'est l'infotrafic.
1: Une circulation plus clémente que d'habitude ce matin. On va prendre des nouvelles avec le CRGT. Tolène, est-ce qu'on a des nouvelles concernant ces deux véhicules que vous nous signaliez en panne sur le secteur de l'Éperon ?
2: Oui, alors ils ont pu repartir, une voie lente qui a été donc rendue à la circulation. Donc tout se passe pour le mieux maintenant dans le secteur de l'Éperon. En revanche, des bouchons un petit peu plus concrets maintenant, notamment sur l'entrée est de Saint-Denis. Vous ralentissez depuis le secteur des Jacques à Sainte-Marie jusqu'au Chaudron à Saint-Denis. Sur les chaussées bien mouillées de Saint-Benoît, vous avez un gros bouchon depuis le secteur de Bourbier jusqu'à Bracanote en direction des Plaines. Dans le chef-lieu, ça circule plutôt bien sur le boulevard Lancastel. En revanche, vous freinez très fortement sur la RN6 boulevard Sud et ce, dans les deux sens de la circulation. Dans l'ouest, à Saint-Paul, vous ralentissez entre le viaduc du Bernica et l'échangeur de Savannah dans le sens Saint-Pierre-Saint-Denis. Et enfin, dans le sud, les conditions de circulation restent plutôt correctes. Voilà pour ce point. Donc, je vous rappelle des bouchons maintenant qui se fortifient, notamment dans l'est de l'île. Et puis, des conditions météo qui se dégradent davantage, notamment à Saint-Benoît. Donc, prudence et patience si vous êtes dans le secteur.
1: Merci beaucoup, Dolène, pour toutes ces précisions. Réseau routier, donc un petit peu plus encombré tout de même à cette heure-ci. Bon courage sur l'ensemble de nos routes et surtout, restez vigilants.
0: L'autre info avec vous, Victoria, on va parler d'une nouveauté aux États-Unis.
1: Donald Trump est souvent au cœur de l'actualité. Ce sera encore le cas dans notre chronique du jour, puisque cette fois, c'est un document hautement symbolique qui est concerné, le passeport américain, à l'occasion des célébrations du 250e anniversaire de la Déclaration d'indépendance des États-Unis. Le président américain a dévoilé une édition limitée d'un nouveau passeport, dont l'intérieur est orné de son propre portrait. L'annonce elle a été faite vendredi sur son réseau social Truth Social, avec ce message, le nouveau passeport des États-Unis, qui dit « Bienvenue, mais soyez sage ». Dans le détail, vous retrouvez donc sur la couverture du passeport un modèle plutôt identique à celui qui est plutôt traditionnel. En revanche, la première page intérieure, cette fois-ci, présente donc un portrait officiel de Donald Trump. On le voit donc assis à son bureau, avec le regard tourné vers l'objectif. Et puis, on a également sa signature qui est apposée sous l'image. En arrière-plan, on retrouve quand même le texte de la Déclaration d'indépendance des États-Unis. Un visuel qui s'inspire beaucoup des portraits qui sont réalisés par Daniel Torok, le photographe officiel de la Maison Blanche. Et puis on a également une autre page cette fois-ci qui met en scène un tableau représentant la signature de la Déclaration d'indépendance le 4 juillet 1776, accompagné de la mention États-Unis d'Amérique 250. Alors ça paraît quand même plutôt original comme initiative, Yannick Emy, c'est surprenant.
3: Ça change pas de ce qu'on connaît d'habitude, mais oui, ça l'est. Oui, on s'y attendait, est-ce que voilà.
1: Ça ne déroge pas à la règle, on va dire. Et puis sur le site officiel, en tout cas les réseaux officiels, la Maison Blanche a présenté cette édition sous le nom de Passeport Patriote. Au-delà de son aspect commémoratif, cette annonce elle a une dimension vraiment historique, puisque à ce jour, aucun président américain en exercice n'avait fait figurer son image sur un passeport officiel. Si cette décision allait bien diffusée comme annoncée, elle constituerait donc une première dans l'histoire des États-Unis d'Amérique.
0: Et puis, cette initiative, elle s'inscrit dans une volonté non plus large de Donald Trump aussi.
1: Et oui, comme vous le disiez, ça ne nous surprend pas. Et puis pour cause, il a pour but également de s'attacher au symbole vraiment des États-Unis. Ses opposants vont d'ailleurs dénoncer ce qu'ils considèrent comme une mise en avant excessive de sa personne, alors que d'autres, ses soutiens, y voient une manière d'associer les célébrations à l'indépendance et à la présidence actuelle. Autre élément qui suscite également des commentaires, c'est que selon plusieurs médias américains, il est également évoqué et proposé que la signature de Donald Trump puisse à terme apparaître sur certains futurs billets de banque américains, notamment les billets de 100, affaire à suivre là encore, et ce serait une première historique également.
0: Eh bien, merci beaucoup, Victoria, pour cette chronique tout à fait originale, en effet, comme on a l'habitude de s'y attendre avec Donald Trump. Les résultats de la question, votre opinion, maintenant avec Laura Château. «
4: Bonjour La Réunion, votre opinion aujourd'hui sur l'actualité foot. Cette nuit, France-Suède en 16e de finale de la Coupe du Monde de la FIFA 2026. Avec 3 victoires, 10 buts inscrits pour 2 encaissés depuis le début de ce mondial, l'équipe de France se place comme la meilleure équipe de la phase de groupe. Alors à cette question que nous posions hier, Coupe du Monde, pensez-vous que les Bleus soient inarrêtables face aux Suédois? Sur 254 participations, le oui l'emporte à 67% des votes, 27% des internautes pense le contraire et 6% ne se prononcent pas sur la question. En commentaire sur les réseaux de l'info.re, des supporters plus que confiants, à l'instar de Thierry, vu comme c'est parti, oh que oui, n'en déplaise aux détracteurs, dit-il. Dans les mémoires, le dernier match des Bleus vendredi dernier, vainqueur des Norvégiens, 4-1. Selon Mohamed, la Suède, c'est une petite affaire. Par contre, les matchs d'élimination directe, il faut beaucoup se concentrer et je trouve que certains Bleus ont du mal à entrer dans les matchs. Victoire easy, répond Julien, ça sera encore plus facile contre la Norvège. Les Bleus feront le travail propre, ajoute François. Léon Supermonté, déjà l'espoir fait vivre. Thibaut Bonheur, la chance, complète Olivier. D'autres internautes, au contraire, redoutent ce match des Bleus en 16e de finale. Bruno pense, je cite, que la défense n'est pas rassurante, mais il suffit de mettre un but de plus et ça passe. Avis partagé par Juliane, défense en carton, je ne la sens pas trop cette affaire. Et plus pessimiste, Jacques pronostique un score final de 5-3 pour la Suède. Enfin, Jean-Marc voit plus loin dans la compétition. Ce Messi et l'Argentine, on les attend de pied ferme. Ils ont battu la France, non pas dans le jeu final de 2022, mais à la loterie. En Coupe du Monde, il n'y a pas de petite ou grande nation de football. Il faut le démontrer sur le terrain. Voyez ce que propose le Cap-Vert, c'est juste remarquable. Fin de citation. Alors chez les Bleus, les choses sérieuses commencent donc avec ce premier match à élimination directe face à la Suède. Rencontre à suivre à 1h du matin sur Antenne Réunion. Allez, on croise les doigts.
0: Et Laura Château, que vous retrouverez pour votre 12h30 aujourd'hui. On prend sans plus tarder la direction des studios radio d'Antenne Réunion avec l'équipe de Fabien Joinjean qui nous attend. Bonjour Fabien, quels sont les grands titres du jour ?
5: Bien, Amy, hein, la une, c'est aujourd'hui qu'on connaîtra le prix des carburants pour le mois de juillet. Avec la trêve du conflit au Moyen-Orient, on peut espérer voir les effets de la baisse du prix du baril. En attendant, eh bien, la flambée des prix du pétrole ces dernières semaines a mis un sérieux coup au budget des familles. D'où notre question, votre opinion du jour. Crise des carburants, avez-vous annulé tout simplement vos projets de vacances ? Eh bien, vous votez sur l'info.re, vous commentez sur nos réseaux et puis vous réagissez bien entendu en direct dans notre émission au 02 62 23 4 5 6 7. C'est une vouve de 36 mètres de haut qui trônera au beau milieu du futur Diony Park dans le chef-lieu. Une structure métallique artistique qui fait dire à certains que le chef-lieu tient tout simplement sa tour Eiffel pays, un vrai repère visuel dans la ville. Alors, comme chaque œuvre originale, la chose a ses défenseurs et ses détracteurs. Que pensez-vous de cette...

0: nouvelle structure. Et plus largement, qu'attendez-vous du futur Diony Park après les 1001 revirements de cette zone urbaine longtemps restée en friche et déjà passée par plusieurs tentatives de projets urbains restés sans suite? Comment donner au chef-lieu le lustre qu'il mérite? Eh bien, on peut également en parler ce matin. Puis enfin, ce soir, c'est la phase éliminatoire qui commence pour les Bleus face à la Suède dans le Mondial de football. On a vu Didier Deschamps tout en modestie avant cette rencontre. Et pour cause, on sait que tout peut arriver à compter de maintenant. Le Brésil s'est fait peur cette nuit. Et puis l'Allemagne s'est tout simplement fait sortir par le Paraguay. Et vous, quels sont vos pronostics? Est-ce que vous le sentez bien ce soir? La Dream Team fera-t-elle à nouveau sensation? Venez nous dire ce que vous en pensez au 02 62 23 4 5 6 7. On vous attend et c'est jusqu'à 10h.
1: Merci beaucoup Fabien pour cette actualité à décrypter en direct avec vous dans les studios radio. On va vous retrouver juste après la matinale sur Antenne Réunion. On le rappelle, le rendez-vous et la libre antenne avec vous. Toujours Yannick également qui serait sur place voilà à leur même côté. Allez, on va se quitter quelques instants. Juste avant votre journal de 8h, il y aura la feuille de route. On se retrouve dans quelques minutes.
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0: On arrive à la dernière partie de cette matinale. Avant votre journal de 8 heures, votre feuille de route avec Victoria.
1: Et on va se focaliser sur le nord du département avec une situation un petit peu plus complexe tout de même. On a, ça y est, un ralentissement bien formé entre le secteur des cafés à Sainte-Marie et celui de l'aéroport. Vous bénéficiez ensuite d'une petite zone roulante avant de reprendre sur un embouteillage en direction du chef-lieu. On a beaucoup de monde à vous signaler dans le secteur de la montagne et puis également sur celui de la rivière des Puits. Et puis un ralentissement en perspective sur le secteur du Barachois. En bref, la circulation se

0: Votre journal. Dans l'actualité de ce mardi 30 juin, les suites de ce braquage à main armée à Saint-Joseph, deux individus s'étaient introduits dans une épicerie dans le quartier des Jacques pour voler la caisse lors de la relève du compte. Une femme choquée prise en charge. Un homme a été interpellé hier. Les policiers veulent se faire entendre. Plusieurs organisations syndicales appellent à une mobilisation aujourd'hui devant le ministère de l'Économie et des Finances à Bercy, Paris. Elles dénoncent des conditions de travail dégradées, un manque de moyens et réclament une meilleure reconnaissance, notamment sur le plan salarial. Et puis le rendez-vous sport à ne pas manquer sur Antenne Réunion. Le match France-Suède, c'est cette nuit à 1h du matin chez nous. Les Bleus sont en pleine préparation, bien cadrés par le sélectionneur Didier Deschamps qui revient sur les conditions de préparation et puis sur les précédents matchs. Mais d'abord, Yannick, à la suite de ce braquage à main armée à Saint-Joseph.
1: Oui, alors deux individus s'étaient introduits dans une épicerie dans le quartier des Jacques pour voler la caisse lors de la relève du compte. C'était dimanche après-midi. Une femme choquée a été prise en charge. Alors nous avons appris ce matin qu'un homme suspecté de la commission des faits a été interpellé hier. L'enquête se poursuit, en tout cas dans le cadre de ce braquage. Nous y reviendrons bien entendu plus en détail dans nos prochaines éditions sur Antenne Réunion.
0: Un grave accident du travail s'est produit hier à Saint-Benoît.
1: Sur un chantier de ligne à haute tension entre Sainte-Rose et la rivière des Roches, une grue s'est déséquilibrée lors d'une opération de levage. La cabine de l'engin est alors tombée sur une souche d'arbre, blessant grièvement son conducteur. L'homme de 55 ans, touché à la jambe, a été pris en charge par les secours avant d'être évacué vers le CHU Nord. Son pronostic vital n'est pas engagé. Un autre employé aurait lui aussi été blessé. Une enquête a été ouverte pour déterminer les circonstances précises de cet accident et l'inspection du travail a également été saisie. Un accident qui vient rappeler celui de la possession la semaine dernière où un homme de 60 ans a perdu la vie après une chute d'un poteau électrique en béton.
0: Nous vous le disions dans les titres, les policiers veulent se faire entendre. Plusieurs organisations syndicales appellent à une mobilisation aujourd'hui et elles dénoncent des conditions de travail dégradées, un manque de moyens et réclament une meilleure reconnaissance, notamment sur le plan salarial. Pour nous en parler, Stéphane Patchet, délégué départemental d'Alliance Police Nationale 974, est avec nous en direct. Bonjour, merci de répondre à nos questions. Alors, vous allez vous joindre vous aussi au mouvement ici?
2: Oui, bonjour à vous. Alors, tout à fait, vous l'avez dit, aujourd'hui, c'est un jour très important puisque notre organisation syndicale, donc Alliance Police Nationale, appelle à une mobilisation au niveau du ministère des Finances à Bercy. Pourquoi? Tout simplement parce qu'aujourd'hui, l'administration nous indique que tout devient une priorité, tout devient l'urgence. Donc, on nous demande de travailler, prioriser sur les violences conjugales, de prioriser tout ce qui est la lutte contre le narcotrafic. Et malheureusement, avec des événements tragiques dans l'Hexagone, de prioriser aujourd'hui les dossiers avec des mineurs qui sont victimes. Vous l'aurez compris, tout devient l'urgence. L'urgence devient la norme. Sauf qu'aujourd'hui, on n'a toujours pas assez d'effectifs, on n'a toujours pas d'enquêteurs. Il y a une crise de vocation dans l'investigation puisque il y a 125 mesures qui ont été pondues par l'administration. Nous, on attend tout simplement que ces 125 mesures-là soient mises en place. Aujourd'hui, on a des logiciels de rédaction de procédures qui sont obsolètes. Et en fait, on a l'impression qu'à chaque fois, c'est le policier qui est en bas de l'échelle, en fait, qui paye un petit peu toute cette crise budgétaire, toutes ces restrictions financières que l'on doit faire. Et aujourd'hui, on tire la sonnette d'alarme. Ce que nous pouvons malheureusement déplorer pour Alliance, c'est que l'ensemble des syndicats ne se sont pas joints à cette journée de rassemblement à Bercy. Donc, il y a les deux principaux syndicats de la police qui se sont joints lors de cette manifestation-là. Mais aujourd'hui, on défend une profession, on défend l'intégrité des policiers réunionnais, pour que la population réunionnaise puisse demain, lorsqu'elle va déposer plainte ou lorsqu'elle a un problème, faire appel à des policiers et que les policiers arrivent dans un temps relativement court et que le délai de traitement aussi des procédures, des plaintes, puisse être fait dans un temps relativement raisonnable.
0: Et comment va se passer la mobilisation ici? Où est-ce que ce sera? À quelle heure?
2: Alors aujourd'hui, il n'y aura pas de manifestation dans l'Outre-mer puisque l'action symbolique en fait que nous menons, elle se situe à Bercy. Pourquoi Bercy? Parce que le ministère des Finances, donc c'est eux qui détiennent aujourd'hui les cordons de la bourse. Il y aura aussi un arrêt symbolique qui sera fait au niveau de la direction.

0: direction des ressources humaines, notamment sur le trajet de la manifestation, parce que c'est eux tout simplement qui décident de combien de policiers on va renforcer la réunion, de la résolution de l'investigation, de la crise de vocation dans l'investigation, notamment sur les officiers de police judiciaire, sur les logiciels de rédaction de procédures. Et tout simplement, aujourd'hui, on tire la sonnette d'alarme, encore une fois. J'ai l'impression parfois d'être comme un disque rayé, mais l'administration aujourd'hui est dans un immobilisme. Et cet immobilisme, on va rentrer dans un rapport de force. Et si ce rapport de force, ça ne fonctionne pas aujourd'hui, à partir de septembre, on engagera des actions qui seront beaucoup plus fortes, beaucoup plus concrètes. Et à ce moment-là, nous attendrons évidemment la réaction de l'État face à notre demande.
1: Eh bien, merci beaucoup Stéphane Patchet d'avoir été avec nous en direct pour nous parler de ces revendications qui seront sur la table, sur l'actualité. Aujourd'hui, on aura l'occasion de vous reposer la question dans nos prochaines éditions. Également, santé à l'approche des vacances, l'Agence régionale de santé appelle à la vigilance face à la variole du singe, la mpox.
2: Tout à fait. Depuis le début de l'année, il faut le dire, 20 cas de cette maladie ont été recensés chez nous, dont 8 au cours du dernier mois. La plupart des personnes infectées avaient séjourné à Madagascar ou eu des contacts intimes avec des personnes revenant de la grande île où le virus circule activement. Avant les départs en vacances, les autorités rappellent donc à la plus grande vigilance et conseillent même de se faire vacciner si possible.
1: Il va y avoir du changement à la tête de la CGSS de La Réunion. Jean-Xavier Bello en sera le prochain directeur général, on en parlait. Il devrait prendre ses fonctions en octobre prochain.
2: Le 1er octobre, plus exactement, sa candidature a été validée hier par le conseil d'administration. Ancien directeur adjoint de la branche santé de la CGSS entre 2011 et 2019. Il dirige actuellement la Caisse générale de sécurité sociale de Guyane. Donc il remplacera le 1er octobre Benoît Sériot après son départ à la retraite. Une nomination qui ne fait pas l'unanimité. Lors du vote, 14 administrateurs se sont prononcés contre, 9 ont voté pour. Un résultat qui n'a toutefois pas empêché sa désignation. La réglementation exigeant une majorité des 2/3 bloqués pour bloquer une nomination. La CGTR dénonce une procédure qu'elle juge peu transparente et estime que la majorité des administrateurs n'a pas accordé sa confiance au candidat. De son côté, le député Jean-Hugues Ratton évoque une fausse démocratie et il s'interroge sur l'absence d'autres candidatures. Il demande davantage de transparence dans le processus de désignation.
1: À l'approche des vacances, c'est aujourd'hui qu'on devrait connaître les prix des carburants pour le mois de juillet. Et une question pour la question, votre opinion d'ailleurs sur l'info.re à laquelle vous pouvez réagir.
2: Oui, on parle de crise des carburants. Avez-vous annulé vos projets de vacances ? Tout simplement parce que ça pèse sur le budget, mine de rien. Alors votez, commentez, les résultats seront dévoilés demain matin avec Laura Château.
1: La canicule et ses ravages en Hexagone. Un couple d'une trentaine d'années était en garde à vue hier soir pour privation de soins après la découverte à leur domicile des corps de deux fillettes, des jumelles âgées de 15 mois.
2: Selon les premiers éléments de l'enquête, la piste de la déshydratation est privilégiée. La mère de famille a indiqué aux enquêteurs avoir donné un biberon à 19h dimanche soir et n'être revenu dans la chambre de ses filles que le lendemain à 13h, donc beaucoup plus tard.
1: Et l'enquête est toujours en cours, nous y reviendrons. Notre page Coupe du Monde 2026, on l'ouvre. Et on en vient à ces matchs couperets pour les Bleus, Yannick.
2: Oui, mercredi matin, 1h, donc demain matin, un grand matin, l'équipe de France défie la Suède en 16e de finale de la Coupe du Monde. À l'approche de cette rencontre décisive, Didier Deschamps mise sur la concentration et le repli du groupe dans son camp de base américain et pour préparer au mieux cette nouvelle étape de la compétition. Il revient aussi sur les matchs précédents. On écoute un extrait de l'intervention du sélectionneur des Bleus.
3: Deuxième compétition qui commence dans la compétition. De toute façon, pour gagner les matchs, il faut toujours mettre un but de plus, à moins d'aller au pénalty. On a marqué 10 buts, on aurait pu en marquer plus. C'est vrai qu'on n'en a pris que 2, mais on a concédé un peu trop d'occasions ou de situations. Après, chaque scénario de match est différent. Quand on a le ballon, il n'y a pas de problème. Quand on ne l'a pas, il faudra être efficace.
1: Et voilà, donc rendez-vous à ne pas manquer sur Antenne Réunion. Match France-Suède à suivre cette nuit à 1h du matin, on vient de le rappeler. 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Et puis quelques résultats avec vous, Yannick. D'abord, le Brésil s'est qualifié pour les huitièmes.

0: de finale en battant le Japon de 2-1.
1: Tout à fait, les Japonais avaient ouvert le score par Kaishu Sano à la 29e minute. Casemiro a égalisé de la tête à la 56e avant que Gabriel Martinelli n'inscrive le but de la victoire en fin de rencontre. Concernant l'affiche entre l'Allemagne et le Paraguay, eh bien, la surprise, l'Allemagne quitte la compétition. Les Paraguayens ont effectivement créé la sensation cette nuit en éliminant les Allemands dès les 16e de finale. Score final, un but partout après la 120e minute avec des réalisations d'Enciso pour le Paraguay et d'Avertz pour l'Allemagne. Les Paraguayens se sont finalement imposés au tir au but. 4 tirs au but à 3. Même chose, hein, on est parti jusqu'au tir au but hein, dans ce match que l'on a suivi en fil rouge tout au long de cette matinale. Finalement, c'est le Maroc qui l'a emporté face aux Pays-Bas. 3 tirs au but à 2 à l'issue d'une rencontre forte en intensité. Un but partout à l'issue du temps réglementaire, un but de Cody Gaspo à la 72e pour les Pays-Bas, un but d'Issa Diop à la 91e pour le Maroc hein, qui a arraché ce nul et qui a permis donc à l'équipe au final de l'emporter. Je vous le rappelle, 3 tirs au but à 2. Le Maroc qualifié pour les 8e de finale de la compétition.
0: Merci beaucoup Yannick pour tous ces résultats et l'information également. Merci à vous Victoria d'avoir été avec nous hein, pour cette matinale puisque c'est ainsi qu'on la termine. Ça y est, après vos 2 heures d'émission, bien sûr, l'actualité continue avec Laura Château pour le 12h30, Antoine Asselin pour le 19h. Et puis, on rappelle évidemment votre rendez-vous, Nous causons ensemble, la Libre Antenne, juste après votre matinale. Donc, restez connectés. Nous, on vous souhaite un bon mardi et on se dit avec grand plaisir à demain matin. Belle journée.
1: À demain matin. Bon match.

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6: Bonsoir et bienvenue dans Tous en cuisine. 50 minutes pour cuisiner ensemble votre menu spécial Coupe du Monde. Et ça me fait tellement plaisir de vous retrouver chaque soir à 18h30 sur M6 pour cuisiner et partager ensemble ce mondial. Allez! Je vous vois, salut à tous dans la mosaïque. Tout le monde est prêt, vous avez regardé le lancement hier? Allez, eh ben ça y est, la Coupe du Monde est lancée et on va vivre ça sur M6. Et ce soir, je vous propose de mettre le terroir marocain dans l'assiette en vue du match Brésil-Maroc de demain. En entrée, on va préparer une salade de mâche avec des briques de feta et de la fleur d'oranger. Et pour le plat, c'est une première dans Tous en cuisine, on prépare ensemble une tagine de poulet au citron, on va se régaler. Mais avant de débuter la recette, on va retrouver mon joueur préféré. Jérôme Anthony, t'es où ce soir? Je suis bien là-haut.
7: Salut mon Cyril, salut à tous. C'est de la folie, je suis dans le nord de la France, à Calais, place du Dragon. Alors regarde où je suis très exactement. Je suis sur un varan géant mécanique qui fait partie du spectacle de la Compagnie du Dragon. Et tu verras tout à l'heure, il y a un dragon immense qui va passer derrière nous, qui crache du feu et de l'eau. Regarde comme c'est chouette ici à Calais. Le public est chaud brûlant. Regarde comme c'est sympa. En plus, on a un soleil maximum et un public hyper chaleureux, comme toujours ici, dans le nord de la France. Non, mais regarde ça. Ah là là là là, mais c'est hallucinant. Merci, Natacha Bouchard, de nous accueillir dans votre ville et d'avoir poussé le soleil au maximum. Merci beaucoup, merci à vous. Salut les amis, comment ça va? Il y a les enfants, il y a la famille. Voilà, ils t'embrassent tous. Alors, tu le disais, demain c'est le match Maroc-Brésil. Et pour fêter ça, on va se faire un plat marocain. Mais nous avons surtout avec nous une brigade exceptionnelle du côté d'Essaouira au Maroc avec Séverine, salut Juliette, Pascal, Lara et Elias. Salut les copains.
6: Salut,
7: allez, mon gosse, amour. C'est marqué sur les t-shirts. Très bien. On est ravis d'être avec vous. On va se régaler également avec notre copine Sophie.

0: Asselineau qui est avec nous, animatrice radio, télé.
1: Salut.
0: Et elle nous parlera également de son livre Chérie. Merci Sophie d'être avec nous. Hey, fais voir le t-shirt. C'est le t-shirt qu'il faut ça. Fais voir derrière. Oh, bravo. Et notre brigade spéciale aujourd'hui, c'est Paul de Saint-Cernin et Régine, sa grand-mère.
2: Ah,
0: on est trop contents d'être avec vous. J'adore, Paul adore le foot. Et je crois que tous les deux, on vous a remis un cadeau. Il y a un petit sac derrière. Alors pendant que vous mettez le cadeau sur vous, moi je rappelle que notre ami Paul de Saint-Cernin est en tournée dans toute la France et à l'Olympia le 13 avril 2027. On est trop contents que vous soyez là. Regardez, regardez le petit cadeau qu'ils ont reçu. Regardez, c'est quoi? C'est quoi? C'est quoi? Ah, voilà. C'est bien ça. Je sais pas ce qu'il y a. Oh, Paul et Régine sont avec nous. Paul et Régine, c'est
1: oui.
0: Le deuxième. Ah,
1: magnifique.
0: Bravo, canon.
3: J'adore.
0: Ah, là, vous êtes équipés. Régine, vous laissez bosser Paul. Hein. Vous faites pas tout, Régine, on compte sur vous. Hein. Ça y est, mon Cyril, on est prêt, on t'applaudit. On est prêt.
1: Allez. Bonsoir Calé, bienvenue à tous. Salut Paul, comment ça va depuis la dernière fois?
4: Cyril, ça va et toi?
1: Écoute, ça va super.
4: Je t'ai manqué, c'est ça? Tu m'as rappelé.
1: Mais grave, dis-moi, la première fois que tu as fait le crumble de poire, c'était avec nous. Est-ce que tu l'as refait?
4: C'était catastrophique, Cyril, et c'est tellement catastrophique que je ne l'ai jamais refait. Je m'en veux pas.
1: Bon,
4: tu la tête qui... Tu te souviens la tête qu'il avait, mon crumble, ou pas, Cyril?
1: Non, sincèrement, moi, je me souviens que des bons moments.
4: Très bonne réponse.
1: D'avoir cuisiné avec toi, c'était déjà un bon moment. Ça va, bon, allez, ce soir, en tout cas, on va cuisiner un tagine. Et si tout le monde est prêt, on commence par le tagine de poulet au citron. Avant ça, vous préchauffez le four à 200 degrés. Ça nous permettra de cuire juste après nos petites briques de feta. Les ingrédients pour la tagine, très simple. J'ai pris des filets de poulet, 200 g d'abricots secs, oignons qu'on va couper après, des petites carottes fanes, des navets, de l'ail, une cuillère à soupe de miel, 25 g de beurre, de la coriandre fraîche, des citrons confits que j'ai déjà coupés, du bouillon pour cuire et bien sûr de l'huile d'olive. Et ensuite, notre mélange d'épices, on a une pincée de chaque cumin en poudre, safran, piment, curcuma, un morceau de gingembre et un bâton de cannelle. Allez, cette liste est disponible à l'avance sur M6 et mes réseaux sociaux et vous n'avez plus qu'à flasher le QR code et on est parti. Ça va Jérôme?
0: C'est parti, on est en pleine forme. Hey. On a faim.
1: Hey Jérôme, toi t'es au soleil, tranquille, ouais. T'as la belle vie. Hein.
0: Alors là, j'avoue qu'aujourd'hui, je suis très bien placé aujourd'hui, mon Cyril.
1: Allez,
0: et tu serais bien avec
1: on démarre.
0: Moi,
1: alors, vous allez prendre, allez. On va prendre une cocotte. Alors, le principe, là, on va couper les morceaux de poulet. Alors, moi, j'ai pris des filets, vous pouvez prendre aussi des cuisses. Mais là, on les coupe assez gros, hein. C'est-à-dire le filet, je le coupe en trois. Alors, aujourd'hui, on fait un tagine de poulet, mais bien sûr, on peut le remplacer par de l'agneau, des légumes, du poisson. C'est version très courante dans la cuisine marocaine. L'important, c'est de bien équilibrer les épices. Vous faites chauffer la cocotte. Alors, la tagine, c'est à la fois un plat et un mode de cuisson traditionnel marocain. C'est un mijoté de viande, comme je vous l'ai dit, avec du poisson. Viande, poulet, bœuf, agneau. Et là, même sans tagine, on va pouvoir le réaliser puisque j'ai pris une cocotte. Donc, à la maison, vous faites chauffer une cocotte et vous mettez de l'huile d'olive. Comme ça, généreusement. Le principe, c'est de cuire, mijoter, à l'étouffer gentiment. Donc là, je coupe mes morceaux. Sophie, est-ce que ça va?
2: Attends, déjà, j'arrive pas à trouver l'huile d'olive. Je viens de renifler, c'est du vinaigre. Attends.
1: On est chez toi?
2: On est chez moi, oui, on est chez moi.
1: Et tu sais pas où t'as mis l'huile d'olive?
2: Non, non, si, ça va le faire. Est-ce que tu te rappelles qu'on s'est rencontrés la première fois, toi et moi, au Maroc?
1: Mais bien sûr. Il y a 20 ans.
2: Il y a 20 ans, tu te rends compte? Tu étais un enfant à l'époque. J'ai trouvé l'huile d'olive, c'est bon.
1: Et depuis tout ce temps-là, t'es devenue la reine des tagines, non?
2: Je suis devenue la reine... Mais alors, tu sais que je pensais qu'on disait un tagine. Donc on dit une tagine.
1: Non, moi, je peux pas assurer ça. C'est toi qui... Moi, je sais pas. Je parle comme
2: moi,
1: ça.
2: Moi, je suis écrivain.
1: On va demander aux Marocains...

0: ça vous ira, tiens.
1: Les deux se disent.
2: Les deux se disent.
1: Tout le monde a raison.
0: Ah, le ou la tagine, donc ça va. Donc regardez.
2: On peut dire les deux.
0: Alors c'est parfait. Dans la cocotte, vous mettez. Donc là, j'ai fait chauffer ma cocotte. On met les morceaux de volaille dedans et je vais les assaisonner. Là, mon foufou. Regardez. Tac. Là. Alors, comme je vous le disais, on peut mettre aussi des cuisses. Hein. Là, j'ai mis que du blanc, mais on peut mettre des cuisses. Ça cuit plus vite. Là, je sale. Hop. Ma viande. Là. Et je poivre. Là. Alors. Regardez. Là, on cuit assez vite. Voilà, ça va colorer. Je vais les retourner et ensuite, hop, on va couper les oignons. Alors, regardez. Là, on laisse mijoter. On laisse même colorer. Et pendant ce temps, je vais couper mes oignons. Donc, je prends un oignon épluché que je coupe en deux. C'est bon, Jérôme, tu suis ?
3: Moi, je suis très bien. Je voulais qu'on salue le club de foot, l'amical Pascal, quelle est formation Marc Soc Football. Bravo, les amis.
0: Bravo. Bravo, Poupou. Alors, on colore bien. Et pendant que ça colore, on coupe les oignons. Alors, on y met.
3: Très bien.
0: Comme ça.

0: Hop, j'enlève le bout. Séverine, comment ça se passe à Essaouira?
1: On est hyper concentrés là! Hyper concentrés, Essaouira!
0: Ah ben je vois ça, hein! Quelle équipe!
2: Moi je regarde si tout se passe bien! Et tout se passe bien!
0: C'est une colocation, vous vivez tous ensemble, c'est quoi l'histoire là?
3: Ouais, c'est trop chouette!
2: À peu près, ouais!
1: Essaouira, on vit tous ensemble!
2: Faut venir!
1: C'est le vivre ensemble à Essaouira!
0: Ah! Alors regardez, là j'ai retourné mes morceaux de volaille. Là, ils sont bien dorés, comme ça. Pendant ce temps, je coupe les oignons. Voilà. Et le principe, là, je les recoupe un peu en deux parce qu'ils sont gros, les miens. Voilà. Pas trop petits et pas trop gros. Là. Alors, Paul, t'en es où?
4: Écoute, regarde.
0: Ben, génial.
4: Ben ouais, génial.
0: Génial. On colore. Ouais, mon fou, fais-moi un petit plein. Regarde comment c'est.

0: Ouais, Jérôme.
1: Je pensais que pour bien colorer, il fallait mettre du beurre.
0: Ah, je vois que tu commences à être bon,
1: Jérôme. Tu m'avais dit ça.
0: C'est vrai.
1: Tu m'avais dit ça.
0: C'est vrai. Mais là, j'en ai pas mis. Mais j'en ai pas mis.
1: Eh ben voilà.
0: Mais c'est vrai.
1: T'as entendu, Ingrid? Voilà.
2: Coucou, Cyril.
0: J'en ai pas mis, j'en ai pas mis.
1: Ah. Tu serais pas en train de brancher mon pote, en plus.
0: Coucou, Ingrid.
1: C'est incroyable, quand même.
0: Merci, c'est trop gentil. Par contre, Jérôme, là, on va mettre les oignons et je vais mettre un peu de beurre. Parce que pour caraméliser les oignons, j'aime bien mettre du beurre. Donc là, une fois que vous avez enlevé la viande, vous mettez les oignons à l'intérieur de la cocotte. Régine, est-ce qu'il cuisine souvent, Paul ?
3: Il faut dire oui, là.
4: Oui, oui, absolument.
0: Oh, elle est trop mignonne. Eh, Régine, Paul, quand il était petit, il aimait la cuisine, il aimait manger ou il aimait faire les blagues ?
4: Ah, les deux. Il aime manger et il fait la sauce avec les blagues.
0: C'est beau, ça. Allez, donc là, maintenant, vous mettez une noisette de beurre. Mettez une noisette de beurre. Et là, on va caraméliser nos oignons. C'est comme ça que c'est bon. Donc moi, je fais feu vif. Regardez, il y a la petite noisette de beurre au milieu, là. Et surtout, l'astuce, c'est qu'il faut toujours assaisonner les oignons. Toujours, toujours. Comme ça, on a vraiment ce bon goût. Ça va bien caraméliser. Voilà, du sel. Je vais rajouter un tour de moulin à poivre. Là. À fond, là, d'ailleurs. Je vais pas très vite, moi, tu vois. Là, bien poivré. Oui, Jérôme.
1: C'est pas maintenant qu'on met les épices?
0: Quel vailleux, ce Jérôme.
1: Je suis pressé, Cyril, je suis pressé, ça me file la dalle. J'adore le tagine.
0: Ah, c'est maintenant.
1: On a faim, nous, Cyril, à Canet, ici. À Calais.
0: Hey, regarde. Là, je vais bien revenir mes oignons à feu vif, tu vois, pour enlever l'eau de végétation. Et là, on va ajouter les épices. Alors.
1: Allez.
0: Ah, on a une question. Ah, Issaouira, dis-moi, Elias.
5: On met. Vas-y.
6: Dans les oignons, on met du sel ou du sucre pour caraméliser?
0: Non, là, pour l'instant, ah, c'est une bonne question. Mais là, on va mettre que du sel.
6: Ok.
0: Parce que là, on va pas faire caraméliser les oignons. Quand je dis caraméliser, pardon, c'est que je les fais cuire pour les colorer et naturellement, ils vont caraméliser un petit peu. Mais pas caraméliser avec du sucre, c'est une bonne question.
6: Ok.
0: Par contre, là, ce que l'on va faire, c'est que l'on va mettre les épices. Donc, on va mettre du cumin, du safran, du piment en poudre et du curcuma. J'ai mis une pincée de tout ça. Bon, regarde. Voilà. J'ai mis une pincée de tout et là, je vais les mélanger. Vous avez vu, là, quand je dis caraméliser, regardez mes oignons. Allez, on les met. On met les épices, comme ça. Allez, vous ajoutez les épices dans les oignons. Ah, oh, ça sent bon direct. Voilà. Ensuite, on va ajouter du gingembre, frais, comme ça, entier. Voilà, dedans. Un bâton de cannelle. Là, on va parfumer, là, regardez. Là, on parfume le tout. Comme ça. Et là, ça va prendre la couleur. Là. Ensuite, moi, j'adore les abricots à l'intérieur du tagine. Vous mettez des petits abricots, là, entiers, comme ça. Des abricots secs, secs, demi-moelleux, un peu comme ça, vous voyez. Là. Là, on met comme ça. Tac.
1: On met tout?
0: Non, non. Bon, ouais, tu en mets quelques-uns, Jérôme. Je mets pas tout,
1: oh,
0: moi.
1: C'est bien.
0: Choisis mes petits abricots. Ensuite, bien entendu, le citron confit. C'est ça qui va donner le goût à notre tagine. On a de mon foufou, là. C'est beau citron confit au sel. Voilà, on met dedans les citrons confits. Ah, ça, j'adore ça. Waouh, waouh, waouh. Ça sent bon, ça. Allez, les citrons confits. Et là, normalement, ça doit sentir bon. Hein. Regardez. Alors, Paul, dis-moi.
3: Il y a bonne maman qui fait des conneries, Cyril. Elle a déjà mis le poulet. Il fallait pas mettre le poulet tout de suite.
0: Non, si, c'est pas grave. Si,
3: c'est pas grave. Moi, je comptais sur elle pour m'aider et en fait, elle me fout des bâtons dans les roues.
0: Non. écoute-moi, elle a des bons effets parce que je vais te dire deux choses. Là, j'ai préféré mettre toutes les garnitures et mettre le poulet après, mais j'aurais pu mettre le poulet directement Et mettre les garnitures aussi, donc les deux sont bons.
3: C'est elle qui a raison, bravo, bah, vous pouvez remettre alors.
0: Eh, on peut applaudir ta grand-mère parce que elle a coupé à travers champs, mais elle s'est pas trompée de chemin. On est bon, on est bon. Là maintenant, vous rajoutez le poulet, regardez. Ah. Et là, on repart à feu vif et on mélange bien. On mélange bien, regardez, là, pour avoir tous les sucs. Voilà. Et après, on va mouiller avec un petit peu de bouillon. Waouh, ça sent trop bon, là.
1: Et pendant qu'on mélange, mon Cyril, on va aller faire un tour dans la cuisine de Sophie Coche. Je vous demande de l'applaudir. Sorti il y a 3 mois, le roman Chérie. Déjà un best-seller, un homme, 5 femmes, une seule histoire d'amour. Je te laisse la parole. De quoi s'agit-il?
2: Oui, bah, écoute, je suis hyper contente parce que ça plaît à tout le monde. C'est vraiment, ça s'est vendu comme des petits pignons de pain pour être d'accord avec la recette. Et voilà, c'est vraiment le polar à lire cet été sur la plage. C'est sous fond de manipulation, d'emprise. En effet, on va suivre 5 femmes. Mais évidemment, il y a un twist. Qui manipule qui? Ah ah! Normalement, tu dois faire un rire diabolique après.
1: Très bien. C'est déjà un carton, mais je suis content que tu viennes nous en parler à nouveau.
2: Oui.
1: Merci Sophie Coche d'être avec nous. Le livre s'appelle Chérie, un roman pour la plage et pour ailleurs. Merci Sophie.
0: Alors, elle a même le maillot. Il est bon, Jérôme, pour la plage et pour ailleurs.
2: Elle a le maillot.
0: Alors, regardez. Là, on a tout bien mélangé. Là. C'est bien confit comme ça. Sauf que pour que ça cuise et que ça devienne très tendre, on va mettre du bouillon. Donc là, vous mettez du bouillon, pas trop. Il faut juste que ça recouvre la viande. Voilà. Et là, on va laisser mijoter gentiment, tranquillement. Regarde mon four, c'est bon, viens voir dans la camelle. Regarde. Pas plus d'eau que ça. Là. Et là, on va le laisser mijoter gentiment ici. Et on va passer aux légumes.
1: Allez,
0: regarde. Donc là, c'est super. Maintenant, on va s'occuper des légumes.
1: Je suis tellement content qu'on mange ce soir un tagine, mon Cyril. Vous êtes contents, les copains?
0: Alors, regarde. Mais bien sûr.
1: On est content.
0: Alors là, vous prenez une poêle, vous la mettez à chauffer tout de suite. Prenez une poêle. On met à chauffer. Et là, on va s'occuper des légumes. Alors, les légumes. Là, dans la poêle, je vais mettre un peu d'huile d'olive. Et là, mon Jérôme, je vais rajouter du beurre. On va cuire nos légumes. Parce que ce qui est important dans le tagine, c'est aussi de cuire des légumes et de mettre beaucoup de légumes, pas que de la viande. Sauf que moi, je le fais à part. Donc là, je fais bien chauffer ma poêle. Je récupère mes petits navets, comme ça. Je vais les couper en deux. Donc, vous prenez vos navets, vous les coupez en deux, comme ça. Hop. Là, pendant que la poêle est en train de chauffer, on prépare nos navets. Là, je les coupe en deux. Voilà. Et là, j'ai pris les carottes. Alors, les carottes, je les ai épluchées, mais je les laisse entières. On les coupera en deux quand elles seront cuites. C'est mieux comme ça. Donc là, le beurre, bien chaud. Regardez. Voilà. Là, d'abord, on va mettre les navets. Comme ceci. Là. Et on les enrobe de ce beau beurre. Regardez comment c'est beau, là. Voilà, on arrobe. La cuisine légumière.
1: Ah, c'est beau, c'est beau.
0: Ce que la nature nous a donné, regarde-moi ça.
1: Ah bah regarde-moi ce que la nature m'a donné. Moi, ce que la nature m'a donné, si tu veux. Au mieux, je me rattrape avec les légumes. Bon, alors, vas-y. Alors.
0: Là, on fait revenir.
1: Carottes, toi, elles ont l'air spéciales.
0: Là. Mais non, on sale.
1: Pas les carottes.
0: Ouais, mais on les met à la poêle, comme ça. On sale et on poivre. La suite.
1: On les coupe pas, les carottes, on est d'accord, hein.
0: Non, non, mon Jérôme. On va les couper d'accord. Après. Oui.
1: D'accord. Ça marche.
0: Regarde. Là. Et là, on va les caraméliser. Alors là, on va rajouter une petite cuillère de miel. Alors, je vous explique. Là, qu'est-ce qui se passe? On va cuire les légumes comme ça, bien dans le beurre. Ensuite, on va mettre un petit peu de miel et on va mettre de l'eau et on va laisser cuire. Donc là, regardez. Je les fais revenir. Un filet de miel qui va permettre de caraméliser les légumes. Donc là, au Maroc, on caramélise, là. Là, oui. Regarde, Elias. Là, je mets du miel et ça caramélise. Regarde.
7: OK, on a compris. Super.
0: Voilà. on fait jouer les légumes comme ça.
7: Cyril.
0: Oui.
6: On a une petite question.
0: Dis-moi.
2: C'est quoi ton meilleur souvenir du Maroc et est-ce que t'es déjà venu à El Sawira?
0: Alors, j'ai plein de souvenirs du Maroc parce que j'y suis allé tellement souvent et puis j'ai travaillé au Maroc pendant un moment. Et Essaouira, j'adore parce que je suis venu aussi faire un tournage à la pêche. Et c'est fantastique, Essaouira. Il y a du vent.
6: Ah oui, c'est magnifique.
0: Et c'est génial. Et j'ai pêché les sardines là, à la palangre. Eh ben, c'était pas facile. Hein. Allez, j'adore. Il y a beaucoup de vent, Essaouira. La mer, elle est agitée. Vous mettez un peu de bouillon, comme ça. Et on va laisser cuire. Regardez. On laisse cuire comme ça dans la poêle. Voilà. On va tourner un petit peu les navets. Et ils vont caraméliser. Et Paul, cette recette-là, c'est fantastique. Tu vas voir. Regardez. On laisse comme ça. Bien, Paul. Bien, super. Parfait. Alors maintenant, on va passer à l'entrée. Pendant que tout est en train de cuire, on va faire nos briques de feta. Donc regardez. Pour ça, j'ai besoin... deux mâches, des feuilles philo, du beurre clarifié, de la bonne feta, des olives, une orange épluchée, on lèvera tout à l'heure, des pignons de pin, des graines de sésame blanc, un peu de vinaigre balsamique, du sirop d'érable et quelques gouttes d'eau. Allez, pendant ce temps, je surveille quand même bien mes légumes. Et là, vous allez récupérer les feuilles philo. Alors, je vous montre. Vous connaissez les briques à base de feta comme ça? Qui en a déjà mangé?
8: Oui.
0: Ah, nous tous, on a...

0: Alors, le roi de la feta, c'est un vrai faillot, celui-là.
1: Le principe, je vous montre. Je vous montre. D'abord, je prends ma feta, comme ça. Et là, je vais couper des bâtonnets de feta, de cette taille-là. Comme ceci. Regardez. Vous coupez cette taille-là. Je vais en faire trois. Hop. Et trois. Là. Hop. Je les mets de côté. Ouais, Jérôme.
0: Il a l'air dur, le fromage-là. T'es sûr que ça va fondre?
1: Bien sûr que ça va fondre. Ben oui.
0: Ah bon, ben d'accord, si tu me le dis, moi, je t'écoute. Ok, parfait. Donc, trois petits bouts de feta.
1: Alors, trois petits bouts de feta. Une fois que vous avez coupé les petits... Moi, je repars bien pour le faire correctement. Tac. Paul, dis-moi.
2: Faut couper les briques?
1: Non. Non, non. En fait, moi, je les... Alors, tu sais, je suis un peu psychorigide comme garçon. Non, je rigole. Mais comme je veux que ça rentre sur ma planche, je les coupe à la taille de la planche. Voilà, c'est uniquement que ça. Pour vous montrer correctement les choses. Donc là, hop, je coupe ma dernière et après on y va. Là, je coupe là. Hop. Tout le monde est prêt? Tout le monde a le beurre fondu?
3: Oui, on est bon là.
1: Allez, on y va. Donc c'est parti. Donc là, je récupère mes feuilles. Hop, un, deux. Vous en prenez trois. Là. Et maintenant, on va dorer avec le beurre. Alors, on y va généreusement, hein. Tac, mon pinceau. On y va. Je prends le beurre. Et là, je badigeonne bien de beurre. Partout. Dans les coins. Comme ça. Hop, pour que ça accroche. Voilà. Hop. Donc, on le fait tous ensemble. Donc là, vous badigeonnez bien du beurre. Le principe, c'est que ce soit bien gras pour que ça colle et que ce soit bien croustillant. Partout, là.
0: Allez, mon Cyril, pendant que c'est bien croustillant partout comme ça, eh bien, c'est l'heure maintenant du défi foot ici, du côté de Calais. Dans le nord de la France, je le rappelle. Le défi foot, c'est simple. Un maximum de pénalty, maximum de buts en un minimum de temps. J'ai Gauthier d'un côté, j'ai Ninon de l'autre. Et à remporter à la fin de cette partie, eh bien, le fameux ballon officiel de la Coupe du Monde. Ça vous motive? Motivé? Ninon, au tir. Gauthier, au but. Attention. Tout le monde s'est préparé. Ninon, attention. C'est parti, vas-y, vas-y, mets-lui. Oh là là là là là là, attention, allez, vas-y, vite, dépêche-toi, vas-y. Très beau but, très beau. Ouais, premier but de Ninon, deuxième but de Ninon, et troisième but de Ninon en 14 secondes, les amis. On applaudit Ninon, on les retrouve tout à l'heure pour la finale, en deuxième partie recette. A tout de suite, mon Cyril, ce sera la revanche, à tout de suite.
1: Allez, une fois que vous avez bien, doré la première feuille, vous mettez une deuxième feuille et on redore avec le beurre, comme ça. Voilà, bien partout. Et je mets la troisième, comme ça. Voilà. Vous avez bien compris, hein, j'ai superposé mes couches, j'ai bien beurré. Hop, je termine avec une. Et là, c'est bien doré, bien croustillant. Donc maintenant, hop, regardez, je vais diviser en trois. Ma feuille. Regardez. Je mets là, juste comme ça. Et je coupe. Avec un peu de largeur. Là. Je mets ma deuxième. Comme ça. Et je recoupe. Et on va les rouler après. C'est bon pour tout le monde?
0: Oui. Super, Cyril. Oui. On est très concentrés, hein. On ne veut pas se louper sur ce coup-là.
1: Alors, regardez. Là, j'ai les trois. Et maintenant, je les roule. Donc là, je plaque bien ma feuille de brique. Et je tourne. Et je le serre. Hop. Juste là.
0: Ah oui, c'est...
1: Jusqu'au fond.
0: C'est des nems, en fait.
1: Où je replie la pâte. Comme ça.
0: OK.
1: C'est pas des nems, moi, j'ai c'est des briques. Là.
0: Ah oui, c'est vrai, pardon, des briques. Ok.
1: Comme ça.
0: On a une.
1: C'est bon? Sophie, tu t'en sors?
0: J'ai mis les trois.
4: Cyril?
1: Ouais. Okay.
4: J'ai une question. C'est combien de calories, là, tes cigares? Parce que c'est du beurre à la feta, en fait.
1: Ben, c'est ça.
4: Ton truc.
1: Eh.
4: Parce que là j'ai mis une.

0: croustière, en fait.
1: Ben oui, c'est ça. C'est croustière. Oui, mais attends, Sophie, sauf que d'habitude, les briouates, on les frit dans de l'huile. Là, nous, on va les cuire au four. On rajoute pas d'huile.
0: Ah, donc ce sera moins gras.
1: Exactement. Donc là, vous roulez.
0: Même avec 250 grammes de beurre.
1: Comme dit Sophie, vos cigares, vous roulez les briques et restez avec nous juste après la pub. On continue notre menu spécial Coupe du Monde de couleur du Maroc. On va faire la vinaigrette à la fleur d'oranger pour notre salade de mâche avec nos briques. Et on va continuer à préparer notre beau tagine qui mijote. J'ai hâte de voir Paul et Régine le goûter. Allez, et là vous mettez au four pendant 10 minutes. C'est parti. A tout à l'heure. Allez, on met au four.
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7: Tous en cuisine, retour dans le nord de la France. Nous sommes ici à Calais, les amis. Ambiance maximum, soleil maximum, recette maximum, les amis. Nous sommes ici sur l'esplanade du Dragon, sur ce magnifique varan mécanisé monumental. Cyril, regarde ces images, c'est vraiment magnifique. Faut quand même Léo ici, hein, il a kiffé. Hein. Regarde ces images, c'est superbe. Oh là là, celui-là, il fout les jetons. Il y a une ambiance de dingue ici, un public hyper chaleureux.
8: C'est bon, Calais.
7: Et on est super content de partager cette recette tous ensemble ici, puisque à l'occasion du match Maroc-Brésil qui aura lieu demain, et bien aujourd'hui nous mettons le Maroc dans la marmite, si j'ose dire, dans le tagine en tout cas, avec la brigade de Séverine, Juliette, Pascal, Lara et Ilias à Essaouira au Maroc. Salut les copains. Notre copine Sophie Coste, animatrice de radio et de télévision, est avec nous pour nous présenter son livre Chérie, son roman Chérie, qui est déjà un carton. Merci. Elle a déjà le maillot officiel. Hein. Tu as le maillot officiel, et ça c'est beau. Ça c'est beau. Et puis notre brigade spéciale avec sa grand-mère, notre ami Paul de Saint-Cernin et Régine sont avec nous.
1: Ah, génial.
7: Paul de Saint-Cernin, merci d'être avec nous en tournée dans toute la France et à l'Olympia le 13 avril 2027. Mon Cyril, on est prêt pour la deuxième partie de la recette et on a faim.
1: Allez, merci mon Jérôme et merci à la ville de Calais pour son accueil. Quelle ambiance, c'est très très beau. Hein. On continue notre menu spécial Coupe du Monde. Et ce week-end, retrouvez tous les matchs sur M6 avec notamment Brésil-Maroc à ne pas rater. Et on prépare une salade des beaux jours avec de la mâche, des briques de feta qui sont en train de cuire dans le four et un parfum de fleur d'oranger. On va se régaler. Et pour le plat, on est pile dans le thème avec ce tagine de poulet au citron qui mijote. On prépare bien la soirée et même le week-end. Ce qui est bon, d'ailleurs, dans le tagine, c'est qu'on peut le réchauffer. Et ça, c'est génial. Pour ceux qui nous rejoignent, avant la pub, on a mis en cuisson nos briques de feta. Place maintenant au trésor. Mais venez voir ce petit... Venez voir mon petit four. J'ouvre le four, hein, pour toi. Regardez. Là, ça cuit doucement dedans. Alors, en effet, pas besoin de friteuse. Hein. Le beurre est sorti. Comme et nous donne du croustillon. Tu vois,
7: comme
1: Sophie,
7: tu parles doucement à ton four, Cyril, je me demandais s'il n'était pas susceptible.
1: Dès que j'arrive devant le four, je ne sais pas pourquoi je parle doucement.
7: Pourquoi? Je sais pas, parce que tu lui chuchotes un truc dans l'oreille, t'as l'impression qu'il va t'engueuler dans les secondes qui viennent.
1: Donc Sophie, t'as vu, pas besoin de rajouter du gras, hein. Il y en avait assez. Ça cuit dans le four.
0: Il y en a assez. Ouais. Et est-ce qu'il faut mettre sur grill?
1: Non, non, on met sur 200 degrés.
0: Comme ça.
1: Chaleur tournante. Allez.
0: Ok.
1: Donc, je récapitule. Le tagine est en train de cuire doucement. Viens mon foufou, là, regardez. Le jus a réduit. C'est comme ça que ça doit être. Hein. Regardez. Regarde comment c'est beau là. Il y a les petits oignons, les abricots. Tu vois bien là, mon foufou?

0: Là, regarde les petits abricots, là. Les citrons confits, les petits bâtons de cannelle, ça sent bon, ça mijote. C'est en train de réduire. Maintenant, nos carottes sont cuites. Juste là, c'est le cas de le dire, avec les légumes. Regardez, je les tourne. Ils sont bien caramélisés, comme ça, dans la poêle. Là, ça, on va les ajouter au tagine qu'on va dresser. Là. Régine, Régine, vous regardez ça avec appétit, non? Oh là là. Allez, on retourne. Alors, eh ben voilà, c'est super, Paul.
1: Bah ouais, grand. Allez. Alors, tu crois que c'est grâce à moi? Tu crois que c'est grâce à moi ou grâce à Régine?
0: Non, c'est grâce à toi. Je veux que tu te fasses confiance, mon ami. Allez, maintenant, on va préparer la vinaigrette à la fleur d'oranger qui va nous servir d'assaisonnement pour notre salade de mâche. Donc, regardez, c'est très simple. J'ai pris du vinaigre de balsamique blanc. Moi, j'adore ce vinaigre parce qu'il a beaucoup de peps et d'acidulé. Vous pouvez prendre aussi du vinaigre de cidre, si vous avez, ou du vinaigre classique. On verse. Allez, donc moi j'ai pris du balsamique blanc. À ça, j'ajoute du sirop d'érable. Vous pouvez aussi mettre du miel. C'est comme vous voulez. Moi j'ai mis un petit peu de sirop d'érable pour changer du miel. Là.
2: Attends. Le sirop d'érable, c'est vraiment marocain ça, Cyril?
0: Ah,
2: ou alors vraiment nord. Hein.
0: Ouais, du nord du Maroc. Non, mais en fait, ce que je veux, je vais ajouter la fleur d'oranger. Ce que je veux dans la recette, c'est d'avoir cette vinaigrette qui a quand même de l'acidulé, des saveurs. Et le sirop d'érable, ça a une saveur particulière. Un peu boisé, un peu ambré. Et ça ira bien avec la fleur d'oranger. Vous mettez le sel et vous mettez du poivre. Ensuite, bien entendu, la star de la cuisine marocaine, c'est la fleur d'oranger. Très utilisée dans le pays. On le retrouve notamment dans les pâtisseries, mais dans la vinaigrette, vous allez voir. Ça va, moi, j'en mets partout de la fleur d'oranger. Je peux en mettre dans la salade de fruits, je peux en mettre dans les vinaigrettes, je peux faire une petite huile. Quoi?
2: Attends. Je suis une vraie marocaine avec moi. C'est quoi ton prénom?
3: C'est Aïcha.
2: Aïcha, allez, vas-y. T'es d'accord pour le sirop d'érable dans la sauce marocaine? Non, mais on n'en mettra pas. Alors, c'est spécialement pour toi. Allez, c'est parti. Elle n'est pas d'accord, elle valide pas. Elle valide pas. Alors, on s'organise.
0: Fleur d'oranger. Non, mais on peut mettre du miel, mais c'est un goût différent, vraiment.
2: Fleur d'oranger dans la vinaigrette? Tu l'assumes? Eh ben vas-y.
0: Eh ouais, mais tu vois, c'est ça, Aïcha, écoute-moi.
2: Elle a jamais fait. Vas-y, non, c'est bon, la fleur d'oranger.
3: Oh, c'est trop.
0: Allez, et là maintenant, on ajoute l'huile d'olive. Et on monte la vinaigrette à l'huile d'olive. Voilà, comme ça. Là. Hop. Alors, là, je vous donne une petite astuce. Là, aujourd'hui, j'essaie de vous donner le maximum de recettes. Maintenant, j'aurais pu faire aussi un jus d'orange, un jus de citron, de la fleur d'oranger, un peu de vinaigre et de l'huile d'olive, et ça marchait très bien aussi. Vous voyez, il y a plusieurs manières de faire les vinaigrettes. Donc là, je voulais ajouter ce petit sirop d'érable. Tu m'en donneras des nouvelles, mon cher. Allez, on passe à la suite.
2: Ah, bravo, Cyril, t'es trop fort.
0: Ah.
2: T'es trop fort.
0: Non, je t'ai plus, la coupe est pleine.
2: Tu nous embringues.
0: Alors maintenant, on va préparer la garniture.
2: C'est la 300e aujourd'hui, les amis.
0: C'est vrai?
2: Ça représente plus de 600 recettes. Bravo.
0: C'est la 300e aujourd'hui?
2: Bravo, mon Cyril.
0: Ah, 300e
2: aujourd'hui. Eh ouais, mon pote,
0: Foufou.
2: Ouais, ça se fête.
0: Ça fait
2: on
0: 300.
2: Va souffler les
0: bougies. Regardez. Là, regardez. Les petits briques, là. On va les laisser dorer encore un petit peu. J'aime bien quand c'est assez coloré. Et là, pendant ce temps, on va préparer la garniture. Alors, pour faire une bonne salade, mon Jérôme, on va préparer la garniture. Donc, j'ai pris une orange. Petit gourde de suprême d'orange. Je l'ai pelé à vif. Là, dans l'orange, il y a la chair.
2: Je te prends ça.
0: Et puis, il y a les membranes, juste là. Et ce qui est très bon, c'est d'aller recueillir la chair, comme ça. Vous voyez? Et ça, on va le mettre dans notre salade. Donc là, vous coupez, vous enlevez la membrane. Vous allez chercher le pulpe de fruits à l'intérieur et vous posez. Je vais, tac, et je vais enlever. Hé, Paul, le jour, voilà, quand tu sauras bien faire ça, le matin, tu pourras faire des petits suprêmes d'orange, là, comme ça, petite salade de fruits du matin.
1: Magnifique.
0: Crois-moi, ça va faire plaisir.
1: Tu me régales.
0: Je sais pas à qui tu le feras, mais en tout cas, ça

0: plaisir. Paul, toi, t'es un fan de foot ?
1: Ah ouais, j'adore ça, je joue énormément, moi.
0: Ah, génial. Et alors, t'es pour Paris ou Marseille ?
1: Paris, Cyril, Paris, tu vas m'attirer des problèmes.
0: Et t'es pour le Brésil ou le Maroc ?
1: Tu vas m'attirer aussi des problèmes.
0: Paul, dis-moi, t'es français ou t'es suisse ?
1: Je suis français ou je suis quoi ?
0: Suisse.
1: Parce que ouais, c'est vrai que... Non mais tu te rends pas compte, tu te rends pas compte comme le foot, quand tu prends parti, derrière tu reçois sur les réseaux sociaux des millions de messages. Pourquoi t'as pas dit le Maroc ? Pourquoi t'as pas dit le Maroc ? Donc je vais rien dire, Cyril.
0: Bon, bon, alors, pas. En tout cas, tu as un pronostic.
1: C'est dur.
0: Ah, t'es suisse.
1: Qu'est-ce qu'il y a ?
0: Ah, t'es suisse.
1: Ouais, je suis suisse.
0: Tu veux pas te mouiller, c'est... Bon, alors ok. Jérôme, toi bon, qui aimes le foot.
2: Ouais, moi pronostic, c'est 60% de part de marché sur M6, la chaîne de la Coupe du Monde de football.
0: Ouais. Allez.
2: Ouais, je suis avec Aïcha, alors je suis pour le Maroc aujourd'hui.
0: Ouais. Ben oui. Alors regardez, on va aller chercher au four nos briques. Regardez-moi ça. Là. Regarde mon foufou, comment c'est beau. Bien croustillant à souhait.
2: Pendant qu'on sort du four nos petites affaires, mon Cyril, on va partir dans la cuisine de Paul de Saint-Sernin, accompagné de Régine. Premier spectacle en tournée dans toute la France et à l'Olympia le 13 avril 2027. Mais c'est extraordinaire. Qu'est-ce que tu peux nous dire pour nous donner envie de te voir, Paul ?
1: C'est quoi, on va faire mieux que ça. C'est Bonne Maman qui va faire la promo du spectacle. Non, mettez-vous là.
2: Allez-y,
1: c'est pas de conneries. Hein. Allez-y. Vous regardez là, allez-y.
3: Parce que c'est mon petit-fils aîné préféré, d'une part, ça c'est la meilleure raison. Parce qu'il se fait pardonner toutes les bêtises qu'il m'a fait dans ma chambre quand il était petit. Et parce que c'est le plus grand cœur du monde.
2: C'est la grand-mère la plus géniale du monde. C'est notre Coupe du Monde des grands-mères. Merci Paul de Saint-Sernin, les amis. Paul de Saint-Sernin en tournée dans toute la France et à l'Olympia le 13 avril 2027. On m'a jamais aussi bien vendu un rendez-vous. Merci. Et j'espère que Régine sera sur scène pour te rejoindre, évidemment.
1: Ça serait fou. Et je peux même te rajouter le Théâtre de la Madeleine à Paris, octobre, novembre, décembre. T'es invité avec joie.
2: Ah bah voilà, c'est noté, magnifique. C'est noté. Merci Bravo. Paul d'être avec nous. On te kiffe Paul.
0: Alors, là maintenant, on va préparer la salade. Donc regardez, j'ai mes petites briques, juste là. Je vais les couper avec un couteau aussi. Regardez, déjà, regardez comment c'est beau. Regardez, c'est beau, c'est bien doré. Alors c'est pour ça qu'il faut mettre quand même pas mal de beurre, pour que ça reste bien doré et bien croustillant. Et là, tu vas voir Jérôme, je le coupe en deux. Regarde. Chut, écoute, Jérôme. Regarde. Regarde-moi ça.
2: Ah, bravo. Très beau.
0: Et là,
2: très
0: je
2: beau.
0: Coupe
2: l'applaudissement.
0: Je coupe l'autre.
2: À moi. Regarde. Je te fais de l'ASMR.
0: Bravo.
2: Ça a fondu. Bravo, mon Cyril.
0: Bravo.
2: Allez. C'est beau.
0: Alors maintenant, on va dresser. Alors je prends, vous prenez la salade de mâche. Je mets dans ma petite assiette, généreusement, la belle salade de mâche, comme ça. Voilà, là. On va déposer, regarde, on le fait ensemble, je vous montre. On va déposer nos petits rouleaux, là, juste comme ça. Ensuite, vous allez mettre les petites olives. Là. On ajoute des pignons de pain.
2: Allez, pendant qu'on est en train de dresser, mon Cyril, on est parti pour la revanche de notre fameux défi foot. Applaudissements pour Ninon et Gauthier, s'il vous plaît. Si vous étiez avec nous tout à l'heure, je vous le rappelle, Ninon a marqué combien ? 3 buts en 14 secondes. Il va falloir faire mieux, Gauthier. c'est toi qui au tir cette fois-ci. Ninon au but, le gagnant de cette manche, eh bien remporte le fameux... Ah non, redonne-moi celui-là, pardon. Gagne le fameux...

0: ballon officiel de la Coupe du Monde. Attention Gauthier, vas-y mollo quand même. Hein. Attention, c'est parti. Vas-y mollo. Hop là, premier but. Oula, ouais, Gauthier. Gauthier, faut acheter des lunettes. Gauthier, ils offrent la deuxième paire de lunettes gratuites. Gauthier, ah, un but quand même, bravo. Bravo, attention Gauthier, c'est parti. Deux buts, c'est donc Ninon qui remporte le fameux défi foot. Venez nous rejoindre. Venez me rejoindre, viens Ninon, viens. Viens, bien joué Gauthier, qu'est-ce qu'il est galant celui-là. Tiens Gauthier, Ninon ma chérie, bravo. Bravo Gauthier. Et voilà pour ce fameux défi foot du jour les amis. Le ballon bravo. De la Coupe du Monde remporté par Ninon aujourd'hui.
1: Bravo Ninon. Allez, regardez. Donc là la salade, j'ai mis mes briques. J'ai mis des olives. Je mets quelques pignons de pain. Du sésame grillé. Et là, je vais déposer des suprêmes d'orange, comme ça. Voilà. Regardez le mélange orange, feta. Ça va être délicieux, ça. Juste comme ça. Là. Ah, regarde, Paul, il a fini. Et je termine avec la vinaigrette. Là, vous mettez un peu de vinaigrette tout autour, sur la salade. Ça sent bon, la fleur d'oranger. Là. Regardez, comme ça. Et je vais... Voilà. Là. Voilà une belle salade. Allez, montrez-moi.
0: Oh là là. Mmh. Elle est belle, elle est belle, elle est belle, elle est belle. Oula.
1: Eh. Allez, Paul et Régine. Ouais, super. Mais c'est beau, Paul. Ah, bravo.
2: C'est grâce à la bonne maman. Hein.
1: Eh, tu vois, hein, c'est comme le foot, ça vient, en fait. À force de cuisiner, regarde. C'est déjà bien mieux que la dernière fois. Je suis content.
2: Merci, mais tu sais que tu vas être mon prof de cuisine, hein. Je veux qu'on fasse ça toutes les semaines.
1: Avec plaisir. L'équipe de Séverina et Samira, oui, jolie saladière.
3: C'est nous, regarde ce qu'on a fait.
1: Magnifique. Ah, vous les avez fait un briouate, super.
3: On a fait les deux, Cyril, on a fait des cigares et des briouates.
1: Bravo. Ah ouais, vous jouez à domicile, merci. Vous, de toute manière.
3: Exactement.
1: Allez, Sophie.
4: Bonjour. Oui.
1: Super.
4: Pas mal.
1: Bah, génial.
4: Écoute, j'ai eu un petit moment de panique, j'ai mis les olives dans le tagine.
1: Bah, ça marche aussi, hein.
4: Ouais, j'ai paniqué.
1: Ça marche aussi, voilà. Ça marche aussi.
4: Et j'ai vraiment... C'est pas mal.
1: C'est très bien.
0: Regarde. Cyril, j'ai suivi scrupuleusement ta recette au détail près et j'avoue que le résultat est le plus beau de toutes tes brigades du jour. Bravo ah, Cyril.
1: Bravo, modestement.
0: Magnifique.
1: Ah, Paul, il a quelque chose à dire.
2: Jérôme, ils sont 68 pour foutre 3 bouts de salade et 2 bouts d'orange dans une assiette et on les applaudit. Non, c'est bon, Jérôme. Du calme, Jérôme. Du calme.
0: Alors fais gaffe, Paul, parce que je te signale qu'ici, on est nombreux. Hein. On est très nombreux.
2: C'est vrai, c'est vrai.
0: On est très nombreux. Hein. Alors camembert, hein.
2: Ouais, j'ai
0: feta. Feta. Hein.
2: J'ai mon garde du corps.
1: Allez. Regardez, maintenant, on va dresser le tagine. Donc, j'ai récupéré le tagine, je prends une belle assiette et là, je mets au fond de mon plat les morceaux de volaille, vous avez vu, bien colorés, avec les épices. Là, j'ajoute mes abricots. Donc là, on dresse joliment. Hein. Les petits citrons confits. Vous mettez bien la viande et on va rajouter les légumes juste après. Là, ce qu'il faut...
0: Je vais
1: même prendre une cuillère parce que regardez.
0: Cyril, tu me...
1: Regardez. Ouais, Jérôme.
0: Cyril, tu me fais peur, t'es sûr qu'on va y arriver?
1: Mais bien sûr, là, j'ai fini, je dresse. Regarde comment c'est beau.
0: Parce que là, vraiment, c'est... Je pensais jamais qu'on pouvait faire si vite un tagine, en fait.
1: Regarde. Tu vois ce qui est beau, regardez, c'est cette
0: Paul,
1: sauce, là.
0: Paul. Paul, ouais. C'est quoi ta meilleure anecdote de Coupe du Monde?
2: Tu te souviens de 2010, le bus en Afrique du Sud, Naïsna, et les rideaux tirés, le bus qui veut les joueurs qui font grève?
0: Le cauchemar, oui, je me souviens.
2: Et bah, j'étais stagiaire à Canal+, et c'est moi qui ai coupé l'image du bus. Il y a mon patron qui m'a dit « Prends-moi ce bus-là et amène-le-moi vite en régie. » Et j'ai couru avec mes petites jambes et j'ai ramené cette image du bus qui a fait le tour du monde.
0: Oh là là, ah ouais. Non mais ce souvenir est dingue. C'était toi.
2: C'est ma faute.
0: Eh bah, ben bravo pour cette anecdote en tout cas. T'auras vraiment tout fait, hein. T'auras vraiment tout fait pour te faire remarquer. Hein.
1: Allez, regardez. Je coupe mes carottes là qui sont cuites. Tu vois, en deux. Regarde, comme ça. Les petites carottes cuites en deux. Je dépose des carottes. Là. Je viens prendre une plus petite. Hop. deux, c'est un peu gros. Regarde comment c'est beau. J'ai les légumes, c'est bien confit. Je mets les carottes juste dessus. Là. On termine avec des feuilles de coriandre un peu partout. Et là, je peux te dire qu'on va se régaler, mon Jérôme. Allez. Et Sophie, c'est une bonne idée. Il me reste des olives. Je vais mettre des petites olives, là. T'as raison. Regarde.
4: Ouais, c'est pas mal.
1: Dans le tagine. Allez,
4: oh, oh, oh, oh. J'ai goûté, oh, c'est super, oh, bon.
1: Voilà.
0: On y arrive, on y arrive, on y arrive.
1: Magnifique.
0: On y arrive, on y arrive, on y arrive.
1: Regarde.
0: Y arrive.
1: Regardez ce beau tagine.
0: On va y arriver, on va y arriver.
1: Regarde, regarde. C'est mijoté, c'est confit. Il y a le citron, les abricots, les olives, les carottes, les légumes. Plat complet. Et là, les petits croustillants de feta dans la salade. Ben, j'ai envie de dire bravo à tous. Allez, on va et ça veut. Ah oui, ils l'ont fait dans la tagine. Vas-y, ouvre, ouvre, ouvre.
2: Eh oui, forcément.
1: Ouais, bravo. Bravo. Ah, tu nous as tous mis à l'amende. Bravo.
2: Bon appétit.
1: Allez, on vous souhaite de gagner ce match, hein. Sophie.
4: Regarde.
1: Génial.
4: Tu vois,
1: les carottes, bravo, la bola, bravo, super.
4: Ben, c'est j'ai super. Goûté, c'est super bon.
1: Bon. Bravo, je suis fier de toi.
4: Non, c'est vraiment bon. J'ai pas de coriandre entre les dents, non. Enfin,
1: non, ça va.
4: Super bon.
1: Le petit bravo poil. Bravo.
2: Bonsoir, en vrai. Et ça sent hyper bon. Hein.
1: Ben, ben, génial, elle a bien travaillé, Régis. En tout cas, t'as bien supporté.
2: Ah oui, ah oui.
1: Bravo.
2: Grâce à toi, Cyril, j'ai montré à ma grand-mère que je pouvais faire un truc de ma vie. Merci. Hein.
1: Ah, ah, ah, ah, bravo. Allez, et Jérôme Anthony à Calais.
0: Et voilà, et même dans un mode camping, on arrive à sortir des plats de Cyril Lignac. Regardez les copains, magnifique. Aïe, aïe, allez, quelle ambiance, quelle folie.
1: Merci.
0: Regarde,
1: à la
0: c'est
1: brigade.
0: Tellement beau.
1: Bravo, mon Jérôme. Merci à la brigade de Séverine en direct du Maroc. Merci, Sophie, d'être venue cuisiner avec nous. Un grand merci à toi, Paul. C'est toujours un plaisir de t'avoir avec nous. Merci, Régine.
2: Merci d'avoir accueilli merci. Bonne maman.
1: Merci, bonne maman. Merci à vous tous pour votre fidélité. Régalez-vous bien ce soir et à très vite. Restez sur M6, la chaîne de la Coupe du Monde. Ciao, ciao, à bientôt.
0: Ciao, les copains. Salut à tous.
1: Ciao, ciao.
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0: Vous êtes bien dans votre émission de Téléachat Boutique Antenne et aujourd'hui, on va se détendre. En tout cas, je vais partager avec vous mes petites astuces pour être détendu, tonifié, pour prendre soin de vous, pour passer un bon moment à la maison avec la gamme Actiforme. 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
2: 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Et laissez-moi vous donner un petit conseil. 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
0: 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Je vais juste essuyer et je pense que vous vous souviendrez de ce à quoi ça ressemblait il y a un instant. 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Il a un manche télescopique, donc quand j'atteins le fond de la cuvette des toilettes, je n'ai pas besoin de mettre ma tête là-dedans, car avec ça, j'ai une agréable petite distance et je peux le nettoyer. 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
0: 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S'il y a bien une chose que le spin scrubber sait vraiment bien faire, c'est nettoyer les joints. 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

0: C'est un bonjour pour se mettre au sport. 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

0: C'est un petit instant privilégié entre vous et moi. Aujourd'hui, on parle sport et pour parler sport, il emmène toujours Sébastien avec moi. 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
12: Chef ?
13: Ah, t'es là ?
12: Je suis passé à l'internat pour Fleur, mais je l'ai pas trouvé.
13: Je voulais juste prendre de tes nouvelles.
12: J'imagine que vous êtes au courant pour hier.
13: Bah, c'est pas tous les jours que des élèves refusent de cuisiner pour le double A, hein, surtout pour un événement comme ça. Qu'est-ce qui s'est passé ?
12: Bah, il s'est passé que vous aviez raison sur toute la ligne. Vous, Fleur, Zoé, Peña qui est un putain de prédateur.
13: C'est ce que je craignais. Ouais, et comment tu t'en es rendu compte ?
12: Bah, je l'ai entendu. Il a menacé Fleur hier un peu avant le service. Comment j'ai pu être aussi aveugle, sérieux ?
13: Il a su te valoriser durant une grosse période de doute et puis t'as offert un avenir sur un plateau d'argent aussi.
12: Même. Mais c'est pas normal. Putain, j'ai remis en doute la parole de ma meuf. En plus, je le voyais très bien comment il parlait aux femmes. J'ai quand même choisi de regarder ailleurs.
13: Ah, écoute, ce qui est fait, l'essentiel, c'est que t'es fini par réagir.
12: Mais ça change que dalle, on a rien contre lui. Rien. Non, moi, tout ce que j'ai, c'est Tessier au cul. Je suis convoqué tout à l'heure, c'est pour ça que je voulais voir Fleur.
13: Pour qu'elle témoigne contre Peignac ? Attends, je suis pas sûr qu'elle soit prête à parler pour le moment.
12: Puis on peut pas la forcer.
13: Bah non.
12: Ah, je suis impuissant.
13: Ouais, moi aussi. Et puis pourtant, j'ai remué ciel et terre pour trouver des témoignages contre lui. Hein. J'ai même été jusqu'à prendre rendez-vous avec sa fille sous un faux prétexte.
12: Coralie ?
13: Tu la connais ?
12: Bah oui, c'est mon ex. Qu'est-ce qui s'est passé, du coup ?
13: Elle a rien voulu dire. Mais on a senti qu'il y avait quelque chose de trouble avec son père.
12: Peut-être qu'elle acceptera de me parler, à moi.
14: Les cousins de la mariée pour le mariage de samedi ont appelé hier soir pour avancer leur réservation.
15: Je sais, oui.
14: Mais je te rappelle qu'aujourd'hui, je suis monopolisée par un séminaire. Je ne peux pas m'occuper de préparer les chambres.
15: Oui, mais bon, j'ai mis quelqu'un sur le coup.
14: Mais tu as déjà prévenu les élèves ?
15: Non, j'étais en train de faire autre chose, mais je vais le faire.
14: Il faut aussi s'occuper de l'entretien du spa.
15: Andrea, vous pouvez aller à votre séminaire. La tête tranquille, je m'occupe de tout.
14: Je te trouve étonnamment calme. D'habitude, la saison des mariages, ça te met dans tous tes états.
15: C'est vrai que quand on est un peu débordé, je panique, mais en réalité, tout se passe bien. Et puis cette année, j'ai pris la résolution d'accueillir.
14: Je crois que je préférais quand tu paniquais. Au moins, les chambres étaient faites.
15: Oui, mais en réalité, je... Tout sera géré. Je suis zen. Zen. Gaspard, tu tombes bien, j'ai besoin de toi.
16: Ah, mais vous tombez mal, parce que comme vous pouvez le constater, j'ai délaissé votre uniforme morose pour revêtir une tenue décente, ce qui signifie que mon service est... terminé.
15: Oui, mais Gaspard, je suis vraiment navré. On a reçu une très grosse résaille hier soir, donc il va falloir faire toutes les chambres de la 100 à la 110 en urgence en plus du reste.
16: De la 100 à la 110 ? Attendez, mais je vais passer ma journée ici, moi. Je vais faire ça tout seul.
15: Zen, Gaspard, tout va bien se passer. Jim et Bérénice vont pas tarder à arriver. Vous avez juste à vous répartir le travail, c'est tout.
16: Jim et Bérénice, vous dites ?
15: C'est bon pour toi.
17: Et les chambres seront faites. Merci. Pas par moi, mais elles seront faites.
13: Encore ce répondeur. C'est bizarre, je pensais que Lionel aurait à cœur de s'expliquer.
18: Mais c'est ce que je me tue à vous répéter, il n'y a pas d'explication à avoir. En fait, il a pété des plombs et c'est tout.
13: Il aurait inventé ces histoires d'agression sexuelle juste avant sa soutenance de master, quitte à risquer son diplôme.
18: Mais qu'est-ce que j'en sais, moi? Ça se trouve, c'est peut-être sa sœur ou sa copine qui lui ont retourné le cerveau, ou l'autre hystérique de l'Istrac, hein.
13: Oh, je serais vous, j'éviterais d'en rajouter avec les injures sexistes.
18: Bon, et le directeur, il va l'ouvrir à un moment donné? Ce serait peut-être pas mal de prendre ses responsabilités et de siffler à la fin de la récré, non?
15: Vous avez parfaitement raison. Vos cours sont suspendus avec effet immédiat jusqu'à nouvel ordre.
18: Pardon? Mais qu'est-ce qui vous prend, là?
15: Il me prend que j'aime pas qu'on me prenne pour un con. Qu'est-ce que je vous ai demandé lundi? De vous tenir à carreau.
18: Non mais j'hallucine. En fait, c'est moi qu'on traîne dans la boue pour rien et je devrais rester calme.
15: Pour rien? L'anneau s'en prendrait à vous comme ça, sans raison, alors qu'il vous mangeait dans la main.
13: Sans parler des autres accusations qui nous sont remontées.
18: Mais quelles accusations? Ah bon, il est où, Lionel? S'il a quelque chose à me dire, il a qu'à me le dire en face, non?
13: Manifestement, il viendra pas. Qu'est-ce qu'on fait?
15: Il faut déjà que j'arrive à lui mettre la main dessus. En attendant, vous ne vous approchez plus de nos élèves, c'est clair?
18: Ah oui, d'accord. Donc la présomption d'innocence ici, on en a rien à foutre, hein. N'importe qui peut accuser n'importe qui.
15: J'ai déjà prévenu Étienne Castelmont que je voulais plus de vous ici.
18: De toute façon, je compte pas rester ici, je me casse ce soir.
15: Tant mieux. Bon vent.
13: Je rappelle Lionel.
15: Écoute, Bérénice, je te le jure, ce n'est pas moi qui ai bu le lait aux amandes de Carla, d'accord?
19: Mais je te crois. Hein.
15: Mais pourquoi tu m'as pas défendu alors?
19: Parce que ça m'arrange qu'elle pense que c'est toi, vu que c'est moi qui l'ai bu.
15: Ah ouais, d'accord, t'es comme ça, toi. Bon, écoute, pour éviter une guerre nucléaire dans ton couple, je vais porter le chapeau.
19: Merci.
15: Ouais.
18: Mais non, Maya, je te plante pas pour rien, puisque je te dis que c'est un plan en or.
20: Mais oui, c'est pour ça que Jim et Bérénice doivent pas être au courant. Évidemment que je te raconte pas des conneries, je l'ai entendu de la bouche de Sanko lui-même. L'élève qui aura fait le plus de chambres aujourd'hui gagne une nuit à l'hôtel en pension complète avec spa et tout. En fait, il y a eu tellement de réservations qu'ils se sont dit que c'était le meilleur moyen de nous faire travailler efficacement et rapidement. Tu comprends?
21: Oui, bien sûr que oui, tu peux compter sur moi. Les élèves sont même pas encore au courant.
20: Je m'y mets tout de suite, ça va?
21: Non, c'est toi qui raccroche.
20: Non, c'est toi. Non, c'est... Bon, d'accord.
15: T'as entendu?
19: Ouais.
15: On est d'accord, y a pas un monde où on le laisse gagner.
19: Aucun. Ce sera moi la gagnante.
15: Ouais, c'est ça, c'est ce qu'on va voir.
20: Je suis quand même fort.
22: T'es là, bébé? J'ai essayé de t'appeler.
20: Ah, j'ai pas vu. Pardon.
22: Là?
20: Oui.
22: J'ai vu que vous avez été réquisitionné pour une grosse résa, ça veut dire qu'on va pas à la plage?
20: Bien sûr que si, on va à la plage. Je me suis arrangé.
22: Oh, trop bien.
20: Il faudra juste que je m'arrange pour revenir dans l'après-midi. Et ce sera comme si j'étais jamais parti.
22: Donc tu vas sécher?
20: Oh, oui et non. En fait, j'ai trouvé le moyen de me dédoubler. Voilà.
22: Gaspard, tu pues le vice. Qu'est-ce que t'as fait?
20: Moins t'en sais, mieux ça vaut.
22: Ouais, t'as pas tort. J'ai pas envie de tremper dans des trucs sombres.
20: Tu sais dans quoi j'ai envie de tremper, moi?
22: Qu'est-ce que t'es lourd. On y va?
20: Dans la mer. Dans la mer.
22: Allez.
20: Tu as l'esprit tordu, il faudrait que tu fasses attention à ça.
15: Elle arrive.
13: T'es sûr? Certaine.
15: Ok, on est avec ton nom.
13: Merci. Tu voulais me voir? Je t'écoute. Faut que je vous parle de quelque chose. C'est à propos du chef Pagnac? J'ai décidé de témoigner contre lui. Il m'a agressé sexuellement la semaine dernière. Et il a essayé de recommencer il y a 2 jours.
23: Je m'en doutais. Et j'imagine à quel point c'est dur de parler, mais sache que t'es pas toute seule. On est avec toi. Comment je peux faire pour t'aider, dis-moi. Tu veux porter plainte contre lui?
0: crois, oui. Mais j'avoue que ça me rassurait que vous veniez avec moi.
13: Aucun problème, tu peux compter sur moi.
0: Merci. J'aurais tellement dû me parler dès le début. Je suis débile, je comprends pas pourquoi je l'ai pas fait plus tôt.
13: Écoute, t'as pas à t'en vouloir, t'étais sous le choc. Et puis c'est jamais évident quand il n'y a pas de témoin.
0: Sauf que maintenant c'est Lionel qui va se faire virer.
13: Alors, justement, j'étais avec lui tout à l'heure. On a peut-être trouvé une personne qui pourrait témoigner avec toi.

0: Coucou, est-ce que vous pourriez venir m'aider à sortir les courses?
1: Ouais, enfin, dans une minute.
0: Qu'est-ce que c'est ça?
2: Trilogie de dorade, c'est pour le cours de Clotilde. Elle nous a demandé de retravailler un petit peu nos recettes à la maison et puis elle goûtera tout à l'heure.
3: Puis comme il restait du rouge au frigo, je me suis dit, tiens, je vais essayer pour me challenger un petit peu.
2: Ah, moi qui pensais que tu voulais juste passer du temps avec moi.
3: Alors, l'un n'empêche pas l'autre, ma chérie.
2: Si c'est à cause de la petite cabale de Ferdinand, par contre, tu sais que tu n'as qu'un mot à dire et je m'en occupe.
3: Mais il n'y a pas que lui. Non, c'est vrai que depuis que j'ai créé le master, les élèves me renvoient systématiquement au visage mon manque d'expérience en cuisine et je peux pas vraiment leur donner tort.
4: Ah, alors si, tu peux.
5: Regarde, ton dressage. T'es la mêle de credo, son jus de parfaite.
3: Oh oui, flatte-moi encore, j'adore.
4: Non, c'est vrai, je le pense, vraiment.
2: Oui, et je suis totalement d'accord. Hein. Plein d'élèves de troisième année n'ont jamais atteint ce niveau technique.
5: Ouais.
3: Bon, tu dis ça parce que t'es ma fille.
2: Attends, est-ce que j'ai déjà manqué d'objectivité dans mes compliments?
4: Tu veux que je goûte?
3: Non, on n'a pas le temps. Faut sortir les courses et puis de toute manière, toi, t'es pas objectif.
4: Écoute, tu vas pas m'empocher de tes bêtes, quand même.
3: Non.
4: Parce qu'en matière de cuisine, je sais faire la part des choses.
3: Ouais, sauf que c'est pas toi que je dois convaincre, c'est les élèves. Et ils ont raison, hein. Bah oui, je suis pas chef, je suis pas chef.
2: Allez-y, moi je range la cuisine. Mmh.

0: C'est pour ça que tu m'as fait venir ici? Tu te fous de moi?
1: Non, mais je t'aurais pas fait venir si c'était pas important.
0: T'es mon père. Je peux pas témoigner contre lui. Et puis il m'a rien fait à moi.
1: Mais on est d'accord que c'est pas la première fois qu'il s'en prend à quelqu'un. Coralie, s'il te plaît, j'ai besoin de toi. Il y a une fille qui s'est faite agresser sexuellement et c'est parole contre parole.
0: C'est pas facile.
1: Je sais. Fleur, je suis désolé, c'est pas le moment.
2: C'est toi la fille du chef Peignac?
0: C'est elle, c'est ça. C'est toi que mon père
2: a agressé, ouais. Istrak m'a dit que vous étiez ici.
0: C'est un cauchemar. J'en reviens pas qu'il continue de...
2: Donc c'est pas la première fois.
0: Tu te souviens de Mélanie? Ma meilleure amie? Il y a 2-3 ans, je l'ai trouvée en pleurs. Elle s'était retrouvée toute seule avec mon père.
1: Et il l'a touchée?
0: Apparemment, ça faisait un petit moment qu'il lui tournait autour. Dans notre dos, à ma mère et moi. Il faisait des remarques cheloues. Et ce jour-là, il l'a...
2: coincé.
0: On a tout dit à ma mère. Mais Mélanie a pas voulu porter plainte, elle a dit que c'était pas si grave que... qu'il avait juste eu les mains baladeuses.
2: Les mains baladeuses, c'est déjà une agression.
0: Je sais. Mais c'est comme ça. Elle a coupé les ponts avec nous. Et nous, on a foutu mon père à la porte.
2: Elle avait sûrement peur que personne la croie.
1: Et est-ce que tu penses qu'aujourd'hui, elle pourrait changer d'avis?
0: Pas du tout. Je peux essayer de l'appeler, mais je garantis rien.
1: Merci.
2: Non, non, attends. Ne... Ça fait des années que ça s'est passé. Si ça se trouve, elle a enfin réussi à mettre tout ça derrière elle. Je crois qu'on n'a pas le droit de remuer cette histoire juste parce que ça nous arrange.
1: Ouais, mais on peut pas rien faire non plus.
3: J'étais là avant.
4: Ah non, c'est mort, c'est la dernière chambre, elle est pour moi.
3: Je crois pas, non. Et puis si je la fais pas, j'ai pas la nuit d'hôtel gratos, moi.
4: Ah, moi non plus.
3: Bérénice, tu veux vraiment jouer à ça?
4: Jim, s'il te plaît. Je suis hyper stressée avec les examens, j'ai vraiment besoin d'un petit shot de luxe. Là.
3: Ça va, tu viens de partir en lune de miel.
4: C'était il y a 6 mois. Puis je t'assure, on s'y habitue vite. Hein. Mini gel douche, le hammam, les cocktails...
3: Bon, ça va être facile. Si tu me la laisses pas, je dis à Carla que t'as bu le lait d'amande.
4: Bah vas-y, je m'en fiche. Elle dira rien vu que j'ai gagné une nuit d'hôtel.
3: Allez, bouge.
4: Faudra me passer sur le corps avant.
3: Bérénice, j'ai fait l'armée.
4: Et moi, je mords.
3: Arrête, mais arrête. Oh, t'es malade, t'es fou ou quoi? Vous calmez là ou quoi? Mais ça va pas tous les deux là? T'entends depuis le hall là?
5: Zen? Qu'est-ce qui se passe?
4: C'est rien, monsieur Sanko. Je m'apprêtais à faire la dernière chambre et Jim me souhaitait bonne chance.
3: Non, pas du tout. Vraiment pas. C'est la mienne. Et monsieur Sanko, je suis désolé, mais je veux ma récompense.
5: Quelle récompense?
4: Vous savez, la récompense. Une nuit gratuite ici pour celui, enfin plutôt celle qui aura fait le plus de chambres. Et celle-là, c'est la dernière.
5: Vous avez fait toutes les chambres?
4: Oui.
5: Toutes?
3: Ouais.
4: Ouais.
5: C'est bien. C'est même très bien.

0: Vous avez eu la main lourde sur le citron. L'acidité est beaucoup trop marquée. Et l'asperge trop ferme. Il aurait fallu la cuire plus longtemps. Alors le maquereau salé séché est une bonne piste, mais il faut revoir vos découpes. Les filets sont trop épais, ça empêche les saveurs de bien s'intégrer.
1: C'est noté, chef.
0: À ce stade, ça devrait déjà être intégré. Il y a un problème ?
2: Non, il faut que je voie une petite chose avec Carla.
0: Vous faites vite ?
2: Oui.
0: C'est toujours intéressant.
2: J'ai bien eu ton message. Qu'est-ce qui se passe ? C'est grave ?
3: Alors, il se pourrait que j'ai un tout petit peu extrapolé pour être sûre que tu viennes.
2: Carla, on avait dit qu'on réservait le code rouge pour les vraies urgences.
3: Oui, mais c'est une urgence quand même. C'est une urgence confiance en soi.
2: Sincèrement. Qu'est-ce que t'as encore fait ?
3: Oh, bah, rien. Non, je voulais juste que t'aies la preuve de tes progrès en cuisine.
2: Quoi ?
0: Qui a cuisiné du rouget ?
2: T'as pas fait ça ?
3: C'est Rose. Elle a fait l'exercice avec moi tout à l'heure.
2: Non, mais pardon, ça n'a rien à faire là. J'ai cuisiné ça pour moi, hein, ça devrait pas être là.
3: Mais vous pourriez quand même lui faire des retours.
0: C'est ton plat, vraiment ?

0: Ah, c'est marrant. Moi aussi, j'aime bien cuisiner pour passer mes nerfs.
1: Qu'est-ce que tu fous là, toi?
0: Ah bah, je vous retourne la question, tiens. Je croyais qu'ils avaient annulé vos cours.
1: T'es content de toi? Je crois que tu te rends pas compte de l'opportunité en or que t'as laissé filer, là. Idiot.
0: Vous voulez plus qu'on monte un resto ensemble? C'est dommage.
1: Je te croyais plus intelligent. Plus reconnaissant, aussi.
0: Eh oui. Vous étiez comme un père pour moi. C'est ça.
1: Ça te fait marrer, ça?
0: Je me posais une question. C'est parce que votre famille peut plus vous blairer que vous cherchez un fils de substitution?
1: Je suis pas trop mec avec moi, d'accord? C'est un machinière.
0: Oh, mais vous inquiétez pas, je sais très bien que je fais pas le poids face à vous. Et d'ailleurs, c'est ce que vous aimez. Écraser les autres. Ça doit être pour ça que vous en prenez à des filles qui ont la moitié de votre âge.
1: Fais gaffe à ce que tu dis, ok?
0: Qu'est-ce qui se passe, Christian? On a du mal à pécho? C'est le corps qui suit plus? Non, parce que si c'est ça, c'est pas grave. Une pilule bleue, c'est reparti. Hein?
1: T'es pathétique, mon vieux. Tu cherches à prouver quoi, là, en fait?
0: Pathétique. Moi, je suis pathétique. C'est vous qui avez essayé de cueillir les fleurs et c'est moi qui suis pathétique.
2: C'est pas mal.
3: Ok, violet, maintenant. Carrément. Toujours plus, hein?
1: Ça va. Hein? J'ai pris une petite main au cul, je crois que ça va aller. Elle va s'en remettre.
2: Génération de fragiles, quoi, je te jure.
0: Alors, fragile mais malin, du coup.
1: Hein?
4: C'est bon. Je crois qu'on en a assez entendu.
5: Ah, je confirme, c'était édifiant.
0: Je sais pas si Fleur vous a parlé de son nouveau hobby. Passion podcast. Je me suis permis d'emprunter leur matos.
4: Du coup, on va gentiment extraire l'enregistrement et l'envoyer aux gendarmes, à la presse, à Castelmont. À qui d'autre on pourrait l'envoyer?
5: Ah bah, à son ex-femme.
4: Excellente idée. Et pour répondre à votre question ce matin, oui, dans cette école, on protège nos élèves contre les prédateurs de votre genre.

0: C'est bluffant.
1: Bien sûr. Oh, commence pas à toi, ça y est.
0: Chaque étape, que ce soit le crudo, l'aspic ou le fumé, met en valeur une facette du Rouget. Ta façon d'associer les agrumes et les acides est très vive, très moderne.
2: Vraiment?
0: Mais oui. Et mention spéciale pour le kumquat. Non, vraiment, c'est impressionnant. Alors, j'y serais juste allée un peu plus franco sur la salicorne. Surtout que ton fumé à côté est un peu trop riche. Mm-hmm. Avec le fenouil, la badiane et le safran. Ça écrase l'iode du poisson.
2: Ouais. Alors, pour être tout à fait honnête, j'ai même pas eu le temps de goûter mon assiette. Hein. Ma fille l'a tout de suite kidnappée.
0: J'aime pas qu'on me force la main.

0: Ce que je viens de goûter est une excellente surprise.
1: Non, tu vois, qu'est-ce que je te disais?
0: Ça te vaudra quand même une corvée de ménage.
1: Ça en valait la peine.
0: Vous voyez, c'est de ça dont je vous parlais. Une grande assiette, c'est à la fois de l'audace et de la précision. C'est là-dessus qu'on vous évaluera lors des examens.
2: En même temps, c'est sa sœur, elle n'est pas désinguée son plat devant tout le monde.
0: Bon, déjà Ferdinand, sur un autre ton. Et ensuite, venez goûter, voyez par vous-même.

0: Oui, effectivement. Mais qui nous dit que c'est elle qui l'a fait?
1: Enfin, pardon, ça aurait pu être le chef Leroy. Hein.
2: Mais qu'est-ce qu'il te faut, en fait? Qu'elle cuisine devant toi, c'est ça?
3: Non, mais c'est pas une mauvaise idée, ça.
2: Pardon?
3: Que tu leur fasses une démonstration?
2: Non, enfin, c'est ridicule, je suis même pas chef.
0: Ouais, je confirme, oui.
3: Bah justement, t'as une autre approche de la cuisine. D'autres réflexes, d'autres intuitions. Je suis sûre que ce serait enrichissant pour les élèves de découvrir ton processus culinaire.
0: Si maintenant le personnel administratif se met à cuisiner, mon Dieu.
3: Vu le niveau de vos assiettes et vos lacunes en technique, un peu d'humilité vous ferait le plus grand bien.
0: Je ne suis qu'en première année.
2: Mais t'as quand même bien fait 3 ans à Castelmont, non?
0: Touché.
3: Ça te dit alors? T'es libre demain?
2: Oui, pourquoi pas, oui, tu seras avec moi.
3: Non, j'ai cours. Mais t'inquiète pas, tu vas très bien t'en sortir. C'est juste une démonstration informelle.

0: On voulait t'annoncer qu'on a dégagé Peignac. Et que l'Institut va porter plainte contre lui.
1: Il est vraiment parti ?
2: Oui, on s'en est assuré. Et on va faire ce qu'il faut pour qu'il puisse plus faire de mal à personne.
1: Donc ça a marché ?
0: Le plan de l'anneau pour lui faire avouer ce qu'il t'a fait ? Absolument. On a même un enregistrement. Concis, mais assez édifiant pour intéresser la gendarmerie.
1: J'ai vraiment cru qu'il allait s'en sortir encore une fois, quoi. Qu'il allait retourner la situation à son avantage comme il l'a fait avec moi.
2: Pas cette fois-ci. La Lionel est en train de témoigner, nous on sera convoqués dans la foulée, et puis ben, toi aussi, si tu veux toujours.
1: Oui, je veux toujours. Je veux qu'il soit jugé. Pour moi et pour toutes celles qui n'ont pas pu parler avant.
0: À titre personnel, je tenais vraiment à t'exprimer mes excuses. J'aurais dû comprendre bien avant qu'il y a quelque chose qui tournait pas rond et que t'es pas parti en vrille pour rien.
1: Faut dire que je vous ai pas trop aidé à me croire avec ma fausse vidéo, tout ça.
0: Ouais, on oublie ça, c'est...
2: Tu sais, c'est la méthode classique de ce genre de prédateur. Te pousser à bout pour te faire passer pour l'instable de service. Mais bon, t'y es pour rien, toi.
1: Merci de m'avoir cru.
2: L'important, c'est de savoir comment on peut t'aider maintenant pour mettre tout ça derrière toi.
1: Je voudrais faire une annonce en public. Je voudrais que tout le monde sache qui il est et ce qu'il a fait.
2: T'es sûre de toi ? Ça veut dire t'exposer devant tous les élèves ?
1: J'ai passé tout mon temps à garder tout ça pour moi, à me sentir coupable. C'est à lui d'avoir honte, pas à moi.
0: Ok.
1: Merci, chef. Merci à vous deux.
0: Mais enfin, bien sûr, ta sanction est levée. Hein ? Donc tu peux laisser le potager tranquille, il t'a rien fait. Parce que là, elle est en train de me massacrer.
1: Merci, chef.
3: Gaspard, ça a été ?
4: Oui, pas de problème.
3: Ça s'est bien passé ?
4: Très bien.
3: Génial. Bérénice, Jim, vous pouvez nous rejoindre ? Alors, c'est le moment de décerner la récompense de celui ou de celle qui a fait le plus de chambres. Roulement de tambour, tout, tout, tout, tout, tout, tout, tout, tout, tout, tout, tout. Et il s'avère qu'on a une égalité parfaite entre Bérénice et Jim.
5: Allez, là.
3: Donc vous avez tous les deux gagné une nuit gratuite ici.
4: Attendez, c'est quoi cette histoire ?
3: Ben, vous savez que ça nous arrive d'avoir des annulations de dernière minute. Et parfois, on a des chambres toutes faites sur les bras. Donc quand ça arrivera, je vous appelle et puis vous pourrez en profiter chacun votre tour.
5: Merci.
4: Vous me faites marcher, là, c'est... Il n'y a pas de récompense.
3: Ah non, pas du tout. Je suis très sérieux. Enfin, j'ai qu'une seule parole.
6: Pourquoi on ferait ça ?
4: Je sais pas.
5: Bah, peut-être parce que tu t'es arrangé pour qu'on nettoie toutes les chambres pendant que t'es en train de te dorer la pilule à la plage, non ?
4: Ah oui. Ça. Mais il fallait penser quand même. Enfin, c'était bien trouvé, non ?
5: Ouais.
3: Ouais, c'était très bien trouvé.

0: Du coup, toi aussi, tu mérites une récompense. Une journée au spa pour toi.
1: Ah.
0: Ouais. Oui, enfin, je veux dire, une journée de récurage du spa. J'ai pas été assez clair.
1: Ah. Oh.
2: Tiens, je te rends ça, du coup, j'en ai plus besoin.
3: Olivia et Tessier m'ont raconté tes exploits.
2: Bah là, clairement, je pense qu'on tient le meilleur épisode de votre podcast.
3: Merci.
2: Bah, remercie pas. J'ai juste fait ce que j'avais à faire et c'est normal après tout ce que je t'ai fait subir, Fleur.
3: Ouais, mais ça me touche. Vraiment. Je crois que je vais dormir pendant une semaine pour me remettre de tout ça.
2: Je te laisse te reposer, du coup. Attends, Fleur, je voulais te dire un dernier truc. Je pourrais te demander pardon 1 million de fois. Te dire combien je t'aime, combien je t'admire. Et comment je flippe à l'idée de t'avoir perdu pour toujours. Mais ça, ce serait que des mots. Je crois que j'ai juste envie qu'on se retrouve, j'ai envie de te prendre dans mes bras, j'ai envie d'être là pour toi. T'inquiète, je comprends, c'est pas grave.
4: Non.

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0: On a extrait la balle de votre épaule. La plaie est propre. L'infirmière passera vous changer le pansement.
1: Merci. Docteur.
0: Oui.
1: J'aurais jamais fait de mal à Manon.
0: Vous l'avez menacée et séquestrée. Est-ce que vous avez une idée de ce que vous nous avez fait vivre à sa mère et à moi?
1: Mais je sais. Je suis désolé, mais... J'avais une bonne raison.
0: Non, ça va pas à moi, d'accord. Des gens qui vivent des drames, j'en vois tous les jours ici. C'est pas pour autant qu'ils se transforment en criminels.
1: Non, mais j'ai vrillé. Je savais juste plus quoi faire pour aider ma mère. J'ai trop peur de la perdre. Attendez. Ma mère attend les résultats de son PET scan aujourd'hui. Elle est suivie au CHU Lyon par le professeur Rosier. Au début de sa chimio, les médecins n'étaient pas très optimistes. Je sais qu'elle voudra pas m'inquiéter, mais moi j'ai besoin de savoir. Peut-être que vous pourriez vous renseigner.

0: Un double, sans sucre. Ça va, toi ? J'arrête pas de me dire que j'aurais pu gérer autrement.
1: Tu culpabilises parce que tu tiens à lui, c'est normal. Mais si t'as tiré sur Jules, c'est qu'il fallait le faire.
0: C'était tellement tendu entre lui et Nordine. Je te jure, j'ai eu peur que ça dégénère.
1: Son arme était chargée, Martin. Bien sûr que ça aurait pu dégénérer, t'as pris la bonne décision. L'intervention d'hier s'est bien passée et c'est grâce à toi.
0: Mais j'aurais pu être là pour Jules plus tôt, j'aurais dû voir qu'il allait pas bien.
1: Il t'a menti, Martin, il t'a fait croire que sa mère et lui allaient bien, mais...
0: Et oui, mais maintenant il va passer les prochaines années de sa vie en prison et il a 20 ans. Il a 20 ans, Karim.
1: C'est lui qui s'est mis dans cette galère. T'y es pour rien, toi. T'as fait tout ce que tu pouvais rien faire de plus. Et puis je suis désolé, mais on sait d'où il vient, Jules. Son père, c'était pas un enfant de cœur, il avait peut-être besoin de faire comme lui.
0: Non, ça, je veux pas y croire.
1: De la loyauté familiale. Ah, je suis désolé, mais j'ai vécu quelques années avec une psy, je sais de quoi je parle.
2: Et alors, putain ? Fils de voyou, c'est ça, on s'en sort pas ? Jamais ?
1: J'ai pas dit ça. C'est pas une fatalité en soi, mais ça joue, hein. Il a dû avoir peur et d'instinct pour aider sa mère, il a fait ce que faisait son père.
0: J'espère que le juge va en tenir compte.
1: Moi aussi, j'espère. En attendant, il va falloir qu'on l'interroge. Hé, je peux le faire si tu veux.
0: Non, je veux m'en occuper.
3: Hey, une petite session demi-jambe-aisselle, ça te tente? Je te fais un prix si tu veux.
4: Non, merci.
3: Oh, et t'es... Grand temps que je m'en occupe, là, je suis en jachère totale. Alors que je score ou pas avec Aaron, là, faut que ça cesse. Question de dignité.
4: T'as fait péter la nouvelle lingerie aussi, je vois. J'imagine que c'est une question de dignité aussi.
3: Exactement. Attends, regarde.
4: Waouh. Prune, quoi.
3: Et assorti au vernis.
4: Magnifique. Oui, en fait, toi, quand t'as un mec en tête, tu deviens obsessionnel, c'est ça?
3: Non, seulement quand j'ai pas fait l'amour depuis 15 000 ans.
4: Ouais, change pas la couleur des rideaux, s'il te plaît.
3: Non, je vais me changer plutôt.

0: Tu manges pas ?
1: Non, non, vas-y, fais ton plaisir.
0: Je suis désolée, mais j'ai rien avalé ces derniers jours.
1: Attends, par contre, t'as un petit truc, là.
0: Merci. Je m'ai quand même impressionnée hier quand t'es intervenu.
1: Ouais, ben, je t'avoue, j'ai pas trop réfléchi. C'est juste que c'est allé tellement vite et tu vois, je pouvais pas laisser ce connard t'emmener comme ça, quoi.
0: Ah, franchement, t'as été héroïque.
1: Mais écoute, moi, ça me va d'être ton héros, hein. Puisqu'on en parle, toi aussi tu m'as impressionné. Je veux dire, t'es resté hyper calme alors que la situation, elle était dingue, quoi.
0: Ouais, c'était bizarre, enfin... Tu sais, j'avais l'impression que je devais juste faire face, en fait.
1: Tu sais que tu vas être une super flic, toi ?
0: Tu crois ?
1: Sûr à 100%.
0: J'espère que ça va aller pour Jules.
1: Quoi ? T'en es sérieuse, là ?
2: Jules ?
1: Ça va, meuf.
2: Je te rappelle que ce mec, il t'a kidnappé, hein. Il m'a roulé dessus, j'ai fini dans le coma, tu te rappelles ? Il a mis plein de gens en danger et toi, tu me parles de Jules.
0: Mais je sais, mais il me fait de la peine. Il est complètement paumé, ce mec.
2: Très bien. Très bien.
1: Par contre, tu vas être une super flic, hein, ça c'est sûr. Il va falloir que tu te blindes un peu.
0: Bah, on peut être une bonne flic et avoir de l'empathie, hein. On n'est pas des machines.
1: C'est la personne la plus incroyable que je connaisse ou pas ?
0: Et toi, mon héros ?
1: Bon, arrête. Bon, ok, ça va.

0: J'ai appelé le CHU de Lyon.
1: Vous savez, Rosier ?
0: Non, j'ai eu un de ses collaborateurs. Le PET scan de votre mère est bon. La chimio et l'intervention ont porté leurs fruits. Il n'y a plus de cellules cancéreuses.
1: C'est vrai ?
0: Oui.
1: Mais ça veut dire ?
0: Ça veut dire qu'il y a des raisons d'espérer. Alors, votre maman va être suivie en observation pendant quelques mois, mais c'est très encourageant.

0: Sarah, t'as vu Martin ?
1: Vite fait, ce matin.
0: Il m'inquiète. Il se sent tellement coupable par rapport à Jules Corcas.
1: Bah, en même temps, je comprends. Il a quand même tiré dessus.
0: Et parce qu'il avait pas le choix. Et il a évité le pire, surtout.
1: Je pense que pour lui, c'est un petit peu plus compliqué que ça. Ils étaient super proches à une époque.
0: Ouais, bien sûr, je sais. Bon, et toi, sinon, ton enquête de voisinage sur le coup de feu, ça donnait quelque chose ?
1: Non. Non, non, apparemment, c'était un pétard. Par contre, en sortant de chez un témoin, j'ai croisé Lisa. Pile dans la zone de voisinage.
0: Elle faisait quoi là-bas ?
1: Elle m'a dit qu'elle se baladait, mais c'est pas vraiment un endroit pour se balader. Et puis quand on s'est croisés, elle était super gênée. Enfin, c'est chelou, non ?
0: Il y a sa petite sœur qui est passée hier. Elle savait pas qu'elle était en congé. Sur le coup, j'ai pas tilté, mais reconnais que c'est bizarre qu'elle lui ait pas dit.
1: Ouais, un peu. Tu crois qu'elle nous cache un truc ?
0: Je sais pas.
1: Du coup, on fait quoi ? On en parle à Martin ?
0: Non. Non, on attend que Lisa revienne et on avise.
1: T'es toujours pas décidé à manger ? T'as pas bu non plus ?

0: Mais qu'est-ce que tu fais là?
1: On peut tenir longtemps sans manger, mais pas sans boire. 3 jours exactement. C'est ça mon timing, 3 jours. Dans 3 jours, t'auras ma mort sur la conscience. Et tu devras l'expliquer à tes collègues ou juges.
2: Tu tiendras pas. Tuer les autres, ça tu sais faire, mais te laisser mourir, non, t'es trop lâche pour ça. Pourquoi tu t'infliges ça? Avouer, ce serait tellement plus simple. Puis ça libérerait pas mal de monde de connaître la vérité.
1: Tu sais ce que c'est le problème? T'es pas à la hauteur. T'as pas été capable de m'arrêter, ni de prouver que j'étais le monstre d'Argenteuil. Parce qu'en plus d'être faible, t'es une mauvaise flic.
2: Tu t'en sortiras pas.

0: Qu'est-ce que ça peut te foutre?
1: J'avais pas le choix, Jules.
0: Je suis trop con, moi aussi. Je pensais que t'étais de mon côté.
1: Jules, j'aurais pas tiré, t'étais mort ou accusé de meurtre.
0: Tu m'as sauvé, c'est ça? La seule personne que t'as sauvée, c'est Nordine. Ton vrai fils.
1: Tu serais venu me voir en me disant que Virginie avait des problèmes, on aurait trouvé des solutions ensemble.
0: Oh, c'est bon, ta gueule.
2: Mais assume aussi, putain, qui t'a demandé de faire comme ton père?
3: Mais tais-toi! Mon père, tu l'as tué, ma mère, tu l'as largué comme une merde!
0: Tu leur arrives pas à la cheville.
1: Jules.
0: Maintenant, casse-toi. Je veux plus te voir. Plus jamais.
1: Je voulais t'interroger pour que ce soit moins pénible.
0: T'as pas compris ce que je viens de te dire?
1: Si. J'ai demandé à un collègue de le faire.
0: Voilà, fais ça.

0: J'ai faim.
1: Et bonjour.
2: Bonjour.
1: Alors, au menu du jour, on a aubergine farcie ou agneau confit. Les deux, c'est une tuerie.
0: Dis donc, ça a l'air d'aller mieux. Enfin, votre doigt.
1: Oh, mais... Mais docteur, je vous ai pas reconnu. Bah, sans votre blouse... Ça va. J'en ai vu d'autres. Hein, c'était une petite opération.
0: Bon, bah tant mieux, parce que hier, vous aviez l'air d'avoir un peu les chocottes.
1: Non.
0: Il avait la frosse.
3: Ça m'étonne pas.
1: Bah non, pas du tout. C'est juste que je voulais pas me faire opérer par un gamin qui sortait de l'école. Normal. Mais bon, il nous a expliqué que c'était un malentendu, donc c'est bon.
0: Bah d'ailleurs, le docteur Leclerc a été très vexé. Hein. Il pensait que j'en voulais à sa réputation.
1: Ah, bah désolé. Mais c'est Mona, elle a rien capté. Vous savez comment sont les personnes âgées.
3: Rassure-moi, tu parles pas de ma mère, là?
1: Non. Enfin si, mais je plaisante. Enfin, Mona, votre daronne, je la kiffe de ouf.
3: Ouais.
1: Ah, d'ailleurs, elle m'appelle, là. Je prends votre commande après, hein. J'arrive, Mona.
3: Je l'aime bien, il me fait marrer.
0: Oh.
3: Et dis-moi, il parlait bien du docteur Leclerc, ton nouveau collègue?
0: Oui.
3: Et ça va? Ça se passe mieux avec lui?
0: Très bien. Très bien, j'ai même un petit rancard avec lui ce soir.
3: Un rancard ou...?
0: Je vais boire un verre chez lui. Mettre un peu les cuticules.
3: Ah ouais, un verre chez lui, quand même.
0: Et toi alors, t'en es où?
3: Écoute, j'ai créé un profil sur un site de rencontre et je t'avouerai que ça marche pas mal.
0: Mais c'est génial ça!
3: Ouais, bon après cette histoire de consommation là, le sexe facile c'est sympa au début, mais à un moment donné...
0: Oui, mais en attendant ton âme sœur, tu peux profiter.
3: Ouais.
0: Bon, il en est où mon blessé de guerre là? Bonjour.
4: Bonjour.
0: Rentrez. Comment ça va?
4: J'ai connu mieux.
0: L'interpellation de Jules.
4: J'aurais préféré ne pas avoir à tirer.
0: Ouais, je sais. Un café? Tôt ou tard, vous savez, il finira par comprendre. Aujourd'hui, je crois qu'il est très en colère et surtout, il a peur.
4: C'est pour ça que je viens vous voir. J'aimerais lui trouver un avocat, à mes frais. Parce que... Pour sa mère, ça va pas être simple.
0: J'ai un de mes confrères qui excelle dans ce domaine.
4: Merci.
0: C'est très beau ce que vous faites pour lui.

0: Entre, je t'en prie.
1: Pardon, je suis un peu en avance. Je n'étais pas sûre de trouver tout de suite, parce que je connais pas trop ce coin.
0: Ouais, ça va, te justifie pas. Je crois que c'est... Ouais, 10 minutes d'avance, hein. Ça me flatte.
1: C'est marrant, ici.
0: Ouais. Tu veux plutôt dire pourquoi un type comme moi habite dans un endroit pareil, c'est ça?
1: J'avoue un peu. Mais bon, tu dois être habitué à ce genre de questions.
0: Disons que t'es pas la première à la poser.
1: Ok, donc ça veut dire que ça défile. En même temps, je te dis au courant que j'étais pas la première de l'équipe à être invitée.
0: Ouais, ça va.
1: Ouais. Je te taquine. Non, c'est juste que c'est pas très commun. Enfin, surtout pour un médecin qui gagne bien sa vie.
0: Ouais, c'est vrai que le côté mobile home, ça vaut pas que du rêve. Mais pour moi, c'est synonyme de liberté, d'aventure. Regarde cette vue.
1: Non, c'est vrai, c'est pas la première chose qui me viendrait à l'esprit, mais je comprends.
0: Sinon, t'es partante pour un petit cocktail?
1: Carrément.
0: Ouais?
1: Ouais.
2: Le flic t'a laissé entrer?
3: On s'en fout, ça. T'as kidnappé Manon? T'es devenu dingue ou quoi? Parle pas d'un vol de portable, là. C'est un kidnapping. Tu vas aller en prison, t'as gâché ta vie, tu te rends compte ou pas? T'es vraiment un connard, je te déteste.
2: C'est bon, tu te sens mieux?
3: Ta mère, tu crois que ça va l'aider, là, tes conneries?
2: Ma mère va mieux. La chimio a fonctionné. Les médecins y croient, alors moi aussi.
3: C'est vrai.
2: Tout le reste, je m'en bats les couilles.
3: Qu'est-ce qui va se passer pour toi maintenant?
2: Ben. Tu vas m'aider à m'évader, non? Bon. Ben, je vais te déférer alors. Attends. Peut-être que j'aurai de la chance. Peut-être que je tomberai sur un juge sympa, un bon avocat qui prendra en compte la condition de ma mère.
3: Ouais, c'est clair. T'as tué personne. Putain, quel gâchis.
2: D'ailleurs, je voulais te dire...
3: Ouais.
2: Comme je vais aller en prison, t'es un peu la dernière femme que je vois. Je voudrais pas mourir une pelle.
3: T'es trop con.

0: Et donc avant ça, j'étais en Loire-Atlantique.
1: Ah.
0: C'est vraiment sympa là-bas. C'est l'océan, les vagues, le surf, le beurre salé aussi.
1: Et donc un vrai aventurier.
0: Ouais.
1: Attends, ah. Je m'écrase.
0: Excuse-moi, je suis désolé.
1: C'est pas grave.
0: Excuse-moi.
1: Non, on en était là, je crois.
0: Ouais. Mmh. Oh.
1: Non,
0: qu'est-ce
1: qu'il y a pris dans la montre là.
0: Ah, je suis.
1: Attends.
0: Oh, vraiment.
1: Ah, yeah.
0: Je suis
1: bon. Je vais dégager les cheveux, tu sais.
0: Je suis vraiment maladroit. Je suis. D'habitude, je gère et là, c'est. On se met à l'aise, enfin, je...
1: Oui, t'as raison, je vais enlever mes chaussures comme ça.
0: Ouais.
1: Ça sera mieux. Et voilà.
0: Oh, oh, putain.
1: Ça va?
0: Oh, bordel.
1: Je suis désolée.
0: Tu t'es vengée, c'est ça?
1: Non, je te jure que non.
0: Je te jure, les cheveux, c'était pas fait exprès, hein.
1: Oh, je t'ai pas loupé, là.
0: Tu m'as éclaté le nez.
1: Oh.
0: Ah, attends, bouge pas. Oh là là là là.
1: Attends, je vais t'aider.
0: Non, non, vas-y, laisse. J'ai beau être un interne débutant. Ça, je peux faire.
1: Merci.
0: Oh. C'est pas loupé, hein. Oh là là.
1: Clairement, c'est pas le feu d'artifice, hein.
0: Faut pas dire que la chimie soit au rendez-vous, hein.
2: Bah, allez-y, servez-vous, hein.
3: Merci. En tout cas, c'est vraiment adorable de nous accueillir comme ça.
4: Ah, au moins, cette histoire aura permis qu'on se rencontre.
2: Ouais.
3: Ah, je suis bien d'accord.
2: Bon, à la vôtre, les enfants.
5: Et à Martin.
4: Oui.
5: À vous.
6: Vous avez prévu quoi pour le dîner?
2: Surprise.
6: Je sais, des pâtes bolo.
4: Oh, oh,
6: oh, comment non. Je vous connais trop.
2: Non, écoute, chérie, je sais qu'on est prévisible, mais pas à ce point-là.
4: Oh.
2: Non, non, ce soir, pour vraiment te faire plaisir, on a innové.
4: C'est quoi alors?
2: Bah, surprise.
4: Oui,
2: bah, tu vas le dire.
3: Ah, je suis curieuse, je vous suis.
5: Oh. Ça va, tu tiens le coup?
7: Oui, oui, oui. Après, je te cache pas que je crois que j'aurais besoin de faire un petit break. Là, j'en ai besoin.
5: T'as raison, c'est ce qu'il te faut.
7: J'ai eu peur pour toi. Ouais, je sais. Avec cette histoire avec Jules.
5: Je regrette de lui avoir tiré dessus.
7: Je regrette d'avoir eu à faire ce choix. Mais bon, c'était lui ou toi, je pouvais pas le laisser te faire de mal. Et n'importe quel père aurait fait ça pour son fils, non?
5: Il y a du temps. En tout cas, je sais ce que ça représente pour toi d'avoir fait ça, alors je te remercie. Bonne nouvelle. Bonne nouvelle.
2: La famille.
1: Ça fait nudité au pluriel. Sur un mot qu'on double, ça fait 16.
0: Bah bravo.
1: Ouais.
0: Pas trop de circonstances, mais bon. Ah bah voilà, regarde.
1: Sexy. Comme nous tout à l'heure avec notre enfant sur la tête.
0: Hein? Lettre compte triple sur le Y. 42 points, madame. Voilà.
1: Un peu chelou cette soirée, quand même, non?
0: Ouais. Et dire qu'à cette heure-ci, on aurait pu être en train de jouer à d'autres jeux.
1: Oh.
0: Eh, tu sais que, quand même, j'avais changé les draps.
1: Oh, waouh! Non, là, c'est vraiment trop con. Eh. Je parie que t'aimes le prune.
0: Oh non, non.
1: Quoi? Hop.
0: Quand ça veut pas, ouais.

0: Oui, je rentre beaucoup trop tôt. Je sais quelle conclusion t'en tire. Et t'as raison.
1: T'as gardé ta culotte?
2: Attends, il y avait encore l'odeur de la gynéco vernée, je parie, non?
1: T'es con.
3: Oh, Marc, il s'est rien passé entre nous non plus. Hein.
2: Ok. Donc là, il y a un problème, parce qu'il y a un schéma qui se... Tu vois, qui se suit. Non, je sais. Il embrasse mal.
3: Non, enfin, c'est pas... C'était ni bien ni mal, quoi. C'était juste...
1: Neutre.
2: D'accord. Ce qui explique que t'as pas été plus loin.
3: Voilà. Non, il y a juste pas d'alchimie, quoi.
2: Putain, c'est dommage, moi, qui voulais vivre un peu par procuration, avec tes histoires, là. C'est bizarre, tu m'as dit que vous vous kiffiez.
3: Mais oui, mais je pensais, moi aussi, mais... Non, c'était pas fluide, quoi, et... Ah oui, je lui ai pété le nez. Ça aide pas.
2: Ah non, mais il raconte, qu'est-ce qui s'est passé?
3: Bah, mobilhome, exigu, tout ça, quoi. Attends, moi aussi, je me suis fait malin, et pas que lui. Mais bref, ça nous a totalement déchauffé, et on a fini la soirée à jouer aux jeux de société.
2: T'es sérieuse, là? Nue, j'espère.
3: Même pas.
2: Bon, après, t'as passé une bonne soirée?
3: Ouais. Non, je crois que je me suis fait un pote.
2: C'est cool.
3: Et toi, ta soirée?
2: Moi, place surgelée, réseaux sociaux, l'éclate.
3: Je crois que j'aime pas le prune, en fait. Je vais l'enlever.

0: Ouais, Amel.
1: T'es chez toi?
0: Non, je suis parti prendre des photos là. J'ai repéré une chouette dans un vieux jardin abandonné.
2: Qu'est-ce que tu veux? On dérive des fois, on prend des photos.
3: S'il vous plaît.
1: Et après, tu m'envoies tes photos?
0: Ouais, promis.
3: Allez.
0: Par contre, c'est un délire ici. Hein. Franchement, si tu verrais ça, on dirait que personne n'a vu depuis 1000 ans.
1: Trop hâte de voir le résultat.
0: Tu viendras faire le tri?
3: Aidez-moi, s'il vous plaît.
1: Ok.
0: Bisous.

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26: Ah, l'ambiance ici a l'air d'être un peu tendue, hein. Allez, ajoutons du fun. Qu'est-ce que t'en dis?
27: Oui. C'est exact, faisons cela. Puisque tout ça est en rapport avec un mariage, donc pourquoi ne pas demander à tous les couples mariés ici de raconter leur histoire de mariage?
26: Je pense que nous devrions commencer par celui qui est le plus âgé et qui s'est marié au premier, n'est-ce pas?
27: Qui est le plus âgé parmi nous?
26: Je pense que c'est papa.
27: Papa?
28: Mais pourquoi moi? Mais allez demander à quelqu'un d'autre.
27: Mais allez, papa, on veut savoir, raconte-nous tout. Dis-nous, quand toi et maman étiez assis devant l'autel, qu'est-ce qui vous a traversé l'esprit et qu'y avait-il dans votre cœur? Qu'est-ce que vous avez ressenti?
28: En fait, comme vous le savez déjà tous ici, j'étais amoureux de Babita depuis que j'étais à l'université. Mais par contre, sa famille ne m'appréciait pas du tout. Ils me détestaient. C'était un problème. Parce que ils se sont toujours arrangés afin qu'elle reste loin de moi. Par contre, à chaque fois qu'ils essayaient de l'éloigner de moi, ma volonté de la conquérir était plus forte. Et j'ai compris que Babita était ma vie. Elle est tout pour moi. Elle est mon amour. Elle est mon univers.
27: Quelle histoire incroyable.
29: Veux-tu m'épouser? Veux-tu devenir ma femme?
30: Oui, je veux devenir ta femme, Diff.
28: Écoutez. Qu'est-ce qu'une femme attend vraiment d'un homme? Elle veut savoir si cet homme est vraiment amoureux d'elle. Est-ce qu'il va prendre soin d'elle durant le reste de sa vie? Ou bien est-ce qu'il va un jour la trahir? Ce sont les propos que j'ai échangés avec Babita à ma façon. Et puis vous savez, j'ai demandé, Babita, est-ce que tu m'aimes autant que je t'aime? Après, j'ai demandé, est-ce que tu as confiance en moi? Crois-tu que je ne te trahirai jamais?
27: Et que s'est-il passé ensuite?
28: Lorsque j'ai vu le véritable amour ainsi que la confiance qu'elle avait dans ses yeux pour moi, et cela m'a donné du courage. Et alors je me suis enfui avec elle.
27: Waouh, quelle histoire!
26: Waouh, mais quelle histoire!
15: Papa, ça a dû créer un sacré chaos, n'est-ce pas?
28: Un chaos, c'est léger. C'était une éruption volcanique. Mais après, tout s'est arrangé avec sa famille. Finalement, la famille de Babita avait accepté notre mariage, ainsi que moi. Et la morale dans tout ça, c'est que quand votre amour est vrai et que vous vous battez, le monde entier s'agenouillera devant vous. Nous avons prouvé à tout le monde que notre amour était vrai et que nous deux, nous sommes faits l'un pour l'autre. Nous n'avons rien fait de mal en nous enfuyant et en nous mariant. Et écoutez, vous devez vous rappeler d'une chose. Il faut un peu de temps pour que la vérité éclate au grand jour. Mais une fois que la vérité est enfin dévoilée, nous nous rendons compte que ce qui est arrivé n'était pas mauvais. Tout le monde ici sait très bien que le véritable amour
31: ne meurt jamais.
15: Allez, c'est bon, ça suffit maintenant.
28: Mais Babita, c'est déjà trop tard maintenant.
15: Raj.
30: Papa, une fois de plus, tu as prouvé que je ne suis pas seule dans cette bataille. Parce que quoi qu'il arrive, tu seras toujours à mes côtés. Il ne me reste qu'une option. Cela va m'aider sauver la vie des chats de Shanti ainsi que son bonheur. Et cette famille le comprendra. Maman et Tante Ragini, vous verrez bien, Isha trouvera un bon mari. Mais ce ne sera pas Shanti. Ce sera Deep.
26: Isha ?
30: Oui ?
26: Je veux te parler de quelque chose d'important. Et pas seulement moi, mais ainsi que Meet.
30: Mais qu'est-ce qu'il y a ? Ça ne va pas ?
26: Assieds-toi.
30: Hein ?
26: T'as pas entendu ? Mais assieds-toi.
30: Oui. Mais qu'est-ce qu'il y a ? Dites-moi, qu'est-ce que j'ai fait de mal ?
26: Maintenant, dis-nous. C'est quoi ton parfum de glace préféré ?
30: Bien, le chocolat, et tu le sais.
3: Aujourd'hui, nous allons manger ta glace préférée, Isha.
30: Mais c'était l'idée de qui ? D'apporter cette glace ?
26: Hé, Isha, que veux-tu dire par là ? Est-ce que tu penses que tous les deux, nous sommes des imbéciles ? Regarde-la. C'était notre idée, Isha. Puisque dans quelques jours, tu nous quitteras, Isha. Alors, il faut mieux que nous créions de bons souvenirs, d'accord ?
3: Et mange ça maintenant.
30: Cette bouchée vient de moi.
3: Isha, je regrette de ne pas avoir passé plus de temps avec toi. Ces derniers jours, je n'ai pas eu une bonne conversation avec toi. Mais tu sais, Isha, Tej et moi voudrions te dire quelque chose d'important. Tu es vraiment spéciale pour nous et une part de notre vie. Et lorsque tu partiras, tu vas beaucoup nous manquer, Isha. Et nous deux, nous sommes tes deux frères, Isha. Et ce que nous voulons, c'est ton bonheur. Et jamais de la vie, tes frères te laisseront pleurer ou bien être tristes.
26: En fait, je deviens émotif. Toute cette histoire, ça me rappelle mon premier jour d'école. Nous avons dû rester assis avec toi dans la classe toute la journée.
30: Pourquoi ?
3: Tu ne nous laissais jamais partir, Edge. Tu te rappelles, ces bancs de maternelle étaient tellement pénibles qu'il fallait s'asseoir dessus. C'était inconfortable en plus. Cela faisait vraiment mal.
26: Je ne me le rappelle pas. Mais ce n'est pas du tout mine. Rappelle-toi de son premier pique-nique.
3: Oh oui, son premier pique-nique scolaire. Ce jour-là, nous étions tellement anxieux de la voir partir, alors nous sommes montés sur le bus scolaire et avons voyagé comme de véritables casse-cou. Et nous nous sommes fait sévèrement gronder.
26: Tu te souviens de la raclée que nous avons eue ? Et tu te souviens ? Quand Isha avait vu nos visages vraiment tristes et abattus ce jour-là, elle a écrit sur le t-shirt que nous portions « Meilleur des frères ». C'est tout ce dont nous avions besoin.
3: Et tu sais, ce t-shirt sur lequel elle a écrit, je ne l'ai jamais lavé, Tej. Car si jamais je l'avais lavé, ça aurait effacé son écriture dessus.
30: Quoi ?
3: Oui, c'est vrai, mais regarde !

Echa, tu sais, tes frères, ils sont les meilleurs frères du monde. Écris encore une fois. Qu'est-ce qu'il y a? Mais elle va nous quitter demain, n'est-ce pas? Rassembler autant de souvenirs que possible, non ?

0: Et mange le reste de la glace après un bon petit moment de détente. Sortons pour essayer la robe de mariée.
1: Pars.
2: Dis-moi, qu'est-ce que nous allons faire?
0: Mais nous allons essayer ta robe de mariée, Echa.
2: Mais Mith!
0: Tu te marieras aujourd'hui, pas avec Shanti, mais avec Deep.
2: Souviens-toi de la dernière fois. Deep m'a donné rendez-vous dans une chambre d'hôtel, mais après, c'est Shanti qui s'est présentée là-bas ce jour-là.
0: Mais tout cela, c'était à cause de Shanti. Il t'a rendue inconsciente, et il prévoyait de porter atteinte à ton honneur et à ton futur. Je sais bien que je n'ai pas encore pu révéler le véritable visage de Shanti à la famille. Il m'esquive à chaque fois, mais je ne peux pas juste rester là sans rien faire et te laisser tomber dans le malheur en connaissant toute la vérité sur cet homme. Allons-y.
2: Écoute, tu sais à quel point Tante Babita est fâchée contre toi. Et si jamais tu fais cela, elle sera encore plus énervée contre toi. Et je ne veux vraiment pas la voir te faire du mal parce que je ne supporte pas de te voir te faire gronder par Tante Babita, Mith.
0: Tu vois, je suis déjà prête à affronter la colère de maman. Et de notre famille aussi. Oublie les cris. Moi, je peux tout supporter. Ma grand-mère a juste préparé tout le monde. Et tu sais, de toute façon, c'est papa qui m'avait donné cette idée. Nous verrons tout le reste plus tard, Echa. Ce que tu dois faire maintenant, c'est de porter la robe. Va vite te préparer et fais juste ce que je te demande. Tu dois maintenant te préparer. Allez.
3: Est-ce qu'Echa a aimé la robe que j'ai faite? Et Madame Babita? Est-ce qu'elle a aimé la robe? Quels étaient ses commentaires? Dites-moi, qu'est-ce qu'elle a dit?
0: Au fait, maman l'a beaucoup aimée et... elle a aimé l'ajustement. Tout le monde a adoré. Mais maman voulait voir le voile pour le mariage, si possible.
3: Mais madame, je dois encore faire quelques retouches.
0: Je sais, mais elle a dit qu'elle voulait le voir.
3: D'accord. Juste une seconde. Voilà le voile.
0: Merci. Allons-y.
2: Comment ça? On part maintenant?
0: Est-ce que nous allons attendre que Shanti arrive ici avec tous les invités? Allez.

0: deep. Ma famille t'a causé beaucoup de tort. Ils t'ont traité de criminel et t'ont emprisonné.
1: Mais tu sais, je n'ai aucune rancune contre personne. Cela me suffit. Comment Aisha n'ait pas perdu confiance en moi.
0: Deep, tu sais, j'ai tenté à plusieurs reprises de te rencontrer. Par contre, personne ne m'a laissé sortir de la maison. Et tu sais le pire, j'allais me marier avec quelqu'un.
1: Oui, je sais. Mais bientôt, nous dévoilerons toute la vérité. À tout le monde, avec l'aide de Meet. Je n'ai pas trahi mon ami, il est comme un frère pour moi.
0: Je le sais, Deep.
2: Aisha, Deep, écoutez-moi. On doit y aller, nous devons vous marier rapidement. Avant que la famille sache ce qui se passe.
3: Meet! Meet! Meet, écoute. As-tu vu Meet quelque part, dis-moi.
4: Qu'est-ce qui ne va pas?
3: Meet a demandé le voile de mariage à mon assistante et elle est partie avec. Il faut encore que je fasse quelques retouches dessus. Je n'ai absolument aucune idée de pourquoi est-ce qu'elle a menti et a pris cette voile. Pour quelle raison est-ce que cette fille crée-t-elle des problèmes comme ça à la dernière minute? Je ne la comprends pas.
4: Oui, d'accord, d'accord, maman. S'il te plaît, calme-toi. Je vais l'appeler et le lui demander. D'accord?
3: D'accord, allez, vas-y.
4: Oui, très bien. Calme-toi, maman.
3: Qu'est-ce qu'il y a?
2: Écoute, Deep. Je soutiens votre relation et j'ai énormément foi en elle. Alors ne laisse jamais les yeux des chats se remplir de larmes et ne lui brise jamais le cœur.
1: Tu sais, Aisha est toute ma vie, donc jamais de la vie je ne lui ferai du mal.
2: Promets-moi que tu ne quitteras jamais Aisha, Deep. Cela peu importe ce qui arrive dans votre vie.
1: Je le promets, Meet. Jamais de la vie je ne lui ferai du mal. Je ferai en sorte que rien ne fasse disparaître son sourire. C'est promis.
3: Alors, Meet?
4: Elle ne répond pas, maman.
3: Aisha? Aisha, je vais aller voir dans la salle de bain.
2: Je te dis de te préparer, pas de te fiancer, Aisha. Je te le dis, tu ne te fianceras pas aujourd'hui.
5: Allô, allô, Meet? Au fait, c'est moi, Deep. Est-ce que tout va bien à la maison? Est-ce que Meet sait que nous nous sommes rencontrés?
1: Il faut que tu fasses quelque chose afin de nous faire sortir d'ici.
3: Meet. Meet, elle n'est pas dans la salle de bain. Où est-ce qu'elle a pu aller?
4: Une seconde, maman. Je vais appeler au commissariat.
6: Allô?
4: Allô? C'est la police? Je suis Meet Alawad, le mari de la sous-inspectrice Mitouda. Pouvez-vous me la passer, s'il vous plaît?
6: Elle n'est pas venue ici.
4: Très bien, j'ai une requête. Il y a une personne qui a été interpellée dans un cas de fraude qui s'appelle Deep. Pouvez-vous me dire son numéro de cellule?
6: Cet homme, Deep, n'est plus en prison, monsieur. Madame Meet l'a libéré sous caution.
4: Quoi?
3: Qu'est-ce qu'il y a? Qu'est-ce qu'il y a, allez, dis-moi.
4: Au fait, ta belle-fille a fait libérer Deep de prison, maman.

0: fille bien-aimée, Meet, a pris le voile de mariage des chats et a emmené Echa avec elle.
1: Quoi ?
2: Quoi ?
0: Oui.
1: Rakini, Rakini, fais attention. Hein.
3: Doucement.
1: Rakini, allez, doucement. Sunaina, prends un verre d'eau.
4: Dati ?
0: Mais maman, elle...
4: Je pense que tu réagis excessivement. Je pense pas que Midori ait fait
3: mais
4: ça.
3: Mais pourquoi est-ce que tu paniques, Babita ? Il est possible qu'elle soit dans une pièce, quelque part, en train de discuter. Que quelqu'un aille les chercher.
0: Non,
3: que quelqu'un y aille vite. Tu dois te calmer, Babita.
5: Où est notre écharam ? Appelle le prêtre et dis-lui de se dépêcher de venir ici.
6: Il est sûrement en route.
5: Allez, appelle-le.
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4: Papa. Papa, j'ai cherché partout dans la maison, mais je ne trouve pas Meet ou bien Echa. Elles ne sont pas là. Vraiment ? Je vais faire une chose. Je vais appeler le gardien pour lui demander s'il a vu Meet ou bien Echa sortir de la maison.
3: Oui, oui, vas-y, Meet.
4: Sécurité ? Est-ce que vous avez vu Madame Echa ou Madame Meet sortir de la demeure ? D'accord, très bien, d'accord.
3: Qui est-il ?
4: Meet et Echa sont sortis de la maison.
3: Quelle voiture ont-elles prise ?
4: Non, elles n'ont pas pris de voiture. Le gardien a dit que tous les véhicules et tous les conducteurs sont ici.
3: D'accord. Peut-être qu'elles ont du travail ou quelque chose comme ça. Pour quelle raison est-ce que Meet s'enfuirait en emmenant Echa ?
4: Non, mon frère. Non. Tu ne vas surtout pas protéger Meet. Parce que cette histoire concerne aussi ma fille, Raj.
3: Qu'est-ce que tu veux dire par là ? Tu penses que je ne me soucie pas de ta fille ?
0: Vous deux, vous allez vous taire maintenant. Il faut que nous trouvions une solution pour savoir où est-ce qu'elle se trouve maintenant. Comment est-ce qu'on va les retrouver ?
13: Maman ? Maman appelle la police, car ils peuvent localiser les téléphones.
0: Oui.
13: Oui.
5: Mais dis-moi, comment est-ce que tu as su
4: que... Ça, c'est parce que, quand ces gangsters ont quitté la prison, j'ai installé une application sur ton téléphone. Et je t'avais appelé Meet. Je sais où elle se trouve.
5: Le mariage des chats ne sera pas vraiment complet sans toutes vos bénédictions. Je sais bien que vous n'allez pas accepter le mariage parce que vous êtes tous contre cela. Mais je sais aussi que vous allez me pardonner et accepter leur mariage lorsque vous découvrirez la vérité sur Shanti.
4: Pourquoi elle ne décroche pas ?
14: Mais conduis plus vite !
5: Pourquoi le prêtre n'est pas encore là ? T'es là ? Mais dis-moi où est le prêtre ?
6: Il vient tout juste de m'appeler. Sa moto est en panne, alors il est en train de la traîner jusqu'ici.
5: Donne-moi vite le numéro du prêtre, vite.
6: 9, 3.
2: Allô, madame?
5: Allô, prêtre? Si votre moto est en panne, pourquoi ne pas prendre un taxi et venir ici? Un mariage vous attend.
2: D'accord, très bien. Attendez juste un peu. Je vais me dépêcher.
5: Je vous en prie, dépêchez-vous. Tu as sûrement appris beaucoup de choses avec le prêtre. Tu peux sûrement les marier tous les deux, pas vrai?
6: Non, je ne connais que les versets pour les prières, pas pour les mariages.
2: Pardon pour le retard.
5: Vous vous excuserez plus tard, mais il faut tout de suite commencer le rituel de mariage. Allez-y.
2: Je m'en occupe, d'accord. Alors maintenant, mettez les guirlandes autour du cou de l'autre.

0: Maggini? Massoum, Sunaina, venez vite ici.
1: Qu'est-ce qu'il y a?
2: Qu'est-ce qu'il y a?
3: Babita.
1: Qu'est-ce qu'il y a?
3: Pourquoi es-tu si perturbée? Qu'y a-t-il?
0: Quelque chose de vraiment très grave s'est produit.

0: Hé, monsieur, arrêtez!
1: Monsieur, non, monsieur, attendez une seconde.
2: Papa,
1: écoutez,
2: papa.
1: Mais écoute-moi, mais.
2: Non, monsieur,
1: s'il te plaît, écoutez,
2: vite,
1: s'il te plaît, écoute-moi.
0: Viens,
2: arrête.
0: Vite.
2: Non, arrête. Non,
1: mais je suis amoureux des chats.
2: Monsieur, va vite.
3: N'approche pas.
2: Monsieur, va vite. Monsieur, va vite. Attends. Tout ce qui se passe ici est entièrement de ma faute. Donc ne les blâme pas. Ces deux-là n'ont pas fait quelque chose de mal. Et ce qui est vraiment mal, c'est de marier Shanti avec Esha, parce que Shanti ne mérite pas du tout Esha.
3: Meet! Qu'est-ce que tu fais?
2: Meet! Monsieur, va vite! Non, monsieur, va vite! Monsieur, va vite! Monsieur, va vite, écoute!

0: Non. Mais je n'ai pas le droit de te gifler. Parce que ce que tu as fait n'est pas quelque chose qu'une famille ferait. Comment est-ce que tu as osé faire ça, dis-moi? Tu as sali le nom de la famille Alawat. Parce que tu as emmené notre fille jusqu'ici, Mi. Et tu as essayé de la marier. En plus avec ce garçon.
1: Mais maman, si j'ai fait tout cela, c'était pour le bonheur des chats. Car Shanti ne la mérite pas, c'est une mauvaise
0: personne. Assez. Mais arrête avec Shanti, Shanti. Tu t'opposes à Shanti, non? Et ce garçon-là? Ce garçon-là, il est bien. On ne s'oppose pas à ce que Esha aime et à son bonheur. Mais on s'oppose à ce garçon-là. Ce garçon, il a mis d'enfance de mon fils, Meet. Il a trahi mon fils sans aucun scrupule. Et en plus de ça, il a osé trahir notre Esha. Ça suffit maintenant. Je ne veux plus t'entendre dire quoi que ce soit. Rien sur Shanti, Meet. Et de quel droit? Tu accuses Shanti comme cela, Meet. Tu dis qu'il est mauvais? Et toi, Meet, qu'est-ce que tu penses de toi? Tu as amené notre fille ici et tu as eu raison de faire ça? Sur qui je me pose des questions? Sur elle. La tromperie et le mensonge coulent dans ses veines. Sa propre sœur Manushi s'est enfuie le jour de son mariage et elle a laissé mon fils tout seul. Et voilà qu'elle essaie de reproduire exactement la même scène avec nous maintenant. Mais jamais, je ne te laisserai réussir dans ce que tu entreprends. Car ce que tu viens de faire, la mythe, me pousse vraiment à remettre en question ton éducation, tes principes et tes valeurs morales, ainsi que ta manière d'élever des enfants. Et j'aurais vraiment aimé couper tout lien avec toi, Meet, mais je n'ai pas le choix. Parce que mon très cher fils est amoureux de toi.
1: Maman!
0: Fais-moi juste une faveur. Demain, c'est le mariage des chats. Et tant que ce mariage ne sera pas fini, tu ne mettras pas les pieds dans notre maison, compris? Tu peux aller partout où tu veux. Va à ton commissariat ou dans la cour du temple. Ou tu peux rentrer chez ta mère si c'est ce que tu souhaites. Va là où bon te semble durant le mariage. Ça m'est complètement égal. Alors fais tout ce que tu veux, Meet, mais pars. Mais ta présence n'est pas la bienvenue à la cérémonie de mariage.
1: Maman!
0: Écoute, je ne veux pas d'obstacle grâce à Meet ou Da durant le mariage des chats. Ton mythe. Et si tu souhaites toujours prendre la partie de ta famille, tu peux rester ici. Car Esha a encore son autre frère pour le mariage.
1: Ma tante. Viens, Esha. Ma tante, ma tante. Non, papa,
0: Esha.
1: S'il te plaît. Papa.
2: Mais jamais, Esha.
3: Pousse-toi. Tu sais que Meet Alawat est une bonne personne. Mais maintenant, tu ne pourrais pas trouver pire que Meet Alawat. Et tu comprendras cela bientôt, Deep. Va-t'en!

0: Mais je suis amoureuse de Deep.
1: Ce n'était pas la faute des chats. Pour rappel, c'est Mika orchestré son enlèvement. C'est entièrement de sa faute, oui. Et Chat n'est qu'une enfant. C'est Mika qui lui a forcé à faire ce genre de choses, tu comprends? C'est de sa faute, tout ça.
2: Mais elle aurait dû y penser, Babita!
3: Tonton,
1: arrête, tonton!
3: Mika ne s'était jamais soucié de l'honneur de cette famille. Maman, tu as pris la meilleure décision. Car si Mika ne se trouve pas à la maison, il n'y aura pas de problème lors du mariage.
4: Allez, viens.

0: C'est pas vrai. Toi ici? Tu es incroyablement effronté. Tu as osé revenir dans cette maison alors que maman te l'avait interdit.
1: Massoum, dois-je vraiment te rappeler qui est le véritable propriétaire de cette maison? Écoute, tu as le même droit que tous les autres ici. Donc tu peux rester ici. Alors entre.
2: Non, Raj. Tu ne pardonneras pas cette fille aujourd'hui. Elle a pris Esha et s'est enfuie d'ici. Afin de la marier à Deep. Mais tu comprends cela, Raj. Et tu sais bien que ce garçon a voulu ruiner la vie de notre fils. Je ne sais pas pour quelle raison. Tu continues à la défendre alors que tu connais très bien ses mauvais agissements.
1: Je suis d'accord. Ce qu'elle a fait est mal. Mais le fait d'expulser sa belle-fille de la maison est aussi quelque chose de très mal, Babita.
2: Alors c'est quoi la bonne chose à faire? Oublier ses erreurs et lui pardonner? Est-ce qu'on doit la laisser salir notre nom? Est-ce qu'on doit lui laisser une autre chance de nous faire encore honte? Ouais. Oui, c'est bien ce qu'il faut faire, hein, n'est-ce pas?
1: Non. Ce n'est pas bien. Je sais bien que tu es blessée, Babita. Tu n'es pas la seule. Tout le monde ici est blessé. Et je le comprends. Laissez-moi vous rappeler que nous avons toujours réglé tous les problèmes et ainsi que toutes les situations entre les murs de cette maison. C'est ce que nous avons toujours fait. C'est dans l'unité que nous puisons notre force. Alors nous ne pouvons pas laisser nos disputes ainsi que nos désaccords créer un trop gros fossé dans notre relation. Les problèmes ne devraient pas nous diviser. Cela n'est jamais arrivé auparavant. Et jamais je ne laisserai cela se produire. Alors tu ne peux pas chasser notre belle-fille mythe de cette maison, tu comprends ça?
2: Mais il y a déjà un fossé, Raj. Et tout cela, c'est... C'est à cause des agissements de cette fille. Que signifie une famille, Raj? Il faut que tout le monde marche ensemble. Mais elle est têtue. Orgueilleuse, arrogante, insensible. Elle est difficile à contrôler, car elle n'en fait toujours qu'à sa tête. Elle ne se soucie pas de l'honneur ou bien du bonheur de notre famille, Raj. C'est pour cela que Mid blesse toujours quelqu'un à chaque fois. Raj, tu as déjà une fois fait entrer cette fille dans la maison contre ma volonté. Alors, ne refais surtout pas la même erreur, Raj. Mais cette fois, je crains que cette fille, que tu considères comme ta fille, ne devienne la cause de l'effondrement de cette même famille. C'est elle qui crée des problèmes dans cette famille. C'est pour cette raison que je te demande de bien vouloir garder cette fille loin de la maison. Je t'en prie, garde-la loin de chantier et les chats, s'il te plaît.
1: Mais Babita, même pendant le mariage, Mit n'ira nulle part. Elle va rester. Cela est à la fois ma requête et ma décision finale.
2: Alors cela signifie que pour toi, elle est plus importante que ta famille? Alors très bien. Tu dois garder une chose en tête. Je ne subirai pas les conséquences de son entêtement, Raj. Et si pendant ce temps, je fais quelque chose qui la blesse, je n'en tiendrai pas compte.
1: Écoute, va dans ta chambre maintenant. Mais vas-y, Mit. Va rejoindre ta chambre.

0: Allô ?
1: Oui, allô, Meet, ça va ? Est-ce que tout va bien, Meet ?
0: Oui, bien sûr, Deep. Tout va bien. Tu n'as pas à t'inquiéter, voyons.
1: Mais je sais bien que tout le monde dans la famille est en colère contre moi.
2: Ils sont blessés.
1: Et je pense qu'on n'aurait pas dû faire ce qu'on a fait, Meet.
2: Je ne dis pas ça parce que j'ai peur ou quoi que ce soit de ce genre.
1: Mais je sais que dans ce genre de cas, les filles souffrent sûrement énormément.
0: Oh, il faut que tu fasses quelque chose, Deep.
1: Que dois-je faire, Meet ? Tu es certaine que ça ira ?
0: Mais j'y ai déjà réfléchi longuement, Deep. Nous le faisons pour le bonheur des chats, de Meet et de la famille également. Je suis sûre et certaine que Monsieur Abai est au courant des méfaits et des agissements de son fils et qu'il le protège. Mais Monsieur

0: Que Vavit ne sait pas encore. Quel genre de personne est ce Shanti? Le jour où Monsieur Vavit et maman apprendront la vérité, je suis sûre et certaine qu'ils seront sous le choc. Mais au moins, Deep, le bonheur de la famille et la vie des chats seront sauvés. Et c'est le plus important. Et il faut que tu le fasses pour ton ami, Deep.
1: Oui, très bien, Meet. Fiston. Peu importe ce qui se passe, un couple ne devrait jamais se séparer ni s'éloigner l'un de l'autre. Parce que si même le monde entier est contre Meet, fiston, il faut que tu prennes son parti. Tu dois la protéger. Car tu vois, elle n'est pas seulement ta femme. Elle porte l'honneur de notre maison. Car le mariage n'est pas seulement une belle union. Un mariage est une belle relation, fiston. Et dans la vie de ton mariage, c'est l'épreuve que tu dois surmonter. Je suis sûr et certain que tu pourras réussir cette épreuve, Meet.

0: Écoute, mon fils, ce que ton père vient de dire là est absolument correct. Un mari et une femme devraient toujours se soutenir mutuellement dans toutes les épreuves de leur vie, qu'il pleuve ou qu'il vente. Il a raison. Et moi-même, je le souhaite et je conseille la même chose. Mais pas aujourd'hui. Si jamais aujourd'hui tu prends le parti de ta femme, les résultats seront vraiment terrifiants. Alors tu ne dois surtout pas oublier que tu as des devoirs envers ta famille, ainsi qu'envers Richard. Ta femme n'est pas ta seule responsabilité, Mead. Je ne sais pas ce que tu vas faire ni comment tu t'y prendras. Mais c'est ta responsabilité de veiller à ce que ta femme reste sous contrôle.
1: Richard, tu es l'amour de ma vie. Et vous tous ici, vous nous avez séparés. Vous la gardez prisonnière dans ce manoir. Très bien. Je ne quitterai pas cet endroit tant que tu ne sortiras pas, Aisha. Rendez-moi tout de suite, Maisha.
2: Monsieur, va vite.
0: Deep. Deep.
1: Vous, les ennemis de l'amour.
0: Non, mais est-ce que tu vois cette scène? Regarde, ce garçon est ivre mort. Il est en train de faire tout ce vacarme à cause de toi. Je t'avais dit de ne pas venir ici avant le mariage des chats, n'est-ce pas? Mais tu es quand même venu.
3: C'est quoi ton problème, Habita? Pourquoi tu n'arrêtes pas de blâmer Mead pour tout?
4: Mais qui a laissé ce garçon entrer? Mais ça ne va pas dans ta tête? Est-ce que tu es en train de faire une scène? Tu sors tout juste de prison. Est-ce que tu veux y retourner?
1: Oui, renvoyez-moi là-bas. Allez, pendez-moi. Tirez sur moi. Faites ce que vous voulez. Par contre, je ne vais pas laisser Isha se marier avec quelqu'un d'autre.
2: Incroyable, Deep. Car tu mérites vraiment un Oscar d'acteur pour ta performance. Allez, maintenant, joue vite ton atout, Deep.
1: J'ai une surprise pour vous tous ici. Monsieur Aberena.
0: Abbé.
1: C'est Deep, le petit ami des chats.
4: Dodd.
1: Je voulais vous parler, monsieur, parce que Chat et moi, nous nous aimons profondément et... Nous voulons nous marier.

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3: Bonjour à tous, nous sommes à Paris sur l'événement Tech VivaTech, le plus grand salon européen de la tech et de l'innovation. 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
4: Tech Bioénergie répond à la problématique de gestion et de traitement des déchets en apportant une solution innovante qui va pouvoir traiter les déchets au plus près de leur source de production et ne pas produire de résidus ultimes, mais simplement une énergie valorisable.
5: Ici, à VivaTech, on présente notre solution de clôture de jardin qui permet de stocker l'eau de pluie. On va gérer l'eau de pluie de façon complètement gravitaire, donc on n'a pas besoin de pompe et pas de consommation d'électricité. Pour moi, cette solution, elle est tout à fait adaptée à La Réunion, où il y a des régimes de pluie qui sont favorables.
6: Nous venons à VivaTech aujourd'hui pour présenter un bateau électrique à foil qui a les mêmes performances qu'un bateau à moteur thermique, qui vole à 45 nœuds avec 100 000 nautiques d'autonomie. 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
3: Focus maintenant sur deux startups présentes sur VivaTech et accélérées au Village by CA Réunion. Eliaco travaille sur la cybersécurité et AgentVox sur l'intelligence artificielle appliquée à la relation client.
7: Eliaco, avec son moteur IA, va permettre au RSSI de générer automatiquement des documents, de générer automatiquement des workflows, de préparer des checklists de choses à réaliser pour mettre en sécurité l'entreprise. On répond à tous les besoins des responsables cybersécurité des entreprises, essentiellement des petites et moyennes entreprises qui ont besoin d'organiser leur cybersécurité de façon simple, pragmatique et efficace. VivaTech, c'est le plus gros salon de l'innovation et c'est hyper important pour nous de pouvoir montrer qu'à La Réunion, on est capable d'aider les entreprises du monde entier.
8: AgentVox, c'est une solution qui permet de rapprocher la voix du client de l'entreprise. On pourra faire en sorte qu'un panel de population qui appartient à une entreprise puisse être appelé sous différents canaux, que ce soit téléphonique via des agents IA, afin de faire remonter très rapidement un ensemble d'informations à l'entreprise pour qu'ils prennent des décisions. Ensuite, les données sont récoltées, agrégées, pour faire des rapports statistiques et des analyses sur quelles décisions doivent être prises rapidement pour changer la trajectoire de l'entreprise par rapport à sa clientèle. Le but, c'est de convertir un mois de travail en une journée de travail.
3: Vous l'avez découvert avec nous. Derrière chaque innovation se cache la réponse à un besoin et sans doute la solution pour demain. Avec ces startups, La Réunion montre qu'elle a toute sa place sur ce grand rendez-vous de la tech. Et ces entreprises nous rappellent une chose, c'est que l'innovation n'est pas si loin de nous. Elle est même partout dans notre quotidien.
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0: Mais allez-y, vous pouvez, hein, vous aussi.
1: Hein?
0: Vous pouvez vous embrasser, vous aussi, ça me dérange pas, moi, des femmes qui s'embrassent, voilà, ça me va très bien, mais des hommes aussi, enfin, j'ai l'air classique comme ça, mais je suis quelqu'un de très ouvert.
1: Papa, on n'a pas du tout envie de s'embrasser là, maintenant.
0: Voilà. Non, mais je veux juste que vous soyez à l'aise.
2: Non, Philippe, je te jure, t'es tellement lourd là, ça devient très très gênant.
0: Non, bah, c'est quand même dingue, je peux quand même leur parler, merde.
1: Si vous avez envie de vous engueuler entre hétérosexuels, moi j'ai aucun problème. Hein. Non, mais un homme et une femme qui se disputent, bon bah, ça me choque pas, ça me dérange pas, c'est. Je suis ouverte.
0: C'est super. Ah oui,
2: oui, voilà.
0: D'accord.

0: Tu sais ce que la petite vient de me dire?
1: Vas-y, balance.
0: Que c'est meilleur à la cantoche.
2: Quoi?
1: Non, je déconne, je m'en tape.
0: Bah moi, ça me fait mal.
1: Attends, si on savait cuisiner, ça se saurait.
0: Ouais, c'est vrai que c'était pas...
1: Oh non, je sais pas.
0: Et toi, comment ça va?
3: Ça va plutôt pas mal. C'est juste histoire de taf, là, tu sais, en ce moment, qui me préoccupe un peu parce que je trouve pas, quoi. C'est hyper compliqué. Alors, je donne bien un ou deux cours de muscu par-ci par-là, histoire de joindre les deux bouts, mais rien de bien stable, quoi, tu vois. Alors, vas-y, l'idée, pleure. C'est quand même.
0: Vas-y, pleure, ça me dérange pas.
3: Mais j'ai pas du tout envie de pleurer, ma poule.
0: Écoute, si je te dis que ça me dérange pas, je vous chiale dans les bras toutes les semaines parce que j'ai pas de meuf.
3: Ah oui.
0: C'est la moindre des choses.
3: Non, je sais, Quentin,
0: je
3: mais.
0: Je suis là pour toi.
3: Alors, ça adorable, ma poule, mais j'ai pas du tout. Non, mais j'ai vraiment pas du tout envie de pleurer. Non, non, attends, Quentin, non, mais. Ma coupe merde maintenant, ça va, écoute, t'es en train de me tripoter là, il me.
0: Ah, Léo?
3: Ça va maintenant, il me saoule là.
2: Qu'est-ce qu'il a, Léo?
0: Bah, je sais pas, il m'expliquait qu'il avait pas de taf, que...
2: Oh, bah oui, c'est un peu galère pour lui en ce moment. Tu sais, il trouve pas et tout, c'est un peu dur. Moi, ça me fait de la peine de le voir comme ça.
0: Vas-y, pleure.
2: Hein?
0: Vas-y, pleure, ça me dérange pas.
2: Non, ça va?
0: Écoute, si je te dis que ça me dérange pas, je vous chiale dans les bras toutes les semaines.
2: Ah non, Quentin, je te jure,
0: oui,
2: ça va?
0: Parce que j'ai pas de meuf, mais c'est la moindre des choses,
2: oui,
0: je suis là pour toi.
2: Non, vraiment, Quentin, bah, c'est difficile à réagir.
0: Extériorise.
2: Bah, attends, oui.

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13: Bonjour à tous et bienvenue dans Tous en douceur. Plus que des recettes, nos passionnés vont vous faire découvrir leurs histoires, leurs souvenirs à travers leurs desserts. Et puis chaque fin de semaine, tous les vendredis, nous allons nous retrouver ici, dans la boutique de Julien Leveneur qui va nous apporter des conseils sucrés. Alors préparez-vous, c'est le moment de se régaler. Aujourd'hui, on est chez Camille.
14: Bonjour, bonjour, bienvenue.
13: Bonjour Camille, merci de m'accueillir chez toi. Qu'est-ce que tu nous proposes aujourd'hui?
14: Alors aujourd'hui, on va réaliser une mousse à la patate douce.
13: Ouais.
14: Et puis, on va faire des petites poires rôties qu'on va mettre pour accompagner
13: cette mousse. Oh, super programme.
14: Voilà.
13: On commence par quoi?
14: On commence. Alors, donc, on prend des jaunes d'œufs.
13: Oui.
14: Du sucre.
13: Du sucre.
14: Donc,
13: et là, on mélange.
14: On mélange, on fouette bien.
13: Ouais.
14: Donc, une belle gousse de vanille de La Réunion que je vais ouvrir pour récupérer les petits grains. Et puis, tu peux venir rajouter le lait.
13: Tout d'un coup, petit à petit.
14: Tu peux tout mettre d'un coup, de toute façon, là, okay. Ça va bien se mélanger. Donc. Et ça, on va venir le faire cuire comme une crème anglaise, en fait. Le principe d'une crème anglaise, ça va, on va cuire légèrement les œufs pour les pasteuriser.
13: Eh ben, elle est très bien.
14: Let's go. C'est mieux feu doux, parce que d'accord. Si ça cuit trop vite, en fait, ça peut... Les œufs peuvent trop cuire, ça va faire
13: oui.
14: Une omelette.
13: Oui, oui.
14: Donc là, on va être...
13: Ah oui, on veut pas d'omelette.
14: Non, non, on veut pas d'omelette. On veut pas d'omelette. Donc là, en fait, on va venir faire cuire en mélangeant.
13: Ouais.
14: Et je vais te montrer ma petite technique. Cela, tu vois, là, c'est bien liquide.
13: Ouais.
14: Et en fait, à un moment, quand on va mélanger, tu sais, on va retirer du feu.
13: Ouais.
14: Et pour savoir qu'elle est prête, moi, je regarde la crème. Quand elle fera une petite marche arrière, je sais pas comment expliquer ça.
13: Ah
14: mais...
13: oui, je comprends.
14: En fait,
13: ce que tu
14: la crème, quand elle commence à épaissir, à un moment, elle s'arrête de tourner et elle revient sur elle-même. Donc
13: okay.
14: Moi, c'est...
13: D'où est venue cette recette?
14: En fait, quand j'étais petite, ma maman faisait pas beaucoup de gâteaux.
13: Ah ouais?
14: Ouais, et le seul gâteau qu'elle faisait et que j'adorais, en fait, c'était mon gâteau préféré quand j'étais petite, c'était le gâteau patate.
13: Ah ouais.
14: Et en fait, quand j'ai commencé, moi, à aimer passer du temps en cuisine, je me suis dit, j'ai envie de revisiter un peu parce que c'est bon, mais c'est quand même un peu lourd. Enfin, c'est...
13: Ouais, c'est riche.
14: Ouais, c'est un gâteau rustique, quoi. C'est,
13: ah bah oui,
14: c'est
13: hein.
14: Très riche. Je me suis dit, il faut que je trouve un moyen de rendre ça un peu plus moderne, on va dire.
13: Un peu plus sexy.
14: Voilà, c'est ça.
13: Un peu plus sexy.
14: Plus Instagrammable, comme on dit. Donc, j'ai fait mes petites expériences. J'ai testé des trucs qui ont raté. Et puis, j'ai trouvé ça. Et je me suis dit, ben, ça, c'est
13: bon. Et ça, ça n'a pas raté.
14: Ça n'a pas raté.
13: J'ai hâte de goûter. Hein.
14: J'ai fait ma petite chimie. J'ai trouvé ça. Et je me suis dit, ben, c'est bon. Regarde là, tu vas voir. C'est subtil, hein. Et là, elle est revenue.
13: Ah oui, tu sais que j'ai jamais fait attention.
14: Ouais, et là, en fait, là, ça veut dire qu'elle est cuite, c'est-à-dire que voilà.
13: Eh, super bonne astuce.
14: Donc voilà.
13: À retenir à la maison, hein.
14: On rajoute de la gélatine, on mélange bien.
13: Ouais.
14: De la patate douce qui est déjà cuite
13: oui,
14: à la vapeur.
13: Oui.
14: Hein,
13: on a pris un peu d'avance, les amis, hein, vous nous excuserez. Mais voilà, vous savez tous faire cuire de la patate douce, j'imagine. Hein. Voilà, vous la faites comme vous voulez, à la vapeur ou dans l'eau, oui, voilà, peu oui. Importe.
14: On rajoute. Notre crème.
13: Ah, tu la laisses en morceaux.
14: On va la mixer.
13: Ah, ok.
14: On va la mixer.
13: Très bien, très bien.
14: Le rhum. Donc, c'est du rhum blanc. Là, pareil, il y en a qui préfèrent la misette, il y en a qui préfèrent le rhum anglais.
13: Oui, là, c'est les voilà. Goûts de chacun.
14: on vient mixer. On a notre crème à la patate qu'on va laisser reposer un petit peu au frais parce qu'il faut pas qu'elle soit chaude.
3: Tu pour filmes la prochaine... au contact.
14: Ouais, je filme au contact. Je mets au frigo. Et en attendant, on va faire les poires. Très simple, on va faire des petits tronçons, on va dire. Je sais pas comment appeler ça.
3: Ouais. Des tranches.
14: Voilà, des petites tranches.
3: Mais par contre, c'est surprenant d'avoir mixé un dessert, poires et patates douces, tu vois. Très étonnant. J'ai hâte de voir comment ça matche. Bah,
14: on a nos petites poires. Ouais. Et on va venir les faire rôtir dans du beurre avec un peu de sucre roux.
3: Eh ben, c'est parti. Tu me disais, quand t'étais petite, t'aimais beaucoup regarder des émissions de cuisine.
14: C'était ma passion. Je passais des heures devant les émissions de cuisine. Enfin, il y avait de tout. Hein, mais ce que je préférais, c'était la pâtisserie.
3: Et mais ça passait en boucle. C'était une chaîne dédiée à ça.
14: Ouais, c'était une chaîne. Je ne sais pas si elle existe encore. Parce que ouais. Bon, bah, entre-temps, j'ai...
3: Maintenant, tu pètes ta chaîne.
14: Voilà, c'est ça. Maintenant, c'est moi, la chaîne. Là,
3: c'est ça. Elle est chez nous.
14: Oui, mais ça me passionnait. Je prenais des petites notes et
3: mais,
14: tout.
3: Mais ça se sent et franchement, ouais. Ça fait super plaisir, quoi.
14: On va les mettre de côté.
3: Donc là, il reste quoi à faire?
14: Bah là, en fait, on va terminer la mousse. En fait, on va faire monter de la crème en chantilly. Oui. On va mélanger avec la crème à la patate.
3: Oui.
14: On va mettre ça au frigo. Et c'est censé prendre au congélateur voilà, pendant 2-3 heures. Donc on va mettre un petit peu au congèle.
3: Et après, au frais.
14: En fait, on démoule et après, on met au frais.
3: Ah oui, d'accord. Ok. Ça y est, on les a récupérés.
14: Là, ils ont bien pris au congèle. Oui. On les a retirés en avance.
3: Je peux faire comme je veux. Hein.
14: Là, tu fais comme tu veux. C'est instant impro.
3: Est-ce que ça tient? Ah ouais, ça tient.
14: Là, moi, ça, c'est pour le croquant.
3: Ah ouais.
14: J'adore les poires avec la noix. C'est...
3: Oui, ça se marie très, très bien.
14: Là, c'est des noix de pécan. Et voilà.
3: Voilà.
14: T'en penses quoi?
3: Bah, franchement, c'est canon. C'est très, très beau. J'ai très hâte.
14: On va goûter.
3: Oui, j'ai hâte de goûter. OK, bah, c'est parti. On se retrouve pour la dégustation. À tout de suite.
0: Voici les différents ingrédients de la recette de Camille.
3: Bon Camille, on est prête hein?
14: Ouais.
3: Allez hein.
14: On va voir si on a bien travaillé.
3: C'est un nuage de plaisir.
14: Tu vois, on retrouve quand même ce côté gâteau patate.
3: Ah oui. Oui, mais beaucoup plus léger.
14: Oui, c'est ça.
3: Ah, la poire, ça se marie super bien avec la patate douce, dis donc. Très très bonne idée. Tiens voilà, c'est pour que tu continues ta passion.
14: Ah merci beaucoup.
3: Que tu continues à nous faire des petits entremets.
14: Là, je vais pouvoir découvrir des nouvelles recettes, là, tester d'autres choses.
3: Ben, c'est nous qui te remercions honnêtement. Merci de nous avoir fait découvrir ta passion, ta recette du jour.
14: Eh bien avec plaisir.
3: Et à la maison, à bientôt. Merci de nous avoir suivis dans Tous en douceur.
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0: Hier soir, le Brésil affrontait le Japon. Avantage aux Nippons à la 29e, Arsano. Dans la seconde période, égalisation de la tête à la 56e par Casemiro. Et enfin, clôture du score par Martinelli à la 96e. Ça passe pour le Brésil. Dans l'affiche d'hier soir, l'ogre allemand affrontait le Paraguay. Ouverture du score de l'Albirora par Enciso à la 43e minute. Puis sursaut d'orgueil de la Mannschaft en deuxième période par Havertz à la 54e. Un match verrouillé dont l'issue se joue au tir au but. Et à ce jeu, c'est le Paraguay qui l'emporte et élimine l'Allemagne. Tôt ce matin, autre match aux allures de formalité pour les Pays-Bas qui affrontaient le Maroc. 72e minute, c'est Gapco qui trouve la faille avant que la Tunisie n'égalise à la 92e par Issa Diop. Le score en reste là jusqu'au tir au but, remporté par le Maroc.
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0: Anne Régnon, Télé Radio, bonjour à tous, soyez les bienvenus. Voici les titres de votre journal. À la une, France-Suède au Mondial de football cette nuit. Les choses sérieuses commencent pour les Bleus en 16e de finale. Match à élimination directe. Attention aux pièges, nous entendrons vos pronostics dès le début de ce journal. Jusqu'à moins 15% du chiffre de baisse du chiffre d'affaires, baisse observée chez certains gérants de stations-service de Lille depuis la crise des carburants, chute de la fréquentation des automobilistes dans les commerces, conséquence de l'augmentation des prix à la pompe, illustration Guillaume Saint-Paul dans un instant. Hausse du niveau de la mer, évaluer les risques et les dangers pour les habitants à proximité sur 250 km de littoral réunionnais. 40% sont artificiels et soumis au phénomène de submersion et d'érosion. Phénomène amené à s'accentuer avec le changement climatique. Une étude en cours à Saint-Denis menée par l'Observatoire du littoral de la Réunion et le BRGM. Et puis nous parlerons d'une sortie cinéma pour les Marmailles. À l'affiche depuis quelques jours, les Mignons sont de retour sur grand écran. Ces petits monstres à la française qui ont conquis Hollywood. À suivre un aperçu du nouvel opus et immersion dans les coulisses de la réalisation. Et tout de suite, l'actualité des Bleus dans notre page spéciale Coupe du Monde de la FIFA 2026. La suite des 16e de finale du Mondial, événement sur Antenne Réunion. Côte d'Ivoire, Norvège, premier match diffusé en direct ce soir dès 21h, suivi de France-Suède, la grande affiche tant attendue. Vous pourrez la suivre, la rencontre, donc suivre la rencontre en direct sur Antenne Réunion à 1h du matin chez nous. Lancé en pleine course, les Bleus tenteront la qualification en 8e de finale cette nuit. Alors comment appréhendez-vous cette rencontre? Êtes-vous confiant? Vos pronostics recueillis ce matin par Romain Guest.
1: Entrée en lice de l'équipe de France pour les 16e de finale, face à eux, la Suède. Pour les supporters des Bleus, la victoire française est une évidence.
2: Pour moi, France-Suède, ça serait un 3-0 pour la France.
3: Bon, alors un minimum 4-1.
4: Je dirais un 2-1 pour la France.
1: Lors de la phase de groupe, les hommes de Didier Deschamps ont facilement remporté leurs trois rencontres. Des succès portés par quatre buteurs. Dembélé et Mbappé, au

0: de 4 buts chacun, Barcola et Doué, ont marqué tous les deux une fois. Les jaunes et bleus, eux, se sont qualifiés de justesse, avec une seule victoire obtenue face à la Tunisie. Mais prudence, plusieurs favoris sont déjà tombés. L'Allemagne et les Pays-Bas ont perdu contre le Paraguay et le Maroc lors des tirs au but.
1: Donc ça se pourrait que oui, on puisse arriver au tir au pénalty. Hein. C'est une possibilité qu'il ne faut pas écarter, bien sûr.
2: Match compliqué. Je pense que dans cette Coupe du Monde-là, il y a beaucoup de surprises. Et puis après, de toute façon, je pense qu'on a quand même une bonne équipe pour aller loin dans la compétition.
0: Le match aura lieu à 1h du matin chez nous. Pour certains supporters, l'horaire est tardif. Pour d'autres, hors de question de manquer ce rendez-vous.
3: On commence trop tard, après on travaille.
4: Oui, ben midi à 7h30 et après me réveille à 1h.
5: Mais je vois la France gagner, il fait plaisir, moi. Maintenant, rien à gagner avec la France, mais il y a pour faire plaisir le peuple français. Que nous, on a joué, gagné, joué.
0: La France ne s'est encore jamais imposée face à la Suède dans une grande compétition internationale ou européenne. Alors, qui des Français ou des Suédois décrochera son billet pour les huitièmes de finale? Réponse cette nuit sur Antenne Réunion.
6: Une rencontre qui se déroulera à New York. Tous les regards sont braqués sur les Bleus favoris de ce mondial. Alors, dans quel état d'esprit se trouvent les supporters suédois? Saber Defarge a tâté le terrain depuis la Big Apple. Regardez.
7: À l'entraînement de l'équipe de France, les médias du monde entier n'ont Dieu que pour eux. Quel joueur vous filmez?
8: Seul Mbappé. Only Mbappé.
9: Mbappé.
10: Mbappé, Dembélé.
7: Kylian Mbappé, Ousmane Dembélé ou Michael Olise. Les stars françaises, elles, effraient la presse suédoise.
11: La France a peut-être une des meilleures attaques de la Coupe du Monde depuis des années. Je pense que je vais rentrer à la maison dans quelques jours.
7: Le parcours parfait des Bleus jusqu'ici donne des maux de tête aux Scandinaves. Son attaque, des sueurs froides. La meilleure du mondial avec 10 buts, ex aequo avec l'Allemagne avant les 16e de finale à Times Square. Les supporters suédois chantent, mais ne se montrent pas très optimistes.
12: La plus grande force des Bleus, tout.
13: Il faut qu'on soit bon et qu'on joue le match de notre vie.
14: Nous, on va juste profiter du match. Jouer contre la France à New York, c'est un rêve pour tous les Suédois.
7: Si l'équipe suédoise n'est pas favorite dans ce duel, gare à l'excès de confiance pour les Bleus, l'équipe de France n'a jamais gagné contre la Suède en compétition internationale.
6: Et regardons le tableau des résultats des dernières rencontres. Sixième de finale, hier soir, le Brésil s'est fait peur face au Japon qui a abordé le match avec de grandes ambitions. Les Japonais premiers à marquer en première mi-temps, mais se font rattraper avec un score de 2-1. La Seleção décroche son ticket pour les huitièmes de finale. Cette immense surprise au Mondial, l'Allemagne éliminée au tir au but par le Paraguay après un match nul 1-1. Nouveau coup dur pour la Mannschaft privée des huitièmes de finale de la Coupe du Monde pour la troisième fois consécutive. Les Paraguayens seront potentiellement les futurs adversaires des Bleus s'ils évitent le piège suédois. Et puis c'est la deuxième surprise de la compétition. Au bout d'un match incroyable mené jusqu'au temps additionnel de la seconde période, le Maroc égalise 1-1 puis renverse et élimine les Pays-Bas lors d'une séance de tirs au but. Les Lions de l'Atlas filent en huitième de finale. Et pour ne rien manquer de la compétition, les résumés, les résultats des matchs décryptés chaque jour dans la Minute Foot avant le journal de 12h30. Et dans l'instant foot, juste après le journal de 19h, émission présentée par nos chroniqueurs Yusha Sanji et Lionel Massard. Pour clôturer cette page foot, l'Olympique de Marseille est sur le point d'accueillir son nouvel entraîneur, Bruno Genesio, est d'accord pour signer 2 ans à Marseille, club qui doit résilier le contrat d'Habib Bey. L'ancien entraîneur lillois attendu à la reprise de l'OM le 6 juillet prochain. Dans l'actualité également, chez nous, les suites du braquage d'un commerce à Saint-Joseph dimanche dernier. Selon nos informations sur les deux malfrats en fuite, une personne a été interpellée hier vers midi. L'enquête suit son cours pour faire toute la lumière sur cette affaire. Et face à la recrudescence des faits de violence et au manque de moyens, les policiers montent au créneau. Plusieurs organisations syndicales appellent à la mobilisation aujourd'hui devant le ministère de l'Économie et des Finances à Paris. Dans les revendications également, la dégradation des conditions de travail, une meilleure reconnaissance notamment sur le plan salarial. Des syndicats qui menacent l'état d'action plus forte en septembre s'ils ne sont pas entendus. On écoute Stéphane Paché, délégué départemental et d'Alliance Police Nationale 974. Il réagissait en direct dans le 6-8 Ensemble ce matin.
15: Aujourd'hui,

0: Illustration dans une petite station-service du Guillaume à Saint-Paul avec Naïma Rouf.
1: Dans les stations, on continue à regarder avec attention les chiffres qui défilent pour ne pas dépasser le budget.
2: Et vous la mettez combien d'essence ?
3: 20 euros.
2: À cause de trop cher ?
3: Ah bah oui, ah oui, il fait moins. Je roule moins aussi.
2: Et vous la mettez combien d'essence ?
4: 25, quelqu'un peut mettre plus.
1: Depuis l'augmentation du prix de l'essence, les passages à la pompe se font rares. Il reste surtout ceux qui ne peuvent pas faire sans, comme ce professionnel du terrassement venu remplir des bidons pour ses engins de chantier.
5: Pas le choix, on est obligé de travailler, mais le problème c'est qu'on a du mal à respecter les prix, sur le prix des prestations en fait. Et on a besoin par exemple pour une mini-pelle de 40 litres par jour, et ça fait à peu près 50-70 euros à peu près par jour de consommation.
1: Les stations-service ont subi une baisse d'activité d'environ 15% au mois d'avril. Depuis, le retour des automobilistes en station se fait au compte-gouttes, un phénomène bien observé par les pompistes.
6: On a remarqué une baisse de fréquentation, oui, avec le prix actuel de carburant, oui. De monnaie, il paye plus de pont de monnaie maintenant qu'autre chose.
7: Ah oui, des fois, tout 30 minutes, tu passes, mais c'est vrai qu'un dé le taux, c'est un peu compliqué. Avant, ici, on avait la station Titoine bien, tu trouves. On avait plusieurs clients, on avait tous les jours, on avait de l'entente en fin de compte. La relation clientèle était bien, tout ça là. Et là, depuis, l'essence a augmenté, ben, on a beaucoup moins ça.
1: Les exploitants expliquent cette baisse de la fréquentation par l'augmentation du prix de l'essence, mais aussi et surtout par la construction de nouvelles stations qui explosent le marché.
8: Ce qui va se passer, c'est que puisqu'on baisse les volumes par station-service, les gérants de station-service, pour garder un équilibre, soit ils jouent sur la variable salariale, c'est-à-dire qu'ils enlèvent des pompistes et des caissiers, soit ils iront devant la préfecture en disant bah, « nous avons besoin de marge complémentaire, puisqu'on n'y arrive pas ». Et que nous, notre souci, c'est de respecter le pacte social, celui qui consiste à dire « des marges pour des emplois ». Voilà, donc il est essentiel dans cette situation difficile économiquement, pour passer le cap, qu'on arrête de construire des stations-service.
1: Les stations-service continuent à subir une baisse d'activité d'environ 4% aujourd'hui, un chiffre qui varie en fonction des exploitants.
0: L'augmentation des prix des carburants au cours de ces derniers mois et son impact sur notre pouvoir d'achat. Les nouveaux prix des carburants pour le mois de juillet devraient être communiqués d'ici quelques heures. Et à quelques jours des grandes vacances scolaires, nous sollicitons votre opinion avec cette question du jour. Crise des carburants, avez-vous annulé vos projets de vacances? Votez, commentez, exprimez-vous sur l'info.re. Les résultats seront dévoilés demain matin dans le 6-8 ensemble. Parlons à présent conséquences du changement climatique. Recul de traits de côte, hausse du niveau de la mer, phénomène qui pourrait s'accentuer sur les littorales réunionnais. Au total, ce sont 11 000 habitants soumis au risque de submersion marine dans l'île. À Saint-Denis, plus de 700 personnes exposées à l'érosion côtière. Alors l'Observatoire du littoral de la Réunion, en collaboration avec le BRGM, enquête actuellement sur ces évolutions. Reportage Joanne Mazard.
9: Des milliers de Réunionnais vivent déjà sous la menace de l'érosion du littoral. Ce matin, près du cimetière de l'Est, les équipes de l'Observatoire du littoral photographient la plage. Objectif, suivre le recul du trait de côte. Ici, les enrochements installés pour protéger le rivage ne stoppent pas l'érosion.
10: Là devant nous, on a des enrochements, on voit qu'on a des creux qui se forment. Et donc, on a longtemps cru que ces enrochements atténuer les phénomènes d'érosion, voire les arrêter complètement. C'est juste qu'on ne les voit plus, donc l'enrochement lui-même ne bouge pas. Mais par contre, les phénomènes d'érosion continuent à avoir lieu.
9: Avec le changement climatique, le phénomène pourrait s'accélérer. D'ici à 2100, le niveau de la mer pourrait s'élever d'environ 80 cm à La Réunion, augmentant les risques d'érosion et de submersion marine. Sur notre île, plus de 5000 personnes sont exposées à l'érosion côtière. À Saint-Paul, près de 2000 biens résidentiels sont menacés par l'érosion côtière. La submersion marine représente un autre risque. Plus de 10 000 Réunionnais y sont exposés. À Saint-Denis, c'est plus de 1200 bâtiments qui sont concernés par ces risques. L'urbanisation croissante accroît la vulnérabilité du littoral.
11: On sait qu'il y a environ 40% de la bande des 500 mètres littorale qui est artificialisée. Parce qu'on y retrouve justement les routes, les infrastructures, les habitations, etc. Donc on voit qu'on a vraiment beaucoup d'enjeux qui se trouvent sur cette bande littorale, alors même qu'on a des aléas qui sont forts.
9: Avec la montée du niveau de la mer, des cyclones potentiellement plus intenses et un récif corallien fragilisé par le réchauffement des eaux, certains secteurs aujourd'hui protégés pourraient devenir plus vulnérables. L'enjeu est

0: désormais d'anticiper et de repenser l'aménagement du littoral avant que le trait de côte ne continue de reculer.
1: La Réunion, qui tend à connaître des phénomènes cycloniques de plus en plus dévastateurs et des dégâts plus importants, face aux dangers, il est important de bien assurer son logement. Selon une récente étude de l'IEDOM, 3 Réunionnais sur 10 ne disposent pas d'assurance habitation. Comment l'expliquer ? Rappel des risques encourus avec David Perrin, économiste à l'IEDOM, et Philippe Lacognata, président de l'IEDOM Réunion, au micro de Candice Vessier.
2: On peut dire qu'il y a une raison pécuniaire, bien entendu, mais ça n'explique pas tout, parce qu'on voit au niveau national que les 10% les plus pauvres, eh bien, ils ont des taux d'assurance qui sont plus élevés que chez nous. Donc en fait, il y a aussi des éléments. Pour vous, si votre bâtiment, votre maison est un habitat que vous considérez de pauvre qualité, vous n'avez pas envie d'investir dedans, donc vous n'avez pas envie de l'assurer, parce que si je le perds, ce n'est pas ce qu'il y a de plus grave. Et surtout, ce qui joue, c'est que beaucoup se reposent sur la solidarité familiale. Mon oncle, mes tantes vont m'aider à reconstruire, etc.
3: Pour l'habitation, on n'est pas suffisamment assuré. Il faut que les Réunionnais prennent conscience de l'importance de disposer d'une multirisque habitation, parce qu'en cas de cyclone ou de submersion, ben vous ne serez pas éligible, hein, vous ne pourrez pas toucher de l'argent du fonds mutuel de catastrophes naturelles.
1: Autre inquiétude, elle concerne la sécheresse dans notre île au cours de ces dernières semaines. Plusieurs communes placées en vigilance ou en alerte et des messages de sensibilisation adressés aux citoyens lors de la 4e édition des Rencontres de l'eau. Elle est organisée aujourd'hui au siège de l'Office de l'eau à Saint-Paul. Écoutez Gilles Hubert, président délégué de l'Office de l'eau, interrogé par Anne Leroy.
4: Alors tout d'abord, nous avons mis à connaissance des citoyens tous les dispositifs existants qui leur permettent de pouvoir venir participer à cette gestion de l'eau. Ensuite, un moment d'échange qui est en cours actuellement sur justement comment rendre encore plus efficient leur participation à cette gestion de l'eau. Et ils nous font remonter un certain nombre de propositions qui, pour les citoyens lambda, méritent une attention particulière de la part des élus.
1: L'actualité des communes à Saint-Denis avec la pose de la première pierre du futur gymnase de Champfleury. La durée des travaux de construction prévue sur 1 an pour une livraison attendue pour septembre 2027. Un site plus moderne, plus grand en superficie que l'ancien. On écoute les précisions de David Amédée, directeur technique SPL Mairena, Johan Guillou, président du CROSS Réunion, Erika Barèche, maire de Saint-Denis et Huguette Bellot, présidente de région, interrogée par Marianne Bultel.
5: Pour proposer un espace sportif supplémentaire, on vient créer un gymnase de 2900 m² environ qui sera livré en octobre 2027. C'est un projet en phase travaux à 7,9 millions d'euros.
6: Il y a beaucoup de jeunes qui ont besoin de pratiquer du sport. Ce gymnase supplémentaire sur le lieu de Champfleury, dans un poumon même sportif, parce qu'à côté, il y a la maison régionale du sport, le Krebs et encore d'autres sites sportifs, est vraiment une belle occasion.
7: L'idée, c'était de faire que la région puisse, comme dans toutes les autres structures de lycée, puisse poser ici une structure pour les scolaires, mais pas que, pour aussi les Dionysiens au-delà du scolaire. Donc on est ravis.
8: Faire du sport, c'est exprimer la joie que l'on peut avoir en soi. C'est donner quand on fait du sport. Et donc la région est fière d'avoir contribué à la mise en œuvre de ce gymnase.
1: 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Cette information de la nuit, un oligarque ukrainien et sa famille blessés dans une explosion à Monaco. Jamais la principauté n'avait connu un tel drame. Le couple est en urgence absolue. Le suspect en fuite. Les images et le récit de Tiffaine Le Riche.
9: L'explosion s'est produite dans cet immeuble résidentiel de Monaco. Vers 21h hier soir, un engin explosif situé dans un sac déposé dans le hall d'entrée du bâtiment détonne. Cet habitant a assisté à la scène.
10: J'ai entendu une énorme explosion. On a regardé par la fenêtre avec ma mère et on a entendu plein de cris et plein de hurlements en fait. Et du coup, je suis descendu. Et en fait, au tournant, J'ai regardé et il y avait deux personnes.

0: personnes par terre en fait.
1: Selon les autorités monégasques, les deux blessés placés en urgence absolue sont un couple d'une soixantaine d'années. L'homme touché serait Vadim Ermolaïev, un oligarque originaire d'Ukraine résidant à Monaco. Depuis 2023, il fait l'objet de sanctions de la part du gouvernement ukrainien pour avoir poursuivi ses activités commerciales avec la Russie. L'auteur de l'explosion, lui, est actuellement recherché par les autorités françaises et monégasques.
2: L'intérêt de la vidéosurveillance, c'est qu'on va pouvoir suivre le trajet de cet individu. Donc ça va donner des éléments probants pour les enquêteurs et pour les forces de l'ordre pour tenter de l'interpeller.
1: 5 autres blessés ont été pris en charge par les secouristes. Une telle attaque ne s'était encore jamais produite à Monaco.
3: Venons-en au viol et au meurtre de Philippine, survenu septembre 2024 au bois de Boulogne. 2 ans après les faits, le principal suspect a été extrait de sa cellule ce lundi afin de participer à une reconstitution. La mort de l'étudiante avait suscité une immense émotion. Souvenez-vous, le suspect de nationalité marocaine faisait déjà l'objet d'une obligation de quitter le territoire. Reportage Maureen Bajac et Elsa Assalit.
4: Le suspect vient tout juste de quitter le bois de Boulogne. Sous escorte. Un peu plus tôt, dans ce camion blindé, banalisé, le meurtrier présumé de Philippine, extrait de sa cellule, entre dans le périmètre de sécurité. Suivi par ses avocates, aucune prise de parole, ni même des avocates de la famille de la victime. Pendant plus de 6 heures, dissimulé derrière ses bâches, le suspect doit rejouer, mimer, minute par minute, le meurtre. Une reconstitution décisive pour l'enquête.
5: On peut s'apercevoir d'incohérences. On peut, à un moment donné, aussi découvrir que le mis en examen va peut-être se souvenir de certaines choses. On dissèque l'intégralité en fait, de la scène de crime. Donc ça peut durer plusieurs heures et ça peut durer toute la nuit jusqu'à ce qu'on aboutisse au scénario le plus vraisemblable de ce crime.
4: Qu'est-il arrivé à Philippine, 19 ans, tué en septembre 2024 dans le bois de Boulogne, à quelques mètres de son université. Son autopsie avait conclu à une mort par asphyxie. Sur ces images, le suspect, juste avant sa mise en examen, il avait choisi de garder le silence. Son passé judiciaire avait suscité l'indignation chez certains politiques. Tahao, 22 ans, marocain, avait déjà été condamné et incarcéré pour viol en 2021, et était sous le coup d'une obligation de quitter le territoire français. La famille de Philippine attend toujours de connaître le mobile et une date de procès.
3: L'actualité, c'est aussi ce drame terrible dans le nord de la France. Des jumelles de 15 mois retrouvées mortes déshydratées. Leurs 4 frères et sœurs déshydratées également ont été pris en charge et amenés à l'hôpital. Leurs parents, âgés d'une trentaine d'années, sont placés en garde à vue. Les détails avec Anne-Laure Bance et Zach Agili.
6: C'est ici, dans cette petite maison HLM sous scellé, que les corps sans vie de 2 sœurs jumelles, âgées de seulement 15 mois, ont été découverts. Les voisins sont sidérés.
7: Ça s'est passé à côté de chez nous. Enfin, ces trucs-là, on n'imagine pas que ça se passe pas loin de chez nous.
8: C'est triste.
9: C'est choquant. C'est marquant et c'est choquant. Moi, je les ai là dans la tête. Hein. Et franchement, ça va me rester longtemps.
6: Alertés par les parents, les secours trouvent à leur arrivée sur place 2 fillettes décédées dans leur lit. Dans la chambre, la température est élevée. Selon les premiers éléments de l'enquête, la piste de la déshydratation est privilégiée. La mère de famille a indiqué aux enquêteurs avoir donné un dernier biberon à 19h et n'être revenue dans la chambre de ses filles qu'à 13h. Les autres enfants du couple, âgés de 3, 4, 5 et 6 ans, ont été hospitalisés, eux aussi déshydratés. Leurs jours ne sont pas en danger. La famille très discrète s'était installée il y a 2 mois dans le quartier.
10: Il n'y a pas longtemps qu'ils habitaient là, donc je ne les connaissais pas à 100%.
11: Ils habitent là depuis 2 mois. Ils sont discrets et moi je ne les vois pas passer dans ma rue ou quoi que ce soit.
6: Le couple était jusqu'ici inconnu de la justice.
12: Les parents âgés de 35 et 32 ans ne présentent pas d'antécédents judiciaires. La famille ne faisait pas l'objet d'un suivi en assistance éducative.
6: Les parents sont en garde à vue pour privation de soins, ayant entraîné la mort sur mineur de moins de 15 ans.
3: Vendredi dernier, l'État et ses partenaires lançaient à La Réunion un plan de lutte contre les drogues et le narcotrafic. Nous vous en parlions dans nos précédentes éditions. Et ce montant au niveau national, 10

0: 18 millions d'euros par jour, c'est le chiffre d'affaires du trafic de drogue en France. Un marché illégal rendu possible par des consommateurs. Campagne du gouvernement qui leur est à destinée. L'objectif, rappeler que chaque achat de cannabis ou de cocaïne finance directement les réseaux criminels à l'origine de nombreux règlements de comptes sanglants. Voyez cette enquête signée Sherazade Boudani et Élise Grougo.
1: La drogue, c'est 367 homicides sur une année. 10 000 hospitalisations liées à la cocaïne. Avec cette campagne de sensibilisation, le gouvernement veut responsabiliser les consommateurs de drogue.
2: Le blanchiment d'argent, ça peut coûter très cher.
1: Les faire réagir surtout.
2: À 12 ans, même un guetteur ne peut pas voir la mort venir.
3: Certains rails mènent tout droit aux urgences. Donc bah, c'est quelque chose d'assez direct, quelque chose qui marque, qui est rapide pour faire comprendre aux gens.
4: Lorsque vous voyez voilà, les massages cardiaques... Le SAMU à côté, les gens qui regardent, ben, ça peut faire réfléchir, effectivement.
1: Cela fait-il vraiment réfléchir les consommateurs? Nous avons posé la question de tous d'entre eux. Ils souhaitent rester anonymes.
5: C'est une image comme une autre, comme sur un paquet de cigarettes. Hein. Madame, les consommateurs, ils veulent seulement fumer. Ils vont regarder ça comme tout le monde, en vrai. Ils vont lire ça, ils vont oublier.
6: Est-ce que tu penses que ces affiches auront l'effet escompté, créeront des déclics ou pas du tout?
3: Bah ouais, ça peut être dissuasif pour la personne qui consomme pas encore. Mais la personne qui consomme, pas du tout. On pense pas aux répercussions qu'il y a derrière, aux jeunes qui sont impliqués à tout ça. On pense pas du tout à ça.
1: Chaque année, malgré les discours politiques...
7: S'il n'y a pas de consommateurs, il n'y a pas de trafiquants.
8: Fumer un joint, prendre un rail de côte, c'est avoir du sang sur les mains.
1: Ils sont de plus en plus nombreux à être concernés. Rien qu'en 2025, plus d'un million de Français a consommé de la cocaïne. Et 5 millions... du cannabis.
9: On est souvent dans une logique de culpabilisation qui ne paraît pas très efficace. Donc, rappeler les dangers, oui. Rappeler la dimension criminelle, oui. Et puis surtout, aller vers de la prévention en termes de soins et essayer de différer l'entrée dans la consommation. Ça me paraît très important.
1: Pour rappel, se droguer est illégal. Tout consommateur risque une amende de 200 euros.
0: Paix au Moyen-Orient, les États-Unis et l'Iran en route pour Doha. Des pourparlers doivent se tenir au Qatar après un week-end marqué par des échanges de tirs autour du détroit d'Ormuz. Les précisions avec Tiffany Wish.
10: L'Iran et les États-Unis se mettront-ils d'accord sur les sujets les plus épineux? Alors que les deux pays doivent encore discuter de l'application du protocole d'accord convenu mi-juin, Donald Trump promet d'être intransigeant, notamment sur le nucléaire iranien.
11: La réunion à Doha sera peut-être importante, peut-être pas. Nous verrons. Mais nous gagnons militairement. C'est presque gagné militairement, je dirais. Et c'est très simple. C'est la dénucléarisation de l'Iran. Nous ne voulons pas qu'ils aient l'arme nucléaire et ils ne l'auront pas.
10: Téhéran et Washington doivent aussi se mettre d'accord sur les conditions de transit du détroit d'Ormuz. À la télévision d'État, le gouvernement iranien fait part de ces conditions.
12: La République islamique d'Iran déterminera les routes de transit et nous n'accepterons aucun autre itinéraire. Si des navires empruntent d'autres routes, nous nous y opposerons et chercherons à l'empêcher.
10: Des délégations iraniennes et américaines discuteront de ces dossiers sensibles cette semaine à Doha, au Qatar.
0: Plus légèrement à présent, parlons cinéma. Ils sont de retour sur grand écran depuis quelques jours pour un troisième film. Les Mignons, ces petits êtres étranges jaunes, hilarants, attachants, sont français et ils ont conquis Hollywood. Alors à quoi faut-il s'attendre dans ce nouvel opus? Sophie Devessière et Frédéric Mignard nous emmènent dans les coulisses de la réalisation. Regardez.
13: Action!
14: Ce sont des stars incontournables du grand écran. Chacune de leurs apparitions affole le box-office. Mais d'où viennent-ils? Qui sont-ils? Selon ce nouvel opus, les mignons peuplent la Terre depuis la nuit des temps. Ils sévissent même à Hollywood dans les années 40.
15: Oh, Winfrey.
16: Pignata, carbonara, lasagna.
14: Derrière ce film très américain, il y a un studio français, Illumination. Nous sommes allés à la rencontre du réalisateur Pierre Coffin pour qu'il nous raconte l'histoire des mignons.
17: À la base, ils devaient ressembler à ça. C'était des hommes de main, des créatures un peu fortes, un peu clairement méchantes.
14: Avec son équipe, il est passé par un certain nombre d'étapes. Les mignons ont été des ouvriers, des robots, des monstres.
17: Et ça a donné ça.
14: Voici la toute première mouture. Il a fallu leur donner la parole.
17: Les mots que je dis, en fait, c'est à peu de choses près ce que j'ai mangé au restaurant indien le midi et que je ressors l'après-midi quand je dois enregistrer quelque chose.
14: Comme ils parlent peu, il a fallu leur trouver une gestuelle éloquente. C'est le travail de Patrick Delage depuis des années. Il a créé des outils spécifiques, car un mignon ne s'anime pas comme n'importe quel personnage.
13: On a des personnages en fait qui ont des articulations très très particulières. Ils ont des petits bras, ils peuvent pas vraiment se gratter la tête. Donc il y a plein de choses comme ça qui font que il faut trouver des choses pour raconter un truc, mais façon mignon.
14: Autre étage, autre spécialité. Ici, Nicolas Braque travaille l'image finale et il aime la truffer de références. Ici, le bon, la brute et le truand.
18: On a poussé un peu plus la couleur évidemment parce que on est quand même dans un film pour enfants.
14: Et pour cette autre scène, il a fait appel à un autre classique, Barry Lyndon. Un savoir-faire qui a fait la renommée internationale des mignons. C'est aujourd'hui la franchise d'animation la plus lucrative au monde.
0: Et avant de nous quitter, un coup d'œil sur la tendance météo de cet après-midi. À Saint-André, un temps ensoleillé au programme. Le thermomètre affichera les 26 degrés. Bulletin complet dans un instant avec Charline Conti. Et c'est la fin de ce 12h30 sur Antenne Réunion Télé Radio. L'information continue sur l'info.re. À suivre en télé, la météo, votre feuilleton, les feux de l'amour. Ce soir aux 19h, Antoine Asler. Et j'aurai le plaisir de vous retrouver demain, même heure, même chaîne. Excellent après-midi à toutes sur Antenne Réunion.
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21: Le 16 juin dernier, le domaine Moka de Saint-Denis accueillait la finale du trophée Entreprises et Territoires. Les étudiants se sont succédés sur scène pour défendre une dernière fois leur entreprise devant le jury final.
22: Ça, c'est pas un simple produit. Non, ça, c'est La Réunion.
21: Cette année encore, le trophée a mis à l'honneur la diversité des entreprises réunionnaises avec 7 finalistes. Blue Ramen Studio, Bourbon Composite, Café Le Lion, Moka de Palmas, Soja d'Asie, Refait et Mascarenas Tissop Pays.
23: C'est un moment un petit peu hors du temps finalement de se retrouver entre créateurs d'entreprises et puis des étudiants qui portent les valeurs d'une entreprise qu'on leur a imposée, mais en tous les cas ils défendent les valeurs RSE, de créativité et de gouvernance de ces différentes entreprises.
21: Face à des présentations de qualité, le jury a dû faire preuve de rigueur et d'exigence pour départager les lauréats de cette 9e édition. Au terme de la journée, 4 entreprises ont été récompensées. Blue Ramen Studio remporte le prix de l'internationalisation.
24: On est parti en Californie, on est parti à Cologne pour chercher des prix. Mais pour moi, c'est le prix le plus important de ce soir. C'est vraiment le prix en premier des territoires. Merci beaucoup.
21: Moka de Palmas, a décroché le prix de l'entreprise créative et innovante. L'élevage de cerfs de Java a convaincu le jury grâce à la créativité dont elle a fait preuve pour diversifier son activité.
2: C'est vraiment une fierté surtout familiale. C'est un travail de plusieurs générations. Création de viande fraîche, gamme de charcuterie, c'est peut-être ça aussi qui a plu. Il faut être résilient, il faut être innovant.
21: Le prix de l'environnement est attribué à Soja d'Asie.
3: C'est un prix qui va en fait avec nos valeurs, le respect, l'authenticité.
4: Ça va nous apporter peut-être un renforcement d'image de ce qu'on véhicule, ce qu'on essaie déjà de véhiculer. Continuer à défendre des produits qui ont du sens pour le territoire et qui sont cohérents. Montrer qu'on est capable de faire mieux que ce qu'on fait aujourd'hui et qu'il y a encore du travail devant nous.
21: Bourbon Composite décroche aujourd'hui le trophée Entreprises et Territoires pour son projet Nature au Pur, qui consiste à mettre en œuvre un filtre planté pour le traitement des eaux usées domestiques.
5: On a su se remettre en cause, c'est ce qu'on fait tous les jours dans une entreprise. Et nous voilà un peu plus forts aujourd'hui.
6: C'est notre victoire, mais c'est la victoire de tous nos salariés qui sont vraiment impliqués, comme si c'était leur famille. Quoi.
21: La soirée s'est poursuivie avec la remise du prix de la meilleure plaidoirie, remportée par Nina, Flavie et Emeric, qui ont fièrement représenté Bourbon Composite.
25: La cerise sur le gâteau, quoi, vraiment, c'est incroyable. On ne s'attendait vraiment pas à recevoir deux prix ce soir. On a été un peu repérés par des entreprises qui sont venues nous parler. Je pense que ça peut que nous apporter un plus pour l'avenir.
21: La soirée s'est achevée autour d'un cocktail de clôture. Le trophée Entreprises et Territoires vous donne déjà rendez-vous l'an prochain pour sa 10e édition.
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27: Un plaisir de vous retrouver. J'espère que vous avez passé une excellente matinée. On va passer les 10 prochains jours ensemble. J'espère que ça vous ravit autant que moi. Tout de suite, sans plus tarder, un petit tour sur notre image satellite. Peu de choses à signaler, aucune vigilance particulière. Simplement quelques bancs nuageux qui se partagent le ciel et viendront altérer à l'impression de beau temps sur certaines régions. On en parle cet après-midi notamment avec un ciel plus assombri sur le chef-lieu ou encore vers Mascarin-Colimaçon. Dans l'intérieur des terres, Mafate sera un petit peu plus assombri également. On pourra observer quelques pluies qui resteront quoi qu'il en soit anecdotiques sur les hauteurs de Saint-Paul mais également de Saint-Denis et partout ailleurs. On conserve de magnifiques périodes ensoleillées aidées par un vent de sud-sud-est qui souffle à hauteur de 50 voire 60 km/h. C'est le cas le long des plages de l'Ouest et également sur la bordure côtière de l'Est entre Sainte-Rose et Sainte-Suzanne. Quant à la mer, elle est majoritairement agitée et forte le long du Sud sauvage au déferlement d'une houle de sud-sud-ouest, de sud-sud-est, voisine de 2 mètres, 2,50 mètres. Côté température pour cet après-midi, jusqu'à 28 degrés sur le pourtour littoral, 17 du côté de Petite-France, 20 pour Mascarin-Colimaçon, jusqu'à 21 au cœur des cirques et pour la plus faible, ce sera toujours 14, signé le volcan. Aujourd'hui, nous sommes mardi 30 juin, jour de pleine lune. Une excellente fête également à vous, les Martials. La marée sera basse à 19h35 et le soleil nous quittera aux alentours de 17h48. Quant à moi, je vous souhaite une excellente après-midi sur Antenne Réunion.
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7: Au sommaire de ce C'est Saint-Jo, l'automatisation du projet Optis à Langevin, une fin d'année pour les enfants du périscolaire sur le thème d'Interville et la journée du don du sang au gymnase Ganoski. C'est maintenant C'est Saint-Jo. 175 000 moustiques stériles libérés en une semaine par le CIRAD et l'IRD. À Langevin, le Centre de coopération internationale en recherche agronomique pour le développement et l'Institut de recherche pour le développement luttent ainsi contre le chikungunya et la dengue. Le lâcher de moustiques passe le cap de l'automatisation sur terre comme dans les airs.
8: C'est une glacière. À l'intérieur, on va mettre le dispositif de distribution des moustiques. Quand ils vont descendre, ils vont se retrouver à température ambiante, se réveiller doucement et s'envoler.
9: Nous, on couvre 10 hectares en 9 minutes à peu près, les 25 hectares en 13-14 minutes. Les inconvénients, c'est évidemment météo, surtout quand il y a du vent.
7: Le système automatise le processus pour lâcher 1000 mâles stériles par hectare et par semaine.
10: Dans les 6 premiers mois, en fait, on a lâché dans une donne de 60 hectares et on a obtenu une réduction d'environ 50% de densité dans cette zone. Et on n'a eu aucun impact environnemental sur la faune non cible et les abeilles. Et du coup, le comité de pilotage a autorisé l'extension du projet aux 175 hectares.
7: Un processus qui se perfectionne pour le projet Optis. L'élargissement de la zone de traitement et son automatisation sont des atouts dans la lutte antibactérielle.
11: Les enfants du périscolaire des écoles Le Neveu, Langevin et du Butor sont au gymnase Henri Ganowski pour conclure l'année par une rencontre sur le modèle d'Interville. Structure gonflable, tir à la corde, jeu de précision. Un parcours très complet.
12: On va faire sport collectif, on va faire du sport collectif et on va s'amuser. On s'est organisé, on a fait les équipes et on a regardé le planning.
11: L'animatrice de la journée, malgré son micro, avait du mal à se faire entendre, vu l'ambiance dans le gymnase.
13: On a sensibilisé les enfants au thème de l'Interville, sur toute cette période, on a sensibilisé sur les séries TV. On a parlé de plusieurs choses, et du coup, là, aujourd'hui, c'est Interville qui est présent.
11: Le périscolaire, c'est tout au long de l'année, on sent bien la complicité entre enfants et animateurs.
14: Cette journée vient conclure donc le projet Stop à la sédentarité qu'on a initié toute l'année sur les mercredis préscolaires et sur les pauses méridiennes. Donc c'est vraiment un projet, une grande journée sur le thème d'Interville pour conclure ce projet.
11: En tout cas, nos jeunes ont une énergie débordante et peu importe le classement, l'intérêt de ces jeux était bien de les faire se rencontrer.
15: Journée mondiale du don du sang au gymnase Henri Ganowski. 450 collectes sont réalisées chaque année sur le territoire réunionnais pour permettre au plus grand nombre de faire un don. Certains le font pour la première fois, tandis que d'autres ne manquent pas le rendez-vous chaque année.
16: Comme tous les ans, on m'a habitué. Essaye de faire au mieux, faire des bonnes actions, c'est important. Je connais qu'il y a des gens, les malades, qu'il a besoin de ça.
17: Je trouve que c'est des super initiatives.
15: L'établissement français du sang approvisionne les établissements de santé et veille à la suffisance du stock tout au long de l'année. Une telle initiative demande une organisation précise.
18: Le parcours du don, il dure 45 minutes à peu près. Les personnes sont acheminées par des bénévoles tout au long du circuit. Le prélèvement, il dure entre 7 et 10 minutes. Et on prélève 480 ml de sang qui sont renouvelés dans la journée même en buvant bien de l'eau.
15: À l'occasion de la journée mondiale du don du sang, le message est précis. Chaque don compte et chaque donneur peut faire la différence.
19: Derrière une transfusion, c'est des vies, c'est des enfants, des parents, un proche qui peut avoir un moment difficile à passer. Grâce à des anonymes, on peut les transfuser et leur faire passer ce cap difficile.
15: Donner son sang toute l'année est un acte important, un geste simple qui peut changer une vie.
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0: T'es franchement, mais elle est incroyable. Après ce qu'il y a fait à vous, vraiment, vous l'êtes trop gentil.
6: C'est
0: vraiment,
6: la rédemption.
0: Vraiment. Oh là là.
20: Mais t'es pas obligé.
0: Ah oui, appelle à Devenu, appelle.
6: Ils disent vraiment.
0: Oui, il existe ça.
6: C'est un accent. Oh, ah, le football, il a changé. Moi, tu me parles pas d'âge.
0: Rencontre Audrey, là, on est en train de travailler, quoi.
6: Quoi, Koubé ? T'as pas lissé mon cheveu tous les jours pour un travail ? Il m'y trouve, on a du culot, vu le nid de guêpe qu'on a sous tête.
0: Vous me laissez d'un ton, d'accord ? Je suis le PDG de cette société, oui, mais oui. Se calme, hein ?
20: Ben oui, mais bon, là, il trouve qu'elle était sérieuse, là. Non, calme-moi, allez.
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0: Bonjour à toutes et à tous. 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
14: Merci. Merci. Bonjour vous deux.
15: Salut.
16: Oh, Christine, tu as l'air en forme.
15: Wow, ça fait bien longtemps que je ne t'avais pas vue aussi rayonnante et heureuse.
14: Vraiment?
16: Oui, vraiment. Oui, tu sembles avoir repris du poil de la bête. On s'est peu vu ces derniers temps, mais Lorraine m'a expliqué ce qui se passait et... Je suis sincèrement désolé de la façon dont la situation a évolué avec Paul.
14: Oui, moi aussi. C'est difficile d'accepter que c'est terminé. Mais je commence tout doucement à remonter la pente. Je me fais une raison et ça va mieux. J'ai de la chance, j'ai un ami proche qui m'aide à surmonter ça.
16: Oh, ça alors, laisse-moi deviner. Est-ce que cet ami qui est proche pourrait être Dany Romanotti?
15: Si on se fie au cadeau de Noël très spécial qu'elle lui a offert, je dirais que ce n'est peut-être pas que de l'amitié, non, c'est peut-être autre chose. J'ai pas raison.
17: Tiens, c'est ça fait chaud au cœur. Mon fils préféré et sa mère préférée. Dois-je te rappeler que je suis ton seul fils?
18: Et que je suis sa seule mère.
17: C'est bien pour ça que vous êtes mes préférés.
18: Oui, bien sûr.
17: Tu es sûre que ça va, Phyllis?
18: Oui, tout va très bien.
17: Non, d'accord.
18: Trop bien, je t'assure. Pourquoi cette question? Après réflexion, non. Non, en fait, c'est très loin d'être le cas.

0: Est-ce qu'il y a un problème entre vous ?
1: Non, non, pourquoi tu dis ça ? Ça te dérange de nous laisser seuls pendant une minute ? Je souhaiterais discuter avec ton père. Enfin, si tu es d'accord.
2: Oui, ce serait mieux, tu as raison.
1: Oui.
0: D'accord, pas de soucis. De toute façon, je dois aller travailler, alors... Ça va, c'est sûr ? Vous n'allez pas tout démolir ou vous donner en spectacle devant tout le monde ?
1: Pourquoi tu dis ça ? Non, on ne va pas faire de scène. Je dois avoir une conversation avec ton père. Une conversation qu'on doit avoir depuis longtemps.
0: D'accord.
2: Salut. Merci. On est seul ? Alors ?
1: J'aimerais qu'on ait cette conversation en privé.
3: Waouh, écoute cet article. Tucker McCall doit répondre des accusations de dissimulation de cette affaire depuis de nombreuses années pour sauver son label. Oh.
4: Et celui-ci ? Les faits qui lui sont reprochés ont beau être anciens, en ce qui concerne ce genre de comportement, il n'y aura jamais de prescription. Un crime reste un crime et il doit être puni en conséquence, en particulier quand il s'agit de viol sur mineur.
3: Amen.
4: Comme on dit, il a enfin ce qu'il mérite. Maintenant, en place à la cerise sur le gâteau, le coup fatal. C'est probablement ce qui va enfin nous en débarrasser.
3: Tu sais quoi, Kyle, j'ai beaucoup réfléchi à ça.
4: Ne me dis pas que tu veux arrêter.
3: Non, non, non, bien au contraire, seulement... Et si notre plan était loin d'être suffisant pour l'arrêter ?
5: Salut.
0: Salut, qu'est-ce que tu fais là ?
5: J'espérais pouvoir t'inviter à déjeuner ou peut-être aller boire un café. Il y a quelque chose dont on doit parler.
0: Discutons ici. C'est à quel sujet ?
5: Tu sais, de toute cette histoire liée au scandale autour de McCall, je crois sincèrement que tout ça est démesuré. Ce que ce gars a fait est vraiment horrible. Mais au final, il faut se dire... qu'il a dû répondre de ses actes. La police l'a arrêté dès la fin de la tournée et il a été condamné pour ses crimes.
0: Et pour tout ce qui s'est passé lors de la tournée, sachant que vous étiez informé avant qu'il soit arrêté, vous l'avez couvert. Chaque soir, il devait avoir des dizaines de filles qui se jetaient dans ses bras. Combien n'avaient pas l'âge légal, hein ?
5: Je l'ignore.
0: Tu aurais dû dénoncer toutes ces dérives.
5: Oui.
0: Oui.
5: Et je n'ai pas condamné la décision... de l'équipe et la gestion de cette histoire.
0: Et eux aussi, tu les as couverts.
5: Oui, c'est vrai. Et crois-moi, j'en suis pas fier.
0: À ta place, je ne serais pas fier de tout ce que j'ai fait ces temps-ci.

0: Salut à tous les fans de commérages en tout genre. Soyez les bienvenus à cette nouvelle émission des Potins de Clarence. Et aujourd'hui, croyez-moi, j'ai du lourd à partager avec vous. Ça concerne une personnalité assez énigmatique. Un millionnaire de l'ombre nommé Tucker McCall. C'est lui qui dirigeait Feu McCall Entreprises. Il semblerait qu'une des étoiles montantes de son label s'est servie de sa tournée afin de coucher avec de nombreuses filles mineures. Le délit d'atteinte sexuelle sur mineur dans toute son horreur, mais ce n'est pas le pire. McCall Entreprises était au courant de tout. Et ils ont décidé de couvrir les faits, le temps de terminer la tournée et de se faire un paquet d'argent sur le malheur des victimes, élevant le proxénétisme à un niveau jamais vu. Seulement maintenant, les victimes entament une action collective. Mais qui poursuivre, c'est la question, parce que j'ai entendu que Tucker McCall n'était pas le seul à avoir tenté de dissimuler ce qui s'est passé. D'autres personnes sont impliquées, et pas qu'un peu. Un conseil, restez bien à l'affût et détendez-vous. Dès que j'aurai des nouvelles croustillantes, je vous les distillerai avec une bonne tasse de thé.
1: J'y crois pas.
2: Le plan se poursuit. Papa m'apporte son soutien, alors fais-moi confiance.
1: C'est le cas. Mais Tucker ne se rend jamais, c'est dans sa nature. On doit être prêt car il viendra tôt ou tard se venger de nous.
2: On verra bien. Mais on a de quoi se défendre, alors. Avançons une étape à la fois.
1: Tu as raison, c'est vrai. En plus, je pense qu'on a enterré toutes les chances de succès de son nouveau parfum. On est pratiquement sûr qu'il va échouer. La façon dont il a géré le scandale impliquant McCall Entreprises risque de lui être fatale.
2: Ça le poussera peut-être à partir, mais juste au cas où, on est prêt.
1: Tu sais quoi ? Je pense que ses soutiens financiers accusent le coup. Il a perdu toute leur confiance. C'est vrai, pourquoi il voudrait continuer à investir et confier des fonds à un homme qui nous a prouvé son manque d'intégrité ? Il n'a aucune chance que cette nouvelle société perdure.
2: Oui, et donc, d'après ce que tu dis, Tucker ne laissera jamais ce conseil d'administration l'arrêter. Si jamais on en arrivait là, il se trouvera de nouveaux investisseurs ou il ira même jusqu'à investir sa fortune.
1: Et c'est pour ça que tu dois lui fournir un des produits soi-disant volés à Jabot afin qu'il le lance sur le marché. Sauf que rien ne nous dit qu'il acceptera à présent.
2: Laisse-moi gérer ça.
1: Tu penses que ce sera suffisant ?
2: Je doute fort que Tucker arrivera à se remettre de la destruction de sa crédibilité.
1: Kyle, même si on anéantit son entreprise, il n'arrêtera pas. Il continuera de s'en prendre à nous. Et quand ça arrivera, on devra s'en débarrasser, d'accord ? Et ce, quoi qu'il en coûte. Parce que j'en ai assez que cet homme-là vienne gâcher le bonheur de notre famille.
2: Maman, on va s'en occuper. Il ne s'en relèvera pas cette fois, je t'en donne ma parole d'honneur.
3: C'est vrai. Je reconnais avoir commis une erreur. Oui, c'était une très grave erreur de jugement. Tout ce que je peux faire, c'est garantir que ce genre de choses ne se reproduisent plus.
4: Non, à ce sujet, tu ne peux rien garantir à personne. Mais plus j'en apprends sur cette affaire, plus j'avoue regretter de t'avoir laissé voir Dominique pour les fêtes.
3: Tu ne penses pas ce que tu dis. Peu importe ce que tu penses de mon comportement dans le cadre des affaires, parce qu'avec mes proches et dans la vie, je suis quelqu'un de très différent. J'aime cet enfant. Et tu ne veux sûrement pas l'entendre, mais je t'aime aussi. Quoi qu'on en dise, nous sommes une famille. Et un événement qui s'est passé il y a des années n'y change rien, rien ne saurait le changer.
4: Tu vois, c'est là que tu as tort. Ce que tu dis est faux. C'est un lien qui est fragile, il repose sur la confiance. Et tu m'as prouvé de nombreuses fois qu'on doit se méfier de toi. Ici, tes talents de négociateur ne te serviront à rien.
5: Aucun de vous ne va lâcher l'affaire ?
6: Non, pas
7: aucune chance.
6: Alors parle et dis-nous ce qu'on veut savoir.
5: D'accord. Tu as raison, on a passé un peu de temps ensemble et oui, Danny a adoré son petit cadeau.
8: Oh, c'est merveilleux.
9: Félicitations. Ça me réjouit de voir un si beau sourire sur ton visage après ce que tu as vécu.
8: Tu sais ce qu'on dit, quand une porte se ferme, une autre s'ouvre. Tu as bien compris, tu n'as qu'à défoncer cette porte et t'engouffrer dedans sans attendre.
9: Salut.
8: Salut. Oh, Danny. Et ce Noël dans ton nouvel appart, j'imagine que tu étais ravie d'avoir Lucie avec toi.
10: Oui. Oui, c'était que du bonheur. J'ai vraiment apprécié. Elle est parfois dure à gérer, mais ça va, je sais encaisser.
5: Oui, et ton père était ravi de vous avoir tous auprès de lui.
8: Comment va-t-il ? On parle souvent de se revoir sans trouver le temps. Appelle-le et dis-lui de nous rejoindre.
10: Il est avec ma mère. Pour tout vous dire, elle a insisté afin d'avoir une conversation privée avec lui.
9: avec elle en privé. Alors, à ton avis, est-ce qu'il faut qu'on s'inquiète?
5: Alors, raconte-moi comment s'est passé le reste des fêtes de Noël.
4: Oh, c'était très plaisant. Oui, c'était... Écoute, écourtons cette conversation et dis-moi simplement où tu veux en venir.
10: Désolé, mais vous allez devoir être un peu plus précis concernant ce qui vous inquiète à propos de ma mère.
9: Il existe très souvent, et je le dis en toute amitié, des raisons non avouables quand elle est impliquée.
8: Je me demande ce que ta mère mijote.
5: Qu'est-ce qui justifierait que Félix veuille le voir en privé?
10: Très honnêtement, j'ai l'impression que ma mère a un plan précis en tête qu'elle estime viable. Je crois qu'elle éprouve toujours des sentiments pour mon père et je suis loin d'être le seul à l'avoir remarqué.
5: Oh, c'est évident. Ce qu'elle veut, c'est Dany.
10: Au-delà de ça, je crois qu'elle transforme la situation en une sorte de compétition entre vous deux et j'ai la désagréable sensation de la trahir en vous en parlant.
8: Ne t'en fais pas. On connaît et on aime ta mère. Enfin, la plupart d'entre nous. Et on ne dit rien sur elle qui ne soit justifié.
10: Ça fait des années qu'elle ne montre plus aucun intérêt pour mon père.
5: Oui, mais ça a changé et je soupçonne que c'est plus par jalousie que par amour.
8: Elle a toujours été attirée par Dany, mais son comportement est suspect.
5: Merci pour l'info. Je ne suis pas très surprise et je suis sûre que ton père a des doutes, lui aussi. Phyllis est prête à tout tenter afin de troubler mon bonheur. La preuve, elle tente carrément de séduire Dany au moment où on parle. Je fais simplement ce dont tu as envie. Oui, il se passe quelque chose. Une attirance inattendue entre nous deux. Finalement, ça n'a rien d'étonnant.
10: Phyllis.
5: Je sens que tous nos différends ont fini par s'envoler. Et là, il n'y a que nous. Nous et ce sentiment réconfortant qui nous envahit, et j'adore ça. Tout a l'air différent. Je sens que toi aussi, tu es ravie.
10: Écoute, je... Oui, oui, c'est difficile de nier qu'on a une toute autre dynamique, mais... C'est parce qu'on s'entend bien en tant que parents, en tant qu'amis. C'est pour ça que je comprends pourquoi tu peux confondre ça avec un autre sentiment. C'est lié à notre passé difficile, voire même parfois carrément douloureux, et...
5: Attends. Tu insinues que ce n'est... que de l'amitié? Je sais à quoi ressemble l'amitié. Et ça, clairement, ce n'est pas de l'amitié.
10: Mais on n'effacera jamais les tensions et les disputes qui nous ont séparés.
5: Je dis pas ça. Je dis que nos rancœurs ont fini par s'apaiser. Du coup, sans elle, il ne reste que nous. Tu ne veux pas qu'on renoue des liens?
10: C'est vrai, je vois que tu es une autre femme et je suis fière de toi.
5: C'est gentil. Je suis aussi fière de moi. Et c'est assez gratifiant d'être une femme neuve et grâce à toi. Tu en es conscient?
10: Mais tu n'avais pas besoin de moi pour réussir à changer.
5: Mais j'ai besoin de ta présence. Tu m'as tellement aidée, Dany. Et tu... Tu m'inspires, ta musique aussi m'inspire. Tu le sais. J'aime ta musique. Oh. Et aussi, j'aime la façon dont tu me regardes.
2: Non, Audra, attends, ne ferme pas la porte. On doit discuter.
5: Qu'est-ce que tu veux, Kyle?
2: Je sais que tu es furieuse.
5: Oui, et j'ai toutes les raisons de l'être. Là, c'est ma vie tout entière qui est dans la balance. Et je n'ai aucune idée de ce que seront les retombées pour moi. Alors pour l'instant, tous les trolls d'Internet sont sur Tucker, mais j'ai reçu un lien qui m'envoyait sur une sorte de blog qui insinuait que quand les faits seront révélés, d'autres têtes tomberont.
2: Ce ne sera peut-être pas aussi grave que tu le crois.
5: Sauf que mon nom figurent dans les emails, Kyle.
2: Oui, je
5: sais. Oui, je sais que tu les as censurés. Seulement tous ces emails sont des preuves dans cette histoire. Tôt ou tard, crois-moi, un journaliste un peu trop zélé va récupérer ces documents. Creusez un peu et je serai exposée.
2: Audra.
5: Je serai reliée pour toujours à ce cauchemar. Et ensuite, quoi ?
2: Audra, arrête. Je t'avais prévenu. Je t'avais averti de t'éloigner de Tucker McCoy.
5: Oui, oui, tu m'as averti pour ça, c'est vrai. Mais il fallait me dire que ta famille allait lâcher une bombe de cette ampleur qui allait ruiner
2: désolée,
5: ma vie.
2: Je suis désolée, j'avais aucune idée que mon père allait abattre cette carte.
5: Oh, je t'en prie, arrête, Kyle. Je sais que tu mens. C'est évident. Pourquoi Jack te dissimulerait une telle info, hein ? À part s'il savait déjà que tu étais de connivence avec Tucker
2: je
5: et moi.
2: Je suis certain qu'il ne sait rien à propos de ça. Mais William et lui ont tout planifié. Ils décident seuls et ils me tiennent à l'écart.
5: Tu restes son fils aussi, je doute qu'il t'écarte de toutes les décisions qu'il prenne.
2: Oui, c'est ce qu'on pourrait croire. Mais ce n'est qu'un autre exemple prouvant qu'il ne m'estime pas digne d'accéder aux informations cruciales et stratégiques de Jabot. C'est pour ça que je reste avec Tucker et toi. Tu l'as vu depuis que l'information a été révélée ? Il a un plan ?
5: Désolée, tu devras faire mieux que ça. Il est clair que tu n'es pas venue parce que tu t'inquiétais pour moi. Tu es venue pour obtenir plus d'informations.
2: Oh, je t'en prie, ça y est, tu deviens paranoïaque.
5: Et là, tu rejettes tout sur moi, tu sais
2: Audra.
5: Quoi
2: oh.
5: Sors d'ici. Va-t'en, laisse-moi, je n'ai plus rien à te dire.
2: Tu as gagné, c'est vrai, tu as raison. Oui, il m'a confié ce que lui et William avaient prévu de faire. Mais si je ne vous ai rien révélé à propos de cette histoire, c'est parce que Tucker aurait sûrement tenté d'intervenir. Il serait même peut-être allé jusqu'à en parler à mon père, qui aurait alors tout de suite su que toi et moi on travaillait ensemble et notre plan serait tombé à l'eau.
5: Tu n'as fait que te servir de moi. Car ton but, c'était que je te révèle tout au sujet de ces plans.
2: Tu sais quoi ? Arrête avec ton indignation et fais preuve d'un peu d'honnêteté. Tu avais aussi une idée derrière la tête. Tu m'as séduit afin que je te chuchote tous les secrets de Jabot à l'oreille. Alors sois réaliste, Audra. On n'a fait que s'utiliser l'un l'autre.
3: Donc, tu as l'intention de me rayer de ta vie à cause d'une erreur qui remonte à des années ?
4: Non, Tucker, ce n'est pas lié à une seule et unique erreur. C'est un souci récurrent. Tu mens constamment en prétendant avoir changé, alors que tu restes la même personne égoïste que par le passé.
3: Non, tout ce que j'ai fait depuis mon retour en ville visait à vous prouver à toi et au monde entier que je n'étais plus ce monstre d'égoïsme, que j'avais vraiment changé.
4: D'accord, tu sais quoi ? Parlons un peu de la façon dont tu as voulu procéder. On commence ? Tu as voulu prendre de force cette entreprise. Ensuite, celle de la famille Abbott. Et quand ça a capoté, tu t'es lancé dans un mariage avec Ashley qui n'a pas dépassé la lune de miel. Après quoi, tu as menacé ta famille.

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6: Bon, très bien. Je suis désolé qu'on en soit arrivé là.
7: Oui, moi aussi.
6: Je sais que tu es en colère. Mais j'espère qu'on aura une chance d'en reparler quand tu te seras calmé.
7: Non. Parce que je ne reviendrai pas sur ma décision. Je vais rester fidèle à ce que je suis, tout comme tu le fais de ton côté. J'en ai plus qu'assez d'essayer de me convaincre que tu changeras. Pourquoi je devrais croire le contraire ? On est d'accord. Excuse-moi, j'ai beaucoup de travail.

0: Regarde-toi, Phyllis. Tu es intelligente, brillante, drôle. Et tu es magnifique, ça ne fait aucun doute. Aussi, quand tu jettes ton dévolu sur quelqu'un, ça provoque forcément des étincelles. Mais Phyllis, on n'en est plus là. Et peu importe ce qui se passe entre nous, ça ne finira pas comme tu l'espères.
1: Pourquoi ? Pourquoi tu es négatif ? Il y a de la magie entre nous. Et tu le sais. Danny, toi et moi, on a assez d'expérience pour comprendre ce que l'on ressent. Ça n'a rien de commun. C'est vrai. On ne ressent pas ça tous les jours. Quand on est ensemble, il y a une espèce de tension, il y a de l'attirance. Ça fait longtemps que je n'avais pas connu ce sentiment. Oh, Danny.

0: Diane.
1: Oh, je suppose que vous êtes au courant pour Tucker.
0: Oui, c'est dans tous les médias. Je n'ai pas de nouvelles depuis qu'il est venu nous voir, Jack et moi.
1: Oui, ce n'est pas quelqu'un qui tolère d'être pris au dépourvu.
0: Ça a donné quoi? Quelles sont les retombées de ces révélations?
1: C'est assez difficile à dire, mais cette histoire est si abjecte, cynique et amorale que je ne vois pas comment il s'en relèvera.
0: Ou ça peut le mettre dans une telle colère qu'il voudra nous le faire payer plus cher.
1: C'est vrai, et c'est pour cette raison que Jack et Kyle restent toujours vigilants. Ils ont senti le doux parfum de la victoire et ils ne vont clairement pas s'arrêter là.
2: Si j'avais été un obstacle à ton précieux plan, tu m'aurais dégagé sans aucun remords. Ne dis pas le contraire.
0: Non,
2: c'est inutile d'essayer de le nier.
3: Et alors, quoi, Kyle? Le fait est que ta famille a sûrement détruit ma réputation. Tu les as laissés faire et je me contrefiche de savoir pourquoi. J'en ai plus qu'assez d'écouter tes excuses. Tu voudrais me blâmer, moi, tout ça parce que je visais la première place? Tu es exactement comme moi.
2: Excellent. Tu l'as enfin remarqué.
3: Quoi? Que tu es un sale crétin, égoïste?
2: Non.
3: Alors félicitations, Kyle.
2: Mm-mm. Quelqu'un d'autre a été meilleur que toi. Dans cette ville, Tucker McCall n'est plus la seule personne que tu peux considérer comme ton égal. Je ne veux rien de compliqué ou de durable, et toi non plus. On est pareil et on veut la même chose. Et aujourd'hui, tu réalises qu'en fin de compte, j'ai plus à offrir que tu le croyais. Et si tu es maligne, tu resteras avec moi. Et ce, en particulier, si ce n'est pas encore fini.
4: Audra? C'est moi, ouvre.
2: Alors, ce sera quoi? Tu vas me dénoncer ou jouer la victoire? On peut parfaitement jouer sur les deux tableaux pour être sûr de rafler la mise, peu importe le gagnant. Qu'est-ce que tu vas décider ?

0: Salut. Il est là. L'homme de la situation. Notre homme de confiance qui nous tiendrait clairement au courant si jamais une information capitale était sur le point de sortir. Je dois avouer que je suis pressé d'écouter ce que vous avez à dire.
1: Alors, comment vous vous sentez? Vous avez des regrets après ce qui vient de se passer?
2: Qu'est-ce que vous voulez savoir?
1: Non, c'est une simple question.
2: Vraiment?
1: Oui.
2: Vous vous demandez si j'éprouve des regrets d'avoir anéanti sa réputation. Vous vous demandez si je pense que les actes de Tucker justifiaient un tel déploiement de force de notre part. Ou alors vous êtes curieuse de savoir comment je gère le fait que mon mariage m'ait explosé en plein visage en seulement quelques jours, hein?
1: Je dirais que ce que je veux vraiment savoir, c'est si vous deviez reprendre l'histoire à zéro, vous agiriez de façon différente?
3: Détendez-vous. Je ne vous ai pas trahi, je suis simplement venu pour travailler avec Audra.
0: Donc, ce n'est pas vous qui teniez le couteau qu'on m'a planté dans le
3: Écoutez,
0: dos.
3: Écoutez, que ce soit clair, je n'avais aucune idée que mon père projetait de tout dévoiler. Je suis furieux que ma famille ait agi sans m'avertir. Ils veulent me tenir à l'écart? Très bien, je vais là où on veut bien de moi.
0: Et vous pensez qu'on va vous croire?
3: Vous n'êtes pas le seul à être affecté. Mon plan pour devenir le nouveau PDG est parti en fumée, alors au lieu de perdre notre temps, on devrait planifier.

0: Il fait la suite, non?
1: On le croirait presque sincère.
2: Vous doutez? Mais j'ai ce que vous cherchiez. La nouvelle fragrance de Jabot qu'ils vont lancer cette année. La composition, la formule, le plan marketing, j'ai tout sous le coude. Et que ça vous plaise ou non, eh bien, j'ai risqué gros pour vous, Tucker. Donc la question est, voulez-vous avancer? Ou pansez vos plaies tout en agitant le drapeau blanc? J'ai des tas de choses à perdre.
3: Quoi? Qu'est-ce que tu as à perdre? Christine?
2: Écoute, ce qu'on a... Je sais pas tout à fait ce que c'est, d'accord? Je sais seulement qu'on est en train de renouer des liens.
3: C'est voué à l'échec parce qu'elle est de glace. Rien ne la fera fondre. Pourquoi t'imposer ça à nouveau?
2: Tu ne connais pas Christine.
3: Danny.
2: Tu n'as jamais voulu la connaître.
3: Détrompe-toi. Je la connais. Je sais ce que je vois. Écoute, Danny, avec elle, tu ne feras qu'être malheureux, c'est évident. Tu essaieras en vain de raviver une... vieille romance en surmontant des problèmes qui étaient déjà présents avant. Oh, je t'en prie. Non, ça ne marchera pas. Mais avec moi, tout est nouveau. Et surtout, c'est excitant. Ça marchera, c'est sûr. Mais je n'ai pas envie d'être en compétition avec Christine.
2: On pourrait...
3: Tu dois choisir.
2: Oublier ce qui s'est passé et continuer à renforcer notre amitié parce que je suis vraiment fier de tes efforts. Je suis satisfait de ce que je partage avec toi à présent, alors ne le gâchons pas.
3: C'est trop mignon. Oui. On peut oublier ce qui s'est passé. Faisons ça.
2: Ok, merci.
3: Tu ne sais pas ce que tu rates.
2: Je vais voir qui c'est.

0: Concernant votre question, Diane, on s'est assez bien débrouillé pour rester courtoises l'une envers l'autre, vu la situation, mais ce n'est pas pour autant que je vais me confier à vous sur quoi que ce soit, car on est juste belle-sœur, on n'est pas amies.
1: Oui, en fait, j'étais juste curieuse, car je m'interroge énormément sur ma relation avec Jack et de ce que je ferais de façon différente si on devait tout recommencer.
0: Il y a de l'eau dans le gaz?
1: Non, non. Mais comme Tucker et vous, Jack et moi avons accumulé beaucoup de blessures avec le temps. Et c'est un miracle qu'on se soit réconciliés. Ce que l'on partage est si précieux que si jamais ça venait à s'arrêter un jour, ça me briserait.
0: Je ne suis pas fragile et je ne suis pas vulnérable. On est différentes.
1: Ah.
0: Tout ce qui m'importe, c'est qu'on ait réussi à battre Tucker à son propre jeu. Qu'il ne s'en prenne plus à Jabot à l'avenir et que j'en sois débarrassée.
2: Je dois avouer que c'est un concept qui m'est étranger, Kyle. Disons que je n'ai pas encore décidé ce que j'allais faire. C'est encore trop tôt. Et les retombées ne seront peut-être pas aussi graves que Jack l'espère. Mais bon, envoyez-moi les informations sur cette fragrance. Et puis je vais y réfléchir.
3: On devrait faire le contraire cette fois. Vous décidez quoi faire, et ensuite, je verrai si je veux encore vous les donner.

0: Est-ce que tu pensais ce que tu as dit? Est-ce que tu es décidé à te battre ou tu veux gagner du temps? Allez, réponds-moi, Tucker. Je dois savoir si cette bataille est déjà perdue. Est-ce que Jack et Ashley vont se retrouver du côté de l'équipe gagnante?
1: Bonjour, Christine.

0: Êtes-vous là, Phyllis?
1: Je voulais avoir une conversation avec Danny, c'est tout. On a surtout évoqué le bon vieux temps. Pas vrai, Danny?
2: Oui, c'était vraiment nécessaire. Bon, Phyllis, j'espère que ça a clarifié les choses pour toi.
1: Oui, c'était très clair. Et j'espère que toi aussi, tu vois plus clair. Merci pour cette discussion.

0: tu peux me dire les raisons pour lesquelles Phyllis paraissait si heureuse en quittant les lieux?
1: Je crois que cet air heureux et comblé, c'était pour sauver les apparences. Elle m'a dit qu'elle voulait qu'on soit en couple.
0: Ton fils avait raison. Elle s'efforce de te mettre la main dessus. Elle essaye de me devancer.
1: Oh, donc, il n'est plus question de moi, mais de toi,
0: non,
1: à présent.
0: Non, il est question de toi, Danny. Qui pourrait résister à ton charme incroyable? Seulement, c'est Phyllis, et avec elle, c'est toujours une compétition. Il faut qu'elle batte ses ennemis, c'est comme ça, et elle a horreur que les gens soient heureux, particulièrement si c'est moi.
1: Je dois admettre qu'elle n'est pas trop du genre à lâcher prise.
0: J'ai une question, et j'aimerais que tu sois franc.
1: Oui.
0: Est-ce qu'il y a une part de toi, aussi petite soit-elle, qui est intéressée par la possibilité de te retrouver à nouveau en couple avec Phyllis?
2: C'est assez tendu. Tu es aussi tiraillée que je le suis?
3: Oui, c'est évident. Le fait est qu'elles sont toutes les deux nos amies. Elles méritent d'être heureuses. Et en plus, elles ont toutes les deux souffert ces temps-ci.
2: Je sais que Phyllis est ingérable, mais c'est aussi cette femme merveilleuse et cet électron libre qu'on adore. Ça ne m'étonnerait pas que Danny soit attiré par les différents aspects de sa personnalité et que finalement, il se laisse avoir par son charme.
4: Non, il sait très bien que ce serait une grave erreur aux conséquences catastrophiques.
3: Comment tu peux en être si sûr?
4: Parce que je connais ma mère. Il n'est pas question de la laisser continuer parce que sinon ça va mal se terminer. Elle ne m'écoutera pas, peu importe ce que je dirai. Mais peut-être que vous, elle vous écoutera. Je dois filer. S'il vous plaît, essayez de rendre un grand service à votre amie en la dissuadant.
3: On dirait bien que Phyllis s'évertue activement à creuser sa tombe encore une fois.
1: Christine, j'ai bien trop de mauvais souvenirs pour retomber dans ce piège. Ne reste pas là, assieds-toi. Oh. Je t'en prie.
0: Mais est-ce que le seul souci, ce sont les souvenirs? Parce qu'on en a, nous aussi.
1: Mais de mauvais, on n'en a pas tant que ça.
0: Danny, tout ça est très confus. Tu n'arrêtes pas de nous répéter qu'elle a fait des efforts, que c'est une autre personne et...
1: Phyllis n'est en aucun cas un souci pour nous. D'accord? Je t'en prie, évite qu'elle le devienne. Si tu prends ça comme une compétition, alors tu ne fais que jouer son jeu. Je suis persuadé que ce qu'on a retrouvé tous les deux, c'est merveilleux. On est sur la bonne voie, alors évitons à tout prix de le perdre. Parce que c'est exactement ce que Phyllis doit espérer.

0: C'est sûrement un signe.
1: C'est seulement le signe que cette ville n'est pas assez grande pour nous deux.
0: Mais vous devez avoir raison. Je commence à trouver que l'air de Genoa devient irrespirable pour moi. Il est grand temps que j'aille voir ailleurs.

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0: Hé, les jeunes mariés sont là.
1: Il ne veut pas être lynché. On est plus tranquille. Calme-toi, ne meurs pas maintenant.
2: Docteur, je me sens pas bien. J'ai besoin de...
1: J'aime beaucoup ton sens de l'humour.
2: Ah oui? C'est ça que je ne le fais que quand je suis avec toi.
1: C'est bien?
2: Bien sûr que... C'est merveilleux.

0: Le docteur Cardenas boit dans la journée? Non, non, non. Attends. Je suppose que tu n'as pas de nouvelles de Ruby.
1: Rien, mon frère. Il est clair qu'elle ne veut rien avoir avec moi.
0: Après tout ce que vous avez vécu ces jours-ci, pourquoi a-t-elle décidé d'en finir avec toi si brusquement? Que lui as-tu fait?
1: Comme si
0: que
1: c'était moi.
0: Que lui as-tu fait, hein?
1: J'ai bu 3 verres et j'ai passé plusieurs nuits d'insomnie à chercher la réponse. Et crois-moi, je sais pas ce qui s'est passé. Je sais pas quoi dire.
0: C'est très étrange.
1: Tu sais ce qui est pire? C'est que... Il y a longtemps que j'ai pas ressenti ça pour une femme. Je n'avais pas été aussi touché il y a longtemps. Tu peux comprendre ça?
0: Ça passera aussi. Encore une, s'il vous plaît.
1: Et si je ne veux pas que ça passe? C'est fou, non? Ah, je crois que celui qui aura besoin d'une opération à cœur ouvert, ce soit bien moi. Mais bon, ça suffit. Oh, je suis à 2 doigts de commencer à chanter des chansons country. Et cette petite émission que personne ne regarde. Encore moins toi qui me raconteras ton mariage dans les moindres détails. Vas-y.
0: Tu es sûr de vouloir parler de ça?
1: Bien sûr, mon frère. Ça me fera oublier Ruby pendant un petit moment, tu ne crois pas? Comment ça se passe? Raconte.
0: Super bien.
1: Ah oui?
0: Super bien. Tout le monde est invité.
2: J'espère qu'il va bientôt arriver. Je meurs de faim.
3: Oui. Je l'espère aussi.
2: Je l'espère bien, sinon je ne sais pas ce que je vais pouvoir faire.
4: Excuse-moi. Ruby ne t'a pas écrit?
2: Non, pourquoi?
4: Je trouve très étrange qu'elle ne soit pas arrivée. Pourtant, elle sait que l'examen est très important et que nous devions étudier ensemble.
2: Je suis sûre que Ruby arriverait un peu plus tard pour faire le show, pour attirer de l'attention.
4: Oui, mais je lui ai envoyé un texto et elle n'a même pas lu mon message. C'est très étrange.
5: C'est très amusant de dire du mal d'elle.
6: Tu es terrible, mon ami. Dieu me préserve de ta langue.
5: Oui. Tu aimes? Oui. Bonjour.
4: Keke Gallardo?
5: Qui d'autre peut avoir ce look sans ressembler à une célébrité?
4: Une reggaeton.
5: J'aimerais bien avoir le chéquier d'une femme reggaeton.
4: Je suis sûre que vous avez le chéquier d'une reggaeton. Vous avez le même mauvais goût.
5: Il n'y a pas beaucoup de gens qui arrivent à me faire rire.
4: Peu de gens parviennent à faire lire à tout le monde les articles qu'ils aiment.
5: Sérieux?
4: Oui, j'aime la vie des gens riches et célèbres. Je suis leur femme.
5: C'est très amusant de dire du mal d'eux.
4: Et vous le faites très bien. Vous écrivez comme si vous y étiez. Des fois, vous me donnez l'impression d'être l'une d'entre eux. C'est pour ça que vous êtes la journaliste la plus célèbre du Mexique, non?
5: Eh bien, trêve de flatterie. Parlez-moi plutôt de vous.
4: J'étudie le journalisme.
5: Sans blague? Avec ce visage et ce corps, tu vas à l'université? Oh, Dieu Tout-Puissant, la vie a été injuste avec moi.
4: Keke, c'est de la folie. Vous êtes tombée du ciel, je le jure. Je suis en train de travailler sur un article sur les architectes célèbres. Et j'ai besoin d'informations sur un certain Hector Ferrer Garza.
5: Que voulez-vous savoir sur cet incorrigible dragueur?
4: Tout ce que vous voulez.
5: Quel est votre nom?
4: Ruby.
5: Vous êtes un personnage, Ruby. Intelligente, amusante, audacieuse. Une bombe atomique.
4: Et cela veut dire que vous allez me donner les informations que je vous ai demandées?
5: Pourquoi ai-je l'impression que cette rencontre n'est pas accidentelle?

0: Bonjour, puis-je vous aider?
1: Bonjour. Peut-être. Puis-je?
0: Oui, vous pouvez, merci.
2: Belle nana. Ruby?
0: Bonjour.
2: Quelle surprise.
0: De bise.
2: Prends place.
0: Merci.
2: Tu es de plus en plus belle.
0: Sûrement à cause de mes soucis.
2: Je m'en doute.
0: J'étais à deux doigts de ne pas venir.
2: T'en fais pas, je suis ton ami. Raconte-moi tout.
0: Je n'aime pas faire souffrir les gens.
2: Tu parles d'Alejandro, pas vrai?
0: Il t'a dit quelque chose?
2: Oui, il est vraiment très mal.
0: Je sais, le pauvre. Tu ne sais pas, il m'appelle toute la journée, il est comme obsédé.
2: Puis-je être très sincère?
0: Je t'en prie.
2: J'aurais juré que vous êtes fait l'un pour l'autre. Vous aviez l'air parfait.
0: Oui. Ne me présente pas quelqu'un d'autre, hein?
2: Oh, je ne te cherchais pas un partenaire. J'imaginais simplement qu'Alejandro et toi, comme je te l'ai dit, vous étiez parfaits ensemble, tu vois?
0: Oui, moi aussi. Pour une raison étrange, je n'ai pas de chance en amour.
2: C'est impossible. Tu es une femme spectaculaire.
0: Ah! Si j'étais spectaculaire, celui que j'aime serait attiré par moi.
2: Vraiment? Y a-t-il un homme au monde qui ne t'aime pas?
0: Écoute, que fais-tu tout à l'heure? Tu veux boire un verre avec moi?
3: Allez, de l'énergie! Ne laissez pas la crafter remporter le combat contre votre popotin, ok? Et ne me regardez pas comme ça, popotin n'est pas un gros mot, c'est de l'anatomie. Mais qu'est-ce qui t'est arrivé? Le régime? Oh non, viens ici. Tu vas monter sur le tapis roulant et tu vas y rester jusqu'à ce que tu te bagnes, ça. Maintenant.
4: Bonjour. Que pouvons-nous faire pour vous?
5: Bonjour, je vous remercie. Je cherche Loreto, est-il dans les parages?
4: Loreto Mata?
5: Ravi de vous
4: voir. Maribel de la Fuente. C'est ça?
5: Est-ce que nous nous connaissons?
4: Non, non, mais qui ne connaît pas Maribel de la Fuente, hein?
5: Ouais, eh bien, je te connais aussi. Ruby m'a souvent parlé de toi.
4: J'espère que t'as pas parlé mal de moi, hein?
5: La vérité, c'est qu'elle m'a dit des choses merveilleuses.
4: Ah, mais Ruby est tout le temps en train de mentir, mais quelle horreur! Mais dis-moi, que pouvons-nous faire pour toi, Maribel? Puis-je t'appeler par ton nom?
5: Oui, bien sûr.
4: Tu peux aussi m'appeler Monsieur Mata.
5: Oui. Ok.
4: Oui?
5: Eh bien, Monsieur Mata, je suis ici parce que je veux m'entraîner avec vous. Bien sûr, dans la mesure où c'est possible. Je vais me marier très bientôt. Et je veux être la plus belle possible ce jour-là.
6: Je régis du genre, je suis un patient du sexe masculin, 80 ans, avec une cardiopathie ischémique. Il est envoyé par le docteur Mendoza. Toutes les informations sont sur l'écran. Vous allez bien, Dr. Cadenas?
7: J'ai connu des jours meilleurs.
6: Si vous le souhaitez, nous pouvons demander un report, mais il s'agit d'une urgence.
7: C'est absurde, Sarah, occupons-nous-en. Je m'occuperai de mes malheurs plus tard. Allons-y.

0: Salut.
1: Bonsoir. Qu'est-ce que je vous sers ?
0: Du whisky pour se détendre.
2: Du whisky ?
3: Mmh. Tu sais ce qui le rend fou ? Tu m'exhales avec des glaçons. Ah.
2: Vous avez du mezcal ?
1: Avec des glaçons ?
2: Bien sûr, sinon ça n'a pas la même saveur.
0: Ça, c'est ma phrase. Tu me l'as volée.
3: Une petite tranche d'orange et du piment.
2: Barman, donnez-moi des tranches d'orange et du piment, s'il vous plaît.
1: Oui, voulez-vous des apéritifs ?
2: Des cacahuètes ou quoi ?
1: Oui.
2: Oh, des cacahuètes. Tout le monde met la main
0: de... C'est exactement ce que j'ai dit.
3: Pourquoi les cacahuètes servies dans les lieux publics ? Ils disent qu'elles sont touchées par tout le monde.
0: Quelle coïncidence.
2: Ça te dérange ?
0: Non, pas du tout. Au contraire, j'adore. Aux coïncidences.
2: Pour la coïncidence.
0: Deux de plus. Ah.
2: Quels sont les muscles que nous allons travailler maintenant?
4: Attention, attention, voyons! Attention! Continuez à faire ce que vous faisiez. Allez!
2: Écoute, tu n'as pas à me traiter comme un monstre, hein?
4: Ah oui. Pardon, désolé.
2: Ok, je m'excuse. C'est bon, j'ai l'habitude et... J'ai aussi l'habitude que les gens me regardent. Je fais quoi maintenant?
4: Hey! Assieds-toi ici, face au miroir.
2: Ok.
4: Nous avons beaucoup à apprendre de toi, Maribel. Tellement.
2: Tu sais, avant, ça m'intimidait beaucoup quand les gens me regardaient, mais... J'y ai réfléchi et... Pourquoi pas? J'ai aussi le droit de fréquenter une salle de sport, tu ne crois pas?
4: Oui. Et que j'ai l'impression d'être sorti du placard, je te jure. Et que tu vois, c'est ce que je ressens, sérieux. Et tu sais quoi? Tu devrais aussi sortir du placard.
2: Moi?
4: Ah oui, sérieux.
2: Mais je ne suis pas gay.
4: Non, non, ça je sais, ok? Est-ce que tu as vu ces prothèses super glamour qui vendent sur Internet?
2: Oui.
4: Tu vois, pose-en une pour ton mariage. Tu serais vraiment divine et tu donnerais une leçon à la société mexicaine, ça je te le promets.
2: Je ne suis pas comme ça, non?
4: Allez, comment saurais-tu qui tu es si tu n'oses pas les choses?
2: Parce que j'ai peur. Bien, donne-moi...
4: Peur? Tu sais, si j'avais eu peur, j'aurais maintenant une femme, quatre enfants et un gros ventre comme ça, tu vois?
2: Non, ne fais pas ça, je ne peux pas t'imaginer comme ça. C'est quelque chose que Ruby ferait, certainement.
4: 100%, Ruby.
2: 100%.
4: Tu sais, Ruby, avec ce tempérament, cette irrévérence...
2: Oui.
4: Je l'adore.
2: Moi aussi.
4: Tu sais, parfois même si j'ai envie de la frapper.
2: Non, ne dis pas
4: si
2: ça. Ruby est une bonne personne. Ouais.
4: Oui, Ruby est unique, n'est-ce pas?
2: Oui, elle est unique. Elle est... Je pense que c'est pour ça que nous nous entendons si bien. Parce que nous sommes totalement opposés. Je te jure, c'est... C'est la seule amie folle que j'ai jamais eue.
4: Ah, jusqu'à ce que tu me rencontres, pas vrai?
2: Je t'ai déjà rencontré. Alors, que dois-je faire?
4: Ok, d'accord, ça suffit.
2: Ok.
4: Je suis pas payée pour bavarder. Regarde.
2: Oui.
4: Avec ça?
2: Ok, c'est bon. Au fait, tu as des nouvelles de Ruby? Elle a raté un examen aujourd'hui et c'est très étrange.
4: Non.
2: Je l'ai appelée, je lui ai envoyé des messages, mais... Mais en vain.
4: Pas vraiment, j'ai travaillé à plein régime à la salle de sport.
0: Pourquoi me regardes-tu comme ça?
2: Un petit oiseau m'a dit que t'es un Don Juan. Hé, hey, calme-toi, on est entre amis. Tu crois que je n'ai pas vu ta façon de me regarder chez Maribel l'autre jour?
0: Ruby.
2: Tu peux me faire confiance. Je me serais sentie très mal si tu ne l'avais pas fait.
0: Il est impossible de regarder une femme aussi puissante que toi avec indifférence.
2: J'aime que tu dises cela.
5: Je ne peux pas atteindre l'implant.
6: Laisse-moi faire.
5: Je vais le faire.
6: Tu vas bien?
5: Oui. Oui. Nous avons une hémorragie.
6: Il est en état de choc.
7: Il faut un arrêt cardiaque, docteur.
5: Adrénaline? Défibrillateur!
6: Andro, allez!

0: Ce métier a des rendez-vous. Nous devons faire face à la mort. Et des fois, plusieurs fois, la mort gagne. Tu le sais, mieux que moi.
1: Non, c'est pas la mort, mon problème. C'est plutôt ma conscience.
0: Tu as fait ce que tu pouvais, nous avons fait.
1: Je ne l'ai pas fait, je me sentais mal. Je me sens très mal. J'aurais pas dû l'opérer.
0: Dis pas ça, Alejandro, tu es le meilleur chirurgien que je connaisse.
1: Oui, dans le pire jour de ma vie.
0: Et alors ? J'étais là, pas vrai ? Je t'ai vu travailler avec la même discipline que d'habitude.
1: Oui, et tu as vu comment mon patient est mort.
0: Oui.
1: Tu l'as vu ?
0: Je l'ai fait, mais c'était pas de ta faute. Allez, c'est une procédure très compliquée. Tu le savais, je le savais, la famille le savait. Il a fait une hémorragie, les choses se sont compliquées. Tu as lu son dossier médical, n'est-ce pas ?
1: Oui, bien sûr, je le fais comme je l'ai fait avec tous les autres patients. Et je sais aussi que cet homme laisse une femme avec deux filles complètement dévastées. Ça aurait pas dû arriver. Ça aurait pas dû.
2: Tu sais aussi faire ça.
3: Christina, comment tu vas?
2: Très bien.
3: Je m'attendais à te voir pour te demander comment va ton pied.
2: Je vais beaucoup mieux. Mais aujourd'hui, je porte pas d'état avant.
3: Bien. Ce qui veut dire que tu es une très bonne patiente.
2: Et la vérité est que j'ai eu de la chance avec le médecin qui s'en est
3: occupé. Super.
2: Au fait, regarde, j'ai été apporter des tamalitos, la spécialité de ma mère.
3: Wow.
2: Ils sont très très bons pour le dessert.
3: Tu n'aurais pas dû, ce n'était pas la peine.
2: Et hier, t'avais pas raison de te déranger non plus, mais tu m'as aidé. C'est ma façon de te remercier.
3: Oui.
2: Bonne journée, Cayetana.
3: Toi aussi. Passe une bonne journée.
4: Hé, hey, madame.
5: Oui.
4: Je suis arrivée la première.
5: Oui.
4: Madame.
5: Dépêche-toi, s'il te plaît.
4: Je suis arrivée la première.
6: Je vous prie, s'il vous plaît.
4: Qui tu t'as? Ma commande.
6: Dépêchez-vous, s'il vous plaît.
4: J'étais la première.
5: Bien. Tiens,
4: oui, ça va. Bien. Merci. Où est ta paresseuse fille, Rudy? Elle devrait être ici en train de te donner.
5: Elle a l'université.
4: Elle devrait être ici en train de s'occuper du stand. Trop de travail va finir par te tuer.
5: Nous devons tous mourir de quelque chose, n'est-ce pas? Je préfère que ma fille s'efforce à avoir un meilleur avenir.
4: Je ne voudrais pas me mêler. Honnêtement, tu ne devrais pas céder à toutes ces caprices.
5: Ah, Carmen, je suis terriblement occupée pour écouter tes serments. Je vais te donner un conseil. Ne sois pas discrète. Avez-vous besoin d'autre chose? D'accord, tout de suite. Non, ma fille, qu'est-ce que tu fais? Ces dossiers vont de ce côté.
4: Ne serait-il pas judicieux de les mettre avec le rapport des caissiers?
5: Non, n'organise rien. Apporte ce café à Monsieur Arturo. Donne-moi ça.
4: Ok.
7: Les médias ne m'intéressent pas. C'est le mariage de ma fille. Ce n'est pas du tout un concert symphonique. Non. Ce n'est pas du tout un concert symphonique, Rosa. Non. Tu sais quoi? Arrêtons de nous disputer, Rosa. Nous en reparlerons une fois que je serai rentrée à la maison. Bye, à plus.
4: Pardon, Monsieur Arturo, j'ai frappé deux fois, mais je pense que vous m'avez pas entendu.
7: Non, je m'excuse de vous avoir fait entrer en plein milieu de cette discussion. Vous savez, le mariage de ma fille perturbe presque tout le monde à la maison, et beaucoup plus ma femme.
4: Ne vous inquiétez pas, je pense que le mariage est comme le déménagement, tout le monde perd la tête.
7: Oui, en plus c'est notre seule fille, vous savez.
4: Vous verrez qu'après le mariage, elle redeviendra elle-même.
7: Je l'espère bien. Vous êtes mariée?
4: Je suis divorcée.
7: Mmh.
4: Mais je comprends très bien que cela puisse être difficile parfois.
7: Mmh. Et vous ne le regrettez pas?
4: Non. Vous voulez autre chose?
7: Non, merci beaucoup.
4: Excusez-moi.

0: Ah, non, non, quel beau parfum.
1: Allez, bois celui-ci, je n'en veux pas. Ah. Il faut qu'on parle. Devine qui s'est entraînée avec moi aujourd'hui, ma meilleure amie pour toujours. Si tu ne m'appelles pas, je ne te le dirai pas. Maribel de la Fuente.
0: Qui t'envoie autant de messages?
1: Mon entraîneur. C'est stupide, il m'envoie des mêmes trucs tout le temps.
0: Ah, c'est vrai?
1: Oui.
0: Ah oui, c'est drôle.
1: Je vais aux toilettes. Alors dis-moi, tu voulais tellement que je t'appelle, t'as inventé tout ça, n'est-ce pas?
2: Quoi? Ah non, non, non, non, non, je suis sérieux. Maribel est venue au gymnase pour s'entraîner. Maintenant, je suis son entraîneur personnel.
1: Je ne te crois pas.
3: Tu crois pas que ce soit le meilleur?
1: Elle boite.
2: Ah non, non, non, non, non, non, non, ne dis pas ça, c'est horrible.
3: Il y a beaucoup d'exercices qu'elle peut faire.
2: Elle doit travailler les redressements, si je veux dire. C'est difficile pour elle.
1: C'est pour ça que tu me fais t'appeler. Loreto.

0: Excuse-moi, j'étais distrait. Chante dans les réseaux sociaux.
1: On a pris un selfie, Maribel.
2: Premièrement, t'es trop insolent. Et deuxièmement, qu'est-ce que cette batteuse fait à la salle de gym?
0: Écoute, elle veut être spectaculaire, le jeu de son mariage.
1: Elle est très enthousiaste.
0: Écoute, elle a demandé après toi.
2: Qu'est-ce qu'elle t'a dit?
0: Je crois qu'elle se doute de quelque chose.
2: Elle a raison de se méfier. Car je suis successivement en train de gâcher son mariage.
0: Tu es toujours avec cet homme?
2: Oui, je suis toujours avec cet homme. Je vais raccrocher parce que nous sommes dans un bar.
0: Alors, tout va très bien?
2: Les choses se passent très bien, mais je descends pour être avec lui.
1: Ruby, ne me raccroche
0: pas. Bon, Ruby, ne fais pas!
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2: Arturo, il faut que tu ailles chercher les invitations. Je n'ai plus le temps de m'en occuper. Je dois attendre le designer.
10: Et on ne peut pas envoyer Caetano.
11: Il risque qu'il y ait une erreur. Non, non.
2: J'ai besoin que tu les vérifies quand il te les donnera et que tu t'assures qu'il n'y ait pas d'erreur. Tout cela me stresse beaucoup. S'il te plaît,
11: Arturo, aide-moi.
10: D'accord, d'accord, Rosa, je vais le faire, oui.
11: Nous n'avons pas non plus.
10: Raquel, tu es là?
11: Je n'ai pas dit, monsieur Arturo. Avez-vous besoin de quelque chose?
10: Dis à Caetano de venir ici.
11: Ça me rend très nerveuse. Je ne peux pas tout faire toute seule. Arturo,
2: est-ce que tu m'écoutes?
10: Oui, je t'écoute. C'est toi qui n'écoutes pas. Tu insistes toujours de faire une fête, et ce, malgré ce que veut ta fille.
11: Arturo, je vais faire ce mariage.
2: Comme je veux. Et ni toi, ni Maribel ne me dirai comment faire, ok?
10: Tu sais, Rosa, je dois te quitter maintenant. Je dois aller chercher les saines invitations.
11: Je t'attends ici pour que tu me dises ce que tu penses de la robe que j'ai choisie, d'accord?
10: Ah oui, c'est vrai. Nous en parlerons à la maison. Ah, je voulais aller au club. Maintenant, je dois parcourir toute la ville pour récupérer les invitations.
12: Non, monsieur, ne vous en faites pas. Pourquoi pas?
10: Merci.
12: Je vous ramène à la maison et je vais chercher les invitations.
10: Et pour rester là et écouter toutes les plaintes de Rosa? Non, merci, Caetano. Et ne sois pas si gentil avec moi.
12: Ce n'était qu'une suggestion.
10: Ma femme est un peu intense. C'est ma femme et je l'aime comme ça. Qu'est-ce que je peux y faire?
12: Vous avez été ensemble toute votre vie.
10: Ça doit être la raison, Caetano.
12: Oui.
10: Le quotidien est très difficile. Même si je l'aime beaucoup, la routine est toujours implacable et simple.
12: C'est pour ça que je ne suis pas marié, monsieur Arturo.
10: Tu es un homme sage.
12: Oui, je vous assure, monsieur. J'ai vu beaucoup de couples qui se disputaient sans arrêt. Alors si je me marie pour me disputer, vous savez quoi? Je ne me marierai pas.
10: Tu as raison.
12: De toute façon, je n'ai personne à épouser.
10: Ah, ne t'inquiète pas pour ça, Caetano. Il y a toujours quelqu'un dans la vie. Et je parle par expérience. Allez, allons-y.
11: Bonjour, mon amour. Où est-ce que tu es? Tu ne peux pas compter dans tout le monde.
2: Qu'est-ce que tu fais?

0: Un message de Maribel.
1: Si elle te contrôle comme ça maintenant, t'imagines après? Ça fait peur.
0: Ruby, donne-le-moi.
1: Oh, ta batterie est finie, c'est sans importance.
0: C'est ma chanson préférée.
1: Mon Dieu, sérieusement? Les coïncidences deviennent très très dangereuses. On danse? J'ai réfléchi, je veux que la traîne soit un peu plus longue.
2: Non, ce ne sera pas dangereux pour l'entrée dans l'église.
1: Écoute, ça pourrait être comme ça. Choisis le trait que tu veux, Maribel, et je le réajusterai, d'accord?
2: Et maintenant, profitant de la présence de Rocío, pourquoi ne pas lui faire de nouveaux vêtements pour que tu représentes ton mari en tant que Madame Hector Ferrer Garza?
1: Maman, s'il te plaît, comprends que peu importe ce que je porte, Hector va l'aimer.
0: J'adore danser.
1: Ça se voit. Vous venez souvent ici?
0: J'y venais, mais maintenant, je ne pourrai plus le faire.
1: Pourquoi?
0: Pour Maribel.
1: Que je suis bête.
0: Non, t'inquiète pas. Je sais très bien à quoi ressemblera ma nouvelle réalité.
1: C'est dommage. Quand tu le voudras, tu pourras compter sur cette paire de jambes.
0: C'est une offre très difficile à refuser. C'est sûr que je ne pourrai jamais amener Maribel dans un endroit comme celui-ci.
1: Il y a deux faits. De un, arrête de parler de Maribel. De deux, je ne te le dis pas pour que tu réagisses comme ça.
0: Et pourquoi alors?
1: Pour que tu profites du présent.

0: êtes dans la messagerie vocale de Ruby. Veuillez laisser un message après le...
1: Je suis très embarrassée, Rocío. Il est très tard et tu es encore là. Nous t'avons pris beaucoup de temps. Je vais dire à Caetano de te ramener chez toi.
2: Ne vous inquiétez pas. Le plus important est que la mariée soit satisfaite. Elle sera magnifique.
1: Bien sûr, tu seras divine, ma chérie. Regarde, si on utilisait cette matière, elle est très jolie. Je pense même que c'est la meilleure.
2: Allô, Alejandro?
3: Oui, Maribel.
4: T'es occupée?
0: Je m'occupe des préparatifs du mariage.
2: Avec maman et la créatrice de la robe, tu t'imagines bien?
4: Je préfère appeler plus tard.
2: Non, c'est bon, pas de souci. Au fait, as-tu des nouvelles de Ruby? Elle ne répond pas à mes messages.
0: Allô?
2: Alejandro?
0: Tu es là?
2: Est-ce que tu vas bien?
4: Oui, tout va bien, t'inquiète pas. Quand je verrai Ruby, je lui dirai de...
3: T'appeler, ça va? À plus.
1: Tout va bien, ma chérie?
2: Oui.
1: Tu es très belle, ma chérie. Tu seras la mariée la plus belle du monde.
2: Santé.
4: Oh. Deux autres, s'il vous plaît.
2: Oh. Encore ce regard, c'est dangereux.
4: Ce n'est pas de ma faute.
2: C'est le mescal?
4: C'est bien plus dangereux que le mescal.

0: 子。
1: Je voulais te remercier. Ce fut une soirée inoubliable.
2: Non, Ruby, c'était une erreur.
1: Est-ce qu'on peut faire d'autres erreurs, s'il te plaît?
2: Non, non, non, je suis sérieux. Non, non, non. Ce n'était pas bien, ça. Je suis fiancé.
1: Oui, mais c'est quoi des fiançailles? C'est quelque chose qui peut être rompu. Laisse-moi te dire comment.
2: Non, non, non, non, non. Je suis sérieux, n'insiste pas, s'il te plaît.
1: Pourquoi ne pas oublier la culpabilité et aller prendre une douche ensemble? J'ai besoin que quelqu'un m'enduise le dos de savon

0: La vérité est que sans ton père, je n'aurais jamais eu ce boulot.
1: Ah, ne dis pas ça, Christina, tu es brillante. Crois-moi, papa est très heureux de t'avoir ici. D'ailleurs, tu crois que la réunion est terminée?
0: Pas encore, mais si tu veux l'attendre.
1: Oui, oui, je vais attendre ici, merci.
0: Je te prie de m'excuser.
1: Christina?
0: Oui?
1: Sais-tu quelque chose à propos de Ruby? Elle a raté un examen et elle ne m'a pas contactée depuis hier, c'est très étrange.
0: Elle m'a envoyé un message disant qu'elle dormirait d'hier, mais...
1: Ah oui?
0: Oui.
1: Ah, bien sûr. Non, laisse tomber, Christina. Il me semble qu'elle s'est réconciliée avec Alejandro. Ah, c'est ça.
2: Mademoiselle,
1: c'était ça.
2: Excusez l'interruption, mais la voiture est prête.
1: Merci. Dommage, mais... Dommage, Christina. Dis à mon père que je l'appellerai plus tard.
0: Okay.
1: Au fait, vous vous connaissez? Christina, voici Caetano, il travaille avec nous.

0: immédiatement.
1: Merci.
2: Bonne journée.
1: À plus tard.
0: Pareillement.
1: Merci.
2: C'était une erreur. Oui, vraiment, ça n'aurait pas dû arriver.
1: Arrête, s'il te plaît.
2: Et je ne le dis pas seulement à cause de Maribel. Je le dis aussi à cause d'Alejandro.
1: Je te l'ai déjà dit.
2: C'est mon meilleur ami, c'est un frère pour moi.
1: Je te l'ai dit 100 fois. Alejandro et moi avons rompu.
2: Et Maribel, tu n'as pas de remords à cause d'elle?
1: En ce qui la concerne, il y a deux possibilités. Qu'elle n'en entende jamais parler.
2: Et l'autre?
1: L'autre, c'est qu'elle entende parler. Alors que tu peux éviter le pire avant de te marier.
3: C'était très facile de faire tomber amoureux Hector de Vaux, pas vrai?
1: Les hommes sont très faciles. Un homme comme Hector encore plus, dès le premier jour, j'ai su que c'était du gâteau.
3: Et avez-vous vraiment réussi à oublier Alejandro?
1: Non. Je ne l'ai pas oublié un seul jour de ma vie.
3: Quoi d'autre? Racontez-moi.
1: Demain.
3: Demain? Pouvons-nous en finir avec cette histoire?
2: Je vous raccompagne à la porte.
3: Aujourd'hui, c'était incroyable. J'ai déjà beaucoup d'ébauches. J'ai déjà beaucoup de titres possibles.
4: Je veux que tu entendes cette partie. Je l'ai notée ici.
3: Écoute-moi. Qu'elle entende parler alors que tu veux éviter le pire avant de te marier.
5: Alors, cette femme est un monstre. Chérie, où est la sauce? Celle que j'aime, celle que je n'arrive jamais à trouver.
3: Derrière l'huile d'olive. Tu ne trouves pas que c'est un personnage fabuleux?
5: Plus que fabuleux, terrorisant. Écoute, mon amour, parle-moi de toi. C'est toi que je veux connaître. Et non, cette femme.
4: C'est mon sujet d'étude, Franck.
5: Oui, mais tu m'as l'air obsédé par elle. Je ne sais pas pourquoi tu veux autant en savoir sur cette rubis.

0: Puis-je vous poser une question? Madame Ruby, n'a-t-elle jamais eu une autre relation avec un autre homme?
1: Eh bien, le seul homme dont Madame Ruby a besoin, c'est moi.
0: Une autre victime de Ruby. Vous me racontiez comment vous avez séduit l'homme?

0: Comment tu fais pour savoir tout ce que j'aime?
1: Je suis sûre que tu as déjà tous les livres de Le Corbusier. Mais celui-ci est très spécial. Et si spécial qu'il est accompagné d'un désert.
0: Non, non, Ruby, s'il te plaît. Ruby, ne me fais pas ça.

0: Je sais pas ce qui s'est passé. On a vécu des moments incroyables, mais tout d'un coup, elle a cessé de répondre à mes messages, à mes appels, pratiquement à tout. Quand je lui ai demandé la raison, elle a simplement dit que notre relation ne fonctionnerait jamais, mais elle m'a jamais dit pourquoi. Marie-Belle, tu es son amie, non? Elle ne t'a jamais en parlé, elle ne t'a rien dit concernant notre relation.
1: La vérité, Alejandro, c'est que je ne sais pas quoi te dire. Elle n'en parle pas beaucoup. Mais elle en a parlé une fois.
0: Et qu'est-ce qu'elle t'a dit?
1: Elle a dit qu'elle méritait une vie que tu ne peux pas lui donner.
0: T'es sérieuse? C'est absurde, pourquoi est-ce qu'elle t'a dit cela?
1: Je ne sais pas, je suppose qu'elle me l'a dit parce que... Enfin, parce que tu n'as pas la même situation financière qu'Hector. Et excuse-moi de te le dire, Alejandro. J'adore Ruby, elle est comme une sœur pour moi. Mais parfois, elle peut être un peu frivole. Excuse-moi.
2: La réunion était à 11h. Je veux avoir le rapport avant pour pouvoir le vérifier. Ok, parfait.
0: Ce sablier est une métaphore sur le temps. Le temps que nous avons vécu sans nous connaître. Mais surtout, le temps où nous serons ensemble.
2: Au revoir. À quoi penses-tu?
1: À nous, bien sûr. À l'idée que tu ne devrais pas épouser Marie-Belle.
2: Nous avons déjà fixé une date.
1: Voyons, c'est tout ce que vous avez, n'est-ce pas? Un rendez-vous? Parce que tu n'auras pas avec elle ce lien qui existe entre nous, pas vrai?
2: Je ne peux pas lui faire ça.
1: Tu te marieras parce que tu te sens coupable.
2: C'est non. Pathétique. N'est pas vrai, ne dis pas ça.
1: Est-ce que quelqu'un t'oblige à te marier? Non. Reste avec moi. Partons ensemble.
2: Non, non, je n'ai pas le courage de faire une telle chose à Marie-Belle, excuse-moi.
1: Mais tu as le courage de vouloir épouser une femme que tu n'aimes pas. Tu ne pourras pas faire beaucoup de choses avec elle. Tout ce que tu aimes, tu ne pourras pas partir en voyage. Tu ne pourras pas partir en boîte, danser, t'amuser. Elle boite.
2: Ne sois pas cruelle.
1: C'est toi qui es cruelle. Je ne compte pas beaucoup pour toi, n'est-ce pas?
2: Ne dis pas cela, non, non. Tu sais que ce n'est pas ça, non?
1: Tu vas l'épouser de toute façon, n'est-ce pas?
2: Ruby, tu es le rêve de tout homme, crois-moi. Mais je ne peux pas le faire.
1: Pourquoi ne pas dire au revoir comme il se doit?

0: J'ai toujours pensé que ce jour serait rempli d'émotions, mais jamais comme ça.
1: Marie-Belle, tu caches ton maquillage. T'es très belle.
0: Merci.
2: Tiens. Chérie, allons-y, regarde l'heure.
0: Oui,
2: tu es vraiment superbe.
0: Merci, mais ne me rends pas encore plus nerveuse.
1: C'est vrai.
2: C'est le plus beau jour de ma vie.
0: Moi aussi.
2: Ça suffit.
1: Mais maman,
2: non, ça suffit.
1: Vrai.
2: Merci, merci. Mon amour. Très bien, allons-y.

0: très belle avec du maquillage pour la fête. Avec des lèvres comme ça. Shurita. Je veux que tu saches que je t'aime beaucoup. Pour toute notre vie, pour toujours, beaucoup, beaucoup, beaucoup, beaucoup. Quoi qu'il arrive. Je t'aime aussi beaucoup, beaucoup, beaucoup, beaucoup, beaucoup, beaucoup, beaucoup.
1: Continuez à jouer.
0: D'accord.

0: Où vas-tu avec ce sac à dos?
1: Mon bébé, tu ne te prépares pas. Tu devrais être un rotin pour le mariage.
0: Je t'aime. Je t'aime pour toujours. Peu importe ce que la vie nous réserve.
1: Ok. Qu'est-ce que ça veut dire, cette crainte? Ruby.
2: Ma chérie, allez, je sais qu'elle se fait tard. Mais laisse-moi encore te regarder pour une dernière fois. Ah, que tu es magnifique.
0: Merci, papa. J'ai essayé de joindre Ruby, mais elle ne me répond pas.
2: Ne t'inquiète pas, elle est peut-être très en retard comme nous tous.
0: Déjà?
2: Allez, viens, allons-y.
0: D'accord.
2: Tu es nerveuse?
0: Beaucoup.
2: Tu vas la voir à l'église.
3: Tu vas vraiment assister à ce mariage?
4: Bien sûr. C'est le mariage de mon meilleur ami.
3: Ouais. Mais tu sais que Ruby sera aussi présente, n'est-ce pas? Mais bien sûr. Si tu assistes au mariage, c'est uniquement pour voir Ruby, n'est-ce pas?
4: C'est ça l'idée, Napo.
3: Canaille!

0: Alors on est prêt? Est-ce qu'on est prêt, papa?
1: Pas encore, ma chérie.
0: Qu'est-ce que tu veux dire? Que se passe-t-il avec Hector?
1: Je crois qu'il faut lui laisser encore quelques minutes.
0: Pas quelques minutes, as-tu demandé à Alejandro? Il arrive. As-tu localisé Hector? Que se passe-t-il? Pourquoi n'est-il pas encore arrivé?
2: Je sais pas ce qui se passe, il ne répond pas à mes appels. Mais tranquille, il ne va pas tarder.
0: Non, non. Je suis fatiguée d'attendre.
1: Maribel? Maribel? Maribel? Maribel? Maribel?

Croyez-vous que c'est normal que Hector ne soit pas arrivé? Il doit être là. Hector! Hector, où est-il? Je veux que quelqu'un m'explique où est Hector. Pourquoi n'est-il pas venu? Il est chez lui, il ne s'est pas réveillé. Il doit bien y avoir une explication.

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3: En fait, il faut qu'on fasse un truc différent que la concurrence fait pas.
5: Laura, vous êtes un génie.
6: Noémie, lâche !
7: Il y avait toute ma vie dedans, il y avait des infos que j'avais mis des mois à collecter.
8: Tu connaîtrais quelqu'un qui pourrait t'en vouloir ?
7: Non, je vois pas.
9: Bah si, quand même. Il y a Théo.
10: Je comprends pas, j'étais sûre de l'avoir reconnue, votre pochette. Elle est tellement particulière en plus.
7: Vous avez pas pu vous tromper.
10: Pourquoi le casier de Théo Bonan était vide alors ?
7: Il a dû comprendre qu'il était suivi et il a eu le temps de planquer mon ordinateur ailleurs. Je vais aller chez Bonan.
10: Qu'est-ce qu'on cherche alors ?
7: Mon ordi déjà ?
10: Mais attendez, vous avez vu ? Il a encadré les 4 derniers chiffres du numéro.
7: Encore une consigne ?
10: Et si le casier est vide ? Qu'est-ce que c'est alors ?

0: À votre avis, pourquoi Bonan possède une photo de Morgane?
1: Où est-ce que vous avez trouvé ça?
0: Je vous ai dit qu'il était pas net, ce mec. Du coup, je l'ai suivi, il s'est arrêté dans une consigne et j'ai maté son code en restant à distance.
2: Putain, Gali, mais c'est pas à vous de faire ça. Vous auriez dû m'en parler.
0: On s'en tape. L'essentiel, c'est ça.
1: Il est où, ce casier?
0: Mazargues.
1: Discret.
0: Je lui ai remis sa photo dans son casier pour qu'il se doute de rien. Il a marqué ça derrière.
1: Vous pouvez m'envoyer les deux photos?
0: Ok, mais on est d'accord qu'il est bizarre, ce mec.
2: Eh bien, justement, à partir de maintenant, vous me laissez gérer.
0: Je suis sûr qu'il a un problème avec les meufs.
1: Qu'est-ce qui vous fait dire ça?
0: Les réflexions qu'il m'a faites.
1: Du genre?
0: Le féminisme, c'est le mal du siècle. Les meufs, c'est un cancer.
1: Ok. Bon, je vais faire attention maintenant, d'accord?
3: C'est le flic qui vous parle.
0: Qui d'autre?
4: Ouais.
5: Je suis arrivé trop tard. Les casiers étaient vides une fois de plus.
1: Théo Bonan a dû se méfier.
5: Heureusement que Vadim en a parlé, sinon on serait passé à côté de l'info.
1: Morgane, tu peux venir 5 minutes?
6: Qu'est-ce qui se passe?
1: Ferme la porte, s'il te plaît. C'est quoi tes rapports avec Théo Bonan?
6: Bah, facile, j'en ai pas.
1: Morgane, ça va, on est entre nous, là, tu peux parler librement.
6: Mais je commande pas la

0: T'es en train de m'interroger ?
1: Non, pas du tout, c'est juste qu'on s'inquiète, c'est tout.
0: Et qu'est-ce que j'ai fait ?
1: Bah, toi, rien. Vas-y, montre-lui.
2: On a trouvé ça dans un casier loué par Théo Bonon.
1: Vendredi dernier, tu l'as interrogé, comment ça s'est passé ? C'était tendu ?
0: Bah, pas plus qu'avec Patrick. Mais je vous promets, hein, je l'avais jamais vu.
2: Ah, mais c'est pas la question, te croire, bien sûr. Enfin, ce mec, il a une photo de toi. Il y a forcément une raison. C'est quoi ta relation avec Noémie ?
0: Bah, je la connais de par la résidence, mais c'est pas ma pote.
1: Et sur les réseaux sociaux, je sais pas, t'as pas commenté une story ou un truc comme ça ?
0: Non, ça me dit rien. C'est quoi ces lettres, là ?
2: Probablement un message codé.
1: Charlotte est dessus.
0: Ok, mais qu'est-ce que je peux faire en attendant pour aider ?
2: Tu rentres à la résidence.
0: Pardon ?
2: Tu rentres à la résidence. Ce mec, il est pas net. Nous, on est un peu flippés. Donc, t'en sors pas tant qu'on te le dit pas, ok ?

0: Bah c'est trop chouette de te voir ici. Je te fais un petit café?
1: Oui, merci, je veux bien, mais je te rappelle quand même qu'on s'est croisés devant la salle de bain ce matin.
0: Ah bah oui, mais attends, c'était chez nous, c'était différent.
1: Si tu le dis.
0: Et puis j'ai quand même le droit d'être contente, non?
1: En vrai, moi aussi, je suis super heureuse qu'on reprenne nos petites habitudes.
2: Bonjour.
0: Bonjour.
2: Je peux vous laisser ces quelques tracts?
0: Ah bah oui, c'est quoi? Ah, c'est pour votre agence?
2: C'est ça.
0: Ah bah c'est sympa.
2: Vous trouvez?
0: Ah bah oui, retrouver votre amour de jeunesse. Eh, beaucoup de gens rêvent de ça, hein.
2: Ouais, je pense que c'était une bonne idée. Et puis vu qu'au niveau clientèle, pour l'instant, c'est pas encore le top, voilà quoi.
0: Ah non, mais là, avec la Saint-Valentin, là, vous allez recevoir plein d'appels.
2: Tant mieux.
1: Ah, oh, moi, je me souviens, au lycée, j'étais raide dingue d'un petit blondinet trop choupi. Et alors, quand il a déménagé, mais j'ai pleuré pendant des semaines.
0: Ah non, moi, c'était au début de ma seconde, je fantasmais à mort sur un mec de terminale.
1: Et vous?
2: Oh, moi, c'était mon voisin d'en face. Mais bon, vu qu'il était hétéro, j'avais aucune chance.
1: Ah. Ou alors, il était trop jeune pour assumer. Et depuis des années, il pense encore à vous.
2: Ne me parlez pas de ça, je suis mariée, moi, maintenant.
1: Mais si vous voulez, je peux en mettre à l'accueil du cabinet.
2: Avec plaisir.
1: Bah, en ce moment, les patients se bousculent. Hein, parce que là, entre les grippes, les gastro et tutti quanti, on peut bien leur donner du rêve pendant qu'ils attendent leur tour.
2: Alors, donnons-leur du rêve.
0: On va vous faire une pub de folie. Vous allez refuser tes clients.
2: Merci, mesdames.
3: Mais je comprends pas. L'entreprise avait donné son accord.
4: Et je sais, mais là, je viens d'avoir mon grand-père. Il est formel. Ça tombe à l'eau.
3: Oh, c'est scandaleux. Il m'avait promis d'embaucher Robert.
4: Ouais, ils ont dû flipper au dernier moment de prendre un ancien détenu.
3: Bon, peut-être que le juge le laissera quand même sortir le temps qu'il trouve un autre emploi, non?
4: Non, c'est même pas la peine d'y penser. Sans contrat, il n'y a pas de libération conditionnelle.
3: Le pauvre, et comment il a réagi? Pas trop déçu?
4: Bah, il voulait pas me le montrer, mais je voyais bien qu'il était découragé, quoi.
3: Bon, allez, on va lui trouver autre chose, hein.
4: Là, on est quoi? On est mardi? Il est censé sortir vendredi.
3: Eh ben, ça nous laisse 3 jours.
4: En plus, je sais à quel point vous êtes donné du mal pour lui trouver ce petit boulot-là.
3: Mais c'est pas grave, on va recommencer.
4: Allez, Myrta, vous savez très bien qu'un bracelet électronique, c'est pas très sexy pour les employeurs.
3: Si vous savez comme je m'en fiche, hein. On ne peut pas le laisser croupir en prison. On va le sortir de là.
5: T'es encore là, toi? Tu voulais apitoyer Eddie? À mon avis, t'as perdu ton temps.
6: Tu me fais quoi, là?
5: Je te rappelle que t'as triché au code. Le tarif, c'est 5 ans avant de pouvoir le repasser.
6: Mauvaise analyse. Je suis venu me faire rembourser les leçons que j'avais payées en avance.
5: Ah bah oui, forcément. T'as besoin de ce fric pour te payer un vélo, maintenant?
6: Ce que toi, tu pourrais même pas faire, vu que t'as perdu ton job.
5: Donc j'avais raison. C'est toi qui m'as balancé.
6: Tu crois ce que tu veux.
5: Sinon, comment tu serais au courant?
6: Je vais pas perdre mon temps à te répondre.
5: Donc, non seulement t'as piqué mon ordi, mais tu l'as aussi hacké.
6: Bon, tu saoules, là.
5: J'avais besoin de ce taf, moi.
6: Et moi, j'ai besoin d'air, là. Vas-y, dégage.
5: T'es vraiment qu'une merde, en fait. Comment je vais faire pour payer mon loyer, moi, maintenant? Hein? Comment?
6: T'as une meuf? Alors, j'ai bien une idée, mais ça va pas te plaire.
5: Pardon? Vas-y, répète un peu pour voir.
7: Oui, il se passe quoi, là?
6: Demande-lui. C'est elle qui est tarée.
5: Rien, c'est bon. C'est terminé.
7: Bon, ben rentrez chez vous, tous les deux. Et plus d'embrouilles devant mon auto-école, c'est compris?

0: Mais ça fait combien de temps que tu vas le voir au parloir?
1: Écoute, c'est pas ça l'important. Tu peux l'aider, oui ou non?
0: Ok, donc ça fait longtemps.
1: Tu sais, il regrette énormément ce qu'il a fait.
0: Ah ben oui, évidemment, il va pas dire le contraire. Hein.
1: Tu sais, moi aussi, au début, j'étais méfiante. Mais là, je le crois sincère.
0: Il te manipule, maman. Depuis le début, il se sert de toi.
1: Bon, écoute, je comprends que tu crois ça, mais moi, je lui fais confiance.
0: Eh ben, t'as la mémoire courte, hein. Je sais même pas, en fait, comment ils ont pu envisager une conditionnelle. Même sous bracelet.
1: J'ai rectifié mon témoignage. Voilà.
0: Pardon?
1: J'ai retiré ma plainte aussi. Tu sais, quand il m'a emmenée en week-end.
0: Quand il t'a kidnappée, tu veux dire?
1: Oh, il m'a pas fait de mal non plus.
0: Hein? Alors là, c'est dingue.
1: Mais écoute, toi aussi, t'as fait des choses inconsidérées, hein? Je ne te juge pas pour autant.
0: Oui, mais moi, je suis inquiète pour toi. C'est tout?
1: Écoute, moi, j'ai bien réfléchi et... Lui et moi, on partage quelque chose de spécial.
0: D'accord, donc... Tu es toujours très amoureuse de lui.
1: C'est plus fort que moi.
0: Eh ben, dans ce cas, je suis désolée pour toi que sa libération anticipée soit annulée.
1: Oui, mais toi, tu pourrais faire quelque chose.
0: Hein? Non, non, attends. Que tu continues à le voir, moi, je trouve ça déjà lunaire, alors ne m'en demande pas trop, s'il te plaît.
1: Enfin, tu as déjà employé des gens qui sortaient de prison, non? Chloé Valère, par exemple.
0: Non, mais t'oublies une chose. Nos chantiers de réinsertion, c'est pour les femmes.
1: Oh ben, pas que, hein, parce que, excuse-moi, Baptiste, pas une femme. Hein, tu l'as fait travailler, lui.
0: Oui, mais Baptiste, il se retrouvait seul avec son fils. C'est pas la même chose.
1: Oh, Luna, s'il te plaît.
0: Non, mais je suis désolée, maman. Du boulot, de toute façon, en ce moment, il n'y en a pas assez. Je suis désolée. Non.
2: C'est quoi, ça?
3: C'est bien, hein?
2: Vous auriez pu m'en parler avant de le distribuer dans tout le quartier.
3: Oh bah, je prends une initiative, vous pourriez être contente.
2: Mais donc, en fait, on n'est plus du tout détective privé, on est une agence matrimoniale, là.
3: Non, mais on est surtout une agence, pour l'instant, avec trop peu de clients pour dégager de salaire. Entrez!
2: Bonjour.
4: Bonjour. C'est bien ici, les détectives?
2: Mm-hmm. Vous voulez savoir qui vous a fait ça?
4: Ah non, ça c'est parce que je me suis pris une porte. Une belle porte. Non, je voulais savoir, les détectives du cœur, c'est bien ici?
3: Oui, oui, oui, c'est ça. Venez, je vous en prie.
2: Ça marche en plus.
4: Je voulais savoir si vous pouvez m'aider.
3: Bien sûr, bien sûr, bien sûr. Vous êtes à la recherche d'une personne que vous n'avez pas vue depuis combien de temps?
4: Ah non, non, moi je cherche pas à retrouver un amour de jeunesse. Non, je cherche à trouver l'amour, tout court.
3: Ah. Ça, par contre, j'ai bien peur que ce soit pas dans nos cordes.
2: Ouais, non, ça va pas être possible, monsieur, va falloir aller voir ailleurs.
4: Ah non, mais vous allez voir, c'est très simple, parce que la femme qui me plaît, vous avez pas besoin de la chercher. Je sais où elle se trouve.
2: L'affaire du siècle.
4: Non, parce qu'elle passe devant ma boutique à chaque fois, mais comme je sais pas ce qu'elle aime, tout... c'est normal, le squelette, là.
2: Non, vous inquiétez pas, c'est un client qui a pas payé.
3: Monsieur, elle plaisante. Ah. Vous pouvez nous faire deux cafés?
2: Alors non, je vais prendre le relais et vous allez nous faire des cafés. C'est bien ça? Oui, monsieur.
4: Merci.
2: Alors, cette femme, puisque vous savez où la trouver, pourquoi venir nous voir?
4: Ben en fait, ça se voit pas comme ça, mais moi, là-bas, je suis quelqu'un de timide. Et du coup, comme je sais pas ce qu'elle aime, je sais pas comment l'aborder, quoi.
2: Donc vous aimeriez qu'on chope des infos sur elle?
4: Ça m'arrangerait, ouais. En fait, je voudrais l'inviter pour la Saint-Valentin. Et comme je sais pas ce qu'elle aime, je sais pas quel resto prendre, quoi, pour lui plaire, quoi. Mmh.
3: Monsieur, Tanguy et Normand sont sur le coup.
4: Merci.
2: Merci.
5: Salut.
6: Ah, bah j'allais justement t'appeler. Je t'ai pas assez remercié pour ton aide hier.
5: Du coup, t'envisages un truc pour te faire pardonner?
6: Malheureusement, faut que je bouge.
5: Attends. Prends pas la fuite.
6: Arrête de me regarder avec ces yeux de cocker, alors.
5: Sinon?
6: Je pourrais bien regretter de t'avoir jeté comme une merde.
5: C'était quand, ça, déjà? Je m'en rappelle même plus.
6: Tu m'en veux même pas un petit peu?
5: Non. Je suis plus concentré sur notre avenir.
6: Ouais, c'est flippant, ça, par contre.
5: Proche. Attends, notre avenir proche. Par exemple, est-ce qu'on sortirait pas quelque part, ce soir?
6: Ouais, je crois bien que si.
5: Yes.
6: Ah non, je peux pas. Pardon. Je peux pas ce soir, j'ai du taf. Mais je te rappellerai, ok?
5: Ok.

0: Vas-y, fais-le ton commentaire. Je sais que t'en meurs d'envie.
1: Je pense que je vais aller courir plutôt.
0: Seule ?
1: À moins que tu veuilles bosser ton cardio. Donc oui, seule.
0: Est-ce que c'est bien prudent ?
1: C'est bon, Patrick m'a déjà mis en garde.
0: T'as pas l'air de vouloir l'écouter, on dirait.
1: Attends, tu t'inquiètes vraiment pour moi, là ?
0: Non, c'est juste que je me méfie de ce mec-là, Bonan. Pourquoi est-ce qu'il garderait une photo de toi dans son casier ?
1: Franchement, je comprends pas. Mais c'est pour ça, là, je vais aller faire du sport. Généralement, ça m'aide à réfléchir.
0: Ok. Tu vas pas trop loin ?
1: Non. Donc j'en profite tant qu'il fait jour. À plus, feignasse.
2: Non, mais c'est vrai, je suis désolée, mais j'étais très occupée à la résidence. Hein.
3: Oui, ben c'est ce que m'a dit une de vos amies, Yolande, hein, c'est ça ?
2: C'est ça.
3: Apparemment, vous passez beaucoup de temps à organiser le chantier de rénovation de l'église. Hein ?
2: C'était mon intention. Mais j'étais très occupée ces derniers temps, vous savez.
3: En tout cas, vous nous avez manqué.
2: Et sinon, le chantier, ça avance ?
3: Ah non, pas du tout. Justement, je comptais sur votre aide.
2: Le problème avec les bénévoles, c'est qu'au début, ils sont tout foutus flammes. Et puis, hein, il n'y a plus personne. Hein.
3: Ah oui. Les paroissiens ont leur vie. Hein. Je peux pas trop leur en demander.
2: Ouais, bien sûr. Vous savez ce qu'il faudrait ? Il faudrait des gens motivés qui aient une vraie raison de venir travailler chaque jour. Mais on pourrait faire un peu comme au pavillon des fleurs.
3: C'est-à-dire ?
2: Un chantier de réinsertion. Ça serait tout à fait bénéfique pour l'église et ça rendrait service à tous ceux qui veulent rentrer dans le droit chemin.
3: Ah, j'y avais pensé. Mais ça demande trop de démarches administratives.
2: Écoutez, moi, je viens m'en charger. Hein.
3: Vous êtes sûr ?
2: Ben, je vois bien ça, non ? Avec le retard que j'ai pris, je veux me rendre utile. J'ai même déjà quelqu'un en tête, figurez-vous. Quelqu'un qui est très adroit de ses mains. Et je réponds de lui comme de moi-même.
3: Il faut lui faire confiance.
2: C'est un homme en plein repentir. En tant que chrétien, on doit savoir pardonner, non ?
3: Vous avez raison. Vous savez que parfois, c'est vous qui me donnez des leçons d'altruisme.
2: Oh, père, s'il vous plaît, je vous en prie.
3: Je vous assure, vraiment.
2: Bon.
4: Bah alors, il va falloir se réveiller, papy.
5: Montre-moi encore la photo.
4: On est d'accord pour dire qu'elle va pas du tout avec le jaune.
5: On s'en fout, ça, on n'est pas là pour juger. Bon, les réseaux sociaux, ça dit quoi ?
4: Bah, pas grand-chose, elle met que du pro, y a rien de perso.
5: Elle fait quoi comme boulot ?
4: Elle est dans le commerce ou dans la finance, mais je comprends pas la moitié de ses postes, donc...
5: Oh putain, c'est elle.
4: Ah ouais, elle est pas mal, hein ?
5: Je vais la prendre en filature, vous faites le tour des commerçants du quartier pour connaître ses habitudes. On se retrouve à l'agence.
4: Mais pas du tout, en fait, vous me dites pas ce que je dois faire, vous êtes pas mon boss.
5: Oh, qui est-ce qui a trouvé le client, là ?
4: Mais on s'en fout de ça, vous êtes bien sexiste pour un homo.
5: Bah, on peut être homosexuel et être un peu con, c'est pas impossible.
4: De toute façon, je suis une meuf, donc j'aurai moins de chances de me faire gauler. Bon, elle est en train de partir. Vous allez chercher des infos et moi, je la suis.

0: Ouais, Patrick.
1: Morgane, pourquoi j'entends du bruit? T'es dehors, là?
0: Ouais, mais t'inquiète, il y a des gens, là. Je suis près de la mer, je fais mon jogging.
1: Putain, Morgane, c'est pas sérieux, ça.
0: Ouais, mais c'est bon, j'avais besoin de courir.
1: Morgane, je t'ai demandé de rester à l'intérieur, de pas prendre de risques.
0: Non, mais t'inquiète, de toute façon, là, j'ai fini, je vais rentrer.
1: Bon, ok, tu m'appelles dès que t'es à la résidence.
0: Ouais, ok, pas de soucis.
2: Alors, on en est où?
3: Bah, pour l'instant, nulle part, j'ai l'impression.
2: Baudet?
4: Bah, je confirme, commissaire.
2: Mais vous m'aviez pas parlé d'un logiciel.
4: Que j'ai un peu bidouillé il y a 6 mois, oui. Je suis en train de le mettre à jour, justement.
2: Ça va.

0: Marché ?
1: Je peux rien vous garantir. Ce code est beaucoup plus complexe qu'il en a l'air.
2: Ouais, mais c'est qu'ils n'arrivent pas à le craquer non plus.
1: Pourtant, ils ont essayé toutes les techniques de déchiffrage connues. Mono-alphabétique, Wegener, Beaufort, Gransfield. À moins que...
0: Quoi ?
1: Laissez-moi réfléchir.

0: Yes. Enfin, je veux dire, c'est bon, j'ai trouvé. Il y a 8 lettres, donc ça fait 4 paires de lettres, donc 4 octets.
1: Ok, et donc chaque lettre correspondrait à un demi-octet, c'est ça?
0: C'est ça, donc un chiffre hexadécimal qu'il faudrait convertir en décimal.
2: Je comprends pas.
0: Et ça donne une IPv4 privée. Enfin, une adresse IP, tout ce qu'il y a de plus classique, quoi.
2: Mais qui correspondrait à quoi?
1: Tout un tas de choses, du coup. Ordinateur, imprimante, téléphone portable.
2: Attendez, ça veut dire que si ça, c'est l'IP de Morgane, elle peut être géolocalisée à n'importe quel moment?
1: C'est un objet connecté?
0: Ouais.
2: Je l'appelle tout de suite.

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0: Rebonjour La Réunion, nous les repartis pour une nouvelle émission ce mardi après-midi. 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On est parti pour un instant shopping.
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0: Et mes remerciements d'avoir suivi à nous aujourd'hui sur Antenne Réunion avec Boutique Antenne. Nous retrouvons demain pour une nouvelle émission. 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
8: Tiens, prends bien soin de Peggy. Fais un gros dodo, Lily. Tes parents vont bientôt rentrer.
9: Je déteste faire dodo.
8: Je sais, mais si tu fais un cauchemar, je serai pas loin, d'accord?
9: Tu me le promets?
8: Oui, je te le promets.
9: Je t'aime fort, Hélène.
8: Moi aussi, je t'aime. Maintenant, fais dodo. Allez, bonne nuit.

0: Allô ?
1: Bonsoir Hélène, désolée de vous déranger. Je suis Alison Byrne de la New York Dance Company.
0: Oh, Alison, comment allez-vous ?
1: Bien, vous allez venir à notre audition ? J'étais triste de ne pas vous y voir l'année dernière.
0: Oui, moi aussi. Je vous rassure, ma jambe va mieux. Vous me verrez à l'audition.
1: Excellente nouvelle. En tout cas, sachez qu'on suit ce que vous faites depuis longtemps et que si tout se passe bien, nous vous ferons sûrement une offre.
0: D'accord, c'est noté. Je viendrai danser et je vous décevrai pas.
1: Je n'en doute pas une seconde.
2: Passez une bonne soirée.
0: Vous aussi. Au revoir.

0: Simone, t'es idiot ou quoi? J'aurais pu te tuer.
1: Non, c'est moi qui aurais pu te tuer, Nuance.
0: N'importe quoi.
1: Il faut que tu fermes les portes et les fenêtres. Tu vas finir par attirer tous les déjantés de la ville.
0: Les déjantés comme toi.
1: Exactement. Alors comme ça, tu racontes que tu vas aller danser avec quelqu'un d'autre que
0: une
1: moi.
0: Une compagnie m'a appelé.
1: Non.
0: Si. Je te jure, là, je suis comme une danse, c'est la folie. Je suis hyper contente. Tu te rends compte, c'est un rêve qui se concrétise. J'ai du mal à réaliser.
1: Ouais, mais je suis sûre que tu vas assurer. Ils auraient dû t'engager il y a déjà longtemps.
0: Espérons que la pression ne me fera pas craquer.
1: Oh, allez, t'inquiète, tu vas tout déchirer.
0: J'ai trouvé un super t-shirt et je l'ai customisé avec des ciseaux.
1: Fais voir.
0: Ok, mais bon, j'ai toujours pas trouvé de legging.
1: T'es trop belle comme ça. Oh.
0: Il y a des enfants.
1: Elles dorment.
0: Elles pourraient se réveiller. Ok, il faut que tu ailles. Allez,
1: oui, c'est bon, c'est bon.
0: Et oublie pas ça.
1: Allez, à plus.
0: Au revoir.
1: Bonne soirée.
2: Tu raccompagnes Hélène ce soir?
3: Ouais. Avec plaisir.
2: Bien. Je te remercie.
0: Alors?
4: Nous revoilà.
0: Et ce dîner?
4: Génial. Et les filles, elles ont été sages?
0: Oui, comme d'habitude.
4: Super. Tu as réussi à faire manger Lily?
0: Oui, sans problème.
4: Parfait. Bon, moi, je suis épuisée. Je vais aller embrasser les filles. Adrienne te raccompagne.
0: Bonsoir.
5: Bonsoir.
3: Bravo, Hélène. Tu as réussi le test. Maintenant, tu as le droit d'élever tes propres enfants. Il n'est jamais trop tôt pour accomplir sa destinée.
0: Je vais attendre encore quelques années.
3: Allez, viens, je vais te ramener.
0: Non, je peux rentrer à pied.
3: Il est tard, ce ne serait pas prudent.
0: Ok.

0: Vous avez pris votre matériel photo? Vous ne sortez jamais sans, j'ai l'impression.
1: La bonne photo, on ne sait jamais quand on va la faire.
0: J'avais envie de faire appel à un photographe pour l'audition, mais... j'ai vu les tarifs, ça coûte un bras.
1: Je me ferais un plaisir de te photographier, toi. Et Daryl?
0: Damon.
1: C'est récent, vous deux?
0: Ça dure depuis plus longtemps que vous et Sylvia.
1: En effet. On va bientôt fêter notre première année de mariage. Wow. Regarde les boutons de manchette qu'elle m'a offert. Moi, je ne lui ai toujours pas trouvé de cadeau.
0: Magnifique.
1: Il t'a offert quoi, Damon?
0: Oh,

0: Tam-chan, désolée pour le retard.
1: Ce n'est rien, je suis habituée.
0: Merci.
1: Et dites à votre petit copain de fermer votre porte, elle est restée ouverte toute la journée.
0: Damon n'a pas les clés de mon appart.
1: Ah, dans un mois.

0: Damon,
1: tu viens? Je viens de rentrer.
2: Là, c'est pas possible.
1: Où est-ce que tu es? C'est quoi cette musique naze?
2: Je suis avec les copains. Oh, je suis désolée. On a qu'à remettre ça demain soir.
1: D'accord. Amuse-toi bien. Allez, à demain.

0: Ah, coucou.
1: Bonjour Hélène.
2: Tire-bouchon, tire-bouchon, je la queue en tire-bouchon. On fera toi du saucisson, petit cochon.
3: Bonjour, désolée pour le retard.
0: Pas de problème, aujourd'hui je travaille ici.
3: Ah oui, les psychologues écrivent souvent des livres, c'est ça?
0: Moi je suis psychiatre.
3: Oh.
0: Et je rédige une étude sur les rôles familiaux.
3: Oh.
0: Comme l'a fait ma mère.
3: Wow, elle doit être fière de vous.
0: Nous n'étions pas proches. L'ironie, c'est qu'elle étudiait le rôle des enfants dans une famille. Moi, c'est celui des femmes. J'étudie les caractéristiques de la mère parfaite.
3: Oh, dans ce cas-là, Sylvia doit être le sujet idéal.
0: Certains pensent la même chose en te voyant.
4: Hélène, s'il te plaît.
3: Me voilà, j'arrive.
4: Oui.
0: Vous avez du pain sur la planche.
3: Vous aussi. Allez. Oh, venez, allez, allez.
5: Faites-moi la violette, allez, moi.
3: Les filles, ne vous battez pas. Chacune sa fuite. On s'amuse, on se tape pas dessus.
6: Oh, coucou. Bonjour.
3: Bonjour.
6: Bonjour, bonjour les filles. Le facteur s'est encore trompé. Il a mis le courrier de Sylvia dans ma boîte.
3: Oh, ok, je la préviendrai.
6: Super, je vais mettre les enveloppes sur le pas de sa porte.
3: Merci.
6: Oh, et avant de partir du bureau, j'ai vu Sylvia. Je pense qu'elle ne devrait pas tarder.
3: Très bien. Merci, Hank.

0: es rentré tôt.
1: Tu ne vas pas recommencer.
0: Je ne recommence rien et je n'apprécie pas tes sous-entendus. C'est de la documentation pour l'étude que j'écris.
1: T'es qu'un porc.
0: Je te laisse une chance de retirer ce que tu viens de dire. Une seule.
2: Comment l'eau?
3: Elle est froide.
4: Glacée.
2: Oh, d'accord.
5: Bonjour, Sylvia. Un problème?
2: Tu ne devrais pas porter ce bikini quand il est là, d'accord?
5: Oui, si vous voulez.
2: Bien, je suis là maintenant. Donc je crois que tu devrais rentrer chez toi. Je vais rester avec les filles.
5: D'accord. Je voulais pas choquer ou quoi que ce soit.
2: Non, ne t'inquiète pas, je le sais, mais il faut que tu rentres chez toi. Avec Adrien, nous allons devoir avoir une sérieuse discussion.
5: D'accord. Eh bien, dans ce cas, à demain.
2: Je t'appellerai.

0: J'écoute, vas-y.
1: Pour le porter. Le dernier, quand je te repose au sol, aie confiance en ta jambe droite, le mouvement sera trop classe.
0: Oui, ou tu pourrais changer de côté.
1: Mais ça n'aurait aucun sens.
0: Je vois pas pourquoi.
1: Hélène.
0: Quoi ?
1: T'as peur de ton pied droit ?
0: Non, de toute ma jambe droite.
1: Je suis là pour toi, tu le sais. Je te laisserai pas tomber. Quand tu t'es blessé, c'est un accident stupide. Mais maintenant, tu es guéri.
0: Ouais. Je dois avoir la tête en l'air ou... C'est le blues de la babysitter.
1: Quoi ? Qu'est-ce que tu racontes ?
0: C'est débile. Vraiment débile.
1: Je trouverai pas ça débile. Je te le promets.
0: Je sais pas, je gardais les filles aujourd'hui, on était à la piscine, et je portais le même deux pièces que d'habitude. Et d'un coup, Sylvia a pété les plombs. Elle m'a dit de pas me mettre comme ça devant Adriane, comme si j'avais voulu l'allumer.
1: C'est bizarre. Son mari te matait ou quoi ?
0: Non, il était en train de travailler.
1: C'est parce qu'elle est pas sûre d'elle. Tu m'as pas dit qu'avant ce type, elle enchaînait les relations toxiques ? Ça doit la travailler. J'imagine qu'elle a peur de le perdre.
0: Peut-être, ouais. Je sais pas, je sais même pas si j'aurai encore un boulot demain.
1: Non, t'inquiète pas pour ça. Sylvia t'adore.

0: Allez, dis bonne nuit à Peggy.
1: Bonne nuit, Peggy. S'il te plaît, maman, va pas te coucher, reste avec moi. Bonne nuit, maman.
0: Bonne nuit, ma lilliputienne.
2: Il faut qu'on ait une discussion. Pourquoi tu as dit ça, Hélène? Tu m'as mis dans l'embarras.
0: Oh, toutes mes excuses.
2: J'observais et j'étudiais. Combien de fois vais-je devoir te le dire? C'est mon travail. J'étudie les gens. Les femmes en particulier.
0: Tu filmais la nounou?

0: Avec les filles, on ne va pas dormir ici cette nuit.
1: Ah, tu crois ça?
0: Adrian, j'adore le fait que tu sois fasciné par les femmes, que tu les étudies. Mais il y a des limites à ne pas franchir. Et aujourd'hui, tu les as dépassées. S'il te plaît, Adrian, laisse-moi partir, je t'en prie. Je veux juste m'en aller. Je t'en prie.
1: La soumission, c'est la qualité la plus importante chez une femme. Et je dois dire que...

0: Toi, ton potentiel est ébloui. Te voilà de nouveau irrationnel. Il faut que tu prennes ton traitement.
1: J'ai déjà pris.
0: Argumenter, c'est l'apanage des hommes. La raison, notre taux de testostérone. Crois-moi, Sylvia, avec ça, ça ira mieux.

0: jolie sous ta chemise.
1: Ah, je sais que t'aimes ça. C'est pour te faire plaisir.
0: Merci de m'avoir emmenée.
1: J'avais raison ou j'avais raison?
0: T'avais raison. À plus. Je t'aime.
1: Moi aussi, je t'aime.

0: Sylvia? Sylvia? C'est moi.
1: J'aime pas les céréales, c'est nul.
2: Mouais.
3: Salut les filles. Elle est où, maman?
2: Je sais pas.
3: Vous l'avez vue?
2: Non, on l'a pas vue, elle est pas encore descendue.
3: Et Adrien, il est là?
2: Non, il est sorti. C'est leur anniversaire.
3: Ah.
2: Il allait lui acheter un beau cadeau.
3: D'accord, je vais chercher votre maman. Alors, nettoyez ce bazar.
2: C'est elle qui a mis le bazar.
3: Je vais revenir.
2: Alors
3: je
2: là, t'es une mante
1: qui a mis ce bazar.
0: Sylvia? Sylvia? Sylvia?
3: Les filles ont fait un carnage dans la cuisine. Je nettoierai. Vous allez bien? Sylvia?

0: resterai pas, j'arrive. Police, je vous en prie, faites venir une ambulance, vite.
1: Vous êtes Hélène Davidson?
0: Oui.
1: Je suis le lieutenant Monroe. Puis-je recueillir votre déposition?
0: Bien sûr. Alors, je suis arrivée ici environ à 7 heures. C'est l'heure à laquelle Sylvia voulait que je vienne. J'ai frappé, je suis entrée.
1: C'est normal qu'on ne vous ait pas ouvert la porte?
0: Bien sûr. Enfin, il y a toujours quelqu'un dans la maison.
2: Elle vous a envoyé un texto?
3: Oui, j'ai reçu son SMS aux environs de minuit. Elle me demandait si elle pouvait venir à la maison avec les filles.
2: Elle faisait ça souvent?
3: Non, pas vraiment. C'était étrange. Mmh. On bosse dans la même boîte. Et peu de temps après, elle me renvoie un SMS, disant « Oublie, le texto était pour ma mère. » Mais bon...
1: Continuez.
0: Après, je suis montée la voir. Je trouvais bizarre que les filles soient toutes seules.
1: Des objets avaient bougé ou étaient manquants?
0: Non, je crois pas.
4: Où est-elle?
0: C'est tout ce que je peux vous dire. Je suis désolée.
4: Qu'est-ce qui se passe?
1: Êtes-vous Adrian Cartwright?
4: Oui.
1: Vous pourriez me suivre?
0: Ça va, allez.
4: Allons-y.
0: Je reste là. Allez-y.
4: Merci.
1: Alors... pourrais-je savoir où vous étiez ce matin?
4: Bien sûr, j'avais une séance avec une patiente. Je suis psychiatre. Ça faisait juste un an qu'on était mariés.
1: Désolée de l'apprendre. Suivez-moi. Y a-t-il des caméras de surveillance chez vous?
4: Une caméra espion.
1: Dans votre chambre?
4: Non, que dans la chambre des filles.
1: Eh bien, j'aurais besoin de tous vos enregistrements d'hier soir. Quand il y a suicide, nous vérifions toujours que ce ne soit pas un meurtre déguisé. Mais comme il n'y a aucun signe de lutte ou de... d'ingestion forcée...
4: Vous dites?
1: Saviez-vous que votre épouse prenait des antidépresseurs?
4: Oui. Je lui avais conseillé d'aller consulter un de mes associés pour qu'il la soigne.
1: Tous les éléments prouvent que nous avons affaire à un suicide. Je vous présente mes condoléances.
5: Monsieur, il faudrait me suivre. Nous allons devoir vous interroger au poste. Si vous voulez bien... Monsieur... c'est bon, prenez votre temps. Allez.

0: C'est pas grave. Alors s'il te plaît, te prends pas la tête. Ça va aller. Je sais que tu penses qu'à ça en ce moment. Mais il faut que tu restes concentré.
1: Ouais.
0: Génial.

0: Allô, Adrian ?
1: Bonjour, Hélène.
2: J'espère que je ne te dérange pas.
3: Non.
0: Vous tenez le coup, ça va ?
2: Non, pas vraiment. Je dois voir la mère de Sylvia pour régler les questions de l'enterrement. Tu pourrais venir ?
0: Vous êtes sûr que c'est une bonne idée, que les filles voient une babysitter si vite ?
2: Tu fais partie de la famille.
1: Les filles se sont
2: abandonnées sans leur mère. Alors si elles ne te voient plus, je pense que ce serait pire que tout.
1: Mais je comprendrais parfaitement que tu refuses.
0: Non, non, voyons, bien sûr, je vais venir.
1: C'est génial. Dans ce cas, je passe te chercher.
0: Non, c'est gentil, Damon m'emmènera.
1: Parfait.
0: Ok, au revoir.
4: Alors, ça va ? Les filles vont bien ?
0: Ouais, elles aimeraient me voir.
4: Attends, c'est bizarre, Adrien ne reste pas avec elles ?
0: Comment ça ?
4: Je sais pas, sa femme vient de mourir, il devrait rester avec ses filles.
0: Oui, mais il n'est que leur beau-père, et je les connais depuis qu'elles sont toutes petites. Il faut que j'y aille. Tu m'en veux ?
4: T'as de la chance que je t'aime.

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13: Ça va? Non, vraiment, je suis juste un peu stressée.
14: Eh bien, je t'écoute. Vas-y, ça me fait plaisir. Assieds-toi.
13: Non, mais il faut pas vous embêter. J'ai eu une journée un peu compliquée, mais par rapport à ce que vous traversez, c'est insignifiant.
14: Justement, si tu me permets d'éviter de penser à Sylvia, ce sera merveilleux. Je t'écoute. Dis-moi ce qui se passe.
13: J'en sais rien, je suis plutôt stressée à cause de l'audition. Sauf que je sais pas si je suis vraiment prête à redanser.
14: C'est tout à fait normal pour une jeune femme comme toi de ne plus savoir où elle en est après une telle expérience traumatique. Ce qu'il te faut, c'est une aide adéquate. Un médecin va soigner ta jambe, mais pour ce qui est du stress et de tes peurs, seul un psy pourra guérir ton esprit. À quand remonte ta blessure ?
13: C'était il y a environ un an. J'avais une audition avec cette même compagnie, et je me suis blessée juste avant.
14: C'est la peur de l'éternel recommencement.
13: C'est-à-dire ?
14: Tu t'es blessée avant de pouvoir faire éclater ton talent. Avoir peur qu'un accident t'arrive à nouveau, c'est de l'auto-sabotage. C'est ton subconscient qui te demande d'échouer.
13: Je fais quoi pour sortir de cet éternel recommencement ?
14: Eh bien, je dirais qu'il y a plusieurs options. Tu as pensé à une reconversion ?
13: Je suis pas encore prête à envisager ça, je crois.
14: Tu en as le droit. Je n'avais pas à te dire ça.
13: Vous inquiétez pas.
14: Mon seul désir est de t'aider.
13: Je vais retourner voir les enfants.
14: Hélène, dans la vie, il y a diverses façons de se réaliser. Si avec la danse, tu n'y arrives pas, d'autres occupations te le permettront. T'occuper des enfants, par exemple, ça t'épanouit.
13: Ça, vous avez raison, c'est clair.
14: J'étais très attachée à ma babysitter enfant. Ne sous-estime pas l'importance de ton rôle dans leur vie.
13: Merci.

0: terre, à terre.
1: C'est pas le moment.
2: Ah oui, désolé, pardon. En fait, j'aurais besoin de vous parler. J'arrête pas de repenser au texto que Sylvia m'a envoyé. La nuit où elle nous a quittés. Écoutez, je dois y aller, là.
1: Oui, pardon. La police m'a interrogé et je ne sais plus quoi penser.
2: Ok, revenez un autre jour, s'il vous plaît. Je vous recevrai avec plaisir.
1: Ah. Oui, d'accord.

0: Qu'est-ce que tu faisais?
1: Oh, j'ai pas réussi à me servir de la zapette. Du coup, j'ai regardé un DVD.
0: Qu'as-tu regardé?
1: Direct, je suis retombée en enfance.
0: Il est temps de te ramener.
1: Ouais.

0: dois apprendre que rien n'est éternel ici-bas. Ça t'aidera à grandir.
1: Mais moi, j'ai pas envie.
0: Tu veux ton gant? Prends-le.
1: Aïe, maman!
2: Oh, mon Dieu! Fais voir, qu'est-ce qui s'est passé? Tu t'es brûlée? Montre ta main. Non, ça va.
1: Je veux jouer au baseball, Carla.
2: On y jouera un autre jour, d'accord?
0: Si tu avais voulu y jouer, tu serais allée chercher ton gant.

L'essence de la féminité est multiple. On reconnaît la femme idéale au fait qu'elle soit soumise, qu'elle s'intéresse aux enfants et qu'elle soit peureuse. Et on reconnaît un homme, un vrai, au fait qu'il possède une femme idéale.

0: Glenn. Bonjour.
1: Je vous remercie de m'emmener.
0: C'est normal. Qu'est-ce qui s'est passé?
1: Alors, je n'ai pas tout compris, mais il semblerait que quelqu'un ait crevé les pneus de Damon hier soir. Comme je vais être en avance, vous n'aurez qu'à me laisser à un café pas loin.
0: Tu veux que je reste avec toi?
1: Oh, c'est gentil, mais je dois remplir de la paperasse pour l'audition.
0: Je sais que tu n'y tiens pas spécialement,

0: Damon ? Damon ! T'es là ? Damon, faut que t'apprennes à fermer ma porte. Madame Chan va me tuer si... Oh mon Dieu, qu'est-ce qui t'est arrivé ?
1: J'ai chopé un gars ici.
0: Quoi ?
1: Bon, encore heureux, il n'y avait pas d'objet de valeur, mais bon.
0: Et donc, il t'a attaqué ? Ok, j'appelle la police tout de suite.
1: Et elle va faire quoi, la police ? Rien n'a été volé. Le gars, j'ai à peine vu sa tête, et on n'a pas de caméra de surveillance. Je suis content que t'aies pas été là, surtout.
0: Je te jure, ça me rend trop triste de te voir comme ça. Pourquoi t'étais venue ?
1: J'ai un truc pour toi. Ça va pas, je peux le rapporter.
0: Non, il est génial. Et le legging aussi. Merci. La journée a été rude. Et du coup, tes glaçons ont fondu, je reviens.

0: Oh, ce que j'ai faim. Sushi ou pizza?
1: Sushi.
0: Génial. Excellent choix.
1: Je te remercie. Ouh, c'est quoi?
0: Oh, j'espère que c'est pas encore une amende.
1: Non, ça ressemble plus à une invitation à un mariage.
2: Ah bon?
1: Cette nuit, j'ai vécu avec toi une vraie nuit de dingue. Je t'aime, Sandra.
0: C'est quoi ce truc?
1: Ouais, ok, je vais peut-être y aller.
0: Tu vas quand même pas croire à ce truc? Écoute, je te répète, cette fille, je dansais avec elle avant, mais je l'ai pas vue hier soir. J'étais chez moi, je changeais mes pneus tranquilles.
1: Tu me prends pour une imbécile, c'est ça? Bah,
0: demande à mon coloc.
1: Ouais, non, attends, je crois que je suis pas en état pour discuter de ça, alors désolée, j'y vais.
0: Oh, Hélène!
1: Salut! C'est moi qui appellerai.
0: Et qui écrit encore des lettres?
1: Ça fait une semaine que je n'ai pas reparlé à Damon. On avait pourtant tellement de projets tous les deux. On voulait vivre ensemble et puis on avait des projets de carrière communs.
3: Waouh.
1: Et là...
3: Tu étais vraiment avec un menteur patenté. Certains hommes ont du mal avec le concept de la monogamie. Sans lui, as-tu peur de ne pas réussir en tant que danseuse?
1: Non. Enfin... peut-être bien. Je réussirai jamais l'audition sans lui.
3: Pourquoi cette audition est si importante à tes yeux?
1: Eh ben, j'ai été remarquée par une compagnie. Je vais bientôt passer un entretien avec sa directrice et ensuite, ce sera l'audition. Et je dois avouer que j'ai toujours rêvé de danser avec cette compagnie de New York. Et c'est depuis toute petite, j'ai vu tous leurs spectacles depuis que je suis en âge d'aller les voir. Et
3: attends une seconde, tellement... sois plus claire. Tu vas partir?
1: Bah, si la compagnie m'engage, oui. Mais attendez... je sais que les gens vous paient pour leur thérapie, et là, moi, je suis en train de vider mon sac alors que je devrais être avec les filles.
3: Je vais te proposer un marché. Je pourrais te donner un peu plus de travail ici, et en parallèle, on pourrait continuer tes séances.
1: Ouais, avec plaisir, c'est vrai. Non, sérieux, je peux m'occuper du linge ou faire vos courses. Ou...
3: non, non, ce serait plus en rapport avec mon étude. Si je te filme, ça te dérange? Tu seras évidemment très bien payé.
1: Vous voulez me filmer faisant quoi?

0: avez trouvé.
1: Le dernier étage est super haut.
0: Fais voir. Génial.
1: Grandis,
0: vous savez l'écrire.

0: film.
1: Ah. Je me débrouille bien.
0: Ouais, c'est parfait.
2: Je meurs de faim.
0: C'est bientôt l'heure du repas.
1: Qui veut des sandwichs?
0: Hélène, okay. Tu veux que je m'en occupe?
1: Non, c'est bon.
0: D'accord. Je vous en prie, asseyez-vous.
3: Ah, c'est cool qu'on puisse parler. J'ai pas arrêté de gamberger depuis la triste disparition de Sylvia.
0: C'est ça dont vous vouliez me parler?
3: Soyons clairs. Quand j'ai appris que Sylvia s'était suicidée, je n'y ai pas cru. Pour être franc, j'ai dit aux flics que vous deviez être derrière ça. Mais quand j'ai vu votre visage en arrivant, j'ai compris que je m'étais trompé.
0: Si vous vous êtes trompé, pourquoi êtes-vous là?
3: Disons que le SMS qu'elle m'a envoyé était bizarre. J'ai l'impression, quand je le lis, qu'elle était apeurée et qu'elle me demandait de l'aide.
0: Son texto était adressé à sa mère.
3: Dans ce cas, pourquoi c'est à moi qu'elle l'a envoyé?
0: Sa mère s'appelle Anna, et Anna, c'est juste après Hank dans son répertoire. Puis-je vous poser une question un peu personnelle?
3: Après ce que j'ai pu vous sortir. Allez-y.
0: Avez-vous perdu un être cher?
3: Oui. Ma mère.
0: Comment est-elle morte?
3: Elle a fait une crise cardiaque quand j'étais petit. Je ne savais pas quoi faire, et quand j'ai appelé l'ambulance, il était trop tard.
0: C'est terrible. Mais, je comprends.
3: C'est-à-dire?
0: Eh bien, je crois qu'on peut clairement affirmer que vous essayez de compenser la mort de votre mère. En considérant comme suspecte la mort de Sylvia, vous faites un transfert de culpabilité sur un autre. En l'occurrence, moi.
3: Non, attendez, je suis désolé, mais ça n'a aucun rapport.
0: Vous ne pouvez pas vous en rendre compte, c'est bien normal. Je dois décrocher, ça vous dérange?
3: Non, allez-y, je vous en prie.
0: Veuillez m'excuser. Oui, j'écoute.

0: Molly? Je croyais que c'était Anna.
1: Aviez-vous autre chose à me dire?
0: Non. C'est bon.
2: Voulez-vous du pudding, très cher?
3: Allez, maintenant les filles, pas de chaussettes pendant au moins une demi-heure, ok?
2: Ok.
3: Compris, Lily?
2: Elle fait la tête parce qu'Adriane lui a confisqué Peggy. Et c'est maman qui lui avait offerte.
3: C'est vrai? Pourquoi il a fait ça?
2: Il l'a enfermée dans son bureau parce que j'avais été méchante.
3: Ok, je vais te la récupérer. D'accord? Allez, attendez-la. Et pas de chaussettes, hein?
2: D'accord.
0: Merci pour cette discussion. En tout cas, je ne sais pas comment vous faites pour rester dans cette maison alors que votre femme est morte ici. Vous dormez la nuit?
1: Pas très bien. Mais nous allons déménager.
0: Ça se comprend. Dites, je sors du travail vers 17h. Je vous invite, vous, les filles et Molly, à dîner chez moi. Quand vous voulez, on fera un bon repas.
1: Molly?
0: La grand-mère des filles.
1: Oui, bonne idée. Merci, Hank.

0: Qu'est-ce que tu fais?
1: Lily était un peu triste, alors je suis venue chercher sa pluche.
0: C'est-à-dire que je préférais lui rendre moi-même, pour ne pas qu'elle m'en tienne rigueur.
1: Bien sûr. Désolée, j'y avais pas pensé.
0: J'ai fini de travailler, je vais te raccompagner.
1: Tenez.

0: il faut que tu sautes.
1: Mais j'ai pas envie.
0: Les enfants ont toujours peur. Mais tu vas bientôt devenir un homme.
1: Je veux pas devenir un homme.
0: Il faut que tu sois courageux.
1: Non, j'ai pas envie.
0: Adriane, soit tu sautes dans cette piscine-là sur le champ, soit je t'y pousse, tu entends?
1: J'ai pas envie.
0: Adriane, avance de quelques pas et saute. Saute! Allez, vas-y, saute!
1: Je veux voir Carla.
0: Carla est partie. Elle ne veut plus jamais être ta babysitter.
1: Non, c'est pas vrai!
0: Tu sais pourquoi Carla est partie? Parce que tu n'es pas un enfant obéissant. C'est de ta faute.

0: Alors maintenant, sois un gentil garçon et saute dans l'eau. Je veux que tu nages.
1: Toi d'abord.
0: Ne t'amuse pas à me répondre. Allez, saute dans cette piscine.
2: Le docteur Sophia Cartwright utilisa son propre fils pour son étude sur l'enfance. Sa théorie supposait que l'on pouvait rendre les enfants plus matures en les forçant très tôt à se comporter comme des adultes. Elle est morte avant que ses travaux ne soient publiés et que ses conclusions ne soient validées.
3: Salut.
2: Qu'est-ce que tu fais chez moi ?
3: Ouais, moi aussi je suis content de te voir.
2: Je suis sérieuse. Qu'est-ce qu'il y a ?
3: T'as toujours envie de la passer, cette audition ? Je sais que c'est compliqué entre nous en ce moment, mais il faut pas que ça t'empêche de réaliser ton rêve. Il reste peu de jours pour répéter. Si c'est fini entre nous, tant pis, mais au moins bossons.
2: Je sais pas.
3: Arrête, me dis pas que t'en as pas envie.
2: Non, non, je t'assure que c'est vrai. Je sais pas si j'arriverai à supporter le fait d'échouer.
3: Ça n'arrivera pas. J'ai loué la salle d'audition. T'y crois ? On a toute une journée de répète dans la grande salle. Ça te donnera un avantage de dingue sur les autres. Je te jure, Hélène, t'es une danseuse hyper
2: douée. C'est une blague. T'as vraiment loué la salle ?

0: Allô?
1: Bonjour, Hélène. Désolé, il est tard.
2: Mais j'ai une proposition à te faire. Ça te dérange si je viens?
0: En fait, là, je suis avec Damon. On reprend les répètes.
1: Tu danses à nouveau?
2: Avec Damon?
0: Ouais. On va voir ce qu'on peut faire. Il a loué la salle d'audition pour qu'on y répète. Allô?
2: C'est-à-dire le Théâtre Colonie?
0: Ouais, c'est là où ça se passe cette année.
2: Hélène, c'est une nouvelle fantastique. Je voulais t'annoncer que les filles et moi, nous allons déménager à New York.
1: Elles ont besoin de faire leur deuil ici, elles n'y arriveront pas.
2: J'aurais besoin d'une nounou, alors si tu décides d'aller à New York, on pourrait trouver
1: un arrangement.
0: Oui, ce serait carrément génial. Eh ben, je vais y réfléchir.
2: Voilà, tu y réfléchis et tu me donnes vite ta décision.
0: Ok, je vous tiens au courant.

0: cash. J'arrive pas à croire que t'aies réussi à louer cette salle. Ça a dû te coûter une fortune.
1: J'ai des relations.
0: C'est un peu flippant, non? Une salle vide, aucun danseur.
1: Fais abstraction de tout ça. T'es prête?
0: Ouais. Allons-y.
1: Cool. Début de la répète.

0: C'est moi, pardon. Ok, vas-y, on reprend juste avant le porter.
1: À quoi bon ?
0: Comment ça ?
1: Tu vas te ramasser, tu penses qu'à ton accident. Une danseuse doit avoir confiance en son corps.
0: À croire que c'est de ma faute ?
1: En tout cas, c'est pas de la mienne, moi je veux juste t'aider.
0: Ouais, et la lettre, c'était de ma faute ?
1: Non mais sérieux, tu me fais quoi là ? Dans quelle langue je dois te le dire ? Je sais pas d'où elle sort cette lettre, je te le jure. Je l'ai pas vue cette meuf. Appelle Charlie, il te le dira. Écoute, je suis dingue de toi. De toi et de personne d'autre, ok ? Je suis sûr que tu le ressens quand on danse. On est à l'unisson. C'est comme si on était fait l'un pour l'autre.
0: Je vais la passer, cette audition. Ok, mais si je suis pas prise, je ne rêve que d'une chose.

0: chose, cette stabilité.
1: Très bien.
0: D'accord.
1: Tant que t'es heureuse, ça me va.
0: Allez, c'est l'heure. Il faut que j'aille à l'entretien.
1: Je vais dire au patron de la salle qu'on y va, ok?
0: Je vais me changer. On se retrouve chez moi après l'entretien. Croise les doigts.

0: Adrien.
1: Allez m'attendre dans la voiture.
0: D'accord.
1: Je vous remercie de les avoir gardés.
2: Oui, oui. J'aimerais qu'on décide de jours fixes pour les voir plus souvent.
1: Nous allons déménager loin d'ici, donc ça ne va pas être possible.
2: C'est exactement ce que je craignais.
1: Qu'est-ce que c'est ?
2: J'ai demandé la garde des filles. Donc, on se reverra devant un juge.
1: Allez, vous deux, montez.
0: Je monte dans ma chambre.
3: Elle est où, ma Peggy ?
1: Je l'ai mise dans mon bureau. Tu vas la chercher ?

0: Qu'est-ce qu'on dit?
1: Merci trop, 1000 fois gras.
0: Qu'est-ce qui t'a appris ça?
1: C'est grand-mère. Elle a dit que j'allais bientôt vivre avec elle. Piggy!
2: Jamais tu n'iras vivre chez grand-mère. Compris?
1: Mais je veux vivre avec elle.
2: Ne joue pas au bébé, Lily. Tu dois apprendre que rien n'est éternel ici-bas. Ça t'aidera à grandir. Va dans ta chambre. Tout de suite.
0: Hélène, je ne m'attendais pas à te voir.
3: Bonjour, Adrien.
0: Viens, allez, entre. Que se passe-t-il? Ça va?
3: Eh ben, je reviens à l'instant du rendez-vous que j'avais avec la compagnie de danse. Je crois que ça s'est mal passé.
0: Je suis vraiment désolée.
3: Oui, mais bon, je voulais vous dire que... j'accepte le travail que vous m'offrez, que je sois prise ou non par la compagnie.
0: C'est une merveilleuse nouvelle. Tu en es bien sûre?
3: Oui. J'ai pas arrêté de repenser à ce que vous m'aviez dit sur mes capacités, mon épanouissement. J'ai toujours voulu devenir danseuse, mais ces derniers temps, tout semble compliqué pour concrétiser ce rêve. Alors que quand je suis avec les filles, tout est facile.
0: Ce que je peux dire, c'est que tu seras très bien payée. Mais on devra s'en aller juste après ton audition.
3: Oh, d'accord.
0: Désolé, je dois prendre l'appel.
3: Allez-y.
0: Allô?
3: Salut Damon, je suis revenue de l'entretien. Je pensais te trouver. Appelle-moi. Faut que je te parle de New York.

Oui, bonjour, lieutenant Monroe. Je viens de voir une vidéo de la mort de Sylvia. Je l'ai trouvée dans le bureau d'Adrien. Non! Oh! Non, attendez, il faut absolument que vous veniez.

0: Bien, alors, comment allez-vous m'appeler?
1: Papa.
0: Excellent. Lily?
1: Papa.
0: Et qu'est-ce qu'a fait votre mère?
1: Elle est partie pour toujours parce qu'elle ne tenait pas vraiment à nous.
0: Et qui vous aime toutes les deux?
1: Papa.
2: Papa.
0: Et qui d'autre?
1: Hélène.
0: Aimeriez-vous qu'Hélène soit votre nouvelle mère? Ça vous ferait plaisir?

0: Mackenzie? Lily!
1: Hélène.
0: Bonjour.
1: Est-ce que tout va bien? Tu m'as l'air affolée.
0: Non, ça va. Damon n'est pas venu. Et les filles, elles sont là?
1: Elles se lavent les mains. Viens te joindre à nous pour le dîner. Tu n'as qu'à sortir le rôti du four.

0: à la nôtre.
1: Après le repas, je pourrais emmener les filles au parc?
0: Non, non, pas besoin. Je viens de mettre le point final à mon étude.
1: Félicitations, Adrian.
0: À table, si ça ne te dérange pas, je préfère une relation plus formelle. Appelle-moi docteur.
1: Félicitations, docteur.
0: Ce qu'il y a de remarquable, c'est qu'une revue médicale a déjà fait part de son intérêt concernant mon étude. J'y démontre à quel point les rôles de chaque membre d'une famille sont inaltérables. Par exemple, la femme se doit d'être soumise et l'homme se doit d'être dominant. C'est une obligation pour toute relation durable.
1: Et que se passe-t-il si la femme n'est pas soumise?
0: Il suffit de la corriger.
1: Et même Sophia?
0: Qu'est-ce que tu as dit?
1: Votre mère, est-ce que vous l'avez corrigée?
0: Je n'étais pas aimé. Alors, comme n'importe quel enfant, je me suis mis en colère. Toi, c'est une chose que tu ne pourrais jamais faire. Tu as tout pour toi, Hélène. L'innocence, la fragilité. Et tu es obéissante. Tu as à peine touché à ton assiette.
1: Je n'ai pas vraiment faim ce soir.
2: Il faut manger !

0: monsieur, s'il vous plaît, restez tranquille. Oh.
1: Je n'ai pas du tout aimé ton comportement à table. Et ça ne restera pas impuni. C'est compris? J'attends de toi que tu remplisses tous les devoirs d'une mère. Le rôle que pouvait avoir Sylvia est désormais entre tes mains. Alors c'est gênant de te le dire ainsi, mais l'appartement à New York que j'ai trouvé n'a que deux chambres. Donc toi et moi partagerons la même chambre.
0: Désolée, mais je n'irai nulle part avec vous.
1: Qu'est-ce que tu veux dire?
0: J'ai trouvé ça à côté du corps de Damon. Vous l'avez tué. Il est mort.
1: Non. Non, non, non, je t'ai sauvé. Tout ce dont tu rêves, je peux te l'offrir. Allez, ne me trahis pas.
0: Adrian, j'ai vu vos films. J'ai vu ce que vous avez fait à Sylvia. Et aussi ce que votre mère a osé vous faire subir. Mais vous pouvez vous faire aider. Vous n'avez pas à devenir comme elle.
1: Je n'ai absolument rien en commun avec elle.
0: Adrian, lâchez-moi.
2: Ici, on joue à cache-cache. Oui, s'il vous plaît, allez.
1: D'accord. On va jouer. Vous deux, vous restez avec Hélène.
2: On pourrait se cacher dans le cellier.
3: Ou dans la cuisine. Attends,
0: et si on se cachait dans la chambre de maman?
2: Oui.
4: Un, deux, trois, quatre.
2: Attention,
4: cinq.
2: Je vais pas grincer l'escalier, je monte sur la pointe des pieds.
4: Six,
2: on va dans la chambre de maman.
4: Sept, huit, neuf.
0: Suivez-moi, venez, on sort.
2: Quoi? Sur mon rêve? C'est trop. J'ai le vertige.
3: On va se casser un truc.
2: Folle pour aller sur toi.
3: Oui, c'est vrai.
2: Moi, je suis trop jeune pour mourir.
3: Oh, j'ai froid.
2: Oui.
0: Les filles, vous allez descendre et vous allez aller dans vos meilleures cachettes.
2: Oui.
0: N'en sortez pas tant que je vous ai pas trouvé.
2: Ok.
0: Allez-y.
4: Sept.
1: Soyez prête ou pas, me voilà.

0: Calme-toi, tu vas t'en sortir.
1: Adrien. Cartwright.
0: Détends-toi.

0: C'est pas vrai, qu'est-ce que tu fais? Viens! C'est de la folie, tu aurais pu tomber, allez! Il faut rentrer!
1: Il n'est pas question que je vous suive!
0: Tu ne sais pas ce que tu dis. Regarde la hauteur. Soumets-toi ou tombe! Ça fait une dizaine de mètres, Hélène. Si tu sautes de cette hauteur, tu peux mourir! Oublie ta carrière pour la danse et viens avec moi, Hélène. Choisis-moi. On formera la famille parfaite. Je ne lèverai plus jamais la main sur toi. Je serai un père modèle. Et toi, une mère modèle.
1: Vous ne deviendrez jamais leur père!

0: c'était dangereux, mademoiselle, mais vous avez bien fait.
1: C'est dingue comme on peut se tromper sur les gens. Je refusais peut-être de le voir tel qu'il était.
0: On pense qu'il a dû commettre de nombreux autres meurtres, dont celui de sa propre mère.
1: En tout cas, il a tué Sylvia. J'ai la preuve en vidéo chez moi.
0: Hé hey ! Embarquez-moi, ce malade !
1: Vous allez le mettre en prison ?
0: Si la justice fait bien son boulot, il restera derrière les barreaux jusqu'à la fin de sa vie.
1: Espérons-le, alors.
0: Merci à vous, Hélène. Venez.

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1: Qu'est-ce qu'il y a? Qu'est-ce que tu as? Tu es vraiment bizarre dernièrement.
2: C'est parce qu'elle a quelque chose à vous dire, monsieur.
1: Qu'est-ce que tu veux me dire? Mon Dieu, viens dans mon bureau.
3: Renzo, ne lui dis rien. Renzo, s'il te plaît. Renzo, s'il te plaît, s'il te plaît.
1: Qu'est-ce qui se passe avec Ingrid? Il est évident qu'il y a quelque chose qu'elle ne veut pas me dire.
2: En vérité, c'est assez délicat, monsieur.
1: Allez, vas-y.
2: D'après elle, elle a entendu Madame Guillermina vous dire que vous aviez assassiné Madame Irène, parce qu'elle avait vu la pioche chez vous.
1: C'est incroyable comme les secrétaires aiment inventer des rumeurs.
2: C'est pourquoi je voulais qu'elle vous le dise en face.
1: Dis-lui de venir. Je peux pas y croire. Tout de suite!
3: Oui, monsieur Armando.
1: Renzo m'a dit ce que tu racontes. Fais très attention à ce que tu dis. Guillermina, qu'elle repose en paix, inventait des choses. C'était une femme instable, complètement folle. C'est pour ça qu'elle a fini par se suicider. Je te parle, regarde-moi. Tu ferais mieux de fermer ta grande bouche. Ou tu vas finir à la rue.
3: Excusez-moi, monsieur Armando.
1: Tu ne te rends pas compte qu'avec les bêtises que tu inventes, tu vas finir par me nuire si jamais j'apprends. Que tu continues à répéter tout ça, je serai sans pitié, c'est clair? Va-t'en, je ne veux plus te voir. Allez!
4: Madame Elena, vous ne devinerez jamais qui est en bas et vous demande.
5: Ah, ne me dis pas que c'est encore Renzo.
4: Non, c'est monsieur Gérardo.
5: Gérardo?
4: Oui, allez-y, ne le faites donc pas attendre.
5: Comment tu me trouves?
4: Très belle, comme toujours. Allez-y.
5: Tu ne sauras jamais combien de fois j'ai rêvé de ce moment. Je savais que tu allais réfléchir.
6: Attends, écoute, au fait, j'ai besoin de te parler d'autre chose.
5: De ce que tu veux? Dis-moi tes conditions et je ferai le nécessaire pour que tu reviennes avec moi.
6: Elena, ça n'arrivera pas. Sors-toi ça de la tête.
5: Alors, pourquoi est-ce que tu es là?
6: Pour te dire qu'Antonia est enceinte.
5: Quoi? Non, tu plaisantes là.
6: Non. Je viens de l'apprendre et je voulais te le dire en personne.
5: Non, tu ne peux pas la croire, Gérardo. Elle invente, c'est faux. Elle te manipule pour me ressembler, pour faire comme moi. Elle veut être comme
6: Elena,
5: moi.
6: Elena, c'est vrai.
5: Non, Gérardo, non. Gérardo, tu n'as aucune idée de ce que des femmes comme elle sont capables d'inventer.
6: Si je te dis que c'est vrai, c'est parce que c'est vrai.
5: Non, non, c'est pas possible. Et qu'est-ce que tu vas faire?
6: Je vais m'occuper de mes deux enfants.
5: Tu vas avoir deux enfants en même temps avec deux femmes différentes, c'est ça?
6: Je suis venu pour que tu la prennes par moi, pas par quelqu'un d'autre.
5: Et tu veux que je te dise merci? Mais enfin, tu ne te rends pas compte que tu me brises le cœur. Tu m'as fait une fausse joie. Je pensais que tu avais enfin changé d'avis.
6: Je ne t'ai jamais donné une raison de penser ça. Jamais.
5: Mais pourquoi est-ce que tu me traites comme ça? Comment est-ce que tu as pu oublier tout l'amour que nous avions l'un pour l'autre?
6: Je ne veux plus reparler de tout ça. On s'est tout dit. Je suis venu te prévenir. Parce que je crois que c'était mon devoir. Je suis désolée que tu l'aies mal interprété.
5: Tu vas rester avec elle, n'est-ce pas? À elle, tu vas tout donner. Tout ce que je t'ai toujours demandé.
6: Je vais pas te dire ce que je vais faire de ma vie. Je te rappelle qu'on est séparés. Chacun peut faire ce qu'il veut.
5: Non, Gérardo, s'il te plaît.
6: Je t'ai dit ce que j'avais à te dire. Désolée.
7: Bonjour.
8: Bonjour.
7: Comment je vais très bien, merci beaucoup. Entre, entre. Bienvenue.
8: Merci.
7: Voilà. Je te présente Carlos, mon mari.
9: Bonjour, enchanté.
8: Enchanté. Merci de m'avoir invité.
9: Assieds-toi, je t'en prie.
8: Merci.
9: Entre. On a été regarder ton site internet et on a vu que tu étais un photographe reconnu dans ton domaine, alors... Comment est-ce que tu t'es lancé dans le monde de la mode?
8: Disons que c'est la vie qui m'y a conduit. J'ai commencé par photographier des paysages, et grâce à un ami qui m'a demandé un jour de le remplacer pour une séance, j'ai découvert ma véritable vocation. Et j'ai été vraiment fasciné.
7: C'est génial.
8: La vie nous conduit toujours là où nous devons être.
9: Je suis bien d'accord avec toi.
8: Je suis content que tu soutiennes Aurora.
9: Pour elle, cette nouvelle opportunité est très importante. Depuis son entrée à l'Académie de mode,

0: Je vois qu'elle est très heureuse. Et moi, bon, je me contente simplement de la soutenir.
1: Tu fais bien. Je pense qu'elle a beaucoup de potentiel. Non seulement pour sa beauté physique, mais aussi pour sa personnalité. Honnêtement, je pense qu'elle a le profil exact.
2: Renzo.
3: Qu'est-ce qu'il y a?
2: C'est toi qui me demandes ça? Tu n'avais pas besoin de rapporter ce que j'ai entendu Mademoiselle Guillermine dire.
3: Et pourquoi? Si on vient fouiller sa maison, il doit le savoir.
2: Tu ne te rends pas compte qu'être son chien de garde ne te rapportera rien? On sait tous les deux qu'Armando Quiroga n'est pas la personne la plus honnête qu'on connaît. Un jour, tu vas le regretter. Tu te souviendras de moi.
3: Tais-toi! Ce que je fais ou non pour le patron, c'est mon affaire. Si tu veux pas rester sans boulot, arrête de te mêler de ce qui te regarde pas, d'accord? Tu es plus belle quand tu te tais.
0: Alors, que doit faire Aurora pour entrer dans le monde du mannequinat?
1: Tout d'abord, il faut faire des photos pour caler son propre book, son portfolio. C'est un peu sa carte de visite. C'est ce que nous montrerons aux agences de publicité, qui se chargeront ensuite de la proposer comme modèle pour les différentes marques. Il y aura bientôt une campagne pour une marque de vêtements. Je pense qu'Aurora sera parfaite pour ça. C'est pour ça que j'aimerais prendre les photos dès que possible.
0: D'accord, et combien de temps il faut pour prendre ces photos?
1: Il nous faudra 2 jours. Parce qu'il y a différents changements de vêtements, de maquillage, de coiffure et tout ça. Il est très important qu'on puisse apprécier la polyvalence d'Aurora en tant que modèle.
4: C'est excitant.
0: En fait, tu connais un endroit que tu pourrais nous recommander pour séjourner les jours où elle sera en ville?
1: Ouais, l'hôtel Casa Garcia est très proche de mon studio. Je pourrais mettre un chauffeur à sa disposition. Tu peux être tranquille. On va très bien s'occuper de ta femme. Faudrait juste que tu me dises quel jour de la semaine tu seras là pour m'organiser.
4: Oui, oui, oui. Je te dis ça dès que possible.
1: Parfait.
5: Je vous ai demandé de nous réunir parce que je sais qu'il y a beaucoup de questions concernant la situation que traverse mon père actuellement. Je veux vous demander de rester calme, d'être patient, mais surtout de continuer à faire le travail extraordinaire que vous faites tous les jours ici. Je suis convaincu que justice sera bientôt faite et mon père sera libre.
6: Oui, bien sûr.
7: Nous sommes tous persuadés que votre père est innocent. Tout ce que nous voulons, c'est que Monsieur Hector soit bien et qu'il sorte le plus tôt possible.
5: Je suis convaincu qu'il sera bientôt parmi nous.
4: Oui.
5: Et il va sans dire qu'en cas de besoin, vous pouvez toujours compter sur moi et Elsa.
3: Merci.
4: Merci.
5: Merci à vous tous.
3: Mademoiselle.
8: T'approche pas de moi. Angela. Angela, tu dois m'aider.
9: Oh, mais qu'est-ce qui se passe? Tu m'as fait peur.
8: Gerardo veut m'humilier de la pire des façons.
9: Je comprends pas. De quoi est-ce que tu parles?
8: Il y a une chose que je ne t'ai pas dite et que tu dois savoir. Je suis enceinte. J'attends un enfant de Gerardo.
9: Oh. Viens là. Toutes mes félicitations, c'est une excellente nouvelle. Mais pourquoi tu me dis qu'il veut t'humilier?
8: Parce que je ne suis pas la seule à être enceinte de ton fils.
9: Qu'est-ce que tu dis?
8: Que cette traînée d'Antonia attend également un bébé de Gerardo.
9: Quoi?
8: Oui, exactement. Il est venu lui-même pour me l'annoncer. Tu imagines? Mon enfant va avoir un demi-frère ou une demi-sœur, un enfant bâtard.
9: Oh, je ne peux pas croire que l'histoire se répète. Gerardo fait exactement la même chose que son père, c'est incroyable.
8: Elle est en train de le manipuler.
9: Bien sûr, sa mère le lui a appris. Elles sont toutes les deux pareilles. Elle aussi, c'est une sale traînée. Ça ne va pas se passer comme ça, non? C'est
8: non.
9: Pas comme ça.
8: Et tu dois faire quelque chose pour que Gerardo retrouve la raison. Je ne sais pas qu'il envoie cette femme vivre ailleurs, elle peut pas rester ici. Qu'est-ce que les gens vont penser?
9: Ah, non, non, non, arrête, ne dis pas ça. Tais-toi, s'il te plaît, ce serait terrible. Oh. Gerardo va m'entendre.
8: Merci, merci. Je savais que je pourrais compter sur toi.
0: Bonjour.
10: Bonjour.
0: Je suis un peu en retard. Il y a du nouveau?
10: Non, rien de spécial. Je t'attendais, en fait. J'aurais besoin d'une autorisation pour sortir 1 heure plus tôt. J'ai rendez-vous chez le médecin.
0: Mais tu vas bien?
10: Oui, oui, oui. C'est juste une visite de contrôle.
0: Oui, bien sûr. Prends ton temps. Y a aucun problème.
10: Merci beaucoup.
0: À plus tard.
11: Très bien.
12: Alors dis-moi, comment est-ce que ça va?
13: Bien, très bien. Merci d'être venu.
12: À chaque fois que je viens, je voudrais que ce soit la dernière fois. Je ne m'habitue pas à te voir ici.
13: Moi non plus, hein. Mais bon, maintenant que de nouvelles pistes...

0: pistes ont été ouvertes grâce à la lettre laissée par Guillermina. Eh bien, j'espère sortir bientôt.
1: De quelle lettre est-ce que tu parles ?
0: Eh bien, Guillermina a écrit une lettre avant de mourir.
1: Hein ?
0: Meche l'a trouvée dans son bureau à l'école. Elle explique dans cette lettre que l'après-midi du crime, elle se trouvait chez Armando et qu'il portait des vêtements couverts de sang. Elle y dit aussi que la pioche apparue dans ma voiture, elle l'avait vue chez lui.
1: Je le savais. J'ai toujours été sûre qu'il avait tué Irène. C'est un misérable.
0: Stella, du calme. Du calme.
1: Pardon, je sais, mais c'est la vérité. Et si cette lettre est apparue, que fais-tu ici? Pourquoi tu restes là? C'est lui qu'on doit enfermer, c'est
0: ça
1: lui.
0: Ça se terminera certainement comme ça. Mais il va d'abord falloir qu'un graphologue nous certifie que cette lettre a bien été écrite de la main de Guillermina.
1: Et qu'est-ce qu'ils attendent alors?
0: C'est à la commissaire Chavez de décider. Meche la lui a remise personnellement. J'espère qu'elle agira rapidement.
1: Oh, je n'aurais jamais pensé dire ça, mais... Mais tu sais pas quel soulagement je ressens quand j'apprends qu'Armando va payer pour la mort d'Irène et pour tout le mal qu'il a fait. Je veux qu'il l'enferme quelque part et jusqu'à la fin de ses jours.
0: C'est ce qui va se passer. Allez.
1: Oui.
0: Allez.
1: Oui.
2: Mademoiselle.
3: Je t'ai dit de ne pas me toucher.
2: Je vous vois à 8h30 dans la ruelle où on s'est vu l'autre soir. Si vous ne venez pas, vous savez ce que je ferai. À vous de voir. Je vous aurais prévenu. C'est clair ?
3: Je peux te déranger un instant ?
4: C'est déjà fait. Qu'est-ce que tu veux ?
3: Il faut que tu m'autorises à sortir pour résoudre un gros problème. C'est urgent.
4: Tu sais que je n'aime pas beaucoup que tu prennes trop tes aises, mais...
3: Oui, je sais. Mais je dois vraiment parler à Gérard.
4: Celui-là, ne m'en parle pas. Je ne veux rien savoir de tout ce qui le concerne.
3: Crois-moi, c'est très important. Je dois résoudre ce problème. Il s'agit
4: de... Je m'en fiche. Ne me raconte pas. Ce que fait ton fils m'est égal.
3: Alors, bon, c'est bon. Je peux sortir
4: ou pas ? Oui, pars, allez.
3: Merci. Je reviens tout de suite.
5: Le principe de conservation de la masse de Lavoisier, célèbre pour être le père de la chimie, est un principe fondamental dans tout processus. Physique, chimique, biologique ou technologique. Et il nous dit que l'énergie n'est ni créée ni perdue.
6: Mais qu'elle se transforme.
5: Exactement. Étudiez ce sujet et pour la prochaine classe, je veux que vous m'apportiez un exemple de l'application de ce principe. Cela vous servira pour votre examen de physique de la semaine prochaine. D'accord ? Vous pouvez partir.
3: Merci.
5: De rien.
7: Vous avez terminé ?
5: Oui, entre.
7: Où est-ce que tu vas déjeuner ?
5: Je vais chez moi. Pourquoi ?
7: Le poste de directeur est épuisant. J'ai besoin de m'aérer. Ça te tente un burger ?
5: Plutôt quelque chose de sain.
7: Parfait. Allons-y, s'il te plaît.
8: Bonjour.
9: Bonjour. T'es arrivé tôt ?
8: Oui. Je ne pouvais pas me concentrer sur mon travail. J'ai besoin d'entendre le gynécologue me dire que tout va bien pour ma grossesse.
9: Tout va bien aller, tu vas voir. Laisse-moi terminer de regarder quelques analyses et on va à la cafétéria pour prendre un verre en attendant.
8: Oui, prends tout le temps que tu voudras. Et pardon de t'avoir interrompu.
9: Tu ne m'interromps jamais. Et encore moins lorsqu'il s'agit de notre enfant.
8: Notre enfant, c'est si agréable à entendre.
9: Tu es très belle, tu sais. Tes yeux brillent de manière très spéciale. Ça doit être parce que tu vas être maman.
8: Allez, termine.
9: Oui.
10: Docteur ?
9: Oui ?
10: Votre mère vous cherche.
9: Oh. Dis-lui d'attendre un peu, s'il te plaît.
10: D'accord.
9: Merci.
8: Où est-ce que je me cache ?
9: Tu n'as pas besoin de te cacher.
8: Excuse-moi, mais pour le moment, je n'ai vraiment pas envie de voir ta mère. S'il te plaît, trouve-moi une cachette.
9: Bon, d'accord. Par ici. Viens, cache-toi derrière. Là, ici. Entre. Qu'est-ce que tu veux ?
3: Je voudrais parler un petit peu avec toi. Tu mets enceinte toutes les filles de San Juan ?
9: T'as déjà parlé avec Elena.
3: Oui. Et je suis indignée par ce qui se passe. Comment as-tu pu mettre enceinte une fille d'une classe inférieure ? Tu as oublié ce que ton père m'a fait avec sa mère ?
9: Si t'es venu pour m'offenser, il vaudrait mieux
3: que tu partes. Non, monsieur, non. Je reste ici tant que tu ne me dis pas comment tu vas faire pour trouver une solution.

0: Mais il n'y a pas de problème. Je vais m'occuper de l'enfant qu'attend Elena, et avec Antonia, je vais fonder une famille.
1: Quoi ?
0: Oui.
1: S'il te plaît, Gerardo, s'il te plaît. Tu te rends pas compte que t'es en train de te tromper ? Ce qu'il faut, c'est qu'Antonia se débarrasse de l'enfant qu'elle attend, voilà.
0: Quoi ? Mais qu'est-ce que tu dis ?
1: Eh bien oui, comme si c'était extraordinaire. C'est mieux pour tout le monde, crois-moi. Tout ce que tu pourras faire avec cette femme est voué à l'échec. Dis-lui tout de suite de se débarrasser de son enfant.
0: Je t'interdis de répéter ce que tu viens de dire.
1: Qu'est-ce que je dois faire, hein, pour que tu retrouves la raison ? Mais dis-moi !
0: Arrête de te mêler de ma vie ! C'est ce que tu dois faire, maman ! Si c'est tout ce que tu voulais me dire, tu peux maintenant partir.
1: Il vaudrait mieux que tu n'aies pas l'enfant d'Antonia si tu ne veux pas qu'elle sache que tu es complice d'un meurtre. Non, non, non, non. Si tu vas fonder une famille avec elle, le mieux est que tu sois honnête. Raconte-lui. Dis-lui ce que tu as fait du cadavre.
2: Tais-toi ! Ah, sors !
1: Mais qu'est-ce que tu fais ? Lâche-moi !
2: Sors d'ici ! Ah,
1: mais lâche-moi !
2: Allez, dégage !
3: Chef, on a reçu les résultats du graphologue.
4: Ah, enfin. Merci.

0: C'est positif. La lettre a été écrite par Mademoiselle Guillermina.
1: Tu peux m'expliquer ce que ta maman vient de dire ? De quel cadavre elle parle ? Gérardo, regarde-moi. De quel meurtre es-tu complice ? S'il te plaît, Gérardo, ne reste pas silencieux. Explique-moi pourquoi ta mère a dit que tu étais complice d'un meurtre.
2: Je te promets que je te raconterai tout. Mais maintenant, on doit voir le médecin, ça, c'est ce qui compte le plus.

0: Pourquoi tu disais que le poste de directeur t'épuise ?
1: Parce que c'est une responsabilité non seulement académique, mais aussi administrative.
0: Beaucoup de paperasse ?
1: Énormément. Mais ce qui me fait plaisir, c'est que j'ai pu connaître les élèves. Avant, je ne connaissais que ceux de dernière année. Maintenant, je connais les plus jeunes. Je veux qu'ils sentent qu'ils peuvent compter sur moi.
2: Il me reste à connaître ceux de la primaire.
0: Avec eux, tu vas bien t'amuser.
1: Excuse-moi, mais je n'ai pas dormi.
0: Encore une mauvaise nuit ?
1: En effet, oui.
0: Tu n'as pas pu arranger les choses avec Natalia ?
1: Non. Hier, elle est arrivée tard et aujourd'hui, elle est partie tôt. Dernièrement, notre relation se résume à nous souhaiter bonjour et bonne nuit.
0: C'est pas bon signe.
1: Bien sûr que non. On a perdu le goût d'être ensemble.
0: Et qu'est-ce que tu comptes faire ?
1: C'est ça le pire. Je ne sais pas si je veux faire quelque chose. Parce que je ne suis pas sûr de vouloir rester marié avec elle.
0: Les choses vont si mal.
1: Plus rien n'est comme avant. On dirait deux étrangers qui partagent le même toit.
3: J'écoute, commissaire, oui. J'arrive pas à y croire. Merci, merci, oui, merci, j'arrive. Merci de votre appel.
4: Morales, j'ai une visite.
5: J'y vais. N'essaie pas de regarder mon jeu, d'accord ?
6: Qu'est-ce que tu me racontes, enfin ? Qu'est-ce que tu me dis ? Tu penses que je vais tricher ? Mais je vais gagner, comme d'habitude.
5: Ça, c'est à voir. Mais ne triche pas, hein.
6: Ne prends pas un coup de soleil, hein. Ah, c'était donc ça que tu avais. Et tu espérais gagner avec ça, hein.
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13: Quand on a commencé à sortir ensemble, on était encore des étudiants. Je ne sais pas à quel moment on s'est éloigné. Je ne m'inquiétais pas parce que je continuais à l'aimer. Mais mes sentiments ont changé. Je n'ai plus pour elle la même admiration, le même amour, ni le même désir.
14: Tu en as parlé avec elle ?
13: J'ai essayé, mais elle n'a jamais le temps.
14: Je pense que c'est important. Ce n'est bon ni pour l'un ni pour l'autre de continuer une relation qui ne fonctionne pas. Vous risquez de beaucoup souffrir émotionnellement. C'est mon frère.
13: Oui, vas-y.
14: Bonjour, Carlos. Quoi ? J'arrive. Ils vont libérer mon papa.
13: Quelle bonne nouvelle !
14: Je dois y aller.
13: Oui, bien sûr, vas-y, ne t'inquiète pas, c'est moi qui invite.
14: Merci.
13: Je suis heureux pour toi et pour ton père.
14: Justice est enfin faite.
1: Vous connaissez les règles, messieurs.
15: Oui, maître. J'espère que vous m'apportez de bonnes nouvelles.
16: Je dirais même excellentes.
15: Hein ?
16: Grâce à la lettre qu'a trouvée votre fille et à l'étude graphologique qui certifie que Guillermina Ledesma est bien celle qui l'a écrite. Le juge a révoqué l'ordre d'arrestation à votre encontre.
15: Je sors quand d'ici ?
16: Aujourd'hui même. Je me suis occupé des démarches pour votre libération.
15: Merci beaucoup, maître. Merci beaucoup.
16: Remerciez plutôt votre fille et cette femme qui a eu le courage d'écrire cette lettre avant de se suicider. Oui.
15: Mes enfants sont déjà au courant ?
16: Oui. J'ai parlé à Carlos pour l'informer. Ils sont sans doute déjà en route.
15: Bon, eh bien, il n'y a pas de temps à perdre. À bientôt, maître.
16: À bientôt.
15: Merci, maître. Merci.
16: Au revoir.
17: Chef, est-ce que vous pensez que le juge a bien fait d'ordonner de remettre en liberté M. Hector Morales ?
18: Il ne m'appartient pas de m'exprimer sur la question. Une fois que le graphologue a confirmé que la lettre a été écrite par Mademoiselle Guillermina, j'ai fait en sorte d'en informer le juge et il a pris sa décision.
17: Mais on a retrouvé l'arme du crime dans sa voiture.
18: Oui, et à ce moment-là, j'étais convaincue que c'était lui le meurtrier. Mais ma perception a changé au fur et à mesure qu'on a progressé dans l'enquête. Et surtout, quand Mademoiselle Guillermina est venue ici avec l'intention de me dire quelque chose sur Monsieur Quiroga et qu'elle n'a pas osé. Après, la lettre apparaît soudainement et l'accuse du crime. C'était sans doute ça qu'elle voulait me dire le jour où elle est venue.
19: Vous pensez que Quiroga a vraiment quelque chose à voir avec la mort de Guillermina ?
18: Les résultats de l'autopsie étaient très clairs. Si Quiroga a quelque chose à voir, il l'a été indirectement. Si elle l'aimait secrètement, vivante, elle n'avait pas le courage de le dénoncer. Pour cette raison, elle a décidé de se tuer et de laisser cette lettre. Si Quiroga est le vrai coupable, il a dû appeler Madame Irène pour lui donner rendez-vous à la gouvernante. La question est, pourquoi a-t-elle accepté d'aller à ce rendez-vous ?
19: Il l'a peut-être menacée pour qu'elle accepte de le rencontrer. Mais avec quoi ?
17: Je vais réexaminer attentivement toutes les informations collectées.
18: Si tu découvres la moindre petite chose, fais-le-moi savoir.
17: Oui.
18: Vous pouvez y aller.
20: Je suis content que tout se passe bien avec le bébé.
21: Oui, moi aussi.
20: Tu dois prendre l'acide folique dont le médecin t'a parlé. Ah, j'ai ça au cabinet. Je vais te le donner.
21: Merci.
20: Tu n'as pas aimé le...
21: Je ne veux parler de rien d'autre tant que tu ne m'auras pas expliqué pourquoi ta mère a dit que tu étais complice de... d'un assassinat.
20: D'accord. Et je vais t'expliquer. D'abord, tu dois savoir que je ne suis pas le seul impliqué.
21: Qui d'autre est impliqué ?
20: Ma mère.
21: Oh mon Dieu. Vous avez fait quoi, ta mère et toi ?
20: Attends. C'est l'hôpital, je dois répondre, d'accord ? Allô ? Oui, dites-moi. Le docteur n'est pas là ? Je comprends qu'il passe. Qu'il passe immédiatement au bloc opératoire, j'arrive. Je dois partir, il y a une urgence, désolé. On peut continuer à parler ce soir ?
21: D'accord, mais on parle vraiment de ça ce soir, alors. Je ne peux vraiment pas continuer à être dans l'incertitude.
20: On se voit à la maison à 9h, d'accord ?
21: Oui.
20: Excuse-moi de ne pas pouvoir te raccompagner, désolé.
21: Ne t'inquiète pas, j'en profiterai pour marcher. Au revoir. Bye.
22: Mais qu'est-ce qui s'est passé, mon gars ? Je pensais que tu t'étais barré. Ah, tes cartes sont là, hein. Parle de compagnon cellule, je n'ai rien vu.
15: Je te crois. Disons que ce sera match nul.
22: Pourquoi ?
15: Je ne pourrai pas terminer la partie.
22: Mais pourquoi ?
15: Parce que je suis enfin libre.
22: Oh, non. Oh, mais ça, c'est une super bonne nouvelle,
15: tu
22: mon gars.
15: Tu parles qu'elle est bonne, et mieux que ça, même. Je rentre chez moi avec mes enfants.
22: Oui, hein ? C'est vraiment bien pour toi, mon gars. Je suis très content.
15: Merci, merci beaucoup.
22: Écoute un peu. Il ne me reste que quelques mois ici. Et donc, sans trop abuser, je pourrais, quand je sortirai, aller te voir pour un travail à la mairie avec toi. Je serai digne de confiance, tu le sais bien.
15: Mais bien sûr, oui. C'est comme si c'était fait. Hein?
22: Bonne chance, cher monsieur le maire.
15: À toi aussi, à toi aussi. On se voit dans quelques mois.
22: Bientôt.
15: D'accord?
22: Bien sûr, oui, on se reverra bientôt.
15: Prends soin de toi et porte-toi bien.
22: Bien sûr.
15: Bonne chance.
22: Monsieur le maire. On se revoit bientôt.
15: Au revoir, à bientôt.
14: Maintenant que papa est libre, ça signifie que tout est terminé?
0: Pour lui, oui. Mais l'enquête se poursuit jusqu'à ce qu'ils enferment le véritable coupable.
14: Mais la lettre de Mademoiselle Guillermina dit clairement que c'est Armando Quiroga. Pourquoi continuer l'enquête?
0: Ça, c'est pas notre problème, honnêtement. C'est à la police de s'occuper de tout ça, maintenant. Et nous, la seule chose qui nous importe, c'est que l'innocence de papa a été prouvée. Hein?
14: Oui, tu as raison. Je veux le voir.
2: Il n'est pas sorti?
0: Non, non, non, pas encore, mais il va pas tarder, je pense.
2: Ce cauchemar va bientôt se terminer. Et tout ça grâce à toi, Meche.
14: Et merci à Mademoiselle Guillermina, paix à son âme.
3: Ouais. Peu importe grâce à qui, l'important c'est que votre père sort d'ici aujourd'hui et qu'il n'y passe pas une journée.
14: Oui, même si papa a toujours gardé son calme, ça doit être horrible d'être enfermé.
2: Allez, ouais. Meche, il ne faut plus penser à ça, il faut penser au positif.
23: Entrez.
24: Salut, maman.
23: Ma fille, quel miracle!
24: Je voulais t'informer que je vais à Mexico pour quelques jours pour qu'on me prenne en photo.
23: Des photos? Pourquoi?
24: J'ai rencontré un photographe qui m'a proposé de devenir mannequin et j'ai accepté.
23: Mannequin?
24: Ah ah! Oh, viens là! Viens!
23: Oh, quelle émotion! Raconte! Vas-y, raconte! Quelle publicité tu vas faire? Des chaussures? Du maquillage? Des vêtements? Du parfum?
24: Je ne sais pas encore, maman. Mais je suis tellement contente.
23: Et tu fais quoi avec Léonore?
24: C'est justement pour ça que je suis venue. Carlos va rester avec elle. Ah. Mais je voulais te demander de l'aider au cas où il aurait besoin de quelque chose.
23: D'accord. Souviens-toi que je travaille, hein. Oh, ma fille est un top modèle. Qui l'aurait cru? Mais on va sûrement t'offrir beaucoup de vêtements. Bon, à ce qu'on dit, elle gagne beaucoup d'argent aussi. Tu vas être célèbre, mon amour. Mais quelle fierté!
14: Papa!
15: Ma fille.
14: Enfin, enfin!
15: Du calme, du calme. Je suis à nouveau avec vous. Hein?
0: Oh, Dieu merci, tu es de retour, papa.
15: Oui, mon fils, oui. Ah. Mon fils, mon fils.
19: On était perdu sans toi, papa.
15: Et moi, je l'étais sans vous. Vous m'avez tellement manqué. Mais ça y est, tu n'es déjà plus en fauteuil roulant.
19: Oui.
15: C'est super.
19: Oui, oui, il n'y en a plus pour longtemps. Le médecin m'a dit que je pouvais marcher, car ma rééducation se passait bien.
15: Maintenant, tu vas te sentir beaucoup plus libre.
19: Oui, c'est justement ça que je récupère, papa. Ma liberté.
15: C'est bien que tu sois venu.
3: Je suis tellement contente de te voir libre, Hector. Tu nous as tellement, tellement manqué.
15: Et vous, vous n'imaginez pas à quel point vous m'avez manqué. Enfermé dans cet endroit, on a beaucoup de temps pour réfléchir. Et maintenant, plus que jamais, j'apprécie la famille que j'ai. Que Dieu vous bénisse, les enfants.
0: Oh, venez. Papa.
15: Allez, allez. Partons d'ici. Je vais sortir le plus vite possible de cet endroit. Je veux être chez moi. Et surtout, surtout, fêtez ma libération.
0: Exactement. Allons-y. Monsieur Morales.
25: Monsieur le maire.
0: Monsieur le maire.
25: Monsieur, comment vous sentez-vous maintenant que votre innocence a été prouvée? Expliquez-nous.
15: Je suis très reconnaissant envers les autorités. Et heureux de rentrer chez moi avec mes enfants.
25: Et pour l'enquête, monsieur, qu'est-ce que vous pouvez nous dire? Est-ce qu'elle continue?
15: En effet, je vous confirme que l'enquête suit son cours. Et j'espère qu'on découvrira le coupable.
25: Maintenant que vous êtes sorti de prison, allez-vous reprendre vos fonctions en tant que maire de la ville de San Juan?
15: Bien sûr. Il y a beaucoup de choses à faire.
25: Qu'avez-vous à dire au sujet de l'arme du crime retrouvée dans votre voiture?
15: Ça ne peut être que l'assassin qui a mis la pioche dans mon coffre. Pour moi, il n'y a pas d'autre explication.
4: Savez-vous qui est l'autre suspect ?
15: Je vous remercie beaucoup, messieurs. Ce sera tout. Bonne journée.
25: Mais messieurs,
15: merci,
25: s'il vous plaît.
15: Merci beaucoup.
4: Les gens veulent savoir.
5: Que pouvez-vous nous dire ?
15: Merci
5: vous
15: beaucoup.
5: Attendez,
15: merci
5: s'il vous plaît. Pouvez-vous dire à nos téléspectateurs ?
4: S'il vous plaît, monsieur le maire.
25: S'il vous plaît, monsieur.
6: Renzo.
4: Oui, monsieur.
15: Pourquoi il ne travaille pas ?
4: Il regarde les informations.
6: Je ne les paie pas pour qu'ils s'amusent avec leur téléphone.
4: Tous les médias sont en train d'annoncer que le maire a été libéré. Voyez-vous-même.
18: Ces photos ont été prises à Londres.
24: Oui, Fabien a travaillé dans plusieurs pays. C'est un photographe très très important.
18: Oh, comme c'est excitant. Tu vas aussi voyager dans le monde entier.
24: Oui, je l'espère. Ah, oh, maman, je suis tellement contente.
21: Oh, je te comprends,
6: moi aussi,
18: ma chérie.
6: Tu permets que je parle à ta mère une seconde, c'est pour le travail.
24: Oui, oui, bien sûr. À plus tard, maman.
18: Ma chérie, je t'aime.
24: Au revoir.
6: Au revoir.
18: Qu'est-ce qui se passe ?
6: Pendant que tu bavardais avec ta fille, on a libéré Hector Morales.
18: Et pourquoi ça t'inquiète ?
6: Comment ça ? Maintenant qu'il est dehors, qui penses-tu qu'on va soupçonner de la mort d'Irène ?
18: Ah, la police n'a rien trouvé qui pouvait t'accuser chez toi.
6: Oui, je sais, mais tu penses que la commissaire va rester les bras croisés ? Ils ont sûrement vérifié que la lettre avait bien été écrite par Guillermina. La commissaire va continuer son enquête.
18: Écoute, calme-toi, s'il te plaît, arrête de t'énerver.
6: Je suis calme.
18: D'accord. Même si cette folle a écrit la lettre, elle n'a aucun moyen de prouver que c'est toi qui as commis le crime. Tu peux, je sais pas, dire qu'elle a fait ça pour se venger parce que tu l'avais repoussée. Je te garantis que la commissaire ne sait absolument rien.
6: Cette femme ne va pas s'arrêter. On doit réfléchir à ce qu'on va faire. On doit avoir un coup d'avance sur elle.
7: Bonsoir.
4: Je pensais que vous viendrez pas. J'allais venir chez vous.
7: Qu'est-ce que tu veux ?
4: Je vous veux, tout entière. Comme je vous ai déjà eu dans mon lit, que je puisse sentir votre peau nue, votre odeur.
7: Tais-toi !
4: Je ne peux pas. Je crois que je vais devenir fou si je ne vous possède pas.
7: Oh, qu'est-ce que tu peux être pénible ! Pourquoi est-ce que tu ne peux pas rester sur ce souvenir ?
4: Je ne veux pas et je ne peux pas ! Pourquoi vous m'avez cherché ?
7: J'en ai assez de toujours répéter la même chose, je m'ennuyais.
4: Ah bah moi aussi je m'ennuie. Et je veux recommencer ce qu'on a fait. Mais cette fois-ci... on va en profiter.
7: Sans doute dans tes rêves.
4: Il ne me reste donc plus qu'à dire à toute la ville que vous êtes venu me chercher pour qu'on fasse l'amour.
7: Personne ne va te croire.
4: N'en soyez pas si sûr. Je ne suis peut-être pas un saint. Mais les gens savent que moi, je ne mens pas.
8: Où est-ce que tu vas ?
13: Je vais chez Meche. Elle m'a invité à un dîner organisé pour célébrer la libération de son père.
8: Ce n'est pas une bonne idée d'y aller.
13: Et pourquoi ça ?
8: Tu oublies que c'est moi qui l'ai mis en prison ?
13: Ma relation avec Meche n'a rien à voir avec ton travail. Je ne vois pas pourquoi je ne devrais pas y aller.
8: Tu es mon époux. Tu n'iras pas. Je te l'interdis.
13: Pardon ? Mais qu'est-ce qui t'arrive, Natalia ? Ça ne s'est jamais passé comme ça. Tu as souvent assisté à des événements sans moi. En plus, je trouve que c'est très gentil de la part de Meche de m'avoir invité. Je ne veux pas donner l'air de la snober.
8: C'est une réunion familiale. Tu n'as absolument rien à faire là-bas. À moins... que Meche soit plus qu'une amie pour toi.
13: S'il te plaît, tu ne vas pas recommencer.
8: On avait dit qu'on reparlerait de tout ça.
13: Et j'ai essayé, mais tu es toujours occupée.
8: Maintenant, j'ai du
13: temps. Eh bien, pas moi.
8: Ne fais pas ça.

0: Il faut que je boive quelque chose.
1: Vous voulez un jus ?
0: Non, quelque chose de plus fort, quelque chose qui me fera oublier ce que je vais faire. Un whisky ?
1: J'ai du rhum.
0: S'il n'y a que ça ?

0: Attends. Je vais te demander une chose. Que ce soit le plus rapide possible.
1: Non, mademoiselle. On a dit que cette fois-ci, on allait en profiter. Je veux caresser chaque partie de votre corps. Vous lécher. Vous couvrir de baisers. Votre odeur m'excite.
0: Tais-toi ! Tu es dégoûtant.

0: Maintenant que vous êtes sorti de prison, allez-vous reprendre vos fonctions en tant que maire de la ville de San Juan ?
1: Bien sûr. Il y a beaucoup de choses à faire.
2: Qu'avez-vous à dire au sujet de l'arme du crime retrouvée dans votre voiture ?
1: Ça ne peut être que l'assassin qui a mis la pioche dans mon coffre. Pour moi, il n'y a pas d'autre explication.
3: Savez-vous qui est l'autre suspect ?
1: Je vous remercie beaucoup, messieurs. Ce sera tout. Bonne journée.
4: C'était la déclaration du maire de San Juan à sa sortie de prison.
5: Bones, c'est Quiroga. J'imagine que vous savez qu'Hector Morales a été libéré. Ah, ce qui me manquait le plus, c'était mon lit.
6: Merci beaucoup. Je pensais que c'était nous, papa.
5: Vous aussi.
6: Impossible. Dormir dans un bon lit est une priorité.
5: Bien ouais, sûr.
7: Ah, je vais ouvrir.
8: Ouais. Ça doit être son copain.
9: Bonsoir.
7: Bonjour, Stella.
9: Bonsoir.
7: Entre.
9: Bonsoir, tout le monde.
5: Bonjour. Ah.
9: Justice a enfin été rendue.
5: Oui, en effet. Et voilà, je suis rentré chez moi.
9: Tu n'aurais jamais dû aller là-bas. Je n'ai jamais douté de ton innocence.
5: Je sais. Et je suis très heureux que les choses soient maintenant plus claires. Mais tu sais quoi ? Ça me fait vraiment plaisir que tu sois venue. Tu ne sais pas à quel point tu es importante pour moi. Ma petite étoile.
7: C'est bon, le dîner est prêt.
9: Merci. Bon, alors comment vous vous sentez depuis que votre père est à la maison ?
7: Comme vous l'imaginez, très heureux.
6: Oui, on va enfin tous pouvoir dormir en paix, ça y est.
5: Et moi, je ne vous dis pas, je vais dormir comme un bébé.
7: Allons-y.
9: Oui, après bien toi. Sûr.
6: Allez, allez.
9: Merci.
5: Merci. Et
9: oui,
5: si,
9: très
5: ça
9: bien.
5: Va ?
9: Merci.
10: Salut. Entre, chérie. Tu veux boire quelque chose ?
11: Non. Ce que je veux, c'est que tu me dises ce que ta mère et toi vous avez fait de si terrible.
10: D'accord. Asseyons-nous. Je vais tout te raconter depuis le début, d'accord ? Alors... Un soir, en sortant de l'hôpital, on m'a appelé pour me dire que des types avaient enlevé ma mère et on m'a donné l'adresse où ils la retenaient. J'étais aussi vite que j'ai pu. J'ai trouvé le commissaire Fuentes qui essayait d'abuser d'elle. Je me suis immédiatement jeté sur lui et j'ai pu l'immobiliser. Pendant ce temps, ma mère a pris son pistolet. Je lui ai dit de le mettre en joue pendant que j'allais chercher une corde pour l'attacher. Mon idée était de le remettre à la police et porter plainte pour agression sexuelle et quand je suis revenu, j'ai entendu un coup de feu. Quand je suis arrivé, ma mère lui avait tiré dessus.
11: Et elle l'a tué ?
10: Elle m'a dit qu'elle l'avait fait parce qu'il avait essayé de la désarmer. C'était de la légitime défense. J'ai insisté pour appeler la police, ma mère n'a pas voulu. Elle m'a dit qu'il ne la croirait pas, qu'elle irait en prison. Elle a insisté sur le fait que ce qu'il fallait faire, c'était se débarrasser du corps. Je n'avais pas le choix, j'ai dû le faire. Je l'ai enterré là-bas, dans un champ.
11: Mon Dieu.
10: Depuis ce soir-là, cette image me poursuit. Je regrette tellement ce que j'ai fait. Mais à ce moment-là, je n'ai pensé rien d'autre qu'à protéger ma mère.
12: Les liaisons du péché.

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0: Et toi, ça va?
1: Mal, très mal. Et pas seulement pour mon père, mais aussi à cause de Gina.
0: Elle est encore malade ou quoi?
1: Non, non. Le bébé qu'elle attend n'est pas de moi.
0: Et comment tu l'as appris?
1: C'est elle qui me l'a dit.
0: Et pourquoi seulement maintenant? Pourquoi elle te l'a caché pendant tout ce temps?
1: Pour me retenir, quoi d'autre? Mais elle se sentait coupable.
0: Et elle t'a dit qui était le père du bébé?
1: Non, non, non, je lui ai pas demandé. Et ça m'intéresse pas, c'est son problème. Je ne lui pardonnerai jamais de m'avoir trompé. Et pas seulement moi, Agus.

0: mais aussi mes parents. Ils étaient tellement enthousiastes à l'idée d'avoir un petit-fils que tu peux imaginer dans quel état ils étaient. Ouais, dis-moi, maman.
1: Je t'appelle pour te dire que Gina est rentrée chez elle. Nelson est venu la chercher.
0: Qu'est-ce qu'elle t'a dit ?
1: Eh bien qu'elle ne pouvait pas rester ici parce qu'entre vous, les choses ne vont pas très bien.
0: Ah ouais, c'est vrai.
1: Mais que va faire Nelson avec elle ? Il ne peut pas s'en occuper.
0: Attends, je rentre à la maison et on en discute, d'accord ? Je t'embrasse. Elle est partie de la maison, sans dire pourquoi, ma mère. Je vais devoir lui dire moi-même. La pauvre. Elle se faisait une telle joie d'accueillir le bébé. Une douleur après l'autre, la pauvre. Je vais demander la note.
2: Oui.
0: Garçon, la note, s'il vous plaît.
3: Oh. Oh, mais qu'est-ce qu'il veut ? Qu'est-ce qu'il y a, Goussine ?
4: Pedro m'a dit que le bébé n'était pas de lui. Je veux savoir s'il est de moi.
3: Tu es vraiment lourd avec ça. Je t'ai dit 1300 fois non, non.
4: Je pense pas que ta colère ait duré assez longtemps pour que tu sois allé avec quelqu'un d'autre.
3: Ah, peu m'importe ce que tu peux croire. Fiche-moi la paix. Tu ne crois pas que j'ai déjà assez de problèmes comme ça pour que tu viennes en rajouter ?
4: Je saurai la vérité, Gina, que ça te plaise ou non.
3: Oh, arrête de me harceler. Pauvre idiot, jamais je n'accepterai que c'est ton enfant, ok ?

0: Maman, qu'est-ce que tu fais ?
1: Je range les affaires de ton père. Demain, je vais les apporter à l'hospice pour que quelqu'un en profite. Il n'y a même pas 2 jours qu'il est mort. Il me manque tellement déjà.
0: Ouais.
1: Parfois, j'imagine qu'il arrive et qu'il dit « Je suis là, ma beauté, qu'est-ce qu'on dit ?»
0: Pour moi, c'est exactement la même chose.
1: Je ne sais pas ce que je vais faire sans lui.
0: Aller de l'avant. On n'a pas le choix. C'est tout ce qu'on peut faire.
1: S'il n'avait pas été aussi têtu, s'il avait pris soin de lui comme il faut, j'aurais dû être plus dur avec lui,
0: non.
1: Pas vrai?
0: Ne culpabilise pas. Il n'a jamais voulu accepter qu'il était gravement malade. Bon. Allez. Je vais t'aider, viens. Et ce pantalon? Tu vas pas me dire qu'il était à lui?
1: Bah oui, c'est difficile à croire. Avant, il était mince comme toi, fiston. Et je l'ai gardé parce qu'il... Il disait qu'un jour, il allait le remettre.
0: Avec ce qu'il mangeait, ça aurait été difficile.
1: Il voulait rentrer dedans, tu imagines? Même pas une jambe, je crois.
0: Il a préféré manger plutôt que de prendre soin de lui. Je connaissais personne qui apprécie autant la bonne chair que lui.
1: Il aimait tellement tout ce que je faisais à manger. Tout, il me félicitait pour tout. Tout lui paraissait délicieux. Il était tellement... tellement reconnaissant.
0: Allez, viens. Allez. Il faut que tu te reposes. Demain, on s'occupera de tout ça, d'accord?
1: Oui, oui.
0: Je t'aime tellement.
1: Moi aussi, mon petit. Moi aussi. Je t'ai mis... des draps propres et j'ai rangé ta chambre pour que tu puisses y dormir dès ce soir, d'accord?
0: Ouais, maman, merci beaucoup. Repose-toi, maman, je t'aime beaucoup.
1: Toi aussi, mon grand, je t'aime aussi. Et beaucoup. Repose-toi.

0: Rosa?
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0: No, Gina, no.
2: No, me rejette pas. Pas toi. J'ai vraiment besoin de me sentir aimée, s'il te plaît.
0: Je veux voir cette échographie, d'accord? Je veux la voir.
2: Et toi, tu te prends pour qui? Pour exiger quoi que ce soit? Je t'ai déjà dit que tu n'es pas le papa. Et il vaut mieux que tu ne dises rien, parce que je nierai tout. On verra à qui on croira.
0: C'est pour ça qu'elle veut pas me montrer cette échographie, c'est parce que ça doit être mon enfant. C'est pour ça que j'ai des nausées.
3: Bonsoir.
0: Je t'attendais.
3: J'ai acheté du lait. J'ai rencontré Samuel et on est allé boire un café.
0: Il faut que je te parle d'un truc.
3: Quel ton dramatique. Qu'est-ce qu'il y a?
0: Gina a dit à Pedro que le bébé n'était pas de lui. Je suis sûr que tu connais la vérité, Rosa.
3: Tu l'as déjà demandé à Gina?
0: Oui, je lui ai demandé, mais elle m'a dit que non, mais je suis sûr qu'elle ment. Si c'est mon enfant, je dois absolument le savoir.
3: Agustine...
0: Rosa, je t'en supplie, s'il te plaît. Tôt ou tard, je vais le savoir, alors s'il te plaît, je t'en supplie, Rosa.
3: Le bébé est de toi. C'est toi le père.
0: Oui, je le savais. Je le savais.
3: Et maintenant que tu le sais, qu'est-ce que tu vas faire?
0: Je vais faire valoir mon droit en tant que père, voilà. Et si elle veut rien avoir à faire avec moi, eh bien, peu m'importe. Mais je vais me battre pour mon enfant, Rosa. Je vais me battre pour mon enfant.
4: Pili? Je ne t'ai pas réveillée?
5: Non, pas du tout. Dis-moi.
4: Eh bien, je voulais te raconter quelque chose qui m'est arrivé avec Gabriella et qui m'a beaucoup surprise.
5: Que se passe-t-il?
4: Il s'avère que Samuel a perdu sa bourse et qu'il va devoir arrêter ses études. Mais Gabriella lui a payé l'inscription pour qu'il puisse continuer à étudier
6: alors qu'ils ne sont plus ensemble. Et même si Samuel
4: n'a pas accepté, je suis tout de même émerveillée par ce que ma fille a été capable de faire par amour pour lui.
5: Oh, c'est vrai, oui, c'est un beau geste de sa part.
4: Oh, et moi qui n'arrête pas de dire que la seule chose qui compte pour moi, c'est le bonheur de mes filles. Et avec mes préjugés, je fais tout le contraire.
5: Tu dis ça à cause du mécanicien?
6: Eh bien oui.
4: Je n'ai dit à personne que le fils qu'attend sa femme n'est pas de lui. Pour l'empêcher d'avoir la voie libre avec Elena. Et ça, ce n'est pas vouloir son bonheur.
5: Mais on avait dit que ce serait difficile pour elle d'être heureuse avec un mécanicien.
4: Oh, mais nous, alors, Pili, qu'est-ce qu'on en sait? Je pensais qu'Ernesto était une bonne personne, et regarde maintenant comment il a caché son jeu. Il a obtenu un ordre de restriction contre Elena pour l'empêcher de voir Nico, mon petit-fils.
7: Maman? Quelle surprise! Qu'est-ce que tu fais là?
4: Eh bien, je t'attendais, chérie. Il faut à tout prix que je parle avec toi.
7: Qu'y a-t-il?
4: Il y a quelque chose qui pèse sur ma conscience et qui ne me laisse pas en paix. J'ai toujours dit que je voulais le meilleur pour toi. Et je n'agis pas conformément à ce que je dis. L'enfant qu'attend la femme de Pedro n'est pas de lui.
7: Quoi? Et toi, comment le sais-tu?
4: Par Nelson, le père de Gina.
7: Et lui et toi, comment vous vous êtes connus?
4: On est sortis ensemble quelquefois. Lors d'une des sorties, il m'a dit que sa fille attendait un bébé qui n'était pas de son mari. Et moi, je ne savais pas qui était sa fille, jusqu'à ce que Gabriella me dise que Gina est la femme de Pedro.
7: Je n'arrive pas à y croire, maman. Et Pedro qui pense qu'il est de lui.
4: Pardonne-moi, ma chérie, parce que je ne te l'ai pas dit avant. Pardonne-moi.
7: Mais je dois le dire à Pedro.
4: Bien sûr, bien sûr.
7: Merci, tu n'imagines pas le fardeau que c'était pour Pedro. Il va être libéré. Merci, maman.
4: Oh. Je t'aime, ma chérie. Va lui dire.
2: Oui, oui. Voilà. Maintenant, c'est bon. On va profiter un peu du soleil.
8: Merci. Toi, au moins, tu me traites bien. Pas comme Basilissa. Ah, elle était tellement acariâtre. Et elle était d'accord avec l'autre pour qu'il m'injecte je ne sais pas combien de cochonneries.
2: Et vous vous souvenez encore de tout ça?
8: Mais comment je pourrais pas m'en souvenir? Moi, je ne devrais pas être ici. J'étais très bien chez moi. Je n'avais besoin de rien. Mon mari m'a laissé suffisamment d'argent pour que je puisse vivre très bien le reste de ma vie.
2: Et votre fils n'a rien fait pour éviter qu'on vous interne ici?
8: C'est qu'il n'a pas pu. Tu ne sais donc pas que mon fils est au Canada? Il ne sait pas ce qu'ils m'ont fait. Le jour où il l'apprendra, il va les remettre à leur place. Et moi, je pourrai vivre dans ma maison. Là-bas aussi, j'ai un joli jardin.
9: Vous avez obtenu l'ordonnance du juge pour fermer la Pulga. C'est magnifique. Ça fait un certain temps que j'attends d'avoir cette ordonnance. On y vend toutes sortes de drogues.
10: Maintenant, vous pouvez agir, commandant Robles.
9: Merci beaucoup. Vous êtes très efficace.
10: Je suis à votre service.
9: Merci. Inès. Inès. Vous voulez me voir?
11: Oui. Non, je dois y aller.
9: Inès, attendez. Qui est-il? Je vous trouve nerveuse.
11: Je dois vraiment y aller, je vous en prie.
9: Non, pas question. Maintenant, dites-moi qu'est-ce qui se passe.
11: En quoi ce qui m'arrive peut-il vous importer?
9: Ça m'importe et beaucoup.
11: Oui, bien sûr, en tant qu'enquêtrice.
9: Aussi en tant que personne. Vous n'avez donc pas remarqué que nous sommes devenus de bons amis?
11: Là est le problème. Vous ne me verrez certainement jamais que comme une amie et moi...
9: Si ce que vous voulez me dire, c'est que vous avez des sentiments pour moi, je vous dis que moi aussi j'éprouve des sentiments pour vous.
11: Mais...
9: Vous ne m'avez pas dit ce que vous vouliez.
11: Ça n'a aucune importance.
12: Ah. Oh. Regarde son maillot de l'América. Essaye-le, mon grand. Ton père serait ravi que tu le portes.
13: Fais voir. Je nage dedans, maman.
12: Non, ça ne te va pas si mal, chérie.
13: J'ai l'air d'être une tente de camping.
12: Garde-le. Tu peux l'utiliser comme pyjama.
13: Je suis ridicule avec cette chose, maman, sérieux.
12: Ne dis pas ça, s'il te plaît. Il était à ton papa. Mon gros...
13: Attends, j'y vais. Tiens, maman. Elena?
14: Ah, mon amour. J'ai quelque chose de très important à te dire.
13: Ah ouais? Et c'est quoi?
14: Ma mère m'a dit que le bébé que Gina attend n'est pas de toi.
13: Ouais, je sais. Je l'ai appris hier, mais bon, j'ai pas pu t'en parler encore. Comment ta mère a pu le savoir?
14: Elle sortait avec Nelson et il le lui a dit.
13: Comment? Alors, il le savait? Non, attends, c'est une blague, sérieux. Alors, lui et sa fille m'ont trompé pendant tout ce temps? Je suis vraiment stupide! Ils m'ont tous trompé. Hier encore, Gina m'a assuré que personne d'autre ne le savait. Et il s'avère que Nelson lui servait de couverture. Jusqu'au dernier moment, ce traître a nourri les illusions de mon père à propos de son petit-fils, en sachant parfaitement que ce n'était pas mon fils.
12: Qu'est-ce que tu dis?
13: Que l'enfant de Gina n'est pas de moi, maman. C'est pour ça que je lui ai demandé de partir.
12: J'ai toujours su que Gina n'était pas une bonne personne, mais je n'aurais jamais imaginé qu'elle puisse utiliser son enfant pour te retenir. C'était la seule chose qui importait à cette idiote.
13: Maman, calme-toi.
12: Mais comment peux-tu que je me calme? Cette femme a joué avec mes sentiments et surtout avec ceux de ton père. Il était tellement heureux à l'idée d'avoir un petit enfant.
13: C'est vrai.
12: Et moi, comme une idiote, je lui ai proposé de l'aider.
15: Qu'est-ce qui se passe, maman?
12: Gina, cette scélérate, nous a tous trompés. Le bébé n'est pas de Pedro.
13: Nelson le savait, il n'a rien dit. Tout comme elle.
15: Je n'arrive pas à y croire. Et comment te sens-tu?
13: Mal. On m'a fait gober ces mensonges un après l'autre.
12: Mais ce n'est pas ta faute, voilà.

0: Voyons, elle a manipulé tout le monde. Je ne vais pas la laisser faire, parce que je vais lui dire ses quatre vérités.
1: Je vais avec elle, mon amour. Tu peux rester ici et m'attendre si tu veux.
2: Non, non, non, je préfère m'en aller.
1: Je t'appelle après, d'accord ?
2: Je vais au bureau. Tu viens avec moi ?
3: Non, merci. Je dois aller à l'université pour résoudre un problème. D'ailleurs, je voulais te demander si je pouvais arriver un peu plus tard.
2: Oui, oui, il n'y a aucun problème. Merci.
4: Gina, qu'est-ce que tu fais là ? Tu dois absolument rester au lit.
2: Oh, je sais, mais je me sens bien, ne t'en fais pas.
4: Mais bien sûr que je m'en fais, bon sang. Ta grossesse demande du repos, Gina. Tu mets ton bébé en danger.
2: Non, tu exagères un peu, papa.
4: Non, ce n'est pas moi qui le dis, c'est le docteur, je t'en prie.
2: Bon, bah maintenant je suis là, laisse-moi au moins prendre mon petit déjeuner. J'en ai assez d'être au lit.
4: Tu attends quelqu'un ?
2: Non, personne.
5: J'arrive ! C'est bon, j'arrive, j'arrive !
4: Qu'est-ce que c'est que ces façons ? Agustin !
6: Où est Gina ? Où est Gina ?
4: Qu'est-ce que tu lui veux ?
6: Il faut que je lui parle.
4: De quoi ?
6: Le bébé qu'elle attend, en fait, c'est mon enfant ! Mon enfant !
3: Ah, non. Non, ne me dites pas que vous le saviez.
2: Je lui ai demandé de ne rien dire. Quoi d'autre ? Tu as un problème ?
6: Combien de fois, Gina ? Combien de fois est-ce que je t'ai demandé et toi tu as nié ?
2: Beaucoup. Et je vais continuer à le faire.
6: C'est mon enfant ! Mon enfant, Gina ! Et moi aussi, j'ai des droits sur lui ! Je suis prêt à aller au tribunal, hein. J'irai là où il faudra. Mais tu pourras pas me l'enlever, tu pourras pas !
0: Nelson ! Pourquoi tu n'as rien dit ? Tu es aussi menteur que ta fille ! Tu savais qu'elle mentait à Pedro à cause du bébé et tu n'as rien dit !
4: S'il te plaît, je t'en prie, Esther, je peux tout t'expliquer.
0: Non, il n'y a pas d'explication qui vaille. Vous avez joué avec nos sentiments.
1: Agus, qu'est-ce que tu fais là ?
6: Je suis le père du bébé, voilà.
1: Qu'est-ce que tu dis ?
6: Oui, oui, tu m'as bien entendu, c'est moi.
0: Quoi ?
1: Pourquoi tu me l'as pas dit hier soir ?
6: Parce que je le savais pas non plus ! Rosa me l'a dit hier soir quand je suis rentré chez moi.
1: Quoi d'autre, Gina ? Qu'y a-t-il d'autre que je dois savoir ? Réponds-moi !
2: Tout ça, c'est de ta faute.
1: Bien sûr.
2: Si tu ne m'avais pas laissé planter dans l'église, rien de tout ça ne serait arrivé. C'est ton mépris qui m'a rendue folle, Pedro. C'est pour ça que je me suis jetée dans les bras d'Agus.
1: Oui, oui, tu savais que l'enfant était d'Agus et tu ne me l'as jamais dit. Pendant tout ce temps, tu m'as pris pour un idiot, Gina. Pourquoi ?
2: Parce que je ne voulais pas te perdre.
1: Quelle drôle de façon d'aimer, Gina. T'es qu'une égoïste. Tu ne penses uniquement qu'à toi. Tu ne te soucies même pas du bébé que tu portes.
0: Ce que tu as fait est impardonnable.
2: Je ne voulais pas vous faire autant de mal, vraiment.
0: Mais tu l'as fait. Et maintenant, je comprends pourquoi Domingo a dit ton nom avant de mourir. C'était pour nous avertir. Et toi, tu es comme ta fille. Tu l'as cachée, alors que tu savais le mal que vous nous faisiez.
4: J'ai été stupide. Mais pardonne-moi, Esther.
0: Non.
4: Pardonne-moi.
0: Non, non, je ne peux pas te pardonner. Je ne peux pas pardonner à un homme qui a détruit une amitié qui durait depuis tant d'années. Pour Domingo, tu étais comme un frère. Et tu l'as trahi. Tu as préféré te taire au lieu de dire la vérité.
2: Non, Esther, ce n'est pas de sa faute. C'est moi
4: qui
2: lui ai demandé.
0: Ah oui ?
2: Oui.
0: Et lui, il n'a pas de conscience pour voir que ce que tu demandes est ignoble. Alors ?
4: Je t'en supplie.
0: Rien ne peut justifier ça. J'espère que Dieu vous pardonnera parce que moi, non.
4: Esther,
0: partons d'ici, mon fils.

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8: J'aurais dû te traiter plus durement, et depuis très longtemps même. Au lieu de cela, je n'ai fait qu'alimenter ton égoïsme. Et voilà les conséquences.
9: Papa, je t'en prie, laisse-moi tranquille,
8: maintenant,
9: je veux me reposer.
8: Maintenant, tu vas m'écouter. Je t'ai soutenu, et maintenant j'ai perdu mes amis. Tu te rends compte de ce que tu as fait?
9: Pourquoi personne ne comprend que tout ce que j'ai fait, c'était par amour, tout?
8: Arrête de me raconter des histoires. Tout ce que tu as fait, c'est penser à toi. Quant à moi... Idiot que je me suis laissé manipuler.
9: Tu es mon père. Tu as fait ce qu'il fallait, tu devais être de mon côté, tu devais me soutenir.
8: Non, pas si je savais que tu faisais du mal. Ça, même un père ne devrait pas l'accepter. Et moi, comme un imbécile, je l'ai fait.
9: Papa, vraiment, arrête de te plaindre. Celle qui a tout perdu, c'est moi.
8: Ça se voit que tu n'as aucune idée de ce que c'est que de perdre un ami. Agustin est prêt à s'occuper de son enfant. Et il vaut mieux que tu l'acceptes.
9: Non! Je veux pas en entendre parler, s'il te plaît, papa!
8: Il en a parfaitement le droit. C'est son enfant et je lui donne raison.
9: Je sais bien! Tu donnes toujours raison à tout le monde! À tout le monde, sauf moi!
8: C'est bon. J'ai vraiment été trop tolérant avec toi. Si Agustin veut s'occuper de son bébé, il aura tout mon soutien.

0: T'es plus tranquille maintenant ?
1: Eh bien, je ne sais pas. Je ne sais pas si un jour j'y arriverai, parce que ce qu'ils ont fait est impardonnable. Mais au moins, j'ai pu me défouler et dire leurs quatre vérités.
0: Ouais. Je veux plus en entendre parler.
1: Non, moi non plus. Et maintenant, qu'est-ce que tu vas faire pour ton travail ?
0: Démissionner. J'ai plus aucune envie de les revoir.
1: Je suis avec toi. Tu es un bon mécanicien. Et avec l'aide de Dieu, tu vas tout de suite trouver du travail.
0: Tu sais,
1: vas voir.
0: Je sais que ça peut paraître bizarre dit comme ça, mais... malgré tout ce qui s'est passé, tu peux pas savoir combien je suis contente de m'être libérée de cette femme. Pour pouvoir aimer Elena.
1: Elena ? Eh bien, je ne l'ai même pas saluée quand je l'ai vue. Oh, mais comment j'ai pu être si mal élevée ? Je vais lui téléphoner. Elena ? Bonjour, c'est moi, Esther. Je vous dois des excuses parce que tout à l'heure, je ne vous ai pas saluée.
2: Ne vous inquiétez pas. Croyez-moi, je vous comprends. Vous étiez tellement en colère que vous êtes partie comme une flèche. Mais dites-moi si vous vous sentez mieux.
1: Eh bien, plus tranquille. Au moins, j'ai pu me défouler.
2: Tant mieux. Même si on ne peut rien changer à ce qui s'est passé, vous avez pu au moins vous libérer.
1: Oui, je vous passe Pedro. J'espère que nous pourrons nous revoir bientôt dans d'autres circonstances.
2: Bien sûr.
1: À bientôt.
0: Merci, maman. T'es retournée au boulot ?
2: Oui. Et toi ? Est-ce que tu te sens un peu plus tranquille ?
0: Ouais, je me sens libérée. Tu te rends compte que malgré toute la méchanceté et les manigances de Gina, nous sommes encore ensemble tous les deux ?
2: Oui. Mais... il ne nous reste plus qu'à nous débarrasser d'Ernesto.
0: Et comment on va faire ça ?
2: Nous n'avons pas encore les résultats de l'ADN, ni à propos de l'audit de l'entreprise de mon père. Chaque jour qui passe, j'ai moins de patience, mon amour.
0: Il faut qu'on tienne. Tu n'imagines pas combien j'ai envie d'être avec toi.
2: Nous devrions planifier une escapade.
0: Je vais réfléchir à ce qu'on pourrait faire et je t'appelle, d'accord ?
2: Bien. Je t'aime, mon amour.
3: Mère Catalina a fait des biscuits. Vous voulez les goûter ?
4: Non, merci. Madame Isabelle, comment allez-vous ?
5: Comment voulez-vous que je me sente, mère ? Mal, parce que je ne devrais pas être ici, alors que j'ai une maison à moi. Ah, mais dès que mon fils sera de retour, alors je n'aurai plus aucune raison de rester ici.
4: Oui, bien sûr. Quand votre fils reviendra, nous en reparlerons.
5: Oui, et ce Miguel, il va m'entendre. Il a été si méchant avec moi. Mais mon fils, il va le remettre à sa place.
4: Qui est Miguel ?
5: Celui qui vient me voir et dit qu'il est mon fils. Mais ce n'est pas vrai, ma mère, non. Dieu m'en garde. Mais lui, c'est le fils de la servante.
4: Il faut que je vous parle. Venez me voir dans mon bureau.
3: Bien sûr, mère.
6: Tu peux me donner un bidon d'antigel, s'il te plaît ? Merci.
7: T'es en colère contre moi, pas vrai ?
6: Et tu t'attendais à quoi après ce que tu m'as fait, hein, Rosa ? Je croyais que t'étais mon amie, bon sang.
7: C'est le cas. Mais Gina aussi. Elle m'a demandé de mille façons de ne rien dire. Comprends-moi. C'était pas à moi de te dire que le bébé est de toi.
6: Même si tu savais à quel point j'étais angoissée à cause de ça.
7: Pardonne-moi, tout ce que j'ai réussi à te dire, c'est de l'oublier, parce que je savais que Gina n'allait jamais te le dire.
6: Oui, mais comme tu vois, la vérité finit toujours par éclater, non ?
7: Et on y a tous laissé des plumes.
6: Mm-hmm.
7: T'imagines pas le nombre de fois que je lui ai demandé d'arrêter de tromper Pedro et de parler avec toi, mais elle a jamais voulu m'écouter.
6: Et alors quoi ?
7: Écoute, si tu veux pas qu'on continue à être amis, je le comprendrai. Mais je t'assure, je pouvais pas agir différemment. Je suis désolée. Je devais me taire.
6: Mmh. J'emporte l'antigel. Note-le, s'il te plaît.
8: Je m'appelle Samuel Garrido Salazar. Je suis inscrit à la faculté de droit. Le dernier paiement des frais de scolarité a été effectué par erreur.
9: Samuel Garrido Salazar, c'est bien ton nom. Effectivement, ils sont payés.
8: Y a-t-il un moyen de rembourser cette somme ?
9: Malheureusement, non. La politique de l'université ne permet pas de rembourser les inscriptions.
8: C'est que je pensais me désinscrire.
9: Je comprends, mais on ne peut rien y faire.
8: Et je ne pourrai pas parler à quelqu'un pour voir si on peut faire une exception.
9: Si tu veux, je peux te mettre en contact avec Maître Barreto, mais il va te dire la même chose. Pourquoi tu n'en profites pas? Beaucoup seraient contents qu'on leur paie l'inscription.
8: Je ne veux pas avoir de dettes.
9: À ta place, je continuerai mes études, parce que sinon cet argent sera perdu.
0: Je vais au garage chercher mes affaires et terminer mon travail pour Nelson.
1: Il va essayer de te convaincre de ne pas partir, tu sais.
0: Ouais, il aura beau me prier, maman. Rester là-bas, ce serait comme se rappeler chaque jour de l'humiliation qu'il nous a fait subir.
1: Oui, tu as raison. Au moins, il faut garder sa dignité.
0: Qu'est-ce que c'est?
1: Ah, je l'ai sorti pour le jeter à la poubelle.
0: Chaque fois que je le voyais, je me sentais coupable de ne rien ressentir.
1: Comment ressentir quelque chose s'il n'est pas de toi?
0: En revanche, dès la première fois que j'ai vu Nico, j'ai ressenti quelque chose que je ne pouvais pas expliquer, maman.
1: Mais c'est normal, mon cœur. C'est ton fils.
0: Ouais. Et chaque fois que je le vois, je le ressens à nouveau.
1: J'espère que tu pourras bientôt être près de lui.
0: J'espère.
1: Je te sers?
0: Ouais, merci. Merci, maman.
4: Oui, entrez.
3: Je suis là, mère. Vous vouliez me parler?
4: Asseyez-vous, s'il vous plaît. Je voulais parler avec vous à propos de Madame Isabelle.
3: Je vous écoute.
4: Quand j'étais avec elle, j'ai remarqué qu'elle était particulièrement lucide. Selon vous, à quoi est dû ce changement?
3: Je ne sais pas. C'est peut-être grâce aux vitamines que le docteur lui a prescrites après la visite de Madame Elena.
4: Je ne crois pas. D'après moi, ce ne sont pas de simples vitamines qui font cet effet. Je vais informer de suite M. Riora du changement qui se produit chez sa mère.
3: Ne le faites pas, ne le faites pas, ne le faites pas.
4: Pourquoi pas? Il est de mon devoir d'informer la famille.
3: Mais vous n'avez pas entendu ce qu'elle a dit? Que la personne qui vient la voir n'est pas son fils? Tant qu'elle aura cette idée en tête, si M. Riora vient, cela va sûrement lui provoquer une crise. Et c'est ce que nous voulons éviter, n'est-ce pas?
4: Vous avez raison. Je vais demander de continuer à l'observer et si le changement persiste, à ce moment-là, je devrai prendre les mesures qui s'imposent.
3: Très bien, comme vous voudrez.
4: Vous pouvez y aller.
3: Avec votre permission.
10: Si ce que vous voulez me dire, c'est que vous avez des sentiments pour moi, je vous dis que moi aussi j'éprouve des sentiments pour vous.
11: Bernardina? Oh, je suis contente que tu m'appelles, je dois te raconter une chose qui m'arrive et qui...
12: Tu me diras après, une autre fois.
3: La mère Refugio s'est rendue compte que Madame Isabelle était beaucoup plus lucide.
12: Et elle m'a appelée pour me demander ce qui se passait.
11: Et qu'est-ce que tu lui as dit?
3: J'ai fait l'innocente et je lui ai dit que ce devait être les vitamines que lui a donné le docteur, que Madame Elena a apportées. Elle m'a dit qu'elle allait appeler Monsieur Riora pour l'avertir et je l'ai empêchée.
12: Mais pas pour très longtemps.
11: Oh, je vais en parler au commandant et essayer de voir ce qu'on peut faire.
3: Mais qu'il fasse vite, s'il te plaît.
11: Oui, oui, oui, ne t'inquiète pas.
3: Et alors, de quoi voulais-tu me parler?
11: Oh, c'est... Qu'est-ce que tu ferais si un homme commençait à s'intéresser à toi?
3: Et comment je pourrais le savoir? Je suis une nonne.
11: Oui, c'est vrai. Mais je te raconte quand même. C'est parce qu'il m'arrive des choses avec le commandant Robles.
3: Je le savais depuis le début. Je te l'ai dit.
11: Aujourd'hui, il était en train de parler avec une dame de son travail. Et tout à coup, j'ai ressenti de la jalousie. Je n'avais jamais ressenti ça.
12: Et il s'en est rendu compte?
11: Oui, et il m'a demandé ce qui m'arrivait et je ne savais pas quoi lui dire. Tout ça pour finir par me dire qu'il éprouvait des sentiments pour moi.
3: Oh mon Dieu, vous allez vous marier?
12: Oh Bernardina, comme tu exagères.
11: Bon, allez, dis-moi, qu'est-ce que tu ferais à ma place?
3: Tu as choisi la personne idéale, qu'est-ce que tu veux que je te dise?
11: Oh, je ne sais pas quoi faire. On verra ce qui se passe quand je le reverrai.
12: Et tu vas devoir le voir très vite, parce que le cas de Madame Isabelle ne peut pas attendre.
3: Je te laisse, je dois aller la voir, on se rappelle plus tard.
8: Je peux te parler?
7: Oui, oui, assieds-toi.
8: Je viens de l'université. Leurs politiques ne permettent pas de rembourser l'argent payé pour les inscriptions.
7: Peu importe, je te demande pas de me rembourser.
8: Je vais te le rembourser.
7: Je t'ai dit que tu me rembourseras quand tu travailleras en tant qu'avocat. On a tout notre temps, t'es pas pressé.
8: Je ne peux pas l'accepter. Je ne veux pas avoir de dette envers toi à si long terme. Je te rembourserai chaque mois.
7: Ok, comme tu voudras.
8: Où dois-je faire le dépôt?
7: Je t'envoie mon compte par message dans un moment.
8: Merci. Je vais travailler.
2: Allô? Bonjour, papa.
13: Bonjour, tu vas bien?
2: Bien, dans la mesure du possible.
13: Tu aurais le temps de boire un café avec moi? Je veux te parler d'une chose.
2: Oui, bien sûr. Dis-moi où tu veux aller.
13: Que dirais-tu de se voir au café de La Paz, celui qui est à deux pas de ton bureau?
2: Oui, bien sûr. À quelle heure?
13: Dans une vingtaine de minutes, ça te convient?
2: Oui, d'accord. À tout de suite.
8: Bonjour, Rosa.
7: Comment ça va?
8: Bien.
7: Est-ce qu'on peut se voir ce soir? Je voudrais te parler et te parler de Gina. Je suppose que t'es déjà au courant, non?
8: Oui, bien sûr. Toi, tu savais que le bébé que Gina attend n'est pas de Pedro?
7: Oui, mais elle m'a demandé de me taire.
8: Et toi, tu lui as obéi et tu l'as écouté. Comment as-tu pu cacher une chose pareille?
7: J'avais pas le choix, j'étais pas d'accord, mais elle m'a demandé de ne rien dire.
8: Et tu as préféré rentrer dans son jeu sans penser que tu pouvais blesser des gens?
7: Qu'est-ce que je pouvais faire? J'étais la seule personne à qui elle l'a dit, et je pouvais pas la trahir. Je te jure que je lui ai demandé de dire la vérité, mais elle m'a pas écoutée.
8: En te taisant, tu es aussi coupable qu'elle. Le pire, c'est que tu as menti à nouveau. Tu as caché une chose aussi importante comme quand tu ne m'as pas dit que tu étais mariée à Modesto. Tu me déçois.
7: Non, ne dis pas ça, s'il te plaît. C'est pour ça que je veux qu'on se voit, pour tout t'expliquer.
8: Qu'est-ce que tu vas m'expliquer? Tout est déjà dit, je ne veux plus entendre parler de toi.
7: S'il te plaît, je t'en prie, donne-moi une chance.
8: Je suis désolé, mais je ne veux pas être en relation avec quelqu'un qui a été capable de cautionner le mal qu'on a infligé à mon frère.
13: Je suis très préoccupé par la situation que tu vis avec Ernesto.
2: Eh bien, imagine comment je me sens, papa. Je fais semblant tous les jours que tout va bien, alors que je le rejette constamment.
13: Mais ça peut encore empirer. Ils vont me donner les résultats de l'audit. Et on sait déjà qu'il manque de l'argent, qu'Ernesto est sûrement en train de détourner.
2: Mais ça, c'est bien, non?
13: Oui, pour l'entreprise, mais quand il l'apprendra, sa réaction sera imprévisible. Et à ce moment-là, je ne veux pas que toi et Nico soyez là.
2: Quoi? Tu veux que je quitte la maison?
13: Eh bien, je me suis dit qu'on pourrait profiter d'une espèce de trêve entre vous pour emmener Nico à Los Angeles.
2: Non, papa, je ne peux pas le sortir du pays sans la permission d'Ernesto. Ce serait un enlèvement de mineurs.
13: Oui, d'accord, mais je ne sais pas, mais voyons avec Abreu qu'il nous donne une solution.
2: Bon, écoute, ça me semble être une bonne idée, mais il faut bien en mesurer les conséquences. Il ne faut pas qu'en voulant aller trop vite, les choses empirent.
13: Bon, il faut d'abord peser le pour et le contre. Je veux que vous soyez loin de cet imbécile et de ce délinquant.
2: Et je t'en suis très reconnaissante. C'est Ernesto.
13: Et tu ne lui réponds pas?
2: Non, il cherche seulement à me contrôler.
13: Ah, mon cœur.
4: Maison de la famille Riora?
14: Mao, c'est moi. Madame est là?
4: Depuis qu'elle est partie emmener Nico, elle n'est pas revenue.
14: Merci. Quoi, ça recommence?
0: Tu le savais, pas vrai?
7: Oui. Et je suis aussi triste que toi, mais Gina m'a demandé de me taire. Qu'est-ce que je pouvais faire d'autre?
0: Malgré l'amitié que t'avais pour elle, t'aurais pas dû te laisser utiliser. Tu savais le mal qu'elle me faisait.
7: Oui, et je regretterai toute ma vie de ne pas en avoir parlé. Et je sais pas quoi faire pour y remédier. Agustin est aussi fâché contre moi.
0: Attends. Tu savais aussi que le bébé était le sien?
7: Oui.
0: C'est incroyable. Bon sang.
15: Pourquoi t'es allé fricoter avec Gina? Même si Pedro l'a planté dans l'église, ça ne se fait pas. Mais c'est ton ami, bon sang.
6: Je vous ai déjà dit comment les choses s'étaient passées, non? Entre eux, il n'y avait plus rien du tout.
15: T'as vraiment exagéré, et Nelson aussi. Ça, entre amis, ça ne se fait pas.
16: Ah bon, laisse-le tranquille. Ici, celle qui a trompé son monde, c'est Gina. Et pas seulement Pedro et toi. Mais aussi Domingo. Il était tellement heureux d'avoir un petit-fils. Et je suis sûr que Madame Esther aussi.

0: Je t'attendais. Il faut qu'on parle.
1: Viens dans mon bureau. Assieds-toi, s'il te plaît.
0: Je viens te dire que je ne reviendrai plus bosser ici.
1: Je comprends que tu sois en colère. Et crois-moi, à ta place, je ferai la même chose. Mais nous avions convenu de ne pas mélanger les problèmes personnels et
0: professionnels. Oui, c'est ce qu'on avait convenu, mais ça va au-delà de mes limites. Je pourrais pas continuer à bosser pour quelqu'un en qui je n'ai plus confiance.
1: Pedro, je t'ai déjà expliqué que je n'avais pas le choix, c'est ma fille.
0: Je ne suis pas ici pour que tu te justifies. Ça ne fait que me mettre encore plus en colère, tu le comprends, ça? Vaut mieux que je m'en aille.
1: Pedro, s'il te plaît. J'admets que je te fais du mal. Je peux te demander pardon toute la vie si c'est ce que tu veux. Mais ne t'en va pas. Dis-moi ce que je peux faire pour me racheter.
0: Tu n'as rien à faire. Je suis pas venu ici pour négocier, Nelson. Je suis venu t'informer que je m'en vais.
1: Non, tu ne peux pas partir. Sans Domingo, qu'il repose en paix, sans vous, le garage va droit à la ruine.
0: Bah t'aurais dû y penser plus tôt.

0: Nous avons appris ce qui s'est passé.
1: Vous comprenez pourquoi je pars, n'est-ce pas?
0: Bien oui.
2: Et Nelson t'a pas demandé de rester?
1: Ouais, mais je n'ai pas accepté.
0: Je ne crois pas que le garage continuera à fonctionner sans toi et sans Domingo.
1: Je suis vraiment désolé, mais c'est plus mon problème.
2: Et pour nous, tu pourrais pas y réfléchir?
1: Benito, je peux pas. Si je reste, je serai trop mal à l'aise. Gina et Nelson ont bafouillé ma dignité. Mais bon, notre amitié n'a rien à voir là-dedans. Vous savez où j'habite et ma porte est ouverte. Hein? Et bon, merci pour toutes les années où nous avons bossé ensemble. Vous savez bien que je vous aime beaucoup.
2: Le garage sera plus le même. Qui va se charger des travaux de tuning?
1: Quelqu'un viendra, vous inquiétez pas. Vous faites du bon job, les gars. Bon courage. Et bonne chance à tous. À plus.
3: Je t'accompagne à ta voiture.
0: Tu sais quoi? Ça me donne envie de partir aussi.
2: Moi aussi. Mais sans travail, c'était pas possible.
0: Ce n'est pas le seul travail qu'on peut avoir. On n'est pas manchot. On pourrait même trouver quelque chose de mieux que ça.
4: Hé, arrêtez de bavarder, bon sang. Il y a beaucoup de travail à faire. Alors, au travail. Allez. Écoutez, si Pedro a décidé de partir, qu'est-ce qu'on peut y faire? Je trouverai bien quelqu'un qui le remplace. Alors, au travail. Allez. Chano, où en es-tu avec la voiture de l'ingénieur Estevez? Il faut la livrer d'urgence.
0: Vous savez quoi? Si Pedro s'en va, je m'en vais aussi. J'en ai assez.
2: Moi aussi.
3: Nous aussi, on s'en va d'ici.
5: Je m'en vais aussi, patron.
4: Mon Dieu, c'est pas possible.
6: Bonjour.
7: Tu sais où est Elena?
6: Eh bien non, aucune idée, elle n'est pas ici.
7: Tu as découvert ce qu'elle est en train de mijoter?
6: Non, j'ai pas réussi, personne ne me dit rien.
7: Quelle incapable.
6: Oh, tu sais quoi, j'en ai assez. Je ne vais plus supporter tes insultes. Je commence à en avoir marre de ton obsession pour Elena.
7: Ah bon, pardon. Voilà.

0: Excuse-moi, c'est ma femme, je veux la récupérer.
1: Et quand vas-tu comprendre que tu as beau être marié avec elle, Elena ne t'aime pas. La seule qui t'aime, c'est moi. Je te l'ai pourtant prouvé à chaque fois que tu m'as tenue dans tes bras.

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10: Bonjour à tous et bienvenue dans Tous en douceur. Plus que des recettes, nos passionnés vont vous faire découvrir leurs histoires, leurs souvenirs à travers leurs desserts. Et puis chaque fin de semaine, tous les vendredis, nous allons nous retrouver ici, dans la boutique de Julien Leveneur qui va nous apporter des conseils sucrés. Alors préparez-vous, c'est le moment de se régaler. Bon, aujourd'hui, on est accueillis chez Fabiola. Merci de nous recevoir.
11: Merci de venir chez moi.
10: Avec grand plaisir. Qu'est-ce que tu nous proposes aujourd'hui ?
11: Alors, aujourd'hui, on va faire une forêt noire.
12: Oh, trop bien. Voilà. Ça me paraît hyper compliqué, moi, tu vois, la forêt noire.
11: Pas tant que ça. C'est vrai ? Non, pas tant que ça. Il y a des étapes. Il faut bien respecter les dosages, mais après... Voilà, c'est à la portée de tout le monde.
10: Ok. Bah alors, on commence par quoi pour faire cette forêt noire ?
11: Alors, on va commencer par préparer la génoise. Donc la génoise, c'est les œufs, le sucre, la farine à laquelle j'ai ajouté un peu de poudre de cacao. Moi, j'ajoute un petit peu d'extrait de vanille pour donner un peu de goût d'arôme. Donc la première étape, on va commencer par ajouter le sucre.
10: Ok. On est obligé de le faire au robot ou c'est quelque chose qu'on peut faire à la main aussi ?
11: À la main comme au fouet ?
10: Oui, au fouet, oui.
11: C'est long.
10: C'est très long.
11: Il faut avoir des bras.
10: Mais on peut le faire.
11: Mais on peut le faire.
10: Donc c'est mieux d'avoir un robot. Voilà.
11: C'est ça. Ou peut-être au petit batteur électrique aussi.
10: Ah, ok. Ça, c'est une bonne alternative. Batteur électrique.
11: Aussi. Après le sucre, on va ajouter les œufs.
10: Tu ajoutes maintenant
11: un petit peu d'extrait de vanille.
10: Et là ?
11: Là, on est parti pour... 20 minutes au robot. Là, c'est de la farine avec de la poudre de cacao non sucrée.
10: D'accord.
11: Et on va la tamiser. Je fais l'étape deux fois, en fait, pour être
10: Pour que ça soit beaucoup plus fluide.
11: Et que le chocolat soit bien mélangé à la farine.
10: On a pris un petit peu d'avance.
11: Voilà. Donc, on prépare le moule.
10: Un moule de 18 cm à la maison. Hein.
11: À l'intérieur, j'ai mis du papier sulfurisé.
10: Mais tu as beurré quand même le cercle.
11: Et je beurre.
10: Pour adhérer.
11: Oui. Alors là, la pâte a suffisamment monté.
10: Ok.
11: Donc, elle a triplé de volume. Ce qu'on va faire, c'est qu'on va mettre en route le four.
10: Ouais. Tu préchauffes à combien ton four ?
11: Alors le four, c'est 180 degrés. Et je vais programmer le temps à 25 minutes pour la cuisson.
10: D'accord. Et juste avant de continuer, tu m'as raconté une anecdote pour ton robot, alors raconte-nous.
11: Alors ça, c'est mon cadeau de fête des mères. C'est un cadeau de fête des mères.
10: Ouais, c'est qui ? C'est monsieur ?
11: Oui, c'est monsieur.
10: Monsieur.
11: Je suis persuadée qu'il ne me servirait jamais et que ça allait être encore un ramasse poussière supplémentaire. Donc finalement, non.
10: Ben
11: il
10: voilà.
11: Tourne très bien, il tourne très souvent.
10: Il tourne même dans Tous en douceur.
11: Il devient célèbre.
10: Voilà, il va devenir célèbre.
11: Ça.
10: Incroyable. Et là, aujourd'hui, tu nous proposes une forêt noire, mais tu me disais que tu fais plein d'autres gâteaux.
11: Oui, j'ai commencé à faire des gâteaux, je commençais à faire des chemins de fer.
10: Ah ouais ?
11: Voilà.
10: Ah, ça sympa.
11: A commencé comme ça.
10: Ah, voilà. Ouais, tu t'es pris plaisir.

0: plaisir de ça.
1: C'est ça. Et la forêt noire, bah, c'est le premier gâteau, on va dire, un peu technique que j'ai commencé à faire et que j'ai testé sur mon entourage.
0: Bah, j'allais dire sur la famille.
1: La famille.
0: Allez, on va tester.
2: Ça va. Là, on a hâte. Hein.
1: Alors, du coup, pour la suite, je vais mettre la farine. Je mets 2 cuillères.
2: D'accord.
1: Et je prends mon fouet.
2: Mais tu fouettes pas.
1: Non.
2: Tu incorpores, c'est ça ?
1: On fait comme ça. Et on va vider ça dedans. Et le four,
2: il est prêt. Le four a dit, c'est bon, moi les prêts.
1: Arrive à ça. On est bon. Et là, on enfourne. Et on est parti pour 25 minutes de cuisson.
3: Ça va, 25 minutes, c'est hyper correct.
2: Alors, on a quand même bien mis préalablement le bol et le fouet au congélateur.
1: Congélateur.
2: Faut que tout soit bien glacé.
1: Bien glacé, bien froid. Voilà. Sinon, la crème, elle va avoir du mal à monter.
2: Eh ben, allez.
1: Donc là, on met la crème liquide à 35% de matière grasse.
2: Ok, information importante, 35% de matière grasse.
1: Les sinon, ça monte pas bien. Alors, je rajoute la mascarpone. Voilà, et le sucre glace. Et je remets un petit peu d'extrait de vanille. C'est parti. Alors là, il n'y a pas vraiment de timing, hein. C'est selon la texture. Et là, on est bien.
2: Ah oui, là oui. Donc on se retrouve juste après, on aura récupéré le gâteau et la crème et on passera au montage. À tout de suite. Alors là, on va s'attaquer au montage, mais juste avant, de quoi on a besoin?
1: Alors du coup, le gâteau, des copeaux de chocolat pour la déco finale, la crème qu'on a préparée, les cerises confites.
2: Et ensuite, tu as réalisé un sirop.
1: Un sirop, alors en fait j'ai fait fondre du sucre avec de l'eau tout simplement.
2: D'accord.
1: Et dedans moi je rajoute un peu de kirsch ou de goyave.
2: Eh ben très bien. On passe à la découpe. Tu le coupes en combien?
1: Alors moi je le coupe en 3. On va imbiber le gâteau. Une première couche.
2: Oh là là, c'est gourmand ça. J'en mets combien?
1: J'en mets freestyle. Pas de... Selon gourmand, pas gourmand, on en met plus ou moins. On
2: remet une petite de la
1: couche
2: crème.
1: De crème par-dessus. Voilà. Et on recommence la même étape. Hein. Et du coup, là, maintenant, on va recouvrir. Couche de crème qui permet aux copeaux de s'accrocher, en fait.
2: Hein. Bien sûr.
1: Donc, moi, je commence par le dessus. Après, on en met tout autour aussi.
2: C'est ça qui fait la déco de la forêt noire.
1: De la forêt noire, voilà, c'est ça.
4: Voici les ingrédients pour refaire le gâteau de Fabiola.
3: Je suis même triste qu'on le coupe. Tellement qu'il est beau. Waouh. Oh là, oh, on voit bien les couches et tout, c'est sublime. Let's go.
1: Allez, let's go. Alors,
3: j'ai envie de danser.
1: Ah ouais.
3: La crème, elle est tellement bonne, elle est légère. Moi, j'ai une petite surprise pour toi, j'ai un petit panier douceur. Voilà, tu pourras continuer à pâtisser.
1: Merci.
3: En pensant à nous.
1: Merci, oui, je pensais à vous du coup. Bah, merci beaucoup.
3: Bah, c'est nous qui te remercions, merci de nous avoir fait découvrir ta belle recette de forêt noire. Merci de nous avoir suivis et à bientôt dans Tous en douceur. Bye bye.
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9: Bonjour à tous. Permettre à chaque jeune réunionnais de concrétiser ses ambitions professionnelles et académiques, c'est l'une des missions du département. Aujourd'hui, nous sommes avec la direction de l'éducation à Saint-Denis pour le lancement officiel de la campagne des bourses départementales 2026-2027.

0: Bonjour Corinne.
1: Bonjour Alexandre.
0: Le soutien du département pour les étudiants est un engagement historique. Mais quelle est l'ampleur exacte de ce dispositif à La Réunion ?
1: Depuis 1946, ce soutien il vise à promouvoir l'égalité des chances, à soutenir l'insertion professionnelle des jeunes et soutenir la réussite tout simplement de nos jeunes réunionnais. En 2026, c'est 10 000 étudiants qui ont été soutenus pour un budget global de 15 millions.
0: Quelles sont les modalités d'inscription ?
1: La campagne démarrera du 1er juillet au 31 octobre 2026. Il suffit d'aller sur la plateforme NetBourse, de créer un compte, de déposer ses justificatifs. Attention au calendrier et aux dates d'inscription.
0: Ce dispositif repose sur deux axes principaux.
1: Les deux axes principaux, l'accompagnement local pour les étudiants qui poursuivent leur cursus à La Réunion et l'accompagnement à la mobilité pour les étudiants qui partent en France hexagonale ou en Europe.
0: Merci beaucoup pour ces informations.
1: Avec plaisir.
0: Bonjour Laurent.
2: Bonjour Alexandre.
0: Quelles sont les aides prévues pour les étudiants qui souhaitent poursuivre leurs études à La Réunion et quels sont les critères pour pouvoir y accéder ?
2: Pour des étudiants locaux, nous proposons une bourse départementale aux étudiants des niveaux Bac plus 1 à Bac plus 5 en formation initiale. Elle est attribuée sous condition de ressources. Le revenu brut global du foyer ne doit pas dépasser 75 000 euros pour les primo-demandeurs. Selon notre barème à 5 échelons, l'aide peut varier de 375 euros à 1 250 euros l'année.
0: Il existe également l'allocation scolarité.
2: C'est une aide complémentaire de 2 000 à 6 000 euros des niveaux Bac plus 4 et Bac plus 5, inscrits dans des filières d'excellence comme les écoles de management, les grandes écoles de commerce et d'ingénieurs. Les frais de scolarité de ces écoles doivent dépasser 1 000 euros. Pour bénéficier de l'ensemble de nos aides, les étudiants doivent être âgés de moins de 28 ans, être français ou européen, et résider à La Réunion depuis au moins 3 ans.
0: Merci beaucoup, Laurent.
2: Je vous en prie.
0: Comment l'aide départementale à la mobilité étudiantine, l'ADME, aide-t-elle les étudiants à effectuer ce long voyage ?
3: Alors, l'ADME est un véritable filet de sécurité pour les études à l'extérieur, cofinancé à hauteur de 80% par le Fonds social européen FSE+. Cette aide est attribuée sous critères de ressources avec un plafond de revenus fixé à 86 000 euros. On a d'une part la DME-PC, donc le parcours classique, pour les études allant jusqu'au Bac plus 2, Bac plus 3 ou Bac plus 5, offrant une aide allant de 1 550 euros à 2 150 euros par an. D'autre part, nous avons la DME-PS, donc parcours spécialisé, pour les études d'excellence, comme par exemple les études de médecine ou les parcours d'ingénieur, sans diplôme intermédiaire, offrant une aide allant de 3 550 à 8 150 euros par an.
0: Existe-t-il d'autres aides visant à aider les étudiants à s'installer ?
3: Oui, pour faciliter l'installation à Paris, le département dispose d'une convention exclusive de 85 logements à la Cité internationale universitaire de Paris, réservée à nos étudiants à partir du Bac plus 4.
0: Merci beaucoup, Minat.
3: De rien, Alexandre.
4: Investir dans la jeunesse, c'est dessiner l'avenir de La Réunion. Au conseil départemental, nous croyons fermement qu'aucun étudiant ne doit renoncer à ses rêves ou à ses études supérieures pour des raisons financières. C'est pourquoi nous renouvelons chaque année cet effort considérable de 15 millions d'euros pour ouvrir les portes du savoir et promouvoir l'égalité des chances, que ce soit sur notre île ou en mobilité. Nos bourses départementales et nos aides complémentaires sont des outils concrets de justice sociale et de réussite. À tous les jeunes réunionnais qui s'apprêtent à franchir le cap de cette nouvelle année universitaire, je vous dis, saisissez ces opportunités, croyez en vos talents et le département se tiendra à vos côtés tout au long de votre parcours.
0: Accompagner la jeunesse à sécuriser les parcours et encourager l'excellence, voilà comment se construit pas à pas une réunion solidaire et tournée vers l'avenir. Étudiants, futurs diplômés, n'oubliez pas de constituer vos demandes sur NetBourse à partir du 1er juillet. Prenez soin de vous, vidéo, et à très bientôt dans le département des générations.
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13: Bonjour à toutes, aujourd'hui nous parle du Réunion Express. La voiture nous voit aller comme un super avantage jusqu'au jour où ça nous rend à nous compte de ce qui coûte à nous tous les mois et jusqu'au jour où ça y tombe en panne. Repenser ses mobilités devient alors essentiel. On en discute avec Thomas. On peut raconter à nous un petit peu c'est quoi votre budget mensuel pour la voiture?
14: Oui, bah, quand tout va bien, on a plus d'une centaine d'euros pour l'essence. En général, plus de 50 euros.

0: euros pour l'assurance également. Après, quand on met les réparations, les pneus, les vidanges, on en rajoute. Et puis, effectivement, au bout d'une petite année, ça fait un budget. Ouais.
1: Pour le confort et pour des économies au quotidien, on passe au transport en commun. Et si demain, il y a un train et permet de traverser l'île en un temps record pour des prix vraiment dérisoires?
0: Je prends. Je fais. Si on peut aller plus loin et tout en ne prenant pas la voiture, parce que c'est un stress dans tous les cas, avec les bouchons, c'est du temps perdu. Et puis si on arrive à faire toujours une question d'économie où aujourd'hui, maintenant, tout coûte cher, ouais, c'est OK, je prends.
1: Merci beaucoup, Thomas.
0: Merci, ouais.
1: Le contexte économique est difficile pour tout le monde. Alors, augmente le pouvoir d'achat des Réunionnais, améliore votre quotidien en facilitant les mobilités. C'est possible. On écoute Patrice Trottard.
2: Bien de prendre le train parce que pour un poète, rentre dans le train, les gaillards, on a le temps, on rencontre du monde, on a le temps, cause avec du monde, des conviviales, le train il donne à où ça, l'autorail il donne à où ça, où il n'est pas assis devant le volant ou à côté, il n'y a pas personne, là où il est dans un grand wagon, on en a 4, 8, 10 personnes, on partage et puis on voit le bon paysage.
1: Le train, nous entend parler depuis des années, explique à nous à cause cette fois-ci, le projet pourrait réellement aboutir.
3: Nous avons déjà eu un chemin de fer chez nous. Construit à partir de 1878, ce train a longtemps relié Saint-Benoît à Saint-Pierre en passant par Saint-Denis et Saint-Paul. Il n'y a aucune raison que ce que nous avions su faire dans le passé, nous ne puissions pas le refaire aujourd'hui. Nous avons commencé par écouter les Réunionnais à travers les États généraux des mobilités, puis nous avons travaillé avec toutes les collectivités qui sont en charge des transports et qui représentaient toutes les communes et presque toutes les sensibilités politiques présentes sur notre territoire. Nous ne souhaitons plus revivre le traumatisme du tram-train. C'est pour cela que nous allons créer la Société réunionnaise des grands projets qui aura pour actionnaire la région et l'ensemble des collectivités en charge des transports afin de piloter ensemble et de manière transpartisane ce projet.
1: Se déplacer à La Réunion, il ne devrait pas être un casse-tête. Alors moi, les sûrs, pour ça qui regardent à nous, vous avez des idées, des suggestions à partager. Il ne faudra donc surtout pas manquer le grand débat public organisé autour du Réunion Express.

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2: Bonsoir à tous et ravi de vous retrouver pour votre météo. Regardons notre animation satellite pour ce soir. On retrouve un peu d'humidité sur le sud de la Réunion et partout ailleurs, ce sera de belles étoiles. Le vent se maintient sur l'est également, sur les plages de l'ouest. Ailleurs, un vent assez calme. En ce qui concerne la mer, elle restera localement forte sur le sud-sud-est et puis ailleurs, elle restera agitée. Les températures n'évoluent pas, elles resteront assez fraîches. Regardons le temps pour demain matin. Ça reste quand même une matinée très ensoleillée. Les plus hauts sommets seront bien dégagé. Quelques nuages sur le sud, mais ça reste quand même très agréable. Pour l'après-midi, formation nuageuse qui aura tendance à être un peu plus présente sur le nord-ouest, mais d'après Météo France, pas de précipitations attendues. On conserve une très belle journée pour ce début de mois de juillet. Regardons maintenant le vent, 50 km/h de rafale attendue, ça reste modéré sur la façade est également, sur le sud-ouest de l'île, une mer localement forte sur le sud-sud-est, ailleurs elle restera agitée. Regardons maintenant les températures minimales, 16 degrés à Saint-Denis, entre 4 et 8 pour les cirques. Et on terminera avec la minimale de 2 degrés qui est partagée par les plaines, également par le volcan. Pour les maximales, 28 degrés au port, 26 pour la pointe des Trois-Bassins, 26 également à Saint-Pierre. Et on terminera avec le baril avec 23 degrés. Demain, son oncle, mercredi 1er juillet, des bisous d'avance à vous les Thierry. Le soleil se lèvera à 6h55 et nous quittera à 17h49. On se retrouve juste après le journal d'Antoine Asselard. À tout à l'heure.
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0: Hey, est-ce que toilette les propres, Audrey? Brice, et la cuisine?
1: Comment ça, toilette les propres, Thierry?
2: La cuisine.
1: Moi, c'est la femme de ménage ici ou quoi?
2: Ça t'aide pas bon,
0: mais mon tonton, il arrive. Il faut que. Ouais, elle est propre et un peu présentable.
2: Thierry, ou tonton, il garde du Saint-Mach. En fin de compte, là, il vient pas acheter l'appartement. Il y a quand il veut nous les propres.
0: Oui, mais pour le visuel, imaginez.
2: Voilà, là, le visuel, n'importe qui, ça t'aide pas bon. Dieu, on a fait, écoute-moi bien. Un match, d'accord?
1: Nous l'avait dit. Un match.
2: Oui, okay, mais... juste s'asseoir.
0: Ah là, il arrive. Ouais, rentrez. Ouais, tonton.
3: Ça va?
0: Oui, bien gâte ça, comment la nité?
3: Ah, merci.
4: Bonjour.
0: Mais Léonie de Brice, ça c'est mon bon. On habite ensemble là.
3: Vous habitez avec?
0: Oui, colocation, il appelle. On habite en coloc.
3: Vous louez deux mondes pour habiter, quoi?
1: Et c'est pas le patron, ils veulent le plus haut dans le ciel, ça.
2: Pas du tout. Alors là, mais pense que j'échappe du nid.
0: Mais voilà.
3: Du coup, voilà. Moi, j'aime pas déranger tout le monde. Là, Marie, parce qu'il y a des moyens, il y a bien un petit carré. Mais ça en plus, inquiète pas, moi, pas comme ça, moi.
0: Ben oui, ben voilà. Il fait plaisir. Tonton, allons dans la cuisine.
3: Oui.
0: Regardez ce qu'on a pour manger.
3: Ben elle est bonne, on va pas changer. On a fait le frigidaire pour.
1: Bah il n'est pas dérangé, mais ça va dans mon frigidaire pour trapper mon bonne course.
0: C'est bonne course.
3: Allez, d'accord.
2: Juste quoi, c'est nous de l'appartement, ouais. C'est à nous. Hein.
3: Mais le message est dit.
0: Voilà. Il est passé. Allez, viens, on va nous boire une affaire.
2: Allez.
1: Il n'aime pas lui.
2: On ne croit pas du tout.
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0: Le 19h sur Antenne Réunion, bonsoir, votre journal. Voici les titres. Moins cher, le carburant baisse attendue et confirmée demain dans les stations-service. Le gazole perd 18 centimes, moins 12 centimes pour le sans-plomb, le détail des prix. Et première réaction dès le début de ce journal. Trop peu assuré, un Réunionnais sur trois sans assurance habitation, constat de l'IEDOM. Et sensibilisation face au changement climatique, nous le verrons. France-Suède, le choc de la nuit en direct sur Antenne Réunion. En jeu, une place pour les huitièmes de finale. Et pour notre rendez-vous, le choix de la rédaction, ce soir, retour à la plaine des Grecs, pays du curcuma. Transformation avec Naïma Tarakona. Et pour commencer, c'est donc une baisse et pas dans de menues proportions pour ce mercredi 1er juillet. Les nouveaux prix des carburants dévoilés, on va regarder l'évolution. Le litre de gazole passe demain à 1,53€, moins 18 centimes. Le sans-plomb perd, lui, 12 centimes à 1,82€. La bouteille de gaz, toujours à 18€ avec l'aide locale. Pas encore les prix d'avant-conflit au Moyen-Orient. Mais déjà, un léger soulagement en vue au moment de remplir le bac. Les premières actions, les explications, Johan Mazard, Marianne Bultel.
1: Pour la première fois depuis plusieurs mois, les carburants enregistrent une baisse significative à La Réunion. Une évolution qui soulage une partie des automobilistes.
2: Il y a quelques temps de cela, ça me faisait autour de 35€, 36€ pour une jerrycan. Maintenant, il faut compter 45€. Donc oui, effectivement, si on revient au niveau d'avant, ça serait pas mal.
3: Bah oui, pour moi, je suis soulagé que ce soit baissé un peu le gasoil. Voilà, ça fera du bien un peu.
1: Mais pour d'autres, la baisse reste trop faible.
4: C'est 15 centimes, quoi. Bah,
5: c'est pas assez.
4: C'est pas assez, bah, 15 centimes, comme si c'est rien.
1: Dès demain, les prix reculent. Moins 12 centimes pour l'essence, moins 18 centimes pour le gasoil. Entre mars et juin, les prix des carburants ont fortement varié, avec une hausse marquée en avril, puis des évolutions plus contrastées les mois suivants, entre hausse et baisse. Ces variations s'expliquent par le prix du pétrole. Celui-ci a fortement reculé, $114 début mai, 97 début juin, pour atteindre $73 aujourd'hui. Le mois prochain, la baisse pourrait se poursuivre sans reprise du conflit au Moyen-Orient.
6: On peut espérer que le mois prochain, cette tendance à la baisse se poursuit. Peut-être on n'atteindra pas le niveau de 1,25€ le gazole et 1,54€ l'essence avant conflit, mais peut-être on espère qu'on va vers cette tendance-là.
1: Des prix encore très dépendants de la situation au Moyen-Orient et donc susceptibles d'évoluer très rapidement à la hausse comme à la baisse.
0: Des prix des carburants à la baisse après une forte hausse, conséquence ces derniers mois, une chute du chiffre d'affaires dans les stations-service, à moins 15% pour les mois de mars et avril sur les carburants et aussi dans les boutiques, malgré un retour timide des consommateurs depuis quelques semaines. La situation n'est manifestement toujours pas au beau fixe. Constat et explication au Guillaume Saint-Paul avec Naïma Roux.
7: Dans les stations, on continue à regarder avec attention les chiffres qui défilent pour ne pas dépasser le budget.
8: Et vous la mettez combien d'essence ?
9: 20€.
8: À cause elle est trop chère ?
9: Ah ben oui, ah oui, il fait moins. Il fait moins. Je roule moins aussi.
8: Et vous la mettez combien d'essence ?
10: 25, qui peut pas mettre plus.
7: Depuis l'augmentation du prix de l'essence, les passages à la pompe se font rares. Il reste surtout ceux qui ne peuvent pas faire sans, comme ce professionnel du terrassement venu remplir des bidons pour ses engins de chantier.
11: Pas le choix. On est obligé de travailler, mais le problème, c'est qu'on a du mal à respecter les prix, sur le prix des prestations, en fait. Et on a besoin, par exemple, pour une mini-pelle de 40 litres par jour. Et ça fait à peu près 50-70€ à peu près par jour de consommation.
7: Les stations-service ont subi une baisse d'activité d'environ 15% au mois d'avril. Depuis, le retour des automobilistes en station se fait au compte-gouttes, un phénomène bien observé par les pompistes.
12: On a remarqué une baisse de fréquentation, oui, avec le prix actuel de carburant, oui. De money, il y a plus de porte-monnaie maintenant qu'autre chose.
13: Ah oui, des fois, tout 30 minutes, tu passes, mais c'est vrai qu'un des le taux, c'est un peu compliqué. Avant, ici, on avait de la station Titoine-BM, tu trouves. On avait plusieurs clients, on avait tous les jours, on avait de l'entente en fin de compte. La relation clientèle était bien et tout ça là. Et là, depuis, l'essence l'a augmenté, mais on a beaucoup moins ça.
7: Les exploitants expliquent cette baisse de la fréquentation par l'augmentation du prix de l'essence, mais aussi et surtout par la construction de nouvelles stations qui explosent le marché.
14: Ce qui va se passer, c'est que puisqu'on baisse les volumes par station-service, les gérants de station-service, pour garder un équilibre, soit ils jouent sur la variable salariale, c'est-à-dire qu'ils enlèvent des pompistes et des caissiers, soit ils iront devant la préfecture en disant bah, « nous avons besoin de marge complémentaire, puisqu'on n'y arrive pas ». Et que nous, notre souci, c'est de respecter le pacte social, celui qui consiste à dire des marges pour des emplois. Voilà, donc il est essentiel dans cette situation difficile économiquement, pour passer le cap, qu'on arrête de construire des stations-service.
7: Les stations-service continuent à subir une baisse d'activité d'environ 4% aujourd'hui, un chiffre qui varie en fonction des exploitants.
0: En bref, une interpellation, ça y est, après le braquage de Saint-Joseph, un vol à main armée ce week-end, un individu a été arrêté hier midi, l'enquête se poursuit pour tenter de préciser les faits et les responsabilités. Et puis promulguer, ça y est, la loi de reconnaissance et réparation des préjudices subis par les enfants réunionnais, dite de la Creuse, officiellement en vigueur avec sa publication au journal officiel aujourd'hui. Le texte va désormais pouvoir être appliqué concrètement, aboutissement d'un long combat mené par et pour les quelques 2000 personnes concernées. Question environnement maintenant et menace réelle pour nos littoraux, les submersions marines et l'érosion. Selon les experts, près de 11 000 habitants seraient concernés par le risque de submersion marine sur l'ensemble de l'île. Pour renseigner ces phénomènes, l'Observatoire du littoral et le BRGM pratiquent des relevés du trait de côte pour vérifier son évolution. Illustration à Saint-Denis, littoral nord, dans le secteur du cimetière de l'Est avec Johan Mazard.
1: Des milliers de Réunionnais vivent déjà sous la menace de l'érosion du littoral. Ce matin, près du cimetière de l'Est, les équipes de l'Observatoire du littoral photographient la plage. Objectif, suivre le recul du trait de côte. Ici, les enrochements installés pour protéger le rivage ne stoppent pas l'érosion.
15: Là devant nous, on a des enrochements, on voit qu'on a des creux qui se forment. Et donc, on a longtemps cru que ces enrochements atténuaient les phénomènes d'érosion, voire les arrêtaient complètement. C'est juste qu'on ne les voit plus, donc l'enrochement lui-même ne bouge pas. Mais par contre, les phénomènes d'érosion continuent à avoir lieu.
1: Avec le changement climatique, le phénomène pourrait s'accélérer. D'ici à 2100, le niveau de la mer pourrait s'élever d'environ 80 cm à La Réunion, augmentant les risques d'érosion et de submersion marine. Sur notre île, plus de 5000 personnes sont exposées à l'érosion côtière. À Saint-Paul, près de 2000 biens résidentiels sont menacés par l'érosion côtière. La submersion marine représente un autre risque. Plus de 10 000 Réunionnais y sont exposés. À Saint-Denis, c'est plus de 1200 bâtiments qui sont concernés par ces risques. L'urbanisation croissante accroît la vulnérabilité du littoral.
16: On sait qu'il y a environ 40% de la bande des 500 mètres littorales qui est artificialisée parce qu'on y retrouve justement les routes, les infrastructures, les habitations, etc. Donc on voit qu'on a vraiment beaucoup d'enjeux qui se trouvent sur cette bande littorale, alors même qu'on a des aléas qui sont forts.
1: Avec la montée du niveau de la mer, des cyclones potentiellement plus intenses et un récif corallien fragilisé par le réchauffement des eaux, certains secteurs, aujourd'hui protégés, pourraient devenir plus vulnérables. L'enjeu est désormais d'anticiper et de repenser l'aménagement du littoral avant que le trait de côte ne continue de reculer.
0: Et face au changement climatique, ce constat de l'IEDOM, les cases trop peu assurées à La Réunion, 3 Réunionnais sur 10 ne disposent pas d'assurance habitation. Pourquoi et quels sont les risques de ne pas être assurés ? Précision avec Candice Vessy.
17: La maison de Georget est construite en bord de ravine. À chaque saison cyclonique, elle se retrouve en première ligne face aux crues.
18: Après, juste derrière les arbres là, la rivière coule juste derrière là.
17: Malgré ce risque, il a fait le choix de ne pas souscrire d'assurance habitation.
18: Et les prix, ça passe à peu près, comment dire, un peu juste dans la paye. Parce que bon, ben, en enlevant tout ce qui est enlevé, il ne reste plus grand-chose. Quand le cyclone a passé, bon, ben, ça a relevé un petit peu la toiture de la salle de bain. Ben, comme ce n'est pas assuré, on n'a pas eu rien.
17: Obligatoire pour les locataires, l'assurance habitation reste optionnelle pour les propriétaires. À La Réunion, près de 30% des logements ne sont pas assurés. Et les raisons ne sont pas uniquement financières.
19: C'est que beaucoup se reposent sur la solidarité familiale. Mon oncle, mes tantes vont m'aider à reconstruire, etc. Et aussi la solidarité nationale.
17: Entre 2020 et 2024, sur l'ensemble des indemnisations versées en France dans le cadre des catastrophes naturelles, 10% ont concerné les Outre-mer. Les biens non assurés ne peuvent pas bénéficier de ce dispositif.
20: Si vous n'êtes pas assuré pour votre automobile ou pour votre habitation ou pour votre entreprise, le mécanisme de solidarité nationale, il ne marche pas. Et donc, on ne vous apportera pas d'assurance, on ne viendra pas vous aider à reconstruire ou à racheter des biens si, au départ, vous n'êtes pas assuré.
17: Aujourd'hui, le montant de la cotisation dépend principalement de la taille du logement. Mais demain, son exposition au risque naturel pourrait aussi faire grimper le coût de l'assurance.
0: Autre inquiétude du moment, la sécheresse déjà. L'ensemble des communes de La Réunion placées en vigilance ou en alerte. Le thème largement évoqué aux 4e rencontre de l'eau. Aujourd'hui à l'Office de l'eau à Saint-Paul, message de sensibilisation pour moins consommer. Écoutez Gilles Hubert, président délégué de l'Office de l'eau, interrogé par Anne Leroy.
21: Alors tout d'abord, nous avons mis à connaissance des citoyens tous les dispositifs existants qui leur permettent de pouvoir venir participer à cette gestion de l'eau. Ensuite, un moment d'échange qui est en cours actuellement sur justement comment rendre encore plus efficient leur participation à cette gestion de l'eau. Et ils nous font remonter un certain nombre de propositions qui, pour les citoyens lambda, méritent une attention particulière de la part des élus.
0: À propos de pratique du sport, maintenant un nouveau gymnase à venir pour Champfleury. La première pierre est posée. La structure devra répondre aux besoins des lycées du secteur. L'équipement pourra aussi être mis à disposition des associations et du CREPS. Investissement de 10 millions d'euros. Livraison prévue l'année prochaine vers septembre 2027. Écoutez David Amédée, directeur technique pour la SPLL Marina en charge des travaux. Joanne Guillou, président du CROSS. Erika Baredge, maire de Saint-Denis. Et Huguette Bello, présidente de région, interrogée par Marianne Bultel.
22: Pour proposer un espace sportif supplémentaire, on vient créer un gymnase de 2900 mètres.

0: mètres carrés environ, qui sera livré en octobre 2027. C'est un projet en phase travaux à 7,9 millions d'euros.
1: Il y a beaucoup de jeunes qui ont besoin de pratiquer du sport. Ce gymnase complémentaire, supplémentaire sur le lieu de Champfleury, dans un poumon même sportif, parce qu'à côté, il y a la maison régionale du sport, le Krebs et encore d'autres sites sportifs, est vraiment une belle occasion.
2: L'idée, c'était de faire que la région puisse, comme dans toutes les autres structures de lycée, puisse poser ici une structure pour les scolaires, mais pas que, pour aussi les Dionysiens au-delà du scolaire. Donc on est ravis.
3: Faire du sport, c'est exprimer la joie que l'on peut avoir en soi. C'est donner quand on fait du sport. Et donc la région est fière d'avoir contribué à la mise en œuvre de ce gymnase.
4: Et voilà qui nous mène au football, le mondial. Et une nuit de football sur Antenne Réunion. La France affronte donc la Suède pour une place en huitième de finale. Événement à suivre en direct dès 0h45. Avant cela, traditionnelle séquence, pronos et les commentaires. C'est avec Romain Guest.
5: Entrée en lice de l'équipe de France pour les 16e de finale. Face à eux, la Suède. Pour les supporters des Bleus, la victoire française est une évidence.
6: Pour moi, France-Suède, ça serait un 3-0 pour la France.
7: Bon, alors un minimum 4-1.
8: Je dirais à 2 à 1 pour la France.
5: Lors de la phase de groupe, les hommes de Didier Deschamps ont facilement remporté leurs 3 rencontres. Des succès portés par 4 buteurs. Dembélé et Mbappé, auteurs de 4 buts chacun. Barcola et Doué ont marqué tous les deux une fois. Les jaunes et bleus, eux, se sont qualifiés de justesse, avec une seule victoire obtenue face à la Tunisie. Mais prudence, plusieurs favoris sont déjà tombés. L'Allemagne et les Pays-Bas ont perdu contre le Paraguay et le Maroc lors des tirs au but.
9: Donc ça se pourrait que oui, on puisse arriver au tir au pénalty. Hein. C'est une possibilité qu'il ne faut pas écarter, bien sûr.
10: Match compliqué. Je pense que dans cette Coupe du Monde-là, il y a beaucoup de surprises. Et puis après, de toute façon, je pense qu'on a quand même une bonne équipe pour aller loin dans la compétition.
5: Le match aura lieu à 1h du matin chez nous. Pour certains supporters, l'horaire est tardif. Pour d'autres, hors de question de manquer ce rendez-vous.
11: On commence trop tard, après on travaille.
12: Oui, ben midi à 7h30 et après me réveille à 1h.
13: Mais je vois la France gagner, il fait plaisir, moi. Maintenant, rien à gagner avec la France, moi. Il y a pour faire plaisir le peuple français, qui est doux, nous a joué, gagné, joué.
5: La France ne s'est encore jamais imposée face à la Suède dans une grande compétition internationale ou européenne. Alors, qui des Français ou des Suédois décrochera son billet pour les huitièmes de finale? Réponse cette nuit sur Antenne Réunion.
4: Rencontre commentée demain matin par l'invité connecté du 6-8 Ensemble, Johnny Kerbidi. Un nouveau président de la JSSP évoquera ses ambitions pour la jeunesse sportive saint-pierroise et livrera à son analyse du match des Bleus. Il répondra aux questions d'Émile Breton-Anelard en direct après les infos de 7h30 dans le 6-8 Ensemble sur Antenne Réunion en télé et en radio. France-Suède 0h45 en direct sur Antenne Réunion. Et puis avant les Bleus, un autre match, il y aura à Côte d'Ivoire, Norvège. Ce sera à suivre en direct, là aussi, à partir de 20h45. 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Les résultats à retrouver dans nos deux rendez-vous, la Minute Foot avant le 12h30 et puis l'Instant Foot, c'est après le 19h avec Yusha Asenji et Lionel Massard. On en vient à notre rendez-vous, le choix de la rédaction. Ce soir, une épice couleur or, le safran, le curcuma. Retour sur les terres, évidemment, de la plaine des Grecs, où nous avions rencontré Naïma Tarakona, spécialisée dans l'art de la transformation. Nous redécouvrons ce soir les secrets de son sirop de curcuma. C'était un rendez-vous signé Inès Vic.
14: C'est quelqu'un que l'a grandi dans une marmite, comme il dit. Hein. Ma maman était cuisinière, tout ça. Elle a toujours aimé les bons petits carrés, les bons plats, justement, utiliser les super épices. Donc, c'est vrai que c'est pas une tâche difficile, au contraire, mais il sent moins bien, en fait, quand on est en train de faire mes produits.

0: Donc là, tu vois que c'est très, très, très liquide pour l'instant. Et plus ça va mijoter, plus ça va cuire et ça va devenir un peu plus épais.
1: Ah ben voilà, il commence à bouillir.
0: Donc du coup, il laisse aller vraiment prendre l'ébullition et après il nous met petit feu et nous laisse cuire lentement. Bah là déjà, niveau texture, on est bon. Et petit contrôle de fait, on est bon aussi.

0: pas chaud. Ça ressemble un peu, tu sais, à de l'huile limite. Et plus ça va poser dans la bouteille, bah plus le orangé va ressortir.
1: On n'a pas de réunion sans épices. On n'a qu'à voir là tout de suite en tête un bon carré de poisson. Il vient là, l'image tout de suite. Ou mettre pas assez d'épices là-dedans, ou mettre pas le bon l'ail pays, tout ça. On peut pas cuisiner, on peut pas dire cuisine réunionnaise, réunion sans épices, ce n'est pas possible. C'est vrai que travailler les épices encore aujourd'hui, c'est oui, rendre hommage à des ancêtres et des fois pas très loin. Parce que m'y voit beaucoup, par exemple, sur Plaine des Grègues, m'y revient sur le curcuma. C'est des reprises d'enfants, de personnes que la travaille ça depuis des années. Oui, il fait partie de la mise en valeur de ces ancêtres-là, ce que là a été transmis.

0: La météo demain, Takamaka, du soleil et la fraîcheur, 7 degrés. Harmony Peria va nous donner les détails dans quelques minutes avant de souffler ses bougies que nous lui souhaitons très heureuse. Fin de cette édition. Merci de l'avoir suivi. Demain pour l'info, l'équipe du 6-8 ensemble, Amy Le Breton, Annel Ariani, Kipitou, Victoria Asli-Coré. Vous retrouvez Laura Château pour le 12h30. Moi, je vous donne rendez-vous pour le 19h. À suivre sur antenne l'instant foot, la météo, Hortense. Et puis, n'oubliez pas le foot, Côte d'Ivoire, Norvège, 20h45 et France-Suède 0h45 en direct. On se quitte ce soir. On l'aperçoit déjà, l'église de Sainte-Anne, magnifique, dans l'objectif de Serge Gélabert. Belle soirée, à demain.
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0: Bonsoir à tous et bienvenue dans cet instant foot. Déchaussez les crampons, installez-vous confortablement. Voici le programme d'aujourd'hui. Ultra favori de ce tournoi, l'Allemagne et les Pays-Bas sortent par la petite porte. Longtemps critiquée pour son ouverture trop grande vers les petites nations du football, eh bien, cette Coupe du Monde ne serait-elle pas celle de la chute des Titans ? Et élément de réponse ce soir avec nos Bleus qui vont aller défier la Suède. Si cela ressemble à une formalité, les matchs d'hier ont prouvé que rien n'est joué d'avance. Alors prudence, mais confiance. On commence tout de suite cet instant foot avec la grande déconvenue allemande. Regardez, défaite un but partout, mais défaite au pénalty surtout. La Mannschaft a craqué face à un vaillant Paraguay. Je vous propose de découvrir un résumé de ce que vous avez vécu hier soir sur Antenne Réunion.
1: De Gustavo Gomez, notamment à Miron, c'est boxé par Manuel Neuer. Heureusement qu'il y a ce très bon tacle glissé pour éviter et empêcher Florian Wirtz de progresser. Almiron.
2: Oui, ça s'est bien fait.
1: C'est bien fait, ce dédoublement, le centre. Tout est merveilleux dans cette...
3: Le centre, il est bon.
1: Il est divin, même ce centre de Florian Wirtz pour Kai Havertz. L'incontournable Kai Havertz.
4: De prendre ses responsabilités.
1: Oh, c'est au-dessus.
4: Le gaucher, Rossé Canalé, face à Neuer.
0: Des joueurs allemands abasourdis par cette défaite, je vous propose d'écouter la réaction de Joshua Kimmich, le joueur allemand.
5: Nous devons nous fixer pour objectif de remporter ce match. Personne ne devrait même songer à rejeter la faute sur l'arbitre ou sur la séance de tir au but aujourd'hui. Si on n'arrive pas à s'imposer en 120 minutes, alors on mérite d'être éliminé.
0: Et enfin, c'est jour de fête nationale pour le Paraguay. Gustavo Alfaro est tout sourire et on le comprend, regardez.
5: Je voulais que ces 26 guerriers quittent le terrain en légende. Et c'est ce qu'ils ont fait, parce que leur victoire est épique.
0: Et d'autres grosses affiches ont eu lieu hier soir. Regardez, il y a d'abord eu cette victoire du Brésil face au Japon de 2-1, la défaite allemande au tir au but et enfin une autre défaite, celle des Pays-Bas face au Maroc, également au tir au but. Voici un petit résumé de ce qu'il s'est passé.
5: Hier soir, le Brésil affrontait le Japon. Avantage au Nippon à la 29e par Sano. Dans la seconde période, égalisation de la tête à la 56e par Casemiro. Et enfin, clôture du score par Martinelli à la 96e. Ça passe pour le Brésil. Tôt ce matin, autre match aux allures de formalité pour les Pays-Bas qui affrontaient le Maroc. 72e minute, c'est Gapco qui trouve la faille avant que la Tunisie n'égalise à la 92e par Issa Diop. Le score en reste là jusqu'au tir au but, remporté par le Maroc.
0: Et j'espère que vous êtes confortablement installés chez vous à la maison parce que Antenne Réunion vous propose une soirée riche en football, non pas avec une, mais bien deux affiches. Regardez, il y aura tout d'abord ce match tant attendu, prometteur entre les éléphants et les Vikings, Côte d'Ivoire-Norvège, à vivre dès 20h45 sur notre chaîne. Deux adversaires au niveau à peu près équivalent sur le papier, mais qui promet une belle opposition. Mais le match qu'on attend tous, c'est celui-ci. Regardez, nos Bleus, l'équipe de France qui va aller défier la Suède. Ils joueront leur 16e de finale. Un match a priori abordable, mais gare à l'excès de confiance. France-Suède, c'est à partir de 00h45, cette nuit ou ce matin, comme vous voyez les choses, sur Antenne Réunion. Car oui, la Suède n'a peut-être pas fini en tête de son groupe, mais elle pourrait causer certains problèmes face à nos Bleus. Regardez, il y a eu d'abord cette grosse victoire face à la Tunisie, 5-1. Elle s'est ensuite écroulée face aux Pays-Bas sur le même score, mais à l'opposé, avant d'arracher le nul et sa qualification face au Japon, 1-1. Et alors évidemment, en face, c'est très très costaud avec ce parcours sans faute de nos Bleus. 3 victoires. La première, c'était face au Sénégal, 3-1, ensuite 3-0 face à l'Irak, et enfin 4-1, c'était face à la Norvège. Et si la Suède venait à marquer, eh bien, elle devrait faire face à ces hommes. Regardez, Kylian Mbappé, Ousmane Dembélé, 4 buts à eux seuls, 8 buts au total, rien que sur la phase de groupe. C'est énorme, on peut compter sur ces deux artificiers pour redresser la barre en cas de coup dur. Et nos Bleus, ils sont prêts, ils se sont entraînés, toujours sous la chaleur de Boston. Ils joueront ce soir au MetLife Stadium de New Jersey, pas loin de New York, pour se qualifier et affronter peut-être le Paraguay en huitième, comme un certain match de Coupe du Monde 1998, où l'avait emporté un but partout nos Bleus, but de Laurent Blanc à la 114e minute. Et c'est déjà la fin de cet Instant Foot. Merci à vous de l'avoir suivi. Restez bien avec nous sur Antenne Réunion. 20h45 pour vivre ce Côte d'Ivoire-Norvège. Et puis à 12h45, le match de nos Bleus. On se retrouve nous demain pour la Minute Foot et l'Instant Foot. D'ici là, portez-vous bien et à demain, s'il vous plaît.
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2: Bien le bonsoir, La Réunion est ravie de vous retrouver pour votre météo. Pour ce soir, dans l'ensemble, une nuit étoilée. On retrouve quand même de l'humidité sur le sud de La Réunion. On aura toujours du vent qui se maintient sur l'est également, sur l'ouest de l'île. En ce qui concerne la mer, elle sera localement forte sur le sud-sud-est. Ailleurs, elle restera agitée. Et en ce qui concerne les températures, on commence à avoir l'habitude, elles sont assez fraîches. Regardons pour demain matin, quelques nuages sur le sud, mais on parle d'une très belle matinée. On notera même que les plus hauts sommets vont être dégagés. Pour l'après-midi, plus de nuages comme à l'accoutumée cette fois-ci sur les hauteurs du nord-ouest, mais d'après Météo France, pas de précipitations attendues. Ailleurs, on conserve un ciel agréable entre nuages et éclaircies, ça reste une belle journée dans l'ensemble. Regardons maintenant le vent qui reste modéré, 50 km/h de rafale sur l'est-nord-est, également sur le sud-sud-ouest en remontant bien vers les plages. La mer localement forte sur le sud-sud-est due à la houle et puis ailleurs, elle conserve son état agité. Regardons maintenant les températures minimales, 6 degrés à Petite France. 4 petits degrés à Sillaos. On dégringole encore avec 2 degrés pour la plaine, également pour le volcan. Et on terminera avec Piton-Sainte-Rose avec 18 degrés. Pour les maximales, 27 degrés à Saint-Denis, 26 à Saint-Pierre, 20 degrés au Colimaçon et 21 degrés pour les cirques. Pour les prochains jours, une belle journée une fois de plus.

0: pour jeudi. Un peu plus humide, c'est vrai, d'ici vendredi. On conserve un vent modéré, de la houle qui s'amortit et les températures toujours comprises entre 2 et 28 degrés. Chez nos voisins maintenant, le soleil l'emporte pour Madagascar, également pour Maurice, Rodrigue. Un peu plus loin, le soleil brille toujours pour Johannesburg et Mahé. Quelques averses s'invitent du côté de Moroni, direction l'Hexagone, où le soleil reste bien présent en grande majorité. Ça peut virer à l'orage, c'est vrai, pour Strasbourg. Des précipitations assez faibles pour l'île et les températures varieront entre 24 et 36 degrés. Autour chez nous, demain, nous serons le mercredi 1er juillet. Des bisous d'avance à vous les Thierry. Le soleil s'élèvera à 6h55 et nous quittera à 17h49. Excellente soirée à vous tous et d'ici là, restez dans l'air du temps sur Antenne Réunion.
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0: bravo, une planète. Pluton a toujours été une planète.
1: Non, avant, ça n'était pas une. Oh. Maintenant, ça en est une de nouveau.
0: C'est comme la fois où tu m'as soutenu que les fraises étaient des noix.
1: Les fraises sont des noix?
0: Non,
1: tous les fruits qui ont des graines à l'extérieur sont des noix.
0: Et la framboise, c'est une noix. Je déteste ton côté, madame, je sais tout.
1: Mes croquettes sont cuites.
0: Oh, youpi.
1: Alors, qu'est-ce que tu veux regarder ce soir? Tu veux continuer la série Euphoria?
0: Les ados qui croient avoir inventé la baise?
1: Non, sans façon.
0: Oh, la poisse, ces vieilles icônes de Fletcher ont la télécommande.
1: Et les Fletcher, on veut regarder l'émission Shark Tank.
2: La majorité a le pouvoir sur la télécommande.
0: C'est ça, et moi j'ai le pouvoir d'envoyer mon pied dans ton derche. C'est quoi cette connerie?
1: Vous avez fini les crimes sanglants en Angleterre, alors maintenant, on doit se taper les crimes sanglants en Norvège.
0: C'est de la blonde la coupable. Pétasse.
1: Ah!
3: C'est bon. Oh, Irène, votre tensiomètre est chargé?
0: Oui, regardez, Billy.
3: Ça, c'est amusant parce que, de mon côté, j'ai Irène, 0%. Aucune donnée reçue.
0: Ça vous plairait d'enregistrer tous mes déplacements pour savoir exactement à quelle heure je vais au petit coin? Comme ça, vous pourriez vous tripoter pendant que je pose une pêche.
3: C'est pas un GPS, Irène, ça n'enregistre que vos signes vitaux.
0: Je veux pas de puce, je suis pas un chien.
3: Wouh!
4: Mesdames, dernière chance de vous inscrire si vous voulez aller au zoo.
1: Oh, bien sûr, excellente idée. Oh, une seconde, tu crois qu'on sera revenu à temps pour changer nos couches et regarder les Teletubbies?
0: C'est bon, ça fait longtemps qu'on n'est plus des mouflets. On a déjà vu des autruches, merci beaucoup.
4: Si vous ne faites pas d'efforts pour adopter une attitude un peu plus positive, je crains de devoir signaler votre culture illégale de drogue végétale à l'administration.
1: Oh, non, s'il te plaît.
4: Non.
1: Elles nous sauvent la vie, ce sont des médicaments.
4: Arrête, tu n'as même pas de glaucome. Et je déteste ce truc chinois auquel vous jouez en permanence. C'est quoi, un jeu de runes?
0: C'est ça, Betty. Nous sommes des satanistes et en plus, nous sommes des délinquantes.
1: Celle-là, alors. Cette Betty aurait dû être flic.
3: Ensuite, je vous donnerai votre bracelet tensiomètre. Mais d'abord, quelqu'un va vous accompagner jusqu'à votre chambre.

0: regarde de vous aller, on n'est pas aux auto-tamponneuses ici.
1: Je suis vraiment désolé, Irène. Je devais aller un peu trop vite. Vous êtes sûr que ça va?
0: Ouais, sur le fangio des fauteuils roulants.

0: Joyce, tu veux bien pousser mon bolide jusqu'aux chiottes?
1: T'as déjà besoin d'y retourner?

0: C'est arrivé.
1: Les animaux du zoo ne vont pas se sauver.
0: Je veux voir la femelle orang-outan faire son show. Il paraît qu'elle est très impressionnante.
1: Betty, même une mouche est impressionnante pour toi.

vous plaît. Le but,

0: déjà 11h10. Le bus ne va pas attendre éternellement.
1: Il faut que j'aille pisser, bon sang. Qu'est-ce qu'elle trafique là-dedans?
2: Qu'est-ce que vous voulez que je vous dise, moi?
0: Elle a la diarrhée. Non, j'en ai assez. Cette fois, j'entre.
2: Le bus vous attend.
0: Betty,
3: dépêchez-vous.
2: Oh, c'est toi, Betty. Tu viens m'aider à me torcher? J'ai les anfractuosités truffées de crevasses. Excusez-moi. C'est passionnant.
4: Votre attention, s'il vous plaît. Les pensionnaires de la maison de retraite Mossy Oaks sont priés de rejoindre leur accompagnateur près de la zone des primates.
2: Voilà. Ici, je crois que c'est bien. Ça te convient? D'accord. Tiens, allez, fais-le. Bon, alors, t'es prête?
0: Mais...
2: vas-y. T'as pas l'air prête.
0: Je suis prête, je te dis, je suis prête. Tu peux y aller.
2: Irène? Ça va?
0: Oui. Enlève-moi ça. Vite.
5: Je sens plus son pouls. Allez, allez, allez, vite! Allez! En charge! Ça y est, c'est bon. On dégage. Et on dégage.
0: Oh, doux Jésus, qui est-ce?
5: C'est le nouveau de la 312. Ben, crise cardiaque.

0: Le meurtre parfait existe-t-il? C'est ce que j'ai demandé aux augures.
1: Désolé.
2: C'est rien. Faites pas attention aux Fletcher.
1: Oh, les Fletcher.
2: C'est ça.
1: D'accord, merci. C'est vrai qu'elles ont pas l'air très commodes. Elles sont quoi, danoises?
2: Non, juste femmes de meurtre. Elles manquent de savoir-vivre. Moi, par exemple, jamais je ne demanderai à une jeune femme d'arrêter d'aspirer. Bien au contraire.
1: Mais ça va pas bien ou quoi?
3: Pete, arrête d'embêter la nouvelle. Oust. Et n'oublie pas de t'inscrire pour la virée aux os la semaine prochaine.
1: Celui-là, il est franchement pervers.
3: Mais c'est Pete le pervers.
1: Ah, ça explique tout.
3: Surtout, restez à l'écart de son gang. Chlamydia, Carl et Gonorrhée Greg. Ils sont terribles.
4: Au moins, ils annoncent la couleur.
3: En réalité, je crois que c'est Greg qui a une chlamydia.
4: Ah. Entre nous, je sais pas trop lequel des deux est le plus à craindre.
3: Je connais tout le monde, tous les pensionnaires de notre maison. Fiez-vous à moi. Je suis Betty.
4: J'espère que c'est pas botulisme, Betty.
3: Les gens ne se rendent pas compte de tout ce qu'on peut faire avec un autocuiseur. Un cheesecake, une omelette de Denver. Une fois, j'ai même fait un bœuf bourguignon en 22 minutes.

0: des junkies. Tu vois ça? Cet endroit est un lieu de débauche. Vous savez, si j'étais vous, j'éviterais de fréquenter Joyce et sa copine. Croyez-moi, vous pouvez me faire confiance.
1: Je veux surtout pas savoir. Gardez ça pour vous.
2: Non,
3: nul.
1: Vous êtes en train de m'écrabouiller. Vous êtes vraiment redoutable à ce jeu-là.
3: C'est juste que physiquement, t'es pas en forme. T'es trop tendu, tu devrais te détendre. Ah,
1: comment ça? Vous trouvez que je suis pas assez détendu?
3: Tu devrais essayer la destructothérapie.
1: C'est quoi ça?
4: C'est dingue ce que ça soulage.
3: Allez, à toi, vas-y. Ça vient des grandes lèvres et ensuite ça remonte.
1: Vous savez, je crois que c'est mieux si je refoule ma colère et tout le reste.
3: Ah, si tu le
1: veux. Il vaut mieux pas que je pète les plombs. Parce que moi, je vous le dis, vous saurez pas gérer mon pétage de plomb.
3: Possible. Ça nous a aidé à tenir quand on était à Bedford Hills.
2: Ouais.
1: La prison, vous avez vraiment fait de la tôle?
2: Oui.
1: Là-bas, dans le Nord?
2: On était des prisonnières politiques.
1: Sans déconner.
2: Sans déconner, ma petite demoiselle.
1: Comment vous avez atterri en tôle?
3: J'étais à l'université, c'était une époque agitée.
1: Ah ouais, les années 60.
2: Non mais tu l'entends?
3: 70, oh, pétasse.
1: J'ai failli dire les années 90 à cause de votre allure.
3: Ouais, t'es mieux inspiré de dire ça.
1: Toutes mes excuses. En fait, vous êtes deux pré-ados accros au jeu de ballet. Waouh, waouh, Irène.
3: Ouais, je sais.
1: T'étais une jeune fille très comme il faut. C'est pas tout à fait à ça que je m'attendais.
3: J'étais une jeune fille rangée jusqu'à ma rencontre avec mon double démoniaque, cette vilaine.
2: Moi?
3: Oui, elle hurlait et invectivait d'autres étudiants. J'ai entendu ce qu'elle leur disait. Et brusquement, c'est comme si j'avais vu la lumière. Le monde n'avait pas de sens pour moi avant ça. Et après, si.
1: Je trouve ça adorable.
3: Elle m'a présenté le groupe. Elle a changé ma vie.
1: Oui.
3: C'est elle qui m'a présenté à Gabriel.
1: Oh là là, ouais. C'est qui ce Gabriel? Je veux savoir qui est Gabriel.
3: Gabriel était notre chef de groupe. C'est lui qui m'a recruté.
2: Oui.
3: Il nous a formés, inspirés. Il était notre phare et notre guide.
1: Attendez, laissez-moi deviner, je perçois des ondes magnétiques. Je vois un gourou aux beaux yeux, j'ai raison.
3: Il ressemble à ces beaux gosses sur la couverture des magazines qu'on achète au supermarché.
1: Excuse-moi.
2: Irène, tu sais, Nil. Non, excuse-moi. Gabriel était canon.
1: Je vais vous départager en imaginant mon prof de langue quand j'étais au lycée.
2: Vas-y. En tout cas, on va être d'accord sur une chose. Gabriel était monté comme un âne.
1: Oh, tant mieux pour Gabriel et pour tout le monde d'ailleurs. Oui, bien joué, Gabriel.
2: Oh, mais il était bien plus que ça.
3: Parce que il était convaincu qu'on pouvait rendre le monde meilleur si on obligeait ces salauds de riches à rendre compte de leurs actes. Tu vois ce que je veux dire?
1: Je vois tout à fait.
3: Ça, c'est
1: je vous suis à 100%. Et je comprends et je partage votre point de vue. Je tiens à dire que vous êtes les deux meufs les plus cool et les plus badass de la planète. Désolée pour ma façon de parler, mais il n'y a pas d'autre façon de le dire.
2: C'est cool.
1: Bon, qu'est-ce qui s'est passé après ça, alors? Après votre recrutement?

0: Quand je vous écoute, j'ai le sentiment que je me suis gourée d'époque.
1: On commençait à faire parler de nous, même qu'un groupe a mis notre photo en couverture de leur album. Les Droopyous.
0: Les Droopyous.
1: Franchement, c'est horrible comme nom pour un groupe.
0: Est-ce qu'ils étaient bons?
1: Horrible.

0: Vous voulez dire genre...
1: Charlie.
0: Oui, vraiment? Tous les trois? Ok, j'ai l'impression que la génération Euphoria est facilement choquée.
1: Euphoria? Dites les copines, vous croyez que j'ai quel âge?
2: N'oubliez pas de charger votre tensiomètre, Irène.
3: Et vous, n'oubliez pas de tirer les pompes de vos chefs, Billy.
2: Tu sais que tu vis pas ici? Tu portes le gilet d'Hélène?
1: Bah, en fait, il était dans les objets trouvés. Il y a des merveilles là-dedans. C'est une vraie mine d'or.
2: Elle l'avait pas égarée. Elle est décédée d'un anévrisme. Avec ce gilet.
1: Ouais, il sent la naphtaline et une vie bien vécue.
2: Toi, t'as trop regardé Cocoon.
3: Billy, épouse-moi, s'il te plaît.
4: Oui, s'il te plaît, reviens, Billy.
1: Donc, vous viviez, vous aimiez, et vous vouliez changer le monde. Qu'est-ce qui est parti en vrille?
0: On était en train de planifier notre prochaine action. Cette fois, c'était la révolution, la vraie. On allait mettre le feu partout. C'était la veille de notre intervention. C'est toujours là que ça tourne mal, pas vrai?
5: Je vais voir ce que c'est.
1: Les flics ont fait une descente. Alors c'est comme ça qu'on vous a arrêté.
0: Leur plan, c'était pas vraiment de nous arrêter. Quand ils sont entrés, ils tiraient déjà. On a tous essayé de prendre la fuite, mais...
1: Irène...
0: Elle a été tellement courageuse. Elle voulait pas abandonner Gabriel.
6: Regarde-moi, je suis là. Reste avec moi, Irène.
7: Je suis là,
6: tiens bon.
7: Je n'arrive plus à les bouger.
0: Ils nous ont tout pris, tout. Mes jambes. Notre liberté. Et Gabriel. J'espère seulement qu'il n'a pas souffert. Mais bon, ça, on saura jamais.
1: La vache, votre vie, les filles, c'est quelque chose. Malgré tout ce que vous avez perdu, vous avancez, vous tracez votre route. Pardonnez et oubliez, pas vrai?
0: Oh, ma belle, non. On ne pardonne pas, c'est pas notre genre.
8: On a des cours de yoga, de natation, de pilates, si jamais ça vous intéresse.
9: Très bien, je vais vous demander une petite signature juste ici. Signée en bas. C'est parfait. Alors, on vous a installé dans une suite de notre unité médicalisée au 3e. Je peux vous faire visiter notre établissement et je vous donnerai un bracelet tensiomètre. Mais d'abord, je vais vous laisser vous installer. Bien, alors quoi d'autre? Bon, je crois que vous pouvez monter au 3e. Allons-y. Non, attendez, j'appelle quelqu'un pour vos valises. Charlie ?
10: Tonton, si tout va bien, je vais devoir reprendre la route. Je t'aime. Je suis son neveu.
1: Si vous le dites.
6: Vous voulez que je ferme la fenêtre?
11: Non, j'aime le froid.
6: Vous venez d'où, comme ça?
11: Nulle part.
6: Vous allez avoir des visites. Je peux prévenir la réception. C'est un vrai labyrinthe, ici.
11: J'ai personne.
6: Très bien, dans ce cas, je vous laisse. Au revoir. Bienvenue.

0: Gabriel. Même si tu étais là devant moi, j'arrivais pas à en croire mes yeux.
1: Moi non plus, j'y croyais pas. Mais j'ai reconnu ton regard.
2: Je pense à ce moment depuis des années. J'imaginais ce que je ferais, ce que je vous dirais, si j'avais la chance de vous revoir. Et maintenant que je vous ai enfin retrouvé, je sais plus quoi dire.
0: On t'aurait cherché, tu sais.
1: Toute notre vie, on n'aurait jamais arrêté.
0: On croyait qu'il t'avait tué. Mais tu as réussi à prendre la fuite. Quelle chance que tu t'en sois sorti.

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5: J'ai pas eu le choix. La situation m'échappait, je voulais que ça s'arrête, mais je pouvais rien faire tout seul. Je sais que j'ai fait ce qu'il fallait. Mais ça me tue de savoir que j'ai fait du mal à ceux que j'aimais.
6: Ça te tue. Nous, on a perdu des dizaines d'années de notre vie. J'ai perdu mes jambes, mes foutues jambes.
5: Je sais. Je suis désolé. C'est pour ça que je suis là. Je fais souvent ce rêve, où je vous aperçois, toutes les deux dans une foule, et je vous suis. Je marche des kilomètres et des kilomètres jusqu'à avoir les pieds en

0: J'essaie de m'expliquer. Mais vous ne vous retournez pas. Je fais ce rêve depuis 50 ans. Vous ne vous êtes jamais retourné. J'ai fini par comprendre que... tant que je ne vous aurais pas avoué la vérité, le rêve ne changerait jamais. Est-ce que vous voulez bien me pardonner ?
1: Bien sûr, Gabriel. Nous te pardonnons.

0: Tu penses la même chose que moi. Faut qu'on tue cette espèce d'enfoiré.
1: Il est déjà 11h10. Le bus ne va pas attendre éternellement.
2: Il faut que j'aille pisser, bon sang. Qu'est-ce qu'elle trafique là-dedans?
0: Qu'est-ce que vous voulez que je vous dise, moi?
1: Elle a la diarrhée.
0: Tu parles, elle a pas la diarrhée.
1: Il faut qu'on y aille, messieurs, dames, c'est l'heure. Le bus vous attend. Tout le monde à bord, on va au zoo.
0: Eh, vous voilà, les filles. J'allais oublier. Regardez cette beauté. Je l'ai dénichée sur le net. Les droupillous. Alors, réglons la question. Lequel est votre ami Gabriel?
3: C'est...
0: Je le voyais pas comme ça. Mais en ce qui concerne son engin, vous aviez pas exagéré.
3: Eh oui, c'est sûr.
0: Bon, sinon, vous venez avec moi voir le spectacle?
3: Non, je crois qu'on va passer notre tour parce que on a une allergie. Au squam de singe.
0: Bullshit. À mon avis, vous avez tort. Je vois clair dans votre jeu, les filles.
1: À plus dans le bus.
0: C'est ça, à plus dans le bus.
1: À plus tard.
0: Allons-y.
4: Le show de Mélanie va commencer.
1: Chaud devant, Laurent Houtan.
5: Alors, Mélanie, est-ce que tu veux bien donner l'heure à nos amis? Il est 2h23.
0: Wow.
5: Bravo, Mélanie.
0: C'est vrai qu'elle est géniale. Mince alors. Joyce et Irène ont manqué un spectacle sympa. Dépravé. Quel rabat-joie, celle-là. On s'est absenté qu'une demi-journée. Qui est-ce qui est mort cette fois-ci?
6: Le nouveau, Ben.
0: Non, c'est pas vrai.
6: Ouais, excuse-moi.
0: Mince.
7: Qui était Ben? C'est... une question à laquelle vous devrez répondre en votre fort intérieur. Je vous propose donc de prendre quelques minutes pour réfléchir en silence à la vie de Ben et à ce qu'il représentait pour chacun de nous.
0: Bonjour, faux neveu. Toutes mes condoléances, poussez-vous.
6: Pourquoi vous... Je suis son vrai neveu.
0: Oh, j'en ai rien à faire que vous mentiez. Je me fiche de savoir si il vous entretenait ou si vous aviez une relation.
6: J'étais pas du tout... Ben était mon oncle.
0: Oh, un oncle qui vous entretenait.
6: Non, mais non, juste un oncle. Et puis, vous êtes qui d'abord, la concierge?
8: Vous connaissiez... même pas. Qu'est-ce que vous faites là?
0: Je suis là parce qu'il m'avait semblé triste et... je sais qu'il avait personne, alors je me suis dit que je pouvais lui tenir compagnie un instant. Vous voyez?
8: La vérité, c'est que, même si je devrais pas vous le dire, mais comme il est mort, ça n'a probablement... Ben était mon témoin sous protection et j'étais son référent.
0: Waouh, sans déconner. Donc vous êtes du FBI?
8: En théorie. Enfin oui, c'est ça. C'est ça, sauf que... je croyais qu'on m'enverrait combattre le terrorisme. Et en fait, je m'occupe de vieux messieurs dont le témoignage a eu de l'importance avant que je sois né. Peu importe que je parle couramment le Hutu.
0: Waouh.
8: Mais...
7: merci.
0: Alors, il faisait partie... de la mafia? Il faisait quoi, le sale boulot?
8: J'en ai déjà trop dit, désolé.
0: C'est drôle. J'ai l'impression de l'avoir déjà vu. Il est passé à la télé ou un truc comme ça?
8: J'en doute fort.
0: Oh, monté comme un âne! Les droupillous!
8: Droupi quoi?
0: Là, c'est Gabriel, regardez son engin.
8: Oui, comment vous savez ça?
0: Et c'est pas pour me vanter, mais je suis copine avec ces meufs super cool, Joyce et Irène. Elles vivent ici et elles m'ont parlé de leur

0: Joyce, Irène, agent spécial Lucas Clark, FBI. Veuillez me suivre, je vous prie. I'm coming down, down, down, down, down.
1: Coming down with a heartache. Charlie ?
2: Vous savez, elles consomment de la drogue. Elles n'ont aucun respect pour les Tonkans. Et aux zoos, elles se sont livrées à une espèce de jeu sexuel avec une tapette. Et lors de la fête d'anniversaire de Peter, elles se sont servies deux fois du gâteau, alors que moi, j'en ai pas eu.
0: Oui, madame, merci pour ces informations qui vont beaucoup nous aider.
2: Elles sont irrécupérables, ce sont des bonnes à rien.
3: C'est noté.
0: Un vrai flic, cette Betty. Donc, d'après le tensiomètre, la mort a eu lieu pendant que Joyce et Irène étaient en virée au zoo, donc elles n'ont pas tué Gabriel.
2: Bah oui, ça j'aurais pu vous le dire moi-même.
0: Vous savez, quand un témoin sous protection tombe sur les personnes qu'il a, disons, balancé, et qu'ensuite, tout à coup, il meurt...
2: Attendez, vous êtes en train de dire que Ben ou Gabriel, ou peu importe, c'est lui qui les a livrés à la police?
0: Mais qu'est-ce que je peux être bête quand il a demandé à être transféré ici? J'ai dit, Moussy Hawks, ça a l'air tranquille. J'ai pas fait de recherche, j'ai même pas pris la peine de vérifier.
2: Ouais, c'est vrai, c'est pas très professionnel. Mais soyez pas trop dur avec vous-même, vu qu'en réalité, elles l'ont pas supprimé. Il y a leur alibi lors du décès, et puis je les connais très bien. Elles sont ultra cool, c'est des meufs qui déchirent. C'est pas des meurtrières.
0: Charlie, Joyce et Irène ne sont pas des petites mamies ultra cool. Ce sont quasiment des terroristes.
2: Mais oui, monsieur le limier, c'est ça.
0: Vous savez ce qu'elles planifiaient? Quand on les a coincés?
2: Oui, bien sûr. Elles préparaient une grosse manifestation ou je sais pas quoi, ça rien de très...
0: Elles allaient poser des bombes lors d'une modélisation des Nations Unies. Des bombes qu'elles avaient fabriquées avec des autocuiseurs.
2: Quoi? Elles voulaient poser des bombes aux Nations Unies?
0: À une modélisation. Ce sont des lycéens qui font semblant d'être des membres des Nations Unies pour gagner des points.
2: Du coup, est-ce que c'est pire ou moins grave? Parce qu'au fond, c'est pas les vraies Nations Unies.
0: C'est carrément pire, enfin! Elle voulait assassiner des enfants avec des explosifs.
2: Ça craint.
0: Oui. En cas de besoin.
2: Oh, non, j'en ai pas besoin. Vous pouvez la garder.
0: Peut-être qu'elles n'ont pas tué Gabriel, mais... Soyez prudente, Charlie. Ces femmes sont extrêmement dangereuses.
2: C'était vraiment intense. J'avais l'impression d'être dans le loup de Wall Street, mais sans les scènes rigolotes. Ouh.
4: Est-ce que t'es une fouine, Charlie?
2: Hein?
4: Les flics nous ont cuisinés pendant une heure. Et comme tu le sais, on déteste les poulets.
2: Les poulets et les fouines. Non, je déteste les poulets et je déteste aussi les fouines. Et aussi les serpents. Les bestioles de ce genre, toutes les bestioles. C'est vraiment pas mon truc. Hey, les filles, c'est moi, vous me connaissez, c'est Charlie. Je savais pas que ce type était du FBI et m'a balancé ça comme ça. Je suis pas un addict. Si j'avais su qui était Ben, j'aurais pas parlé avec lui. Et puis, pourquoi vous m'en avez pas parlé? Pourquoi m'avoir caché que Ben était Gabriel?
4: Mets-toi à notre place une seconde. Il a toqué à notre porte l'autre soir. Salut, je suis toujours vivant et au fait, c'est moi qui vous ai balancé.
2: Ça alors, qu'est-ce que vous avez fait?
4: On lui a dit qu'on lui pardonnait, bien sûr.
2: Ah, c'est cool. De pardonner. D'accord. Au fait, je voulais vous demander ça à propos d'un truc complètement dingue. C'est probablement rien. Donc, apparemment, vous aviez l'intention de poser des bombes pendant une réunion des Nations Unies pour les bébés ou je sais pas quoi. C'est vrai, ça?
4: Charlie, il faut que tu comprennes une chose sur les gamins de ces écoles préparatoires élitistes. C'était les rejetons des fachos qui détenaient le pouvoir à cette époque.
5: Et nous, on était déterminés à envoyer un message à la prochaine génération de criminels de guerre.
2: Je vois. Bon, et juste pour être sûr d'avoir bien saisi, vous... On parle bien de... massacrer des dizaines de lycéens avec des bombes et tout ça.
5: Comme tu sais, c'était une autre époque.

0: J'ai comme l'impression qu'on a zappé des petits détails de l'histoire.
1: Est-ce que tu sais à qui tu me fais penser quand je t'écoute? À Betty.
0: Betty. Vraiment. En ce qui vous concerne, je dois dire que vous ressemblez de moins en moins à Abby Hoffman et de plus en plus à Charles Manson, donc... Oh, ça craint. Attendez. Est-ce que vous avez tué Ben?
1: Tu portes un micro, Charlie? Hé, agent face de paix, va te faire foutre!
0: Arrête, t'es en train de parler à Minichon, Irène. Vous savez quoi? Ça craint. Je vous prenais vraiment pour deux super bonnes femmes. Tous vos discours comme quoi faut se battre pour ses convictions et demander des comptes aux enflures qui...

0: Tu penses la même chose que moi? Ouais.
1: Il est de la famille Skarsgård.
2: Tu crois que tout le monde est un Skarsgård?
1: Tout le monde est un Skarsgård.
3: Vous adorez les affaires criminelles, les meurtres et tout ça, pas vrai?
1: Chut.
3: Je suis vraiment désolée de vous déranger. Est-ce que vous connaissez des poisons qui sont en vente libre et qui seraient capables de provoquer une crise cardiaque indétectable?
1: Vous avez le chlorure de potassium, une référence incontournable. Troisième saison de Lily Feynman.
3: Il y a aussi le chlorure de calcium.
1: Et l'épinéphrine.
3: Le nitrate de sodium, un grand classique du jardinage. Évidemment, aucun d'entre eux ne peut se mesurer au ricin.
1: Oh, c'est bon, il est parfait.
3: Vous pouvez m'en dire plus sur le produit de jardinage?
1: Oh, bien sûr. Il suffit de quelques millilitres de nitrate de sodium et vous voilà aussi raide que la justice. Et le mieux avec celui-ci, c'est qu'il est naturellement présent dans le corps humain. Donc si vous espérez le détecter lors d'une autopsie, il vous souhaite bon courage.
3: D'accord, le jardinage.
1: Ok,
3: ok, je vous en prie, mesdames.
4: Aha! Nitrate de sodium.
3: Oh, oui, ça doit être ça. Je suppose que c'est ce qu'elle utilise pour sa culture de ganja.
4: Qu'est-ce qu'elle peut bien faire avec ce produit? J'en ai filé lundi, comme toujours, et elle m'en a redemandé mercredi. Dites-lui bien de pas shooter avec ce truc-là. Elle s'en relèverait pas.
5: Bonjour, faux neveu.
6: Charlie, salut!
3: Dites-moi, supposons que je dispose d'informations à propos de la mort de Ben. Vous croyez que vous pourriez faire en sorte de ne pas m'impliquer?
6: Oui, c'est possible. Je travaille dans la protection des témoins.
3: Il se trouve que Joyce s'est procuré du nitrate de sodium la veille du jour où Ben a été tué.
7: Ah, ton dernier témoin s'est fait buter!
3: Quoi, vous êtes pas seul?
5: Vous m'avez mis en haut-parleur, là?
6: Oui, c'est Gino Leboeuf. Si ça se trouve, c'était même pas un meurtre.
7: Si ça se trouve, Maroni! C'est pas vraiment rassurant, et ça m'inspire pas une grande confiance.
8: Comment elles auraient fait pour l'assassiner? Il est mort l'après-midi à 2h23. Elles étaient au zoo avec vous à ce moment-là.
3: 2h23. Ouais, mais oui, 2h23, c'est l'heure de l'orang-outan.
6: Quoi? L'heure de quoi?
5: Oui, vous savez, la femelle orang-outan
3: du zoo, elle fait un show où elle devine l'heure.
7: Mais oui, c'est Mélanie, elle est vraiment géniale.
3: L'heure que le singe a donnée quand j'ai vu son show, c'était 2h23. Drôle de coïncidence, non? Je me dis que vous croyez pas que ça pourrait être un orang-outan précog.
6: Précog comme dans Minority Report, mais version singe, ça m'étonnerait.
7: Ça me plairait comme film.
5: Attendez, donc...
3: Joyce et Irene ont zappé le spectacle, mais bien sûr, elles auraient pu... Ah non, elles avaient pas le temps de faire l'aller-retour, mais... Elles ont pu trafiquer l'heure du décès.
8: Charlie, vous vous rappelez ce que je vous ai dit sur elles? Méfiez-vous.
3: Hé, Billy, je vous rappelle plus tard. Ouais. Billy? Salut, ça va? Je me demandais si je pouvais jeter un œil vite fait aux données enregistrées sur le tensiomètre bracelet que Ben portait.
9: T'es sérieuse, là? C'est confidentiel.
3: Ah, ouais, je suis à fond pour la confidentialité, mais on peut peut-être faire une exception.
9: Ok, franchement, je devrais pas, mais bon, d'accord. Là, t'as l'historique. Il était en arrêt cardiaque à 2h23. Après, plus de signes vitaux. On a essayé le défibrillateur, mais c'était trop tard.
3: Et tu penses que ça pourrait être possible de... Je sais pas, bidouiller ce truc, trafiquer les données qui sont là-dedans?
9: Non, tout est enregistré.
3: C'est quoi ce truc bizarre à 11h10?
9: Une grosse émotion, un truc comme ça?
3: Non, regarde bien, regarde. Les battements du cœur, ils changent. Les ondulations, les pics, le rythme. Tout est différent. Comme si c'était un autre cœur à ce moment-là.
9: Ouais, c'est bizarre.
3: 11h10, ça correspond pile au moment où on allait partir au zoo. C'était le baratin à propos de la diarrhée.
10: Alors, Lucas, vous êtes prêt à cogiter sur ma version des faits?
5: Donc elle a grimpé au treillis le long du mur. Elle a échangé les bracelets et l'a tué à 11h10.
10: Ensuite, elle est redescendue de la même façon, elle est partie au zoo et elle a fait un genre de faux malaise cardiaque pendant le show.
5: Fin de la démonstration.
7: Belle démonstration.
6: Ouais. C'est du délire.
5: Non, c'est plausible.
6: Pas assez pour décrocher un mandat d'arrêt.
8: Il me faut du solide, quelque chose qui tient la longueur et qui ne retombe pas comme un soufflet.
11: Solide et qui ne retombe pas, c'est tout moi, Charlie.
3: Ah...
8: Par ailleurs, pour que votre hypothèse tienne, il aurait fallu que Joyce ou Irene simule une crise cardiaque. J'ai examiné...
6: Et les données. Ça n'a pas l'air d'être simulé, c'est une crise cardiaque pour de vrai.
8: Je vois pas comment ils auraient pu faire semblant.
3: Je vous rappelle plus tard, d'accord? Hé, Pete, j'ai une petite question. Qu'est-ce que vous pouvez me dire sur les jeux sexuels avec une zapette?
11: Vous pensez à l'électrostimulation? Il faut un cœur bien accroché. Ensuite, il suffit d'avoir un taser et pas de barrière.
10: Allô?
5: Ah, Betty, c'est votre vieille copine Charlie.
10: Oh, qu'est-ce que vous voulez? Voilà, je reconnais que vous aviez peut-être vu clair au sujet de Joyce et Irène.
5: Je vous l'avais bien dit, ce sont
10: des délinquants et des junkies.
5: Oui, je sais.
10: Est-ce que vous pourriez me dire ce que vous avez vu au zoo? Vous avez parlé d'une espèce de jeu sexuel avec une zapette.
5: Oui, tout à fait.
10: J'étais partie m'acheter un chapeau comme une personne normale quand j'ai vu Joyce et Irène. Elles avaient un comportement très louche. Elles sont entrées dans la serre pour se faire plaisir avec une espèce de jouet sexuel électrique. Mais le pire dans tout ça, c'est que je n'ai pas vu le
5: spectacle du singe alors que j'avais organisé cette sortie spécialement.
10: Betty, ça y est. C'est ça, je crois bien qu'on les tient. Je suis contente qu'on prenne enfin attention à ce que je dis. Je l'ai encore répété
5: ce matin à Irène. Le zoo n'est pas un endroit pour se livrer à des pratiques sadomasochistes perverses.
10: Et le FBI va entendre parler de tout ça, tu peux me croire. Attendez, Betty, vous avez dit tout ça à Irène? Oui, il y a tout juste une heure. Oh, deux petites secondes, Charlie. Mon autocuiseur fait un bruit bizarre, je vais voir ça. Quittez pas.
5: Autocuiseur?
10: Non, non, Betty, vite, sortez, sortez de là!
5: Betty, vous m'entendez? Sortez vite!

0: Oui.
1: Qu'est-ce que c'était drôle.
2: Oh, j'ai tellement ri. Il faut pas trop jouer avec la chance. Qu'est-ce que tu dirais de changer d'air?
3: Tu crois qu'ils ont des jolies résidences pour les retraités en Bolivie?
2: Charlie.
3: Qu'est-ce qu'on peut faire pour toi?
4: Betty m'a tout raconté. Elle m'a dit qu'elle vous avait vu vous taser quand vous étiez dans la serre. Voilà comment vous avez fait croire aux infirmiers que Ben faisait une crise cardiaque. Alors qu'en fait, il était déjà mort depuis quelques heures. C'est plutôt futé, ouais. Mais vous avez négligé un détail.
3: Je me demande bien lequel.
4: Le cardio-fréquence-mètre de Ben a enregistré un tracé plat après votre arnaque au taser, à 2h23 exactement. L'heure de Laurent Houtan. Mais les infirmiers ont tenté de le réanimer avec un défibrillateur. Si Ben avait réellement porté son bracelet, celui-ci aurait enregistré la succession de chocs électriques.
3: Quelle petite maligne, hein.
4: Tout ça pour cette petite pourriture qui nous a envoyés en prison pendant 30 ans. Vous l'aviez bien mérité. Et vous le méritez bien cette fois encore. Vous allez avoir plein de temps pour vous entraîner au palais, mesdames. Dès que j'aurai raconté mon histoire à mon nouveau pote du FBI, alors... Vous allez regagner un aller pour Bedford.
5: Donc, j'en conclus que tu ne l'as pas encore informé de tes découvertes.
3: Saloperie de Millenia.

0: Je suis pas tout à fait une milléniale vieille folle. Et je refuse de frapper des vieilles dames. Voilà comment on faisait à Bedford, pétasse. C'est pas vrai.
1: Je vais te faire la peau sale, petite peste.
0: T'as osé talquer, sale gars.
1: Va chercher le poison.
2: Oui, tout de suite.
3: Empêche-la de se relever.
1: Joyce, pique-la, vite. Ici. Juste là. Vas-y. Ouais.
3: Merde, non. Non, n'y pense même pas. N'y pense même pas. Tu entends? Lâche ça. Lâche ça tout de suite. Lâche-le.
0: On l'a enfin calmé, cette furie. Allez, finissons-en.
1: Oh, fais chier.
3: Merde. Les flics.
4: Stop, plus un geste. Stop.
0: Espèce de sale flic de merde.
1: Oh, la ferme. Eh, salut.

0: Eh bien, Charlie Cale, vous avez beaucoup d'instinct. Ça vous dirait pas d'entrer au FBI?
1: En fait, c'est pas trop mon truc d'aider la police. Encore que, vous avez reçu le mail que je vous ai envoyé au sujet de Casimir Cale?
0: Vous l'avez envoyé à qui, au juste?
1: À fbi@fbi.gov.
0: Je sais même pas si ça existe, mais... Si jamais vous changez d'avis, et en cas de souci, vous avez mon numéro. Au revoir.
1: Bye bye.

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16: Ce soir, il faut absolument gagner. Bonsoir, Smaïd Bouabdellah.
17: Bonsoir, Anthony.
16: Terrain du trio offensif qu'on aime tant voir jouer.
18: C'est la meilleure attaque de la Coupe du Monde. Certains disent que c'est la meilleure attaque du monde actuellement. On les voit derrière nous, Dembélé, Olise, Kylian Mbappé. Mais attention, on a vu depuis le début de ces 16e de finale que les favoris ne sont pas à l'abri. L'Allemagne est éliminée et le Brésil a eu très chaud contre le Japon. On est confiant, mais on doit être quand même prudent et rester concentré.
16: Vigilance et concentration. Côté suédois, on en parlera aussi, hein, Smaïl. Il y a un trio offensif qui peut faire peur.
18: Oui, parce que c'est une équipe qui a déjà marqué pas mal de buts depuis le début de cette compétition avec le trio Gyökeres-Isaac. C'était un duo au départ. Elanga a gagné sa place dans cette équipe. On va voir si offensivement, cette équipe est capable de faire des différences contre l'équipe de France. En tout cas, ce qui est sûr, c'est que ça peut aller très vite vers l'avant si l'équipe de France perd la balle.
16: Donc ce 16e de finale France-Suède, c'est à 23h en direct sur notre antenne. Mais d'abord, autre choc dans quelques minutes, Côte d'Ivoire-Norvège pour une place aussi en 8e de finale. Et on va tout de suite retrouver nos commentateurs de la soirée, Julien Brun et Samuel Umtiti en direct de Dallas. Bonsoir à tous les deux.
19: Bonsoir.
3: Bonsoir.
16: Avant d'aller plus loin, on a deux, trois petites remarques. Hein. Elle est où la cravate, Julien Brun?
18: Smaïl. C'est pas un soir de l'équipe de France, ça, Julien. Je suis désolé. Moi, je suis perdu.
19: Elle m'a été volée par mon voisin, sachez-le.
3: Moi, je ne vole pas du tout. C'est juste que les cravates, je le répète encore, ce n'est pas dans ma DA, donc il fait comme moi.
19: On s'adapte.
16: En tout cas, nous, il y a les petits clins d'œil, il y a le bleu, blanc, rouge sur la cravate de Smaïl et moi aussi.
18: Hein. J'ai fait doubler le cœur et le coq.
16: Et le petit coq pour la soirée. Mais donc, d'abord avec vous, Côte d'Ivoire, Norvège. Donc, sur le terrain ce soir, on attend Diomandé, hein, qui est la nouvelle pépite ivoirienne. Et puis, bien sûr, la star côté Norvège, Erling Haaland.
19: Oui, exactement. Les deux qui sont très attendus. Yann Diomandé, qu'on commence à connaître parce qu'il a fait une super saison avec Leipzig. Il a 19 ans et il y a le PSG qui est dessus. Autant dire que la Coupe du Monde, c'est un bon moyen de le découvrir encore un peu plus.
3: Très, très, très bon joueur. Jeune, prometteur. Il montre de très belles choses depuis le début de cette compétition. Et oui, pour lui... C'est une vitrine, il se fait voir. Et en plus de ça, on sait qu'il a des envies d'ailleurs. Il a des envies d'ailleurs. Et en tant que Français, sûrement, c'est une bonne chose pour nous, sachant que le Paris Saint-Germain veut sûrement le prendre. Donc, c'est un joueur qu'on va encore regarder, voir ce qu'il est capable de faire sur des matchs de ce standing-là. Donc on a hâte de voir ça, mais c'est un joueur très très très prometteur.
19: Et puis il y en a un en face qui n'est plus une promesse, mais qui est une confirmation depuis des années. Il a inscrit déjà 4 buts en 2 matchs simplement dans cette Coupe du Monde. 59 buts en 52 sélections. Erling Haaland, c'est un buteur avec un énorme B et avec plein de lettres en capitale derrière.
3: Très grand numéro 9, Erling Haaland, ce qu'il est capable de faire. C'est l'un des meilleurs de sa génération et même à l'heure actuelle. Donc on va attendre de lui qu'il nous le montre encore ce soir avec des buts en étant décisif.
18: C'est un duel à distance. Attention, on a un autre duel au milieu de terrain parce que pour que ces deux hommes brillent, il faut récupérer la balle et leur donner de bons ballons. Il y a Caissier d'un côté avec la Côte d'Ivoire et Odegaard de l'autre côté avec la Norvège. De bons manieurs de ballon, de très bons récupérateurs, des profils différents, mais des hommes capables de faire des différences. Ça va jouer partout cette rencontre.
16: On l'a compris, un gros duel.

0: ce soir. Donc, coup d'envoi sur notre antenne de ce nouveau 16e de finale Côte d'Ivoire-Norvège avec aux commentaires. Vous les avez vus, Julien Brun, Samuel Umtiti. Rendez-vous ensuite à 21h dans le MAG avec toute l'équipe, nos invités aussi exceptionnels pour la rencontre France-Suède et vivre l'arrivée aussi des Bleus au stade. Donc, il est 18h30. Smile, on est ensemble jusqu'à 1h30 du matin.
1: Minimum.
0: Pour notre plus grand plaisir.
1: Minimum.
0: Minimum. Bon match à tous et à tout à l'heure.

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5: 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Excellentes vacances si vous partez et belle semaine à vous.

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0: commence encore une soirée de Coupe du Monde et pour l'instant le moins que l'on puisse dire c'est qu'elles sont chargées de suspense. Hier qualification, récrac du Brésil, élimination de l'Allemagne, et ce soir vous avez d'abord rendez-vous avec la Côte d'Ivoire et la Norvège avant le grand rendez-vous de l'équipe de France face à la Suède. Samuel Umtiti, bonsoir.
1: Bonsoir à tous.
0: On le sait, on le sent, depuis que les 16e de finale ont commencé, la Coupe du Monde a véritablement démarré.
2: C'est une autre compétition qui débute maintenant, on le sait très bien. Si tu gagnes, tu restes, si tu perds, tu rentres à la maison. Donc il y a beaucoup plus de pression, beaucoup plus d'attente aussi. Donc c'est une nouvelle compétition et je trouve que la plupart des joueurs qui sont sur le terrain sont là pour ça aussi, pour jouer ce genre de match. Et ça fait de beaux matchs pour le moment, en tout cas sur ces 16e de finale.
0: Il rame en espérant aller chercher les 8e de finale, les supporters norvégiens nombreux dans ce magnifique stade de Dallas pour affronter la Côte d'Ivoire. Est-ce qu'il y a véritablement un favori dans ce match? Pas évident de répondre. En tout cas, on a deux équipes qui ont été intéressantes lors du premier tour, même si pour les Norvégiens, on s'en souvient, la dernière rencontre face à la France, c'était plutôt avec l'équipe B. La Côte d'Ivoire qui s'est qualifiée, qui fait partie des très bonnes nations africaines, avec notamment une vraie puissance au milieu terrain, avec un super Franck Kessié depuis le début de la compétition.
2: Très belle équipe Côte d'Ivoire, avec des joueurs importants. On parlait de Franck Kessié avec toute son expérience, un peu le joueur qui dirige cette équipe au milieu de terrain, par qui tous les ballons peuvent passer. Donc et ensuite on peut parler aussi offensivement d'un certain joueur, d'un certain Pépé qui est très à l'aise, très décisif sur les premières rencontres.
0: Auteur d'un doublé dans cette compétition, Nicolas Pépé, l'ancien de la Ligue 1, qui est titulaire aujourd'hui aux côtés du jeune Boni, qu'on connaît un petit peu moins, mais qui évolue à l'Inter et qui découvre depuis quelques matchs maintenant la sélection avec la Côte d'Ivoire. Les Ivoiriens face à des Norvégiens qui, on le rappelle, étaient dans le groupe de l'équipe de France, qui ont gagné leurs deux premiers matchs, qui étaient d'ores et déjà qualifiés en comptant sur cet homme-là, Erling Haaland, le danger numéro un. Deux matchs disputés par lui, quatre buts inscrits.
2: C'est le joueur le plus important de son équipe. Il a eu aussi le temps de se reposer sur la dernière rencontre et comme les quasi-titulaires de ce match-là se sont reposés pour arriver frais et en forme. Et oui, on va attendre de lui qu'il soit décisif, qu'il arrive à marquer des buts. Et il a la chance derrière lui. Il a aussi un joueur très technique qui délivre de très bonnes passes, qui est Odegaard. Et on s'en parle aussi de Sorloth. Donc offensivement, ils ont de quoi faire pour marquer des buts et pourquoi pas remporter ce match.
0: Cette équipe, elle aussi, en 4-3-3, mais avec un joueur en véritable numéro 10. En tout cas, ce sera vraiment intéressant de voir cette bataille du milieu de terrain pour essayer de couper les trajectoires de passe vers Haaland. Est-ce qu'il est au niveau des plus grands de cette compétition, d'après vous?
2: Si on regarde les statistiques, oui. Il a marqué énormément de buts en seulement deux matchs. Donc il veut continuer et il veut postuler parmi les meilleurs attaquants et les meilleurs joueurs de cette compétition. Mais ça passe par marquer des buts et aussi par le fait que son équipe doit passer le tour suivant. Donc il a aussi cette double pression. Mais oui, c'est l'un des meilleurs joueurs de cette Coupe du Monde.
0: Les Norvégiens très nombreux, vous pourrez le constater dans ce stade de Dallas, absolument magnifique. Alors c'est vrai qu'il fait très chaud hors du stade, en revanche c'est un toit qui permet de conserver le frais dans cette enceinte sportive qui d'habitude accueille la NFL, le football américain. Les joueurs, vous le voyez, sont dans le couloir prêts à entrer pour ce qui est vraiment un moment hyper important. Ça le sera dans quelques heures pour l'équipe de France, ça l'est évidemment pour les Ivoiriens, pour les Norvégiens, dans la perspective de la qualification pour la suite de cette compétition. Le vainqueur qui jouera le 5 juillet à New York pour la suite face au Brésil.

gigantesque stade et un énorme enjeu, ce 16e de finale pour les deux formations, les Ivoiriens qui se sont qualifiés facilement pour cette Coupe du Monde, qui ensuite ont réussi à battre l'Équateur, à battre le Curaçao et qui se sont inclinés mais d'un seul but face à la

0: Bretagne. Avec Guéla Doué, le frère de Désiré Doué. Ça doit être quelque chose d'ailleurs pour les parents de voir d'abord Guéla Doué et ensuite Désiré Doué jouer pour leur sélection respective.
1: C'est magnifique pour une famille de voir déjà deux joueurs professionnels, ensuite qui représentent des nations différentes aussi. Donc c'est beau ce mélange-là, de voir un de leurs enfants qui joue pour la France et l'autre pour la Côte d'Ivoire, et de les voir les deux qualifiés pour un 16e de finale pour la Coupe du Monde. Mais je me demande comment ils vont faire, sachant que l'équipe de France joue juste après.
0: Un strabisme divergent pour les parents.
1: Il y a peut-être un des deux parents qui vient pour ce match-là et l'autre pour le match de l'équipe de France.
0: Il avait chanté la Marseillaise et la Bidjanaise Guéla Doué lors du match amical entre la France et la Côte d'Ivoire. Là, c'est l'hymne ivoirien.

C'est la première fois que la Côte d'Ivoire sort des poules. Objectif 8e de finale maintenant face aux Norvégiens. Donc voici l'hymne. Oui, nous aimons ce pays.

Il y avait beaucoup d'émotions dans les regards des joueurs norvégiens, et parmi ces émotions, celle qui prédominait, c'était le bonheur. Le bonheur parce que c'est du foot qui arrive dans quelques instants à Dallas. Côte d'Ivoire-Norvège, 16e de finale de cette Coupe du Monde, à suivre en direct sur M6. À tout de suite.

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0: Il y a des matchs où on sait clairement qui est le favori et qui est l'outsider. Il n'empêche qu'il peut y avoir des surprises. On l'a vu hier avec l'Allemagne éliminée par le Paraguay. Là aujourd'hui, ce Côte d'Ivoire-Norvège, Samuel Umtiti, difficile vraiment de se dire sur le papier qui a l'avantage sur qui.
1: Très difficile. Ils ont un niveau assez égal, je dirais, sur ce qu'on a pu voir sur les phases de groupe. Ils ont pu être performants à certains moments et à d'autres un peu moins. Donc oui, il n'y a pas forcément une équipe favorite et c'est très bien. Je pense qu'il y aura, vraiment un très beau match à avoir entre ces deux qui vont essayer aussi d'attaquer, qui ont des joueurs performants devant dans les deux équipes, mais de trouver aussi cet équilibre-là pour essayer de bien défendre. Donc c'est un beau match à voir, de beaux joueurs allant d'avoir Pépé en face, Boni aussi qui excelle en Italie. Donc oui, il y a des beaux noms. Ah, maintenant à eux d'être décisifs aujourd'hui pour ce match-là.
0: Deux nations pas habituées au plus haut niveau dans les Coupes du Monde. Quatrième participation pour la Côte d'Ivoire, quatrième participation pour la Norvège. Jamais sorti des poules jusqu'ici pour les Ivoiriens. Jamais sorti des poules non plus pour la Norvège. Autant dire que les deux pays attendent avec énormément d'impatience ce rendez-vous, comme nous, comme vous chez vous, vous attendez avec beaucoup d'impatience le rendez-vous de ce soir. On rappelle, en 23h, le coup d'envoi depuis New York de la rencontre entre la France et la Suède, mais il va y avoir du foot d'ici là, tout au long de la soirée, avec d'abord ce match qui nous intéresse et ensuite le MAC de la Coupe du Monde présenté par Ophélie Meunier avec toute la bande pour permettre d'aller jusqu'à 23h et ce coup d'envoi d'un match qu'on attend depuis plusieurs jours, qu'on craint aussi maintenant un petit peu parce qu'on a vu qu'hier ça ne s'était pas forcément bien passé pour les Allemands et pour les Néerlandais notamment.
1: Il n'y a aucune vérité dans le foot, c'est ça fait sa beauté aussi, je pense, de voir certaines équipes qui sont censées être moins fortes remporter des matchs face à des équipes plus fortes. Et c'est ça, au final, tu dois être concentré, tu dois rester focus vraiment sur ta performance et donner le meilleur de toi-même en tant que joueur. Mais on sait qu'il y a des belles histoires aussi lors de ces compétitions. Et j'espère en tout cas pour l'équipe de France que la belle histoire, ça sera de se qualifier pour le prochain tour.
0: Entre les Ivoiriens et les Norvégiens, les Ivoiriens avec notamment le petit prodige Yann Diomandé qu'on retrouvera peut-être au PSG d'ici quelques semaines, et puis en face l'incroyable Erling Haaland, 52 sélections, 59 buts pour lui avec la Norvège. Gros duel au pluriel à venir aujourd'hui. Ce midi à Dallas, puisqu'il est midi, ce début de soirée du côté de la France métropolitaine. Noussa, autre ailier de Leipzig pour le centre et la récupération ensuite de Wolf. Chercher encore Noussa. Intervention de Nicolas Pépé qui s'était replié. Nicolas Pépé qu'on connaît par cœur, passé par plusieurs clubs en France. On pense notamment à Angers, à Lille, à Nice. Ancien gunner d'Arsenal aussi. Egan sur le côté gauche, Moussa avec la projection vers l'avant de Wolf et la relance vers Nicolas Pépé. Le contrôle est manqué par le gaucher et c'est la Norvège qui récupère la balle avec Berge. Il y a Berge et Berg à la récupération.
1: Exactement, et on voit cette équipe norvégienne qui prend la possession du ballon, qui essaie de faire courir cette équipe ivoirienne sur ce début de match.
0: Ailleurs avec Egem, Sanderberg avec Sørloth qui joue sur le côté en sélection nationale, lui dont on sait qu'il est capable de jouer régulièrement en pointe. Mais il le dit lui-même, hein. Sachant qu'il y a Erling Haaland, j'accepte d'aller sur le côté parce qu'il est plus fort.
1: Il a l'habitude, oui, d'être en numéro 9 sur l'autre et d'être accompagné par un autre joueur qui tourne autour de lui. Mais dans une sélection où tu as Erling Haaland.
0: Qui va d'ailleurs être servi, Erling Haaland, la tête. pourquoi c'est Erling Haaland aussi l'avant-centre titulaire.
1: C'est lui le numéro 9 de cette équipe et c'est bien que Sorloth le prenne de cette manière-là. Il sait ce qu'il est capable d'apporter aussi à cette équipe et à son attaquant Haaland aujourd'hui.
0: Qui a accompagné très souvent Julian Alvarez avec l'Atlético cette saison en Espagne, Alexander Sørloth. Mais c'est vrai que le quatuor offensif norvégien, Sørloth, Haaland, Nusa et Ødegaard, c'est vraiment une partie d'équipe qui ne ferait tâche dans quasiment aucune sélection mondiale.
1: Quand on voit le niveau de ces joueurs, aussi les clubs où ils évoluent, ça donne envie. Et cette équipe de Norvège n'a rien envié à d'autres nations sur le plan offensif.
0: Egem. Défenseur de Serie A qui joue à Bologne, l'Axial, que l'on va retrouver avec la balle. Egem. Ødegaard qui redescend très bas. Le champion d'Angleterre avec Arsenal. La balle dans la profondeur et l'intervention de Kosunou. L'équipe ivoirienne, vainqueur de non pas la dernière CAN mais l'avant-dernière, avec Emers Faé qui avait pris l'équipe en cours de compétition. Il avait remplacé Jean-Louis Gasset, l'occasion de saluer la mémoire de l'ancien sélectionneur ivoirien et ancien entraîneur français décédé il y a quelques mois maintenant. Bonny avec un retour défensif et non pas un corner comme il l'espérait mais un 6 mètres. Johan Bonny, jeune attaquant, 22 ans, qui a grandi en Italie. Sifflé par l'arbitre vénézuélien Jesús Valenzuela. Et le jeu qui repart de derrière.
1: Et les Ivoiriens qui ne veulent pas du tout aller presser cette équipe, qui les laissent jouer tranquillement sur un bloc assez médian.
0: Les défenseurs centraux sont tranquilles. Berger en revanche, il a été un peu plus poussé. Egem, bien joué. Ballon vers Nusa. Wolf. Ça repart de derrière avec Christopher Ayer. La montée de Pedersen. L'accélération du défenseur norvégien Pedersen. Supporters norvégiens nombreux à être venus au Texas avec l'idée de festoyer aussi au stade.
1: Et cette équipe ivoirienne qui va utiliser Bonny vraiment en point de fixation. C'est vraiment toutes ses qualités de fixer, de remiser et d'être présent dans la surface.
0: Lui qui est capable de marquer, de passer. Il a été d'ailleurs plus passeur décisif que buteur cette saison avec l'Inter. Au sein d'un collectif offensif avec des vraies pointures, hein. Lautaro Martinez, Marcus Thuram. Ils ont réalisé le doublé en Italie. Oui, on connaît la capacité de Pepe à faire des différences individuelles. Ballon dans la profondeur. Et chercher le capitaine Franck Caissier qui sera libre demain. Alors on espère pour lui que ce ne sera pas le cas en sélection, mais libre de tout contrat en club. Lui qui était en Arabie Saoudite depuis quelques années. Le relais de Caissier pour redonner à Pepe. Le dédoublement avec un centre au second poteau. Il arrive et lancé. Yann Diomandé, le jump, le saut peut-être un tout petit peu trop tôt. Et peut-être que le ballon était trop haut aussi.
1: Je pense qu'il a mal jugé la trajectoire. Il a un très bon jump, on l'a vu, mais il a sauté un peu trop tôt.
0: Sangaré dans la profondeur avec Boni, Diomandé qui ouvre le ballon, le jeu vers Konan, le centre de Konan, c'est détourné et ça va être récupéré par des Ivoiriens qui sont bien en ce moment. À eux de bonifier ce temps fort. Nicolas Pépé encore avec une solution derrière. Belle période de conservation. Doué avec Pépé qui se remet sur le pied gauche. Nicolas Pépé pour centrer très fort. Beaucoup de maîtrise collective de la part des Ivoiriens.
1: Très belle maîtrise collective. Et on voit là Nicolas Pépé qui cherche un centre dans une zone très compliquée à défendre entre le gardien et sa ligne défensive.
0: Et c'est lui que l'on va retrouver, Nicolas Pépé, avec dans la tribune des anciens arbitres, le président de la FIFA également, les anciens joueurs norvégiens. Et Nicolas Pépé pour frapper le corner. Pierluigi Collina présent ici. Beaucoup de monde devant Nuland, le gardien Nuland. Ballon qui va filer et qui sera à jouer pour les Norvégiens. Les Ivoiriens en grande forme avant cette Coupe du Monde qui s'était imposée lors de la rencontre amicale à Nantes face à l'équipe de France, on en parlait, avant de battre l'Équateur. Il y a eu le petit accro face à l'Allemagne après une très bonne performance de la Côte d'Ivoire. Et puis la qualification finalement en position de deuxième de groupe qui permet d'être contre la Norvège aujourd'hui. Nuland. Un Norvégien très serein défensivement depuis quelques temps, qui ont réalisé également une super campagne d'éliminatoire pour arriver aux États-Unis. 8 matchs, 8 victoires, notamment 2 face à l'Italie. C'est dire le, non pas le renouveau, mais la manière dont cette équipe a su grandir ces dernières années et se qualifier finalement logiquement à la fois pour le mondial et ensuite pour la phase à élimination directe qui débute aujourd'hui. Caissier en puissance, l'appel de Boni. Ça a été très bien couvert, dégagement de Nuland après cette intervention d'ailleurs. Naoulaï, le ballon perdu. Moussa dans l'axe, Ødegaard vers Holland, c'est très bien coupé heureusement par Kosunou. Cette équipe ivoirienne où Dika n'est toujours pas en capacité de jouer. Et avec un Emers Faye qui a énormément fait tourner d'ailleurs lors du premier tour. Il n'y a que 2 joueurs de champ, dont Dika qui est blessé, qui n'ont pas eu de temps de jeu.
1: C'est bien de la part d'Emers Faye de concerner tout un collectif. Quasiment tous les joueurs ont pu participer déjà à cette Coupe du Monde.
0: Bien fait de la part de Konan. Diomandé. Naoulaï. Guéladoué. Le Strasbourgeois. Avec Pépé. Caissier, Pépé. On voit beaucoup de tranquillité au moment de construire les actions pour la Côte d'Ivoire. Beaucoup coulisser le bloc adverse avec très souvent Caissier comme relais au cœur du jeu. Konan avec Diomandé, on a vu Diomandé qui lui demandait de faire l'appel dans la profondeur. Là la passe ne donnera rien en direction de Boni sous les yeux d'un joueur qui a marqué le basket texan, Dirk Nowitzki, ancien joueur des Dallas Mavericks présent au stade aujourd'hui. Je ne vous promets pas, Sam, de retrouver le nom des joueurs de NFL qui seront montrés à l'écran. Wolf. Le travail de pressing, mais Nusa a pu récupérer. Et la Norvège poursuit son chemin vers l'avant. Pas pour longtemps. Kosunu. Défenseur de l'Atalanta. Bien joué le relais de Diomandé. Et derrière Caissier qui n'a pas pu donner à Conan. Sorloth pour échapper à Oulahi. Et le très bon retour du milieu de terrain de la Côte d'Ivoire. Kosunu avec Doué. Boni toujours à la limite du hors-jeu au moment de faire son appel. Il était d'ailleurs signalé, mais le jeu se poursuit puisque le ballon est pour les Norvégiens. Ødegaard à sa droite, Sørloth. Il préfère repartir au milieu. Les deux équipes qui s'affrontent pour la première fois de leur histoire. On rappelle que le vainqueur de ce 16e de finale ira à New York affronter le 5 juillet prochain la sélection brésilienne qui est passée juste hier contre le Japon. Wolfe. Très bien coupé cette passe. On voit des joueurs très impliqués côté ivoirien. Un Nicolas Pépé qui participe beaucoup au travail défensif. Lui pour qui, on le sait, la sélection est un moment important. Jouer avec la Côte d'Ivoire. Première relance dans l'axe. Caissier. Il a vu Diomandé.
1: Les Ivoiriens essayent vraiment de ressortir proprement. Prennent à certains moments des risques.
0: Et Diomandé, il a donné tout ce qu'il avait pour aller obtenir un nouveau corner. Intervention d'Ongren, les deux hommes qui s'accrochent. Et le corner à venir pour les Ivoiriens, les éléphants de Côte d'Ivoire avec Yann Diomandé. Diomandé, le corner, la Côte d'Ivoire à l'attaque. Dans ce premier quart d'heure, on cherchait la tête de Caissier. Ballon dégagé. Nusa qui vient faire le pressing, mais la balle est reprise par Ghislain Conan. Avec le pied gauche, toujours pour donner à Guéladoué. Le centre de Doué au second poteau. Il arrive lancer Diomandé, mais il n'arrive pas à bonifier ce ballon. Il avait démarré fort comme nous. On démarre fort ce soir avec notre jeu. 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Ailleurs, vers Sørloth. La Norvège et ses 5 millions d'habitants, dont on va pas dire une bonne partie, mais une vraie partie importante, est ici aujourd'hui à Dallas. Pays du nord de l'Europe. Très serein ailleurs, avant de retrouver Sørloth. Garé.
1: Encore une fois, on voit la participation de Diomandé sur le plan défensif pour venir aider ses coéquipiers à récupérer le ballon.
0: L'investissement est total pour le moment. Kosunu avec Yaya Fofana. Bien joué Diomandé. Ah, dommage. C'est conservé. Conan avec Diomandé. Et un appel de Pépé à la droite du terrain. Il est servi Nicolas Pépé. Au duel, au 1 contre 1. Guéladoué. Pépé On est dans la surface, les Ivoiriens, avec une balle remise en direction de Pépé qui n'a pas pu sauver. Et ce sera un renvoi aux 5m50. Pas très content de la manière dont Guéladoué a, entre guillemets, freiné l'action.
1: On le voit là, oui, sur cette action, Guéladoué qui allait droit au but. Il a finalement décidé de sortir de la surface de réparation, et c'est ce que Pépé lui a fait comprendre après, qu'il aurait dû continuer. Il avait un temps d'avance, il aurait pu en tout cas se procurer une occasion et mettre un ballon devant le but, ou même finir par une frappe.
0: On attendait une rencontre serrée sans véritable favori, et pour l'instant c'est le cas, même si il y a un léger avantage pour les Ivoiriens. Et que pour l'instant, on n'a pas touché Hollande du tout pour la Norvège. Mais on le sait, hein, il n'a pas besoin forcément de toucher 60 ballons par match.
1: C'est pas forcément le joueur qui vient au cœur du jeu pour toucher des ballons, pour se rassurer même. C'est un joueur qui demande en profondeur ou qui est dans la surface et qui finit.
0: Il y a beaucoup de matchs où il se retrouve à la fin avec 25-30 ballons touchés, ce qui est vraiment très peu pour un joueur de champ, mais ce qui lui permet derrière d'avoir aussi marqué 3 buts sur ce type de match parfois. Ailleurs. Hagen avec Wolf sur le côté gauche. Ballon qui est récupéré par Sørloth en position axiale. Wolf très fort.
1: Et c'est un très bon retour de Guéladoué,
0: qui a beaucoup progressé depuis quelques mois. Guéladoué, vraiment. Et on le voit, ce tacleur rageur efficace pour celui qui a été formé au Stade Rennais, comme son frère Désiré Doué, que l'on retrouvera titulaire ou remplaçant, mais en tout cas avec l'équipe de France. Coup d'envoi 23h en direct sur M6. Caissier avec Diomandé. La Côte d'Ivoire, un dédoublement. Conan qui reprend l'intérieur, le pied droit pour tenter sa chance, et le petit filet. Mais ils aiment bien faire cela, les Ivoiriens, dédoubler, amener le danger un petit peu partout dans la surface adverse.
1: C'est très bien fait par Conan, qui rentre dans la surface. Mais malheureusement, sa frappe n'est pas cadrée.
0: Un pur gaucher, Ghislain Conan. En tout cas, c'est une très bonne entame de match pour les hommes d'Emer Spahé. Hagen. Ødegaard, obligé de beaucoup reculer, l'ancien du Real Madrid, pour toucher le ballon. On lui laisse moins la possibilité de faire des longues transversales. On connaît sa qualité de jeu de pied. Moussa. Hagen, pas d'affolement dans le jeu norvégien, trop peu presque d'affolement. Pour l'instant, ça ronronne vraiment beaucoup, la manière dont les Norvégiens jouent.
1: C'est un match assez calme, assez posé. Ça soit dans la possession des deux équipes, et il n'y a pas forcément un pressing comme on a pu le voir sur d'autres rencontres.
0: Et Guéladoué, cette fois, concède le corner. Attention, parce qu'en termes de gabarit, les Norvégiens sont impressionnants. Il va falloir être très très solide pour la défense ivoirienne sur les coups de pied arrêtés. Il n'y a quasiment pas de joueurs en dessous d'1m85 dans cette formation norvégienne. Le premier corner pour la Norvège, Patrick Berg, l'ancien éphémère milieu de terrain lensois, pour frapper. Berg avec beaucoup de monde au premier poteau, heureusement pour la Côte d'Ivoire, c'est détourné. Repris par Wolfeu, non, aïe, le bloc là, sur Yann Diomandé. Un bloc terrible. Là, on voit qu'on est dans un stade NFL, c'était une action football américain.
1: On voit une mauvaise communication de la part des Norvégiens et Diomandé intelligent. Il arrive à pousser ce ballon, mais...
0: Il s'est fait secouer,
1: oui.
0: Yann Diomandé, 19 ans, la pépite de Leipzig qui affole les plus grands clubs européens et parmi eux, on le sait, le Paris Saint-Germain. Il va avoir le temps de se reposer, de voir peut-être aussi les soigneurs là dans les secondes et les minutes qui viennent pour repartir encore plus fort après la pause fraîcheur. Pour l'instant, on en est à 0-0 entre les Ivoiriens et les Norvégiens dans ce huitième de finale qui est en train de se mettre en place. On espère que ça démarre dans quelques secondes avec la pause fraîcheur maintenant.
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0: Les cheerleaders sont au programme dans ce stade de Dallas, mais il y a aussi la possibilité, on le sait, pour les staffs de remettre des choses en place, même si on imagine qu'Emerspey doit être plutôt satisfait de la manière dont évoluent les Ivoiriens jusqu'ici.
1: Cette équipe ivoirienne défend plutôt bien pour le moment et arrive à se procurer des occasions. Il faut insister, essayer d'être plus tranchant devant pour finaliser chaque situation.
0: Et en face, Stolle Solbakken avec toute son équipe. On voit notamment Erling Haaland qui prend la parole, lui qui, on le disait, n'a eu que très très peu de fois l'occasion de se montrer. Les supporters norvégiens qui ont impressionné tout le monde avec leur manière de jouer les Vikings dans les tribunes. Patrick Berg, joueur de Bodø/Glimt, en train de remonter un peu les troupes. C'est un match qui, on l'imagine, va monter en puissance. Et c'est vrai que ce sont deux nations qui ont pas mal de similitudes en termes de niveau. 23e au classement FIFA pour la Norvège, 31e pour la Côte d'Ivoire. Avec beaucoup à gagner aujourd'hui en cas de succès et de qualification. Aller en huitième de finale, affronter le Brésil, continuer à faire rêver un peuple. Les 29 millions d'Ivoiriens ou les 5 millions de Norvégiens. Et on va voir si cette pause fraîcheur a un effet négatif ou positif. Juste avant, on avait plutôt des Ivoiriens qui dominaient la partie. Même l'arbitre a décidé de casser le rythme. Ça y est, on repart pour la suite avec Ibrahim Sangaré en retrait pour Kossounou, puis Agbadou. Conan maintenant pour le dégagement, les deux anciens défenseurs du stade de Reims. Le pressing qui fonctionne pour Yann Diomandé, qui va gêner la relance et obtenir la touche. Oui, ballon sorti en intégralité.

0: dégagement de Yaya Fofana à la retombée du temps et de l'espace, et un ballon repris par Ghislain Collant maintenant. Caissier vers l'avant, poursuivi par Berg avec Diomandé à présent. Diomandé, il a Conan près de lui, il a Bonny un petit peu plus loin, le centre pour Bonny, et c'est Pépé qui remet du pied droit. Là, ils sont allés au bout, les Ivoiriens.
1: Que c'est bien fait de la part des Ivoiriens. Encore une fois, de la part de Diomandé sur son côté, qui cherche Nicolas Pépé de l'autre côté. Et il n'y avait pas une grande présence de Bonny sur ce centre de Nicolas Pépé.
0: Nicolas Pépé pour le nouveau corner, le troisième pour la Côte d'Ivoire. Ce sera frappé rentrant par l'ancien du LOSC. Nicolas Pépé avec une tête de dégagement norvégienne et un ballon qui revient pour Pépé. Le pied gauche toujours, le centre précis dans la bonne zone. Et ça ne sera pas conservé par Caissier. Ça va permettre aux Norvégiens de se relancer. Les Norvégiens sortis une fois des poules en 98, on s'en souvient, après leur succès dont on avait beaucoup parlé à l'époque face au Brésil, du pénalty, la faute ou pas, et qui ensuite avait perdu contre l'Italie en 8e de finale. Ils ont su sortir des poules de nouveau 28 ans plus tard, terminant derrière la France dans ce groupe où ils ont défoncé l'Équateur et l'équipe du Curaçao. Nusa. Ouais, encore une fois, Pépé qui revient, qui s'impose. Moussa avec De Gorde. Moussa pour la frappe. Non, il y avait trop de monde face à lui. Et c'est un contre à mener par les Ivoiriens. Le pied gauche encore une fois de Pépé. La vitesse de Nicolas Pépé. Le dribble également. L'extérieur du pied maintenant pour tenter de donner à Bonny. Ce sera un corner. Ils attaquent, les Ivoiriens.
1: Les Ivoiriens attaquent très fort sur une attaque rapide. Nicolas Pépé qui arrive à trouver encore un très beau centre, mais malheureusement ça manque un peu de présence dans cette surface.
0: Diomandé, la présence dans la surface, elle est bienvenue maintenant avec ce corner pour la Côte d'Ivoire. Et ce sera un nouveau coup de pied de coin pour la sélection d'Afrique de l'Ouest. On parlait du football américain, ça doit être ça. En tout cas, voilà Yann Diomandé pour frapper le corner. Beaucoup de monde à nouveau, deuxième chance, Nicolas Pépé à côté de lui. Est-ce qu'il va aller attaquer son adversaire? Oui, parce qu'il le sait. Il est capable de faire des différences en individuel, tout comme les Nicolas Pépé, un peu frustré là de cette incompréhension avec Emmanuel Agbadou. ...0-0 pour l'instant. Et on le rappelle, il faudra absolument un qualifié et un éliminé à l'issue de cette rencontre. Rappelant le principe, après 90 minutes, si personne ne mène au score, prolongation de 2 fois 15 minutes, et si c'est encore le cas, séance de tir au but, comme on en a vécu hier en Coupe du Monde 2, permettant au Paraguay d'éliminer l'Allemagne, puis au Maroc de se qualifier face aux Pays-Bas. Ødegaard vers Hollande, enfin Hollande pour Sørloth. Bien fait de la part des Norvégiens. Wolfer. Hegem. Berg pour Hegem encore. Wolfer. Pressé par l'incroyable Pépé, survolté, ou plutôt archi motivé par ce 16e de finale de Coupe du Monde. Hegem avec Moussa. Ça va passer pour l'ailier norvégien qui change le jeu intelligemment. Sørloth. Et le contre. Et le contre mené par Yann Diomandé. Il y a Bonny, il y a Pépé. La triplette offensive ivoirienne qui est à l'attaque. Bonny servi. Et le corner concédé par la défense norvégienne.
1: On voit sur cette récupération de Diomandé qui va essayer de fixer. Il attend l'appel de Bonny qui est un peu trop lent dans son enchaînement et qui se fait contrer par le défenseur, et ce ballon qui sort en corner
0: avec Yann Diomandé encore une fois pour le frapper. Pour l'instant, tous les duels aériens ont été remportés par les Norvégiens dans cette rencontre. Mais il en suffit d'un. Et on va jouer à terre pour mettre un peu la pagaille dans la surface adverse. La Côte d'Ivoire encore avec Oulahi. Ballon qui reste en jeu. Le petit pont, ça fonctionne. Avec Kessié qui peut centrer, qui l'a touché en dernier. C'est le Norvégien et c'est donc de nouveau un corner. Joué rapidement. Kessié. Kessié fort devant le but. Il y avait du monde et il y avait Hollande notamment. La frappe est signée Agbadou, mais c'est récupéré par le gardien de la Norvège. Il prend son temps et qui laisse s'échapper le chrono. D'ailleurs sur le terrain le temps s'échappe. 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Ryan Nuland, le gardien qui quittera Séville d'ici quelques jours. Pour l'instant, il est libre. International norvégien concentré sur cette Coupe du Monde qui doit laisser ses représentants se charger des négociations avec d'autres clubs. Guéladoué. Il cherchait à donner à Pépé, encore une fois très présent à réclamer le ballon. Il y a vraiment une débauche d'efforts assez exceptionnelle pour tous les joueurs de côté avec cette équipe de Côte d'Ivoire. On a vu hier que les Japonais avaient fait pareil, hein. Beaucoup d'ébauche d'énergie face au Brésil en première période. Ils l'ont payé ensuite. On n'est pas dans la même configuration exactement. Sørloth qui devance Konan de la tête. Agbadou en puissance. Ballon gagné par les Ivoiriens dont on sent qu'ils veulent poser la balle. La conserver. Et aller attaquer en nombre ensuite. Moussa pour Egem en retrait. Ailleurs. Défenseur de première ligue. On voit Brentford. Christopher Ailleurs. Encore lui. Pour donner à Ødegaard entre les lignes. On sait que c'est là qu'il aime être particulièrement. L'un des passeurs décisifs les plus efficaces. Sørloth. Au dribble pour le centre maintenant vers Hollande qui gagne le duel, qui parvient à cadrer mais qui ne parvient pas à tromper Yaya Fofana.
1: C'est la zone d'Hollande, on le voit sur ce centre de Sørloth. Il arrive à prendre le dessus sur Guéladoué. Mais malheureusement ça manque de force. Il y avait la précision mais il était beaucoup trop loin de la cage pour armer et mettre de la force. Pour mettre en difficulté le gardien ivoirien.
0: On a vu dans sa manière de se projeter, le gainage il doit être effectué au quotidien. C'est solide.
1: C'est très solide, c'est un attaquant qui excelle dans ce domaine, sur le domaine aérien, qui est très bon et en tout cas dans la surface aussi. Par ses déplacements, il arrive toujours à tirer le ballon.
0: Cette saison, 38 buts inscrits pour lui avec Manchester City, dont 27 en championnat d'Angleterre. Ça n'a pas été la meilleure saison de Manchester City, mais ils ont quand même gagné les deux coupes nationales, la Cup et la Coupe de la Ligue. Boni à la lutte et on voit qu'on se tire le maillot dans tous les sens. Berg avec Wolfe, Noussa pour le relais, ça fonctionne avec Berg qui essaie d'aller de l'avant, qui peut donner à Noussa, Antonio Noussa, le joueur de Leipzig, qui accélère, qui trouve une solution avec Ødegaard en position de frappe. Ødegaard bloqué par Sangaré, et on a vu le geste de Sangaré après avoir détourné cette frappe. Ils sont en mission, les Ivoiriens. Berg, Ødegaard, l'élégant norvégien, pas que parce qu'il est gaucher, mais ça joue quand même dans l'élégance d'un joueur.
1: Ça joue énormément. On a, en tout cas les gauchers ont une manière particulière de toucher le ballon, et surtout à ce niveau là
0: Moussa pour Berg, Ødegaard mène le jeu, qui trouve Noussa, la Norvège en force avec la frappe. Elle est suffisamment puissante, mais surtout tellement bien placée, le toucher, la classe, le brosser. 1-0 pour les Norvégiens sur ce qui est quasiment leur première vraie grosse occasion.
1: Première occasion France, premier but, et quel but! Il a déposé le ballon dans la lucarne de Fofana. Et on revoit Ødegaard qui donne à Noussa. Et la défense ivoirienne qui recule et qui lui laisse le temps d'armer et de frapper. Il a caressé le ballon. Et Fofana ne peut strictement rien faire.
0: Il est dingue de Neymar, il essaie de jouer un peu comme lui depuis des années. Il a regardé énormément de vidéos du Brésilien et on le voit dans sa manière de caresser le ballon. L'inspiration est nette. 1-0 pour la Norvège. C'est bien payé pour cette sélection.
1: Très bien payé. Une sélection norvégienne qui n'avait pas forcément eu d'occasion très franche. Et à la première, ils arrivent à la mettre au fond.
0: Son premier but dans la compétition, son 9e en sélection nationale. Antonio Noussa. Alors est-ce qu'il faut changer les choses pour les Ivoiriens? Pas certain, parce que jusqu'ici ils ont proposé un football intéressant. Il faut peut-être être un peu plus efficace devant.
1: Il faut être efficace dans les deux surfaces. Offensivement, il faut réussir à être plus tranchant, et défensivement, ça a manqué d'agressivité sur ce but norvégien.
0: Avec le centre de Ødegaard, la remise pour Erling Haaland. C'était, sachez-le, simplement son 4e ballon depuis le début de la partie. Et ça a failli faire mouche sur cette remise de Sørloth.
1: On le voit sur la remise de Sørloth. Il arrive à être encore une fois très bien positionné. Et heureusement qu'il y a le retour de Sangaré pour empêcher à la Norvège de marquer ce second but.
0: La Norvège avec le coup franc pour Patrick Berg. Attention, danger, le domaine aérien, le domaine des cieux prisé par les Norvégiens. On a failli en avoir une nouvelle preuve par l'exemple et par Alexander Sørloth.
1: Ce corner est très très bien tiré. On voit Sørloth qui attaque le ballon mais qui croise trop sa tête. Pourtant Erling Haaland est encore là pour la reprendre.

0: voit dans les statistiques. Une seule frappe cadrée, malheureusement pour l'instant pour les Ivoiriens. Beaucoup de possessions, beaucoup de moments où on se dit ah, on est tout proche de l'action et puis on n'y va pas totalement.
1: On va voir comment va réagir cette équipe ivoirienne, s'ils vont aller les chercher un peu plus haut pour récupérer des ballons.
0: Avec Boni qui se retrouve au milieu de quatre joueurs, Diomandé devancé. Et la balle reprise par les Ivoiriens. Ils sont en train d'aller de l'avant. Caissier pour Konan dans la surface. Konan encore qui centre fort. Ce sera un corner. Et c'est le huitième corner pour les Ivoiriens devant le COP norvégien. Yann Diomandé. Encore. Erling Haaland très concentré. Est-ce que ça sera pour lui? Non, ce sera pour Nuland, son gardien. Konan. Et on rebascule vers Diomandé. Yann Diomandé, bien joué. Caissier dans la surface, fort lui aussi devant le but, mais c'était surtout derrière le but. Et c'est un corner, un de plus pour la Côte d'Ivoire. Nicolas Pépé qui le frappe. À chaque fois on décide de mettre la pression directement sur le gardien avec des corners rentrants. Nicolas Pépé, du monde et un homme à terre. Mais pas de faute sur Agbadou visiblement. L'action qui va être revue. Pour une éventuelle intervention de la VAR.
1: Et là on voit sur cette action un léger tirage de maillot.
0: C'est assez difficile d'imaginer que l'arbitre soit rappelé. Vérification en cours toujours. Vérification terminée, ça joue. Avec Marcus Holmgren Pedersen pour effectuer la remise en jeu. Une récupération rapide pour Boni et les Ivoiriens. Guéladoué. Hop là, la faute de Noussa. Le carton pour le buteur. Celui qui permet jusqu'ici aux Norvégiens d'être devant. On est dans le temps additionnel.
1: Un très mauvais geste de la part de Noussa. Et logiquement sanctionné par un carton jaune.
0: Là, c'est un croc en jambe. Il y est allé très fort. Le coup franc pour Nicolas Pépé. Il serait bien avisé les Ivoiriens de revenir à 3 minutes du terme du temps additionnel. Eux qui ont montré de bonnes choses. Ils doivent maintenant être un petit peu plus efficaces dans les derniers mètres. Et ils y sont justement, ça tombe bien. Nicolas Pépé, le coup franc. Pour aller chercher une tête au point de pénalty. Il la trouve la tête, mais c'est à côté. Ça a été touché par Agbadou. Et ce sera un ballon repris par la Norvège. Et ça avait été détourné, ça aurait dû être un corner.
1: Cette équipe ivoirienne qui reste très dangereuse, on le voit encore sur ce coup de pied arrêté. Mais il n'arrive toujours pas à cadrer ses tirs, ses frappes.
0: Très peu mis en danger, mais mené au score. Nuland avec Egem. 1 minute 30 encore dans la première période. Pour l'instant favorable à la Norvège. Buteur Antonio Noussa à la 39e. Sander Berge avec Pedersen.

0: Norje, la Norvège, poussée par son public dans cette fin de première période. Ce sera dur pour Sørloth, avec Agbadou qui le devance, qui peut donner à Yaya Fofana, ancien gardien formé au Havre, comme tellement de joueurs et tellement de gardiens en particulier. On compte désormais en seconde avant le repos. Berg avec Noussa. Et nouvelle touche, mais cette fois en faveur des Oranges de la Côte d'Ivoire. Les Ivoiriens très soutenus en Irlande. Pour quelle raison ? Parce que l'Irlande ne s'est pas qualifiée pour la Coupe du Monde, mais que les deux drapeaux se ressemblent fortement et que pas mal d'Irlandais se sont dit bah, tant qu'à faire, autant vivre la Coupe du Monde en suivant la Côte d'Ivoire. Donc du côté de Dublin ou de Cork, on a dû pleurer au moment du but de Noussa tout à l'heure. Pas envie de repartir vers l'avant les Norvégiens, parce que pour l'instant le score leur va très bien. Ils mènent à la pause 1-0 grâce à lui, Noussa, les hommes de Ståle Solbakken qui sont devant pour l'instant, futurs adversaires du Brésil, mais pour l'instant seulement. Il reste trois quarts d'heure pour voir si l'on aura droit à un remake du drôle de match de 1998 au Stade de France. On n'en est pas là, New York c'est encore loin pour les Norvégiens, mais ils mènent au score, vous le voyez, 1-0 face à la Côte d'Ivoire. Noussa buteur, Haaland souriant jusqu'ici pour la Norvège. Tout va bien, on va se retrouver dans quelques minutes pour la seconde période. 1-0 pour la Norvège, à tout à l'heure.
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0: On attend avec beaucoup, beaucoup d'impatience la rencontre entre la France et la Suède un petit peu plus tard, un petit peu dans un état différent du Texas. Et en attendant, ce sont les Norvégiens qui mènent 1-0 face à la Côte d'Ivoire dans une rencontre pas encore complètement libérée, Samuel Umtiti.
1: Une rencontre un peu avec pas mal de tensions, ces deux équipes qui ont pas l'habitude de jouer ce genre de rencontre, donc il n'y a pas forcément de gros risques pris de leur part, et je peux le comprendre. Donc c'est des équipes qui ne vont pas forcément presser, qui attendent sur un bloc assez médian, mais qui arrivent quand même à se créer des occasions, surtout la Côte d'Ivoire qui s'est créé pas mal d'occasions, qui a eu pas mal de corners, mais au final qui mène au score, c'est la Norvège qui a été beaucoup plus réaliste sur l'une des seules occasions franches qu'elle a pu avoir.
0: Et on attendait Yann Diomandé, un ailier de Leipzig. C'est un autre ailier de Leipzig qui s'est montré le plus en évidence, l'unique buteur pour l'instant de cette rencontre en faveur de la Norvège. C'est Antonio Nusa qui a inscrit ce but. Il est superbe hein, d'ailleurs ce but.
1: Ah, il est magnifique. Il est dans la surface, il essaye d'enchaîner rapidement par un dribble et par cette frappe qui dépose dans la lucarne de Fofana. Il ne pouvait pas mieux la placer et le gardien ne peut pas du tout la toucher.
0: Il est fan de Neymar, il a inscrit un but de plus que lui en Coupe du Monde cette année, Antonio Nusa. Mais peut-être d'ailleurs qu'il le rejoindra en huitième de finale, puisque pour l'instant les Brésiliens sont les futurs adversaires des Norvégiens en cas de qualification aujourd'hui à Dallas face à la Côte d'Ivoire. Vous parliez des corners, il y en a eu beaucoup hein, d'ailleurs pour les Ivoiriens. En termes de stats, on va voir ce que ça donne. Effectivement, 9 corners à 2 pour la Côte d'Ivoire, un peu plus de possession de balles pour la Norvège. Et on le voit, hein, ce sont les tirs cadrés, c'est ce qui manque beaucoup aux Ivoiriens, un seul au cours des 45 premières minutes.
1: Vous avez tout dit, je pense qu'il se crée énormément d'occasions, mais les occasions, on doit essayer au moins de cadrer les frappes pour que ça rentre. Et ça manque déjà de précision, ça manque de présence dans la surface. Ils ont été à chaque fois contrés et c'est pour ça qu'ils ont obtenu pas mal de corners. Cette équipe ivoirienne aura besoin d'avoir beaucoup plus de monde dans la surface s'ils veulent revenir au score dans cette partie.
0: Les Ivoiriens qui sont revenus les premiers sur le terrain avec les mêmes joueurs offensifs. On a pas mal vu Pépé, on a moins vu Yann Diomandé et on a peu vu le jeune Anjouan Bonny. De l'autre côté, les Norvégiens ont su être efficaces. Aux hommes d'Emer Sefaé maintenant d'essayer de revenir dans la partie. On le rappelle, au menu pour le vainqueur, un huitième de finale le 5 juillet prochain à New York face au Brésil. Pour l'instant, le ticket est pour la Norvège à suivre. Les huitièmes de finale où on espère retrouver l'équipe de France. Les Bleus qui joueront eux aussi à New York, mais ce sera ce soir coup d'envoi à 23h France-Suède à ne surtout pas manquer. La deuxième période d'abord de Côte d'Ivoire-Norvège, le mag de la Coupe du Monde ensuite, et enfin le dessert, le plat de résistance, un peu tout ce que vous voulez, en tout cas le match des Bleus France-Suède depuis New York à 23h pour le coup d'envoi. Pour le moment ils sont devant, les Norvégiens. Ils ont acheter un demi-billet pour aller vers New York affronter le Brésil en huitième de finale. Reste maintenant à confirmer face à une formation ivoirienne parfois intéressante mais qui manque de tranchant jusqu'ici devant. Hors jeu pour Anjouan Bonny, le natif d'Aubervilliers, formé à Châteauroux avant de passer plusieurs saisons à Parme en Italie et de signer à l'Inter l'été dernier. Il fait partie de ces joueurs qui étaient internationaux espoir français avant de changer de sélection et de jouer avec Léa pour la Côte d'Ivoire. Pas de changement de joueur. On reste avec les 22 mêmes au cours de la première période. David Müller-Wolf, un nom prédestiné pour jouer à Wolverhampton avec les Loups. Hollande qui a essayé de s'emmener la balle. Gueladoué, ça c'est difficile à jouer pour Ghislain Konan qui va devoir être plus rapide que Sörloth. Il a été plus malin en tout cas. Et il a relancé très proprement avec Yann Diomandé qui va obtenir le coup franc. Très bien joué de la part de Ghislain Konan qui a fait jouer à la fois son talent footballistique et son expérience. Et qui est retourné jouer au Portugal l'été dernier. Boni. Boni avec deux N, pas comme Wilfried Boni, l'ancien international ivoirien. Pedersen avec le pressing de Yann Diomandé, le gardien Nuland très tranquille lui aussi. Et il n'y a pas de faute et ce sera une touche pour les Norvégiens. Ailleurs, pressé. Avec un ballon repris très haut par Ghislain Conan. Le bon travail pour donner à Boni qui joue vraiment en pivot là. Ousounou. Ousounou avec Agbadou. Conan. Une équipe ivoirienne très propre dans sa manière de construire le jeu. Il devra sans doute se salir les mains à un moment pour aller un petit peu plus loin dans les 30 derniers mètres. Sangaré. Sangaré pas bloqué. On serre la balle, lui qui sort d'une grosse saison avec Nottingham Forest. Il a disputé notamment une demi-finale de Coupe d'Europe avec Forest. Perdu face à un autre club anglais, le futur vainqueur Aston Villa. Yann Diomandé pour Conan. Centre de Conan, ce sera trop dur pour Boni, mais ce sera récupéré avec Nicolas Pépé. Pépé, l'extérieur, toujours le pied gauche. Nicolas Pépé pour Guéladoué, fort devant le but. Ça, c'était une bonne idée hein, parce que ça pouvait amener le danger qui va peut-être revenir avec Conan. Diomandé. La petite balle et le corner. Et ce sera le dixième pour la Côte d'Ivoire dans cette partie.
1: On revoit le centre de Guéladoué qui est tout juste touché par le portier norvégien.
0: Travail de harcèlement d'Odilon Kosunu sur Ørjan Nuland, le gardien norvégien. Diomandé pour le corner. Tout est une question de positionnement et Yann Diomandé va maintenant pouvoir frapper ce coup de pied arrêté. Diomandé, ça ne passe pas le premier poteau. Attention, la passe manquée pour Conan. Hollande au duel, le dégagement et la balle reprise par Yaya Fofana. Gardien formé au Havre, on le disait, mais passé avant cela par les équipes de jeunes du Red Star. Lui, le francilien. Doué, oui, on aime ça, le super contrôle. On a parlé tout à l'heure de Neymar, il y avait de cela dans la manière dont il a pu se saisir de la balle. Sørloth loin devant et un coup de sifflet en faveur de la Norvège.
1: Très beau contrôle de Guéladoué, un geste que un certain Neymar affectionne.
0: Neymar influence le monde.
1: Il influence pas mal de joueurs. C'est ce qu'il est capable de faire techniquement et.
0: Et là ce sont Diomandé et les Ivoiriens qui vont vers l'avant. On sent qu'il inspire la crainte hein, dès qu'il a le ballon dans les pieds, Yann Diomandé. Facilement dégagé, Sørloth. Il espérait le coup franc, ce sera une touche pour les éléphants. Sangaré. 1-2-3. Gislain Conan qui repart vers l'avant, qui a pris le meilleur sur Surlot. Conan qui tente de s'appliquer, lui aussi a choisi de centrer très fort. Sangaré qui contrôle, qui frappe, mais on a vu que l'équilibre était délicat à trouver pour le milieu de terrain ivoirien. Il l'a attrapé, mais c'est pas comme au baseball où vous la gardez après la balle, hein. Faut la rendre.
1: On est obligé de la rendre. Aurait pu être un sacré souvenir pour ce jeune garçon.
0: La touche pour les Norvégiens. Surlot avec Berge. Les Scandinaves pour avoir un peu de possession de balle dans ce début de seconde période. 53e minute à Dallas. Chaleur étouffante à l'extérieur, mais en revanche les conditions sont vraiment parfaites pour les joueurs dans ce stade couvert. Berg avec Egem. Ødegaard pour attirer Sangaré. Ødegaard derrière.

0: pas gêné avec le ballon. Nouvelle preuve. Et encore présent, la fin du regard pour repartir de l'avant. Donné à Pedersen. Pressé par Yann Diomandé. Pedersen par-dessus vers Sørloth. Bien joué Agbadou. Attention, Ødegaard. Les Norvégiens à l'attaque. Et il a plusieurs possibilités, Ødegaard. De l'espace s'ouvre à lui. Moussa réclame depuis tout à l'heure. Le dédoublement, le centre maintenant. Et ils ont fait le même appel. Hollande et Sørloth. Les deux vers l'intérieur.
1: Cette situation, un des deux attaquants aurait dû demander en retrait et l'autre au premier poteau, mais dans tous les cas le centre n'avait pas été bien fait. Au second poteau, personne n'était présent pour reprendre ce ballon.
0: Pépé. Ivoiriens tous dans la moitié de terrain adverse, sauf le gardien Yaya Fofana. Avec Oulaï. Pépé, bon contrôle. Maintenant il faut enchaîner, amener le danger. Guéladoué avec Pépé pour le second ballon. Et Nuland efficace, très bien placé et qui détourne. Ça n'est pas fini. Si, maintenant, puisque c'est Moussa qui récupère. Intervention du gardien norvégien.
1: Voilà sur ce centre et sur ce second ballon, Nicolas Pépé qui la reprend au premier poteau et bien sorti par le gardien norvégien.
0: Hollande poursuivi par Sangaré. Oh joli, superbe de la part de Noussa. Hollande avec Ødegaard, ils sont dangereux en ce moment les Norvégiens. Ødegaard qui réclame la faute de main et il ne l'obtiendra pas et c'est Ibrahim Sangaré qui repart. Les projections norvégiennes sont impressionnantes, ils montent à 4-5 en même temps. Interception et on va de l'avant. Un peu à l'image de ce que réalisaient les Japonais en début de partie hier contre le Brésil. Pépé. Nicolas Pépé. Dans sa zone. Avec Caissier. Avec Doué. Et avec du rythme à mettre maintenant pour aller débloquer la situation. Ghislain Conan qui va s'appliquer au moment de centrer. Pépé a hésité, le contrôle finalement pour s'appuyer dans la surface sur Bonny. Frappe mais qui manque singulièrement de puissance. Souhaitait revoir l'action mais ça repart avec Antonio Noussa. 1-2. Ça encore le buteur de la première période. Et Ødegaard avec un coup franc en faveur de la Norvège et en faveur du joueur d'Arsenal. Martin Ødegaard, champion d'Angleterre, finaliste de la Ligue des Champions face au Paris Saint-Germain et qui là va essayer de trouver l'un des grands qui sont montés et notamment les deux défenseurs axiaux Egem et Ayer.
1: Il a du choix. Il a du choix avec les deux centraux, avec
0: Sørloth et Haaland.
1: Avec Haaland et Sørloth devant.
0: Il va falloir être très attentif pour la défense ivoirienne. Les grands gabarits sont de sortie et la patte de velours de Ødegaard est chargée d'aller trouver une tête amie. Ødegaard, très peu d'élan, très peu d'élan, mais un ballon qui traîne et qui est récupéré finalement par Yaya Fofana.

0: pas d'affolement chez les Ivoiriens. Là, il sur le côté gauche avec Ghislain Konan. Konan, un contre un, il y va, il accélère face à Patrick Berg et il obtient le corner. Un de plus pour les éléphants de Côte d'Ivoire. Humain de toute façon de Berge.
1: En tout cas, la zone cherchée par Odegaard est parfaite.
0: Et rapidement par les Ivoiriens. Pépé bloqué. Donc, Moussa qui a du mal à s'en remettre de ce bloc. Pépé, bien joué. Yann Diomandé. Dans l'axe, Agbadou tente sa chance, c'est au-dessus, une occasion qui va jusqu'au bout mais qui n'est pas cadrée pour les Ivoiriens. 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La sortie de Boni, l'entrée en jeu d'Eli Wahi offensivement, joueur qui a brillé avec l'OGC Nice en deuxième partie de saison et qui a découvert la sélection nationale ivoirienne depuis quelques mois maintenant. Ødegaard vers Haaland, la balle qui traîne et qui est dégagée finalement par Guéladoué. La sortie également d'Inao Oulahi et l'entrée en jeu de Diallo. Amad Diallo au profil un peu plus offensif encore, le gaucher, un joueur de Manchester United. Frustration de Ødegaard. On avait découvert très jeune, qui a débuté en pro alors qu'il était encore adolescent, international à l'âge de 15 ans simplement avec la Norvège. Amad Diallo, le joueur de Manchester United, déjà buteur dans cette compétition, qui donne à Yann Diomandé. Diomandé au milieu des deux adversaires, mais Ødegaard était très attentif. Il a pu donner à Sørloth. Un relais. Et ça file jusqu'à Wolf. Effort de Berg pour redonner à son latéral. Bien joué, Doué.
1: Très bon retour.
0: Qui lui aussi a fêté cela. Quasiment comme un but. Pépé face à Berg. Diallo. Lui au duel avec Berg.
1: À ce moment-là que les Ivoiriens doivent accélérer.
0: Comme ils ont réussi à le faire avec Nicolas Pépé qui peut centrer vers Eli Wahi. Hollande devancé. Bien fait de la part de Kosunou. Bonne période pour la Côte d'Ivoire. Sangaré, Kosunou avec Kessier, le capitaine pour ses joueurs du côté droit. Nicolas Pépé en l'occurrence, il a hésité à frapper. Pépé, Sangaré avec une équipe norvégienne retranchée, très compacte et au cœur de laquelle Diomandé a essayé de semer le trouble. Corner, encore un, le 12e pour les Ivoiriens.
1: On voit encore très beau geste de Diallo.
0: Diomandé, le corner. La Côte d'Ivoire pour essayer de revenir dans la partie. On est à la 63e minute à Dallas et pour l'instant, ce sont les Norvégiens qui sont en passe de se qualifier pour les 8e de finale de cette Coupe du Monde. veut absolument que le ballon soit à l'intérieur de l'arc de cercle. Il me semblait bien qu'il dépassait sur l'arc quand même, mais bon, un peu de pointillisme là-dessus et de l'efficacité pour Nuland. Amad Diallo qui remet dans la surface, difficile de défendre pour Haaland. Et les Norvégiens qui s'en sortent. Konan qui ne peut pas se manquer. Attention à cette balle en retrait. Fofana devant Erling Haaland. Konan, il a dû sentir un peu de pression là. Il a vu les 3-4 joueurs offensifs norvégiens lui tomber dessus.
1: Il a loupé son contrôle et Haaland avait anticipé. Là, on revoit le centre. Et le retour défensif d'Haaland très bien placé.
0: Osunu pour Guéladoué. Côte d'Ivoire qui doit repartir à l'attaque. La Norvège, elle tient bien pour l'instant ce 1-0. Ils laissent le ballon aux adversaires, les Norvégiens maintenant. L'appel de Kessié, l'arrivée de Wahi et le très bon plongeon de Nuland pour récupérer la balle. Ødegaard. Un appel de Sørloth. Servi maintenant. Le joueur de l'Atlético qui va aller chercher le corner. Ce sera le deuxième simplement pour les Scandinaves. Il a fait ce qu'il fallait, Alexander Sørloth. Bon, le père, Göran, avait déjà disputé une Coupe du Monde aux États-Unis en 1994. Avec la Norvège, Ødegaard. De l'application sur le coup de pied arrêté, on sait qu'il est capable de le faire. Coup de sifflet, ça va être rejoué. Pointilleux ou tatillon en tout cas. Il est très attentif, l'arbitre Jesús Valenzuela. Il faut dire que ça frotte beaucoup. Ødegaard, toujours le bras levé pour donner une indication de là où il va essayer de mettre le ballon. C'est le premier poteau et c'est détourné. Et ils étaient tout proches. Thorbjørn Eggum et les Norvégiens d'aller inscrire un deuxième but. De la réussite sur ce coup pour les Ivoiriens.
1: Et ça repart vite. De l'avant pour les Ivoiriens.
0: Ils s'en tirent bien là. Et dans les duels, ils se font bouger, les Ivoiriens. Vérification de ce qu'il s'est passé juste avant. Y a-t-il une situation litigieuse dans la surface ? Non. On va pouvoir jouer. La remise en jeu effectuée par les Ivoiriens. Sangaré avec Kessié. Osunu pour donner à Guéladoué. Amad Diallo qui doit porter avec le talent qu'on lui connaît sur le côté. Accélération du jeu avec Pépé. Wahi qui fait l'effort, pris en tenaille par deux défenseurs adverses. Et Noussa qui s'en tire bien. Haaland, bien joué. C'est propre ce que proposent les Norvégiens. Noussa qui ouvre un peu d'espace et qui est servi maintenant face à Guéladoué. Le centre de Noussa. Et le drapeau levé pour signaler un hors-jeu un peu plus tôt dans l'action. Les joueurs qui vont aller se rafraîchir les idées, recueillir les conseils des coachs. Pour permettre aux Norvégiens de conserver cet avantage de 1-0, pour permettre aux Ivoiriens d'aller trouver la clé du but adverse, aller chercher l'égalisation, parce que pour l'instant, c'est lui, Antonio Noussa, qui est l'unique buteur de cette rencontre. Quelques secondes, et puis on se retrouve pour la suite de ce Côte d'Ivoire-Norvège. A tout de suite.
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0: Suède, commenté par le trio. Vous nous manquerez, Sam, mais le trio avec Xavier Domergue, Benoît Chéroux et Virginie Saint-Cily, en espérant aller en huitième de finale pour l'équipe de France. C'est l'espoir aussi de la Norvège qui, en cas de qualification aujourd'hui à Dallas, rejoindrait le Brésil à New York dans 5 jours maintenant. Ça tient pour la Norvège. Que manque-t-il à la Côte d'Ivoire pour aller chercher l'égalisation, Sam ?
1: Le jeu ivoirien est plutôt beau. Ils arrivent à ressortir des ballons. Mais pour essayer de mettre en difficulté cette défense norvégienne, il faut un peu plus de percussion, un peu plus de présence depuis le début du match, on le dit, devant la surface, et de la précision. Ils se créent des occasions, des tirs, mais ils ont du mal à cadrer. Il leur reste encore 20 minutes pour revenir au score. Pour le moment, c'est les Norvégiens qui vont continuer leur chemin dans cette compétition.
0: Avec le buteur qui cède sa place, vous le voyez, Antonio Nusa, qui sort tout comme Alexander Sørloth, entrée en jeu de Bob et de Schjelderup pour la Norvège, pour tenter de conserver cet avantage, conserver ce billet vers New York. C'est dans cette zone que la Côte d'Ivoire doit faire mieux. Matt Diallo, oui, c'est très bien joué. Ghislain Conan. L'appel était très très efficace. C'est l'enchaînement qui a été plus délicat. Passe ratée là pour la défense avec Agbadou. Sangaré. Et on revoit ces lignes défensives norvégiennes très en place. Le 4-1-4-1 qui, pour l'instant, bloque l'attaque ivoirienne. Il rame les supporters. Sangaré pour Diallo. Ballon rendu aux Norvégiens. Le clapping des Islandais à l'Euro 2016. Les coups d'aviron des Norvégiens dans cette Coupe du Monde. Et pour l'instant, la route continue pour la Norvège. Amad Diallo. De qui peut venir le coup de folie pour la Côte d'Ivoire? Sangaré. Face à Ødegaard. Un duel de première ligue remporté par le joueur de Nottingham Forest. Diallo. Une, deux, Diallo encore dans la surface pour mettre le feu.
1: Quel but.
0: C'est le feu. C'est bouillant. C'est talent. L'étincelle, ça y est, on sait de qui elle est venue. Amad Diallo pour renverser la situation. Il a amené un coup de génie et il permet aux Ivoiriens de rêver de nouveau à New York et au Brésil.
1: On parlait de cette équipe ivoirienne qu'il fallait être beaucoup plus tranchant.
0: À la...
1: Ils l'ont été sur un très bel 1-2, une finition de Diallo. On le voit, ça part de lui. Un 1-2 avec Nicolas Pépé. Et là, c'est tout son talent qui parle. Et il rentre et il finit.
0: Ils ont quelque chose de spécial, les gauchers. On en parlait. La preuve par l'image, ballon un peu topé à l'arrivée, mais ça lobe le gardien et ça envoie Faé dans un état d'extase absolue. Tout est à refaire pour la Norvège, un partout. On entre dans quelques secondes dans le dernier quart d'heure. Deuxième but dans la compétition pour Amad Diallo. Il avait inscrit le but vainqueur contre l'Équateur lors de la première journée dans la phase de poule.
1: Et c'est un choix payant de la part d'Emers Faillet en le faisant rentrer. Et très rapidement, il arrive à être décisif pour son équipe.
0: Un quart d'heure encore à jouer, plus le temps additionnel. Un partout, vous l'aurez compris. Si personne ne marque d'ici la fin du match, nous aurons droit à une prolongation de 2 fois 15 minutes. La remise en jeu pour Holmgren Pedersen avec Ødegaard, Berg. Ils étaient repliés depuis pas mal de minutes. Il va falloir de nouveau déployer un peu plus de jeu pour la Norvège. Ødegaard est là pour ça. Avec Pedersen.

0: Il y a des matchs comme ça où ça met du temps à se mettre en route, où on voit deux équipes qui ronronnent un peu, et puis il y a l'objectif de la qualification, et il y a maintenant une équipe norvégienne qui se retrouve à l'attaque dans la surface avec le ballon qu'Oscar Bob n'a pas réussi à convertir en occasion. La touche pour les Norvégiens qui restent haut. Holmgren Pedersen pour la touche avec Berg, Pedersen, Ødegaard. Berg, bien joué. Pedersen avec un retour défensif qui ne fonctionne pas pour Yann Diomandé. Le centre détourné et le contre à venir avec Eli Wahi. Et on sait que lui est capable d'aller loin, surtout lorsqu'il a des solutions. Et il y en a une proposée par Nicolas Pépé. À l'attaque les Ivoiriens. Wahi qu'on retrouve. La remise pour Pépé. Pépé à terre. Pas de contact d'après l'arbitre. À voir, à revoir surtout. Là ça y est, c'est un match à élimination directe.
1: C'est un tout autre match maintenant après l'égalisation ivoirienne.
0: Et le danger avec Schilderup. Berg pour Ødegaard qui va se mettre sur le pied gauche. Un peu trop excentré pour tenter sa chance maintenant. Schilderup pour Berg. Norvège à l'attaque et l'intervention de Yaya Fofana qui veut remettre vite du rythme puisqu'on est déjà avec la formation des éléphants de Côte d'Ivoire à l'attaque. Yann Diomandé, la solution proposée par Amad Diallo qui décidément a beaucoup apporté. Drapeau levé, mais c'est l'occasion de parler de notre grand jeu qui reste ouvert jusqu'au bout. 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Oscar Bob. Le centre dégagé avec difficulté par Kosunou. Agbadou à la retombée face à Bob. Il prend le meilleur sur lui. Ødegaard. Très bonne intervention défensive. Et Konan qui peut dégager loin. La surface. Ballon repris par Bob. Ødegaard. Bien positionné. Konan qui fait un gros match. Sangaré. Il voulait alerter directement Wahi.
1: Diallo
0: qui est à terre, pas qui s'est relevé mais qui a l'air de souffrir au niveau du dos. Lui qui a beaucoup amené depuis son entrée sur le terrain, le but bien sûr, mais cette sensation que quelque chose peut se passer à tout moment surtout. Ce serait un coup dur pour lui, le joueur de Manchester United, et pour Emers Faé, pour toute l'équipe ivoirienne. Il a essayé de se relever à deux reprises sans y parvenir pour le moment. Vu dont on revoit le coup de génie il y a quelques minutes. Le but superbe pour celui qui a été post-formé en Italie avant de partir en Angleterre à Manchester United, être prêté en Écosse aux Rangers. Il a gagné des trophées, prêté également à Sunderland, et qui cette saison a fait partie des joueurs qui ont permis à Manchester United de réaliser un très bon championnat, de retrouver une qualification pour la Ligue des Champions, en espérant que pour lui le chemin puisse continuer. Et c'était Cooper Flagg qu'on a vu longuement à l'écran, qui joue pour les Dallas Mavericks visiblement. Ghislain Konan, la remise en jeu. La poussette de Berge, le duel aérien est toujours au soin pour Amad Diallo. Ça va tourner pour la Norvège avec Arsnes qui va remplacer Angren Pedersen. Il va se positionner à droite de la défense, a priori c'est bien cela. Et c'est le moment où les décisions sont délicates pour les sélectionneurs. Que faire? Tenter d'attaquer, d'aller éviter la prolongation.

0: Sélection ivoirienne. Et de Gordes. Sness avec ailleurs. Berg pour Hegem.
1: Un bloc ivoirien positionné assez bas.
0: Qui va être mis en danger maintenant peut-être.
1: Tout le monde revient défendre. On voit Nicolas Pépé sur le côté droit. On voit Eli Wahi aussi qui est très bas pour aider son équipe.
0: Avec un centre fort et un très bon tacle de Guéladoué qui une nouvelle fois fait cela avec beaucoup d'entrain. Un peu plus de 5 minutes encore à jouer. Et il y aura du temps additionnel, on imagine 5-6 minutes là aussi. Ça nous donne une dizaine de minutes pour éviter la prolongation à ces deux sélections. Éviter du stress supplémentaire. Éviter des jambes encore plus lourdes avant d'affronter le Brésil en huitième de finale. Orsnes avec Bob. On n'a pas beaucoup vu depuis qu'il est entré, mais alors là, rien que pour cela, ça valait le coup. Berg pour Hollande. Il lui en fallait une et elle est arrivée. Erling Haaland bien placé. Ben c'est lui. Cinquième but déjà en trois matchs simplement. Celui qui pour l'instant emmène la Norvège direction New York et direction le Brésil.
1: On l'avait pas vu, on l'attendait depuis le début du match. Et comme on l'avait dit, sa zone, c'est la surface de réparation, il est toujours bien placé. Et là, c'est une offrande qu'il reçoit. Offrande. Et il arrive à la mettre du plat du pied.
0: Et on a vu le soulagement de son père, Alfie Haaland. Le voilà encore à l'écran. Pour l'instant, c'est son fils et ça n'est pas une surprise qui emmène les siens vers les huitièmes de finale. Mais super travail vraiment de Bob et de Berg juste avant.
1: Regardez cette offrande de Berg. Et les défenseurs ivoiriens sont en retard.
0: Il était déjà recordman du nombre de buts en sélection norvégienne. Il ajoute encore une unité, 60 réalisations en 53 sélections simplement pour Erling Haaland. Des chiffres affolants pour un homme déterminé à marquer, marquer le plus possible de buts. Et marquer les esprits. Il le sait, il n'est pas totalement ravi de la manière dont il a conclu l'action. Mais c'est là, vraiment, le fait de marquer est plus important que la manière de le faire. Alors que vous avez vu la sortie de Nicolas Pépé, remplacé par Oumar Diakité. Pour tenter de trouver l'égalisation, se redonner le droit d'aller chercher la prolongation. Oumar Diakité, qui était prêté cette saison en Belgique par le Stade de Reims.
1: Et quoi qu'on puisse dire, les grands joueurs sont au rendez-vous dans cette compétition. Et Haaland en fait partie, même si tout le match, on ne l'a pas forcément vu dans, dans le jeu. Mais on le rappelle, c'est un joueur de surface. Il nous l'a encore démontré sur cette action.
0: Il revient à une unité de Léo Messi. Au classement des buteurs, Léo Messi 6 buts, Erling Haaland 5 buts. Et puis, il y a nos Français. On espère voir marquer ce soir. Ousmane Dembélé et Kylian Mbappé avec 4 réalisations qu'on retrouvera avec un coup d'envoi, on le rappelle, à 23h pour le France-Suède depuis New York. Erling Haaland avec une balle reprise par Ødegaard. Arrivée de Bob. À l'origine, à l'avant-dernière passe sur l'égalisation d'Erling Haaland. La touche pour la Norvège. On est à la 89e minute.

0: La touche pour Conan, pour la Côte d'Ivoire. Les Norvégiens en passe de disputer un troisième huitième de finale dans leur histoire. On parlait tout à l'heure de celui perdu face à l'Italie en 1998. Ils en avaient disputé un également face à l'Italie en 1938. Mais à l'époque, il n'y avait pas de poule avant cela. C'était l'unique rencontre disputée dans cette Coupe du Monde par les Scandinaves. Diomandé avec Diallo. C'est bien d'avoir un joueur comme ça qui n'hésite pas à aller attaquer directement l'adversaire. Tenter quelque chose parce que c'est maintenant ou jamais. Dans 10 minutes, ce sera le temps des regrets pour les Ivoiriens s'ils ne vont pas chercher l'égalisation. Et ceux qui vont vers l'avant, ce sont encore une fois les Norvégiens avec Erling Haaland. Est-ce qu'il va pouvoir se retourner, tenter sa chance? Non. Incompréhension avec Schilderup. Il a raté le momentum pour tenter la frappe. Et nous allons entrer dès maintenant dans les 7 minutes de temps additionnel de cette partie. Pour l'instant, on a Brésil-Norvège en 8e de finale. On connaît déjà la rencontre entre le Canada et le Maroc. On a le Paraguay qui s'est aussi qualifié et on espère avoir les Bleus ce soir. Bien quitté. Ça s'est bêtement perdu par la Côte d'Ivoire. Et pour la Norvège, ça va être de conserver le ballon. C'était trop compliqué et c'est rendu à Guéladoué. Guéladoué vers Eli Wahi, qui va trop chercher le coup franc pour être en mesure de l'obtenir. Le pressing de Yann Diomandé. Ghislain Conan. Conan, encore une fois, le centre de Conan qui se transforme quasiment en tir, détourné par Nuland. Et ça revient pour Diakité, ça revient pour Caissier. À côté de lui, Sangaré. Omar Diakité avec Franck Caissier. Les Ivoiriens pour aller chercher l'égalisation, aller chercher la prolongation. Le centre et l'arrivée de Diomandé. Nouvelle possibilité, non, il y a une faute sifflée contre le possible futur joueur du PSG. Et on va revoir la drôle de trajectoire du ballon.
1: En tout cas, le gardien norvégien qui était très bien concentré. Et là encore sur ce centre en retrait. Il la reprend pas forcément très bien à Land, il le sait, il le sait très bien, mais ça finit au fond des filets.
0: C'est quasiment avec le talon alors qu'il est droit face au ballon. Et vous voyez le classement des buteurs, Mbappé, Dembélé aussi à 4 buts. Pour l'instant, le leader c'est Léo Messi alors que Evan Guessant s'apprête à entrer, tout comme Touré, Bazoumana Touré, des choix offensifs. Pour Emers Faé, pas le jeu, pas le temps de toute façon de tenter quoi que ce soit d'autre que d'aller de l'avant.
1: On tente le tout pour le tout là, avec ces changements.
0: Quatre minutes encore à tenir pour la Norvège. Passer, mais ça ne passera pas pour Orsnes. Franche, c'est en train de passer pour la Norvège.

0: est fort d'Evan Guessant, on connaît sa qualité de travail aussi dos au but. Ça n'a pas suffi. La touche pour la Côte d'Ivoire, 3 minutes maintenant. Ibrahim Sangaré avec Franck Caissier. L'espoir est encore possible pour la Côte d'Ivoire. L'attaque, en tout cas, est pour maintenant. Amad Diallo. Et il a voulu s'appuyer sur Diakité comme il l'avait fait tout à l'heure. Sur Pépé. Ballon gagné avec Guéladoué pour le centre vers Wahi. Second ballon, Sangaré. Le coup franc axial pour la Côte d'Ivoire.
1: Ça s'échauffe un peu. Il reste quelques minutes, faut rester concentré.
0: Les nerfs à vif des deux côtés. Trop occupé pour la Norvège à conserver cet avantage. Trop pressé d'aller chercher l'égalisation pour la Côte d'Ivoire. Le tête-à-tête est loin d'être terminé. Application de Franck Caissier. Amad Diallo près du ballon aussi. On est à un peu plus de 25 mètres des buts de Nuland. La frappe directe. Le coéquipier que l'on va chercher, à Franck Caissier ou à Amad Diallo de prendre la décision. Diallo qui l'attend directement. Et l'intervention est magistrale, déterminante à ce moment du match.
1: Que c'est bien frappé.
0: Oh, et que c'est bien sorti. Proche de l'égalisation, tout proche de la prolongation, les Ivoiriens de nouveau avec une possibilité sur coup de pied arrêté. Amad Diallo, le corner. Le temps file inexorablement. Les espoirs de qualification aussi pour les éléphants. Nuland qui vient de réaliser, non pas un miracle, hein, c'est son métier après tout, mais alors il l'a fait de manière extrêmement positive.
1: C'est un des arrêts du match qui permet à cette équipe norvégienne de garder son avance.
0: On est vraiment dans les derniers instants. La Côte d'Ivoire avec Diakité pour une offensive. Ballon encore en jeu. Et c'est un corner. Et c'est très vraisemblablement le dernier. S'appliquer pour Amad Diallo. Yaya Fofana qui monte, bien sûr. Il n'y a plus d'autre choix. Attaquer, aller jusqu'au bout. On a vu un gardien marqué en Ligue des Champions, qualifié. Une équipe en éliminer une autre cette année. On se souvient du Benfica Real Madrid et de la déception à distance pour l'Olympique de Marseille. Va-t-on trouver Yaya Fofana? Amad Diallo, le corner. Amad Diallo, le ballon encore dans la surface. Guéladoué pour essayer de le bonifier. L'arbitre prêt à siffler. Ça y est, c'est terminé. L'action qui se termine et le soulagement pour le père d'Erling Haaland. C'est lui qui amène la Norvège en huitième de finale. Les Norvégiens qui affronteront le Brésil à New York dans 6 jours.
1: Et là on voit Erling Haaland qui reste calme, même si il est content, mais il repense à son but.
0: Et il le sait, hein, que ben, c'est pas le meilleur geste qu'il ait fait de sa vie.
1: C'est pas le plus beau.
0: Mais est-ce que c'est pas l'un des plus importants?
1: Mais je pense que c'est l'un des plus importants avec sa sélection qui permet à son équipe de se qualifier pour le prochain tour.
0: Le succès de la Norvège, la qualification pour les Scandinaves. En attendant, on l'espère, la qualification de l'équipe de France. France-Suède, 22h50, 23h le coup d'envoi. Mais du foot et beaucoup de foot d'ici là. On va débriefer cette partie avec toute l'équipe du MAG de la Coupe du Monde. Ophélie, il s'est passé des choses. Maintenant, on croise les doigts pour nos Bleus.
2: Absolument, et on est là. Merci à tous les deux, Julien Brun, Samuel Umtiti. Vous restez avec nous, on vient de le vivre ensemble. Donc la qualification de la Norvège, victoire de 1 face à la Côte d'Ivoire. Une rencontre avec pas mal de tensions à la fin. Donc la délivrance pour les Norvégiens. On débrief tous ensemble. Et puis, le grand match qu'on attend tous approche. France-Suède, coup d'envoi à 23h. On va vous donner toutes les clés de la rencontre. On va vivre l'arrivée au stade à New York des Bleus, l'échauffement au plus près avec tout notre dispositif sur place. A tout de suite en direct sur M6 avec toute l'équipe. Et...

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0: pour le contrôle bio de l'association. Je voulais savoir si c'était possible de commencer par la visite du terrain pour voir un petit peu ce qui a été planté.
1: Bien sûr, tout à fait.
0: Ouais,
1: on y va ?
0: Oui, allons-y. Ouais.
2: Ce matin-là, Chiara Bianchi, chargée de mission certification au sein d'IQUAE, l'Institut de la qualité et de l'agroécologie, est en visite au jardin de Font-Imar, dans le quartier du Tour des Roches à Saint-Paul.
0: Et pour l'instant, c'est que de la semence de tomates. Est-ce que tu arrives à faire d'autres types de semences ? Tomates et brinjelles,
1: voilà,
0: d'accord.
1: On a fait tomates, brinjelles, bissap.
0: Ouais.
1: On a essayé de faire aussi les breads.
0: Ok.
1: Parce qu'on a laissé un peu monter les breads aussi pour récupérer.
0: Ouais.
1: Donc on a eu aussi bread moutarde.
0: D'accord.
1: Que c'est bien reparti. Là, on est en train de travailler sur la roquette. On
0: ouais.
1: laisse monter en semences pour récupérer. Donc, bien sûr,
2: sa mission aujourd'hui, renouveler la certification bio de cette association qui œuvre depuis 2022 dans le domaine de l'insertion professionnelle.
0: En fait, je me suis occupée de leur habilitation donc en 2023. Donc, j'étais venue à l'époque où il n'y avait pas tout ça. Et comment ça se passe, c'est qu'avec l'interlocuteur de l'époque, on établit un petit peu ce qui est à mettre en place pour les prochaines fois et on fait en même temps une visite, m'expliquer un petit peu qu'est-ce qui allait être planté, sur quel endroit, etc. Au moins une fois par an, il y a une visite où on fait à la fois, comme avec Laurent, la visite du terrain et après on s'assoit un instant et on regarde les papiers, donc tout ce qui a été fait depuis la dernière fois où je suis venue.
3: Et donc, toi, ton rôle quand même important, c'est de contrôler que les bonnes pratiques soient bien mises en place, quoi.
0: Voilà, c'est ça, exactement, que le cahier des charges en agriculture biologique a bien été respecté.
1: On est content. Hein. On est content, on t'a mis ça là, hop, tu récupères. On n'a pas besoin de prendre de l'engrais extérieur pour ramener. On fabrique notre propre engrais.
0: Okay. Ça, du coup, c'est utilisé pour préparer les planches de culture comme celle-là,
1: exactement,
0: par exemple.
1: Okay.
0: C'est vrai que c'est très intéressant, cette exploitation, parce qu'il y a vraiment une volonté de tout faire sur place, amener la moindre chose de l'extérieur. Et c'est hyper intéressant aussi de discuter avec Laurent, qui est très ouvert, explique comment ça se passe, donc c'est enrichissant à la fois. Et est-ce que du coup, chaque parcelle a, on va dire, une spécificité, une plutôt maraîchage, une autre plutôt aromatique, ou chaque parcelle a vraiment, c'est très diversifié, il y a de tout sur chaque parcelle.
1: Oui, on va dire, les parcelles, c'est plus du maraîchage. Hein.
0: Okay.
1: Plus du maraîchage, parce qu'après le côté agroforesterie, ça va être en délimitation des parcelles justement.
0: D'accord.
1: Comme là, on voit, on a fait une haie de moringa. Plus haut, là-haut, on a fait une haie fruitière, justement, pour délimiter la parcelle Sakalav. Un petit peu mélange de fruits, on a un petit peu des dattes, un petit peu d'avocat, un petit peu de tout, ouais, sur la haie, on va aller voir.
0: Ouais.
1: Et sinon, ça, sur la parcelle, l'exploitation, c'est maraîchage, plutôt.
0: D'accord.
1: Maraîchage. L'objectif de l'association aussi, c'est de mettre en place une forêt nourricière, donc de mettre en place, de proposer des parcelles pour les agriculteurs en détention de BPREA ou un diplôme agricole. Donc on a toute la friche à enlever pour créer la forêt nourricière. Et là, on tombe sur une nouvelle parcelle avec la nouvelle équipe. Ça fait 4-5 mois que c'était de la friche, là, juste la partie en haut. Et que maintenant, c'est ce qu'on voit là. On voit une partie qui est bien agencée, défrichée, les cailloux sont bien remis en place pour les fascines. Et une partie où il y a encore les... à dessoucher.

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9: Les choses sérieuses commencent, match couperet, il faut absolument gagner ce soir. Les clés de ce 16e de finale qu'on attend tous avec notre trio offensif tant attendu et les forces et faiblesses suédoises. Retour sur le match Pays-Bas-Maroc, une qualification des Marocains qui confirme leur statut d'outsider et qui rappelle à quel point il faut faire attention à tout le monde dans ce mondial. Et puis le débrief de Côte d'Ivoire-Norvège qu'on vient de vivre ensemble. L'équipe du MAG est au complet pour cette grande soirée. Smaïl Bouabdellah, spécialiste football. Chaleureux, s'il vous plaît, pour nos deux invités exceptionnels. Alou Diarra, ancien international français, finaliste de la Coupe avec les Bleus. Et Matt Pokora, le plus footballeur des artistes français. Bonsoir à tous, bonsoir à tous les deux. Merci beaucoup d'être avec nous ce soir. Merci aussi à nos DJ, Sobaka et Koshka de Grenoble. Matt, on va adorer parler foot avec vous tout au long de la soirée, mais d'abord un petit mot sur votre actualité musique. Vous avez sorti le single Trophée avec L2B qui résonne déjà comme l'hymne des supporters de l'équipe de France dans cette Coupe du Monde 2026. On en entend un petit extrait ?

0: On y croit avec les Bleus.
1: On y croit. Là, il y a beaucoup de surprises hein, déjà. Là, on s'attend d'avoir un parcours un peu plus évident que ce qui nous attend finalement. Donc, on y croit, mais on voit, on n'est pas à l'abri. Comme les Allemands. Maroc, Pays-Bas, on s'attendait à un match quand même plus équilibré. Mais tout le monde voyait aussi le Pays-Bas comme une grosse surprise après les poules. Mais non, il va falloir faire le job. Hein, et ce soir, devant, ils ont des clients, hein, les Suédois.
0: Ouais, ils sont là, regardez. On les voit arriver, notre équipe de France. Yes. Premières images arrivées au stade de New York, regardez. C'est toujours un grand moment de concentration. Ibrahima Konaté, on a vu juste avant William Saliba. Et on va retrouver nos commentateurs, Xavier Domergue, Benoît Chéroux, en direct de New York, qui vont nous accompagner tout au long de la soirée. Bonsoir à tous les deux. La cravate porte, bonheur
2: est
0: là.
2: Ophélie.
0: Tout va bien.
2: Bien sûr.
0: Merci Benoît.
3: Elle est là.
4: C'est pour Ophélie et Ludo, surtout.
0: Merci. Est-ce qu'on ressent la tension qui commence à monter un petit peu plus, on l'a dit, match coup près hein, ce soir. Est-ce qu'on sent la différence là à New York ?
2: Très sincèrement, bonsoir Ophélie, bonsoir à toutes et à tous. C'est plutôt serein comme climat pour l'instant depuis qu'on est arrivé ici au MetLife Stadium il y a plusieurs minutes déjà. Dans New York également, c'est vrai qu'il y a eu pas mal de surprises déjà, notamment l'élimination de l'Allemagne face au Paraguay. C'est une petite piqûre de rappel également, Benoît, qui vise à dire et à confirmer que rien n'est simple dans un parcours pour, on l'espère tous bien sûr, être champion du monde. Il y a des étapes à franchir et celle-ci est la première dans ces phases d'élimination directe, la Suède.
4: Exactement, et c'est bien de s'inspirer des mésaventures des autres. On a vécu l'Allemagne hier, les Pays-Bas aussi, et je pense que c'est quelque chose sur lequel peut s'appuyer Didier Deschamps évidemment. Il y a eu des surprises, ça sent un petit peu le piège, mais c'est l'occasion pour l'équipe de France justement de rester sur ses gardes et de faire le maximum comme ils l'ont fait depuis le début.
0: Alou Diarra, vous qui connaissez ce genre de situation, voilà, c'est important de rester concentré. On a vu le début de ce mondial réserve quelques surprises. C'est le premier match coup près pour l'équipe de France. Ils sont sereins, selon vous ?
5: Ils sont sereins, mais ils doivent être vigilants parce qu'il y a un potentiel offensif intéressant avec la Suède. Donc à eux de rester concentrés. Et s'ils jouent à leur niveau, ils devraient passer.
0: On le disait avec Smaïl tout à l'heure. Jusqu'à hier, ça allait plutôt bien. Et puis d'un coup, on s'est remis en mode vigilance et concentration. Hein.
6: Oui, exactement. Et on l'avait dit au moment où ces matchs au coup près commencent. Les matchs à élimination directe ont cette saveur-là. D'abord, ils sont très serrés depuis le début de ces 16e de finale. On n'a pas vu de gros scores. Ouais. On a vu des matchs indécis jusqu'au bout. Et puis, il y a à chaque fois ce statut de favori qui est mis en grande difficulté. On l'a vu avec les Brésiliens et encore plus avec les Allemands qui ont été sortis. C'était une grande surprise. Je me souviens du début de la compétition. Johan, on parlait d'une compétition historique avec 64 équipes. Avec 48 équipes, pardon, pas encore 64. Mais on parlait de cette ouverture et de se dire qu'on a de plus en plus d'équipes qui sont capables de gêner les grandes nations habituées.
7: Oui, beaucoup d'équipes l'ont démontré. Hein. Il n'y a plus forcément de petites équipes aujourd'hui. C'est-à-dire que toutes les équipes ont des joueurs qui jouent dans des championnats cohérents, qui sont bons par moments, même très très bons, et qui arrivent à créer cette osmose et cette harmonie le temps d'un tournoi, parce qu'on sait que des fois c'est un supplément d'âme. On représente une nation, on représente beaucoup de choses qui sont plus importantes que le foot. Donc on arrive à être dévoué à la cause. Et c'est pour ça qu'on voit on voit par exemple les Paraguayens hier qui ont été héroïques. Les Suédois commencent un nouveau tournoi alors qu'ils ont été catastrophiques tout au long de leur qualification. Ils ont été derniers de leur groupe. Ils ont été repêchés parce qu'ils ont été bons dans la Ligue des Nations. Donc aujourd'hui, c'est une nouvelle chance pour eux. Donc c'est clair qu'il faut faire attention. Mais l'équipe de France, pour moi, reste la grande favorite ce soir.
0: Pas le même enjeu des deux côtés. L'équipe de France, justement, a été plus qu'au rendez-vous hein, dans ces phases de poule. On va revoir ça avec vous, Smaïl.
6: Quand même, parce que depuis quelques minutes, j'entends bien parler. Son ancienne joueuse, ancien joueur, et Matt qui est très habitué à cette communication-là, il faut faire attention. Certes, mais l'équipe de France a quand même remporté ses trois matchs de poule. La dernière fois que ça a été arrivé, c'était en 1998 et les Bleus avaient terminé champions du monde. Donc oui, il faut se méfier de tout le monde, Ludo. Mais il y a quand même quelques points de satisfaction. On n'est pas trop alarmé. Mieux vaut être l'équipe de France que l'équipe de Suède avant 16e de finale.
8: Après, il faut se respecter. Il faut respecter l'adversaire, tout simplement.
6: Oui.
8: On a des forces. Il faut le valoir sur le terrain et si tout se passe
6: bien. On sent quand même dans toute la communication qu'on n'aime pas dire qu'on est favori et qu'on a une bonne équipe. Il y a ce petit truc quand même.
8: Ça, tu sais comment c'est les chats noirs là, les trucs là.
6: Ah voilà, ça y est. Vous voyez, dès que ça commence.
8: Les mauvaises ondes, tout ça. Nous on veut pas tout ça. On est un peu superstitieux, les footballeurs. Donc on a le discours devant les caméras. Oui, c'est vrai, mais forcément sur le terrain et à l'échauffement, on est au-dessus et ils vont le démontrer tout à l'heure.
0: L'ambiance change aussi sur ce plateau depuis ce soir. Nous aussi, on est tendu. La dernière fois, donc, il y a eu 3 victoires en phase de poule. Vous l'avez dit, Smaïd, c'était en 98. C'est donc la première fois sous l'ère Deschamps, des Bleus flamboyants dans ce mondial, là où on les attendait en phase de poule. Alors l'équipe de France peut-elle vraiment mieux faire? Regardez, c'est signé Louis Floch.
3: Kylian Mbappé qui prend sa chance.
9: Ils ont démarré très fort. 3 victoires en 3 matchs de poule, 10 buts inscrits.
3: Une frappe magistrale.
9: Avec un jeu offensif exaltant, du talent.
3: Ousmane Dembélé, la première fois.
10: Eh oui.
9: La France répond pour l'instant aux attentes.
11: On prend énormément de plaisir sur et en dehors du terrain avec ce groupe-là.
12: On sait qu'on a la qualité pour faire mal à toutes les nations, à toutes les équipes.
3: Le centre !
9: Les Bleus sont confiants, sûrs de leur force. Mais tout n'est pas parfait.
13: Il y a toujours des choses à corriger. On a peut-être concédé un petit peu trop d'occasions.
9: Après le Sénégal, Adrien Rabiot avait prévenu.
14: On a eu pas mal de pertes de balles sur nos joueurs offensifs, donc ils nous ont un peu explosé aussi.
9: Les Bleus, Rabiot inclus, jouent haut. Alors à la perte de balles...
15: Et l'un des premiers ballons perdus par Adrien Rabiot.
9: Il s'expose.
3: Le double passement de jambe, il est passé. Ibrahim Mbaye qui vient fusiller Mike Maignan.
9: La France a encaissé au moins un but dans 7 de ses 8 derniers matchs.
16: Qu'on puisse s'améliorer sur le plan défensif, oui. On a pris 2 buts, on a concédé un peu trop d'occasions.
9: Capitaine Mbappé a répondu en espagnol. Mais les Bleus peuvent-ils vraiment encore mieux faire?
0: Je vais vous demander votre avis dans un tout petit instant, mais d'abord, on va aller voir Samuel Umtiti, qui est toujours au Postcom, avec lequel on a vécu la victoire de la Norvège. Justement, votre avis, Samuel, sur cette potentielle montée en puissance de l'équipe de France 2026, vous l'avez vécu, vous, en 2018, cette montée en puissance, on s'en souvient très très bien. Qu'est-ce que vous pensez? Est-ce que l'équipe de France peut encore mieux faire que cette belle phase de poule?
17: Oui, cette équipe de France peut mieux faire. À chaque fois, à chaque match, vu la qualité qu'ils ont, on sait qu'on est sur des détails. Quand par exemple on parle de défensivement, ils ont un peu loupé certaines choses, j'ai envie de dire, mais c'est pas très gros non plus, parce que c'est juste qu'on est très exigeant avec eux et c'est normal. Mais quand on voit ce qu'ils sont capables de faire offensivement, et encore, je pense qu'ils peuvent faire bien mieux, parce que Ousmane a marqué, Kylian a marqué, on attend aussi de voir Michael Olysee peut-être dans ce domaine-là. Mais c'est une équipe qui est armée pour aller loin dans cette compétition, on le sait tous, mais ça ne suffit pas. Et je pense qu'il faut gommer certaines choses qu'on a pu voir dans les matchs de groupe, et ils vont réussir à le faire. Mais je pense que cette équipe peut voir loin, mais il faut se concentrer sur ce match-là. Mais ça ne va dépendre que d'eux, de ce qu'ils vont être capables de mettre dans la rigueur, dans l'intensité et dans l'envie. Je ne parle même pas de ça, parce que l'envie est là, mais ça va dépendre que d'eux. Et je pense, comme l'a si bien dit Didier Deschamps, c'est une nouvelle compétition qui commence. Il faut se mettre ça en tête, c'est qu'en match de poule, on peut se permettre une erreur ou deux. Mais là, quand on arrive sur des matchs à coup près comme ça, on n'a pas droit à l'erreur, et je pense que les joueurs sont au courant de ça.
0: Merci Samuel. Alors, je vous voyais réagir sur les images du sujet de Louis Floch. Qu'est-ce que l'équipe de France peut encore mieux faire?
18: Déjà, dans le sport de haut niveau, on cherche toujours à s'améliorer. C'est vrai qu'on a eu une équipe qui a été crescendo, avec des automatismes qui se créent au fur et à mesure des matchs. On a eu des certitudes sur le plan offensif avec la connexion entre les 3 attaquants. Et effectivement, je pense que ce soir, c'est aussi un bon test match. Et notamment pour la gestion, comme le disait Didier Deschamps, des phases de transition, où il y aura des joueurs qui iront très vite vers l'avant. Et je pense que c'est sur ces petits détails. Et aussi, il y a des joueurs d'un côté individuel qui doivent aussi élever leur niveau. Je ne sais pas si c'est Digne ou Théo Hernandez qui commencera, mais on a vu aussi des imperfections sur la gestion des 1 contre 1. On a un Jules Koundé qui nous a habitués à beaucoup mieux. Donc, on a aussi envie de voir ça dans cette compétition, la montée en puissance. On a vu la montée en puissance de Dembélé. On attend aussi la montée en puissance d'autres joueurs de cette équipe de France.
6: C'est souvent sur l'aspect défensif qu'on évoque des améliorations nécessaires à certains postes, certaines individualités. Et Didier Deschamps l'a dit très rapidement, Johan.
7: En fait, c'est une globalité. Moi, je vois plus, aujourd'hui, comme référence de l'équipe de France, on a quoi? On a peut-être la deuxième mi-temps contre le Sénégal, qui était vraiment quelque chose de très, très fort. Après, bien sûr, on a des joueurs qui sont si forts que contre l'Irak, on n'est pas surpris d'avoir une victoire. Et contre la Norvège, bis non plus. Aujourd'hui, on rentre dans une phase du tournoi où c'est en fait l'élimination directe. On a une équipe pour moi qui va monter en puissance, qui a peaufiné les automatismes. Donc pour moi, ce qu'ils doivent mieux faire, c'est aujourd'hui. Donc ils devront mieux faire. On peut parler du passé, c'est passé. C'est aujourd'hui qu'ils devront mieux faire sur tous les aspects du jeu, que ce soit défensif et offensif encore.
0: C'est le moment de la reconnaissance du terrain. On a vu à Kliouche qui était sur la pelouse. Donc voilà, vous voyez ce magnifique stade de New York dans lequel va jouer ce soir l'équipe de France face à la Suède. On va retrouver tout de suite Laetitia Simoes, qui est l'une de nos envoyées spéciales à New York. Elle est aux abords du stade avec des supporters très impatients, on l'imagine. Est-ce qu'ils sont sereins, confiants? Comment ils sont?
10: Bah, il faut vous le dire parce que j'en ai justement à côté de moi pour vous expliquer. Ça fait à peu près une heure que les portes du stade ont ouvert. Vous voyez, il y a tous les supporters, 80 000 personnes.

0: personnes qui sont en train de déferler vers ce stade. Et surtout, surtout, ce qu'on note depuis le début de la compétition, depuis le premier match, c'est une vague bleue. Il y a énormément de maillots de Français et surtout, ce sont des Américains. Donc, on sent un fort engouement de ce public américain pour le foot, pour la Coupe du Monde et puis pour l'équipe de France avant tout. Justement, j'ai trouvé ici une famille franco-américaine. Il y a Daniel, Chantal et Lila. Expliquez-moi. D'où vient cet engouement là tout de suite pour la Coupe du Monde et pour cette équipe française?
1: Ben, tout d'abord, que les Américains, ils adorent le foot. Il y en a beaucoup de nous qui aiment le foot. Et les Français, ils jouent super bien. On adore Dembélé, comme ils jouent, c'est tout bien. Et quand ils gagnent, c'est super.
0: Justement, vous, c'est votre seul match que vous allez voir. On peut dire que vous avez eu le nez pour acheter ces billets en 16e de finale. Vous sentiez que les Français allaient arriver jusque là?
1: Ben, on s'attendait, on espérait qu'ils arrivent ici. On a vu qu'ils allaient jouer ici, à côté chez nous. Ben, on a sauté sur l'occasion. Il fallait essayer.
0: Alors, petit clin d'œil, je ne sais pas si vous avez vu, mais on a Lila qui porte un très beau maillot. Lila, un petit message, je crois que tu es fan de foot. Tu joues au foot d'ailleurs?
2: Oui, je joue. C'est un très bel exemple pour tous les jeunes filles comme moi, les jeunes footballeuses, de voir tout le soutien pour ces équipes féminines et tout le niveau d'équipe féminine. Donc ouais, c'est très bien de les voir.
0: Bah super, coucou aux bleues féminines au passage. Et puis bon match, on va se mettre en place doucement.
2: Allez les bleus.
3: Allez les bleus.
4: Allez les bleus. On aime beaucoup une joueuse de foot. Et cet accent américain qui a ce petit drapeau français, on valide totalement. Merci beaucoup Laetitia. On va tout de suite entendre d'ailleurs Upamecano au micro de Virginie Saint-Cilly juste avant la rencontre.
5: Devant, ils ont des attaquants de classe mondiale, si on peut dire ça. Et il va falloir être attentif aujourd'hui. On est concentré dans ce qu'on veut faire et il va falloir le prouver aujourd'hui.
6: Est-ce que le statut de favori de l'équipe de France est une pression supplémentaire sur vos épaules, à vous personnellement, on va parler de vous d'ailleurs, ou est-ce qu'au contraire ça vous booste et ça vous met plus en confiance?
5: Non, ça me booste, j'essaie d'être le meilleur exemple possible, que ça soit sur le terrain ou dehors du terrain. Et on a une très très bonne équipe avec un peu d'expérience, avec aussi les jeunes joueurs qui viennent d'arriver. Et comme j'ai dit, on veut toujours gagner, que ce soit aux entraînements ou en match. Et on est conscient aujourd'hui que ça va pas être facile, mais on va tout faire pour remporter ce match-là.
4: Merci beaucoup. Bon match. Upamecano qui parle des attaquants suédois, on en parlera un petit peu plus tard dans le mag. Ludo, cette montée en puissance est propre à l'ère Deschamps. Quels axes d'amélioration encore on peut avoir dans l'équipe de France là?
7: Quand j'écoute mes collègues, ils sont là défensivement à améliorer forcément parce qu'on a pris des buts. Mais après, voilà, on a eu une phase de jeu où ça a été géré globalement bien. Ouais. Bien sûr qu'ils vont monter en puissance dès ce soir. Mais après, ce n'est pas catastrophique. Moi, je suis très content de cette équipe de France. Ça se passe bien et forcément... Comme ils sont défenseurs, ils voient plus des choses que moi, je vois moins. Devant, moi, je vois plus des choses.
8: Non, parce que devant, il y a la coordination aussi du pressing qui, parfois, n'a
7: oui,
8: pas été
7: oui,
8: parfaite.
7: Je suis d'accord avec vous, mais pour l'instant, tout va bien.
9: Sur l'aspect montée en puissance physique, c'est la première fois qu'il y a une Coupe du Monde avec un match de plus. Il y a les 16e de finale. On dit souvent, il faut être prêt dans les matchs qui comptent. Cet aspect physique dans la préparation, Alou, vous savez ce que c'est, une Coupe du Monde, à quel point ça peut être long. Là, on vous rajoute un match. Ça aussi, ça va être un indicateur très fort.
10: Oui, oui, surtout quand il n'y a pas eu de rotation sur les matchs précédents. Donc, ça va être important. Je pense que l'équipe de France est capable de gérer les temps forts et les temps faibles. Mais c'est vrai que ce match supplémentaire n'arrange pas les équipes qui font très peu de rotation.
9: La Norvège avait mis son équipe bis contre l'équipe de France lors du troisième match. Il y avait peut-être un petit peu plus de fraîcheur dans les dernières minutes de la rencontre dans ce match contre la Côte d'Ivoire.
4: Alors, 4 jours dans la vie des Bleus depuis la fin des phases de poule, entre récupération, préparation, et puis vous allez voir quelques instants ludiques que vous allez adorer. C'est signé Mathilde Brun.
11: Lucas Hernandez et Ibrahima Konaté, ambianceurs en chef après la victoire face à la Norvège, pour remercier Guy Stéphan, remplaçant de luxe de Didier Deschamps. Le groupe vit bien. Et encore mieux avec son guide, son sélectionneur de retour le lendemain. Aux États-Unis, Didier Deschamps, endeuillé ces derniers jours, retrouve le sourire et ses habitudes. Il félicite ses troupes pour la qualification.
12: Déjà un grand bravo à l'ensemble du groupe, parce que c'est voie de mérite de l'avoir fait. Les 3 matchs,

0: c'était jamais arrivé.
1: Et rappelle aux Bleus de ne pas s'enflammer dans leur quête.
0: Il y a des choses qu'on peut améliorer, bien évidemment. Se nourrir de ça, de cette confiance, sans en avoir à l'excès aussi, parce qu'en face, on aura de plus en plus de répondants.
1: Dimanche, l'ambiance dans le groupe français toujours au beau fixe. Les 29 ans de Jean-Philippe Mateta sont fêtés comme il se doit. L'attaquant doit même faire un discours sous le regard malicieux de ses coéquipiers.
2: Merci pour tout, les gars. Je suis très content de fêter mon anniversaire avec tout le monde. Et j'espère qu'on va gagner la coupe.
1: Sur le terrain d'entraînement, même état d'esprit, bon enfant. Chacun nous montre ses compétences en matière de lever de balle.
3: Comme tout le monde, non, la nature peinture.
1: Voilà. Même si certains en profitent pour plaisanter.
4: Ouais.
1: Allez, il est grand temps pour William Saliba et ses soldats, comme il les appelle, de s'envoler pour New York, en espérant que la communication passe mieux ce soir sur le terrain.
5: Ouais, petit frère Manu, regarde la caméra, mon gars. Là, il y a mon soldat Ibou. Hey, Ibou.
1: Depuis hier, les Bleus s'acclimatent à New York.
6: Ça fait du bien.
1: Et se sont entraînés à haute intensité, toujours dans la bonne humeur.
7: Les petites pointes, tonique au sol.
1: Afin d'être prêt pour cette deuxième compétition qui commence ce soir face à la Suède.
7: Allez, allez. Hop. Oh là là.
8: Ludo et Max, échauffez-vous. On est en train de préparer un petit ballon pour vous. Mais d'abord, Smaïl, on connaît votre sérieux pour parler football. Dans cette Coupe du Monde, on découvre un nouveau rôle pour vous, qui est lanceur de jeu, donc grâce à vos indications.
9: Merci pour cette passe décisive. Je savais que vous étiez notre numéro 10. Très bien. Et on va essayer de marquer ce but.
8: Allez-y, marquez.
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8: C'était parfait.
9: J'avais plus qu'à marquer, j'avais donné le gardien, j'avais donné le ballon. Voilà, Ludo, ce que c'est, une vraie passe décisive. J'ai plus qu'à marquer, voilà. C'est comme à Londres.
8: On passe aux choses sérieuses, là. On connaît vos capacités tactiques, Matt, Ludo. On a vu les levées de ballon dans le sujet de Mathilde Brun. Capacité technique.
10: Ah, technique, plutôt. Je vais dire tactique, ok.
8: Technique. On a très envie de voir sur ce plateau, il y a suffisamment de place.
11: Un beau
8: petit levée de ballon face au Matt Pokora et
11: Je te laisse.
9: Déjà, Matt, c'était très propre.
8: Ouais.
11: Attends, regarde.
8: Mais
11: lui, il est jeune. Moi, aujourd'hui, je peux plus faire ça.
9: C'est une touche. Est-ce que vous avez su le faire, Ludo ?
11: J'ai jamais su le faire. Vas-y, fais voir. Fais voir, Matt. Matt, il est bon, Matt. C'est trop fort pour moi, ça. C'est trop fort. Je le laisse, il est bon. Bravo, Matt. Bravo.
8: C'était propre. Merci à tous les deux.
11: Même là, il fait le show, il sait tout faire, le concert, tout. Je fais le show.
8: Je ne sais pas si on vous envoie sur le terrain ce soir, mais sur le plateau,
10: c'était
8: bien.
10: Non, physiquement, je vais être à la rue, par contre.
8: Allez, c'était tout à l'heure sur notre antenne, le 16e Côte d'Ivoire-Norvège. La qualification des Norvégiens 2-1. On revient sur les temps forts de ce match tout de suite dans le temps additionnel. Et la Norvège qualifiée. Alors, on les a battus 4-1 en phase de poule. Mais ce n'était pas la même équipe ce soir face à la Côte d'Ivoire.
9: Oui, tout à l'heure, Johan a parlé d'équipe bis. Il y avait eu 10 changements lors de la rencontre précédente. Haaland était remplaçant face aux Bleus il y a quelques jours. Et là, il était évidemment titulaire, tout comme un superbe joueur qui a déposé ce ballon dans la lucarne de Yaya Fofana. Antonio Nusa, alors, c'est merveilleux.
12: Oui, c'est merveilleux. Il y a cette fixation du défenseur et puis derrière, il se crée cet angle pour déclencher cette frappe. C'est très rapide, c'est limpide. Voilà, lucarne.
11: Sur les pieds inversés, c'est important, tu vois. Tu peux mettre des ballons comme ça, les enrouler, c'est beau à voir et est efficace, là.
9: En seconde période, il va y avoir des changements et notamment l'entrée en jeu de cet homme, Amad Diallo. Il n'est pas décisif quand il est titulaire, il est toujours décisif quand il est remplaçant. C'est lui qui égalise à un quart d'heure de la fin, Johan.
4: Quel joueur. Et je suis un petit peu triste qu'il n'ait pas commencé, mais quand on voit ici la vitesse d'exécution, dans cette 1-2, cet échange ici, cette reprise d'appui, ce crochet, et après ces petits pas pour se réajuster, et quelle finition. Il a un peu de chance sur la frappe, on va voir. Hein. Elle rebondit ici.
11: Il est en déséquilibre.
4: Il est déséquilibré, mais franchement, quel but et quel joueur.
9: Inspiration géniale de Bob ou errement défensif de la part des Ivoiriens. Ballon qui arrive dans les pieds d'Alande avec beaucoup de réussite ou pas, Ludo?
11: Voilà, on se posait la question si vous voulez contrôler ou pas parce que elle lui échappe un petit peu. Donc il a mis quand même une touche, mais il foire un peu son plat du pied.
9: On a senti les Norvégiens mieux finir. Alou, on voit l'attaquant de Manchester City heureux, mais en tout cas il est bien présent. Il y aura cet arrêt en toute fin de match de Nyland, gardien de cette formation norvégienne.
13: Ouais, Haaland toujours bien placé et toujours dangereux, un joueur à surveiller, et là il fait très mal aux Ivoiriens, c'est sûr.
9: C'était Amad Diallo qui avait eu cette balle d'égalisation, mais le gardien norvégien encore a permis à son équipe de s'imposer et de se qualifier pour les huitièmes de finale. Ce sera le Brésil, le futur adversaire de la Norvège.
8: On vient de le voir là, Haaland, star du jeu, star de la Norvège. Cadenassé hein, pendant une grosse partie du match et finalement libérateur pour les Norvégiens, Johan.
4: Mais il a été très bien pris, une défense ivoirienne coriace, on le sait, hein, dans les duels, ils sont très très bons, ils sont très très proches. Il a essayé de dézoner, de trouver en fait toujours ses espaces dans un bon timing. Mais les Ivoiriens sont forts et là on le voit, un petit peu un manque de réussite. Il aurait pu peut-être la contrôler de la poitrine et prendre une meilleure décision. De nouveau dans ces demi-espaces, essayer de s'éloigner et d'être un petit peu dans l'angle mort des défenseurs, qu'ils soient oubliés pour essayer justement d'attaquer le premier poteau, le deuxième, et on le voit à la bagarre, mais il est bien ceinturé, hein. Il n'a pas beaucoup d'espace, et justement, il a toujours, malgré tout, ce bon timing pour toucher le ballon en premier lieu. Mais donc, c'est des matchs compliqués, mais on le sait, hein. Des grands joueurs, ben, en fait, ils sont efficaces au bon moment, et ce qu'il a été encore, ici, on le voit avec Sorloth, les deux sont proches, et là, c'est lui qui pique au premier poteau, il essaye de toucher la deuxième, il l'a, la deuxième, malheureusement, il manque un petit peu de réussite avec un bon retour de son carré, mais voilà, c'est la prestation d'un numéro 9, et qui est là, au bon moment, dans le bon timing et au final qui fait gagner son équipe. Donc du Haaland qu'on peut aussi voir, qu'on est coutumé du fait qu'il ne sera pas forcément très actif dans le jeu, mais il sera toujours fort dans le box.
8: Brésil-Norvège, donc 8e de finale le 5 juillet prochain. Voilà ce qu'on pouvait dire sur ce match, de jour comme de nuit sur M6. On vous promet de ne rien rater de cette Coupe du Monde. Donc après Allemagne-Paraguay, c'est l'autre séance de tir au but intense qui s'est déroulée dans ces 16e et qui a éliminé un autre gros de ce mondial. Retour sur la qualif du Maroc face aux Pays-Bas, c'est par Arnaud Sénégas.
14: De l'émotion et du suspense, le choc de ces 16e de finale a tenu toutes ses promesses. Et à l'issue d'une séance de tirs au but épique, le Maroc a écarté les Pays-Bas et s'affirme un peu plus comme un outsider dans cette Coupe du Monde. Les Lions de l'Atlas rugissent d'entrée dans ce match. Bart Verbruggen est obligé de s'illustrer à deux reprises. Une première fois sur cette tête de El Ainaoui sur corner. Et dans la foulée sur cette frappe puissante d'Achraf Hakimi, les Pays-Bas sont sous pression. Juste avant la pause, Yacine Bounou s'illustre à son tour sur cette frappe de loin de Mickey Van de Ven. Premier tir cadré des Oranges dans ce match. 0-0 à la mi-temps, les hommes de Mohamed Ouabi reviennent avec les mêmes intentions. Achraf Hakimi, encore lui, trouve la transversale. Les Pays-Bas laissent le ballon et font le dos rond jusqu'au contre fatal. Somerville parvient à glisser la balle à Cody Gakpo qui devance la sortie de Bounou 1-0. Immédiatement entouré par ses coéquipiers, le buteur néerlandais est submergé par l'émotion. Deux jours après avoir subi un drame familial, la perte de son enfant à naître. Dans le temps additionnel, le Maroc jette ses dernières forces dans la bataille. Sur ce centre rentrant de Talbi, Issa Diop s'élève et marque de la tête. Premier but en 7 sélections pour le natif de Toulouse. En prolongation, Verbruggen réalise un nouveau miracle après ce numéro de Soufiane Raimi. Parade digne d'un gardien de handball. Tout se jouera donc dans une séance de tirs au but irrespirable. El Ainaoui. L'œil vert. Puis Hakimi frappe les montants. Action improbable, Verbruggen croit repousser la frappe de Raimi avant finalement d'envoyer la balle dans son propre but avec son talon droit. Malchanceux et maladroit, les Batav offrent à Ismaël Saïbari l'occasion de conclure. L'attaquant

0: du PSV Eindhoven ne fait pas de sentiment. Les supporters marocains chavirent dans le bonheur. En huitième de finale, les Lions de l'Atlas retrouveront le Canada avec un nouveau statut à assumer, celui de favori.
1: Les qualifiés encore dans cette Coupe du Monde après les 16e de finale. On commence à connaître certaines affiches des 8e de finale. Regardez, on vous parle de ce match entre le Brésil et la Norvège après la qualification de la Norvège. Le Canada face à l'équipe du Maroc. La qualification, on rappelle, du Paraguay face à l'Allemagne. Matt, on parle de ces surprises. On parle d'une compétition plus ouverte avec plus d'équipes et peut-être plus de situations qui peuvent revenir encore dans ce genre-là.
2: Ah oui, mais là c'est pas fini. Hein. On a encore, je pense qu'on peut avoir des surprises encore.
1: Vous voyez quoi peut-être comme autre surprise? Est-ce qu'une équipe comme la République démocratique du Congo peut venir gêner l'Angleterre?
2: Ça va être difficile, mais il va falloir déjà bien verrouiller derrière, parce que l'Angleterre, voilà, c'est aussi une machine. Ils sont bien équipés, mais moi je pense que l'Équateur aussi peut créer la surprise parce qu'ils ont une grosse défense. C'est une très grosse défense et on l'a vu sur ce tournoi depuis le début. Ceux qui verrouillent derrière arrivent à créer des surprises. Et l'Équateur, ils ont une très très bonne défense, notamment avec Pacho et Incapié qui sont quand même des sacrés clients. Et, mais bon, après, ouais, moi je nous vois bien de retour face au Maroc en quart de finale. Ça va être un chouette match en tout cas. Ophélie, on les aime nos Marocains.
3: Excusez-moi Ophélie, mais juste pour remettre l'église au milieu du village, Smaïl. Pour toi, les Pays-Bas qui sortent l'année dernière, qui
1: non, non, non, pas, non, non, non. Je parlais plus des difficultés du Brésil et des difficultés de l'Allemagne qui a été minée par le Paraguay. Mais au vu de l'activité du Maroc depuis pas mal d'années, demi-finaliste de la dernière Coupe du Monde, sauf que c'est un match encore très accroché. Oui. On a vu un très bon gardien des Pays-Bas. C'est pas une surprise de voir les Marocains à ce niveau-là de la compétition.
4: Et avec une séance de tir au but, y compris difficile pour les Marocains.
3: Ah, clairement. Ça, on sait. Malheureusement, les séances de tir au but sont, après tant de temps sur le terrain, 120 minutes, les émotions. On sait qu'il y a une grosse pression. Hein. Un des meilleurs joueurs du monde, Hakimi, a tiré sur le poteau. Il a tiré sur le poteau, pas à côté. Donc, c'est des détails. Mais au final, pour moi, je pense que les Marocains font quand même partie d'une équipe, en tout cas aujourd'hui, qui a un standard de favori.
5: Par rapport au tir au but, je n'avais jamais vu un gardien arrêter deux pénalties sans plonger.
1: Comme Baudouin. C'est incroyable. C'est assez exceptionnel. Sur le dernier avec Somerville, c'est incroyable. Il a même changé sa façon d'agir sur sa ligne de but. C'était bien joué. Somerville n'a à aucun moment pris l'information pour savoir où était le gardien du Maroc.
4: Justement, écoutez bien ce que dit le sélectionneur marocain Mohamed Wahbi à l'issue de la rencontre contre les Pays-Bas. Il est confiant pour la suite. Écoutez.
6: C'est clair que là, maintenant, depuis quelques années, le Maroc et les joueurs marocains croient en eux. Les supporters croient aussi que c'est possible. Et ça, c'est très important parce qu'ils sont exigeants, mais ils nous sentent capables d'aller loin. Mais je pense que la clé, c'est de savoir que personne ne peut nous arrêter si on fait les choses comme il faut. Et que personne n'est imbattable aussi. Et je le répète encore, même nous, si on ne fait pas les choses comme il faut, on peut rentrer à la maison. Et croire en ça et se donner les moyens d'y arriver, c'est ce qu'on essaye depuis quelques années au Maroc et c'est la mentalité qu'on veut que tous les joueurs aient au Maroc.
4: Dans le même genre, le Paraguayen El Cizo qui a dit aussi « on n'a peur de personne ». Est-ce qu'il faut avoir pragmatiquement peur de ces nations, là, outsiders, qui confirment leur statut, qui montrent qu'ils ont la confiance de leur équipe, de leurs supporters et qui peuvent du coup nous faire mal à nous aussi, Ludo?
5: Ouais, ils sont en confiance, forcément, ils gagnent. Donc,
4: très en confiance.
5: Ils ont la possibilité de jouer et d'avancer. Donc, du moment qu'on est sur le terrain, sur un match, tout peut se passer, tout peut arriver. Donc, ils ont cette mentalité-là. Et c'est sûr que sur les équipes qui sont favorites, il va falloir démontrer plus de choses pour gagner ces soi-disant petites équipes.
4: Ouais, parce qu'on parle de la... Oui,
7: ouais, ça montre aussi surtout que... Bah, le football dans sa globalité, il est en progression. Quand on voit ces équipes, on voit les résultats du Maroc. Moi, je ne suis pas du tout surprise de leur qualification. Parce que quand on regarde aussi cette équipe évoluer, dans le jeu, elle est ultra intéressante. Et c'est presque... Elle fait partie des équipes, en tout cas, qui sont plutôt convaincantes depuis ce début de mondial. On se rappelle le début de match face au Brésil, où elle montre de belles choses, et dans la continuité aussi de la CAN qu'elle a réalisée l'année dernière. Donc je pense que c'est une équipe aussi qui a montré, qui a prouvé déjà lors des mondiaux, qui est présente et qui continue de progresser au fur et à mesure des années.
4: Certaines équipes en progression et puis d'autres plus déceptives comme l'Allemagne hier, on l'a vécu ensemble. Je vous le rappelle, le match à suivre très important qu'on attend tous, c'est France-Suède, coup d'envoi à 23h. On écoute l'adjoint de Didier Deschamps, Guy Stéphan, il est au micro de Virginie Saint-Cylie à quelques minutes maintenant.

0: le plus sérieux à l'entraînement et tout ça dans la bonne humeur.
1: Ça va être quoi les pièges à éviter contre une équipe comme celle-ci?
0: On est favori, donc il faut faire attention. On a une équipe en face qui va vraiment jouer son va-tout, qui est capable de le faire d'ailleurs, qui l'a fait sur des bouts de match et qui est capable aussi de relever des défis. Donc à nous d'être à la hauteur de l'événement et d'être très, très professionnel dans notre approche.
1: Une petite question compo. Vous en avez l'habitude. On a vu que Tchouaméni et Rabiot reviennent au milieu de terrain. Pourquoi pas Manu Koné?
0: Il y a eu quatre changements dans l'équipe par rapport au match précédent. Ça amène un souffle nouveau. Il y en avait eu également au match précédent. Et voilà, ça fait partie des choix qui ont été faits. Ce qui est important, c'est que ça amène de la dynamique.
1: C'est pas une raison sportive.
0: C'est une raison, autant une raison de dynamique de groupe qu'une raison sportive, qu'une raison footballistique. Il y a toujours des raisons dans les choix.
1: Merci beaucoup. Oui. Très bien.
2: Non mais je pense qu'il a raison par rapport à la dynamique de groupe. Tu peux pas gagner un mondial avec seulement 11 joueurs. Donc ça c'est important de laisser concerner aussi plus de joueurs. Maintenant il y a aussi parfois les choix qui peuvent être opérés par rapport aux prestations aussi précédentes et aussi des fois par rapport à l'adversaire. Ce soir il y a des changements qui sont par rapport au dernier match. Saliba va retrouver sa place en défense centrale parce que la paire Upamecano-Saliba est une certitude. Et puis après on connaît aussi Didier Deschamps, la paire Rabiot-Tchouaméni, a priori il ne va pas la changer comme ça sur un match décisif. Donc les choix sont plutôt logiques par rapport à la compétition.
3: Et pour tout savoir sur l'adversaire suédois, c'est maintenant, c'est parti pour l'instant tactique. On a besoin de vous. Donc côté suédois, voilà, dans les phases de poule, la défense a été plutôt en difficulté. C'est vous qui allez nous expliquer ça, Johan.
4: Effectivement, et comme on le savait, les Suédois ont eu une campagne de qualification assez désastreuse et ont forcément aussi perdu contre les Hollandais avec une lourde défaite. Et le problème, c'est que c'est un bloc bas avec beaucoup de joueurs dans la densité, mais qui laissent beaucoup d'espace et qui sont très très loin. On le voit ici avec le but néerlandais en première mi-temps, avec beaucoup en fait de joueurs. Là, vous le voyez bien, une ligne de 5, de 3 milieux devant et de 2 attaquants. Mais malheureusement, dans les coulissements qui sont assez lents. Ils sont assez lents, ils ne ferment pas forcément les espaces. Et du moment où il y a des 2 contre 1, des dédoublements, personne ne s'occupe de la largeur. Et surtout sur les centres, ils ont beaucoup de problèmes avec les joueurs qui viennent dans leur dos parce que personne ne prend l'information. On le voit ici encore une fois avec Gakpo. Donc en fait, une équipe qui a, oui, des valeurs offensives intéressantes, mais par contre, défensivement, qui a la peine. On va l'avoir ici à la course, de nouveau, avec cette course des Néerlandais, avec un 5 contre 3 qui va beaucoup plus vite, qui ont envie de marquer, et on sent pas forcément la même chose chez les Suédois qui ont envie de défendre. Donc, beaucoup de place pour les Français, et on sait qu'avec de la largeur, ils vont devoir étirer les lignes de ce bloc, et on sait que les Français raffolent de ce champ d'espace. Et ici, on le voit encore sur les contres, et c'est intéressant, on voit une distance d'un défenseur qui est assez proche de son joueur, mais de nouveau, on arrive assez facilement de se défaire du marquage suédois. On peut se projeter assez rapidement, on arrive à prendre et à sortir d'un rayon assez important pour pouvoir fixer et après de nouveau la mettre au fond. Donc voilà, on voit une équipe qui va avoir un bloc défensif qui n'est pas très proactif. Là, on voit un bloc bas. Malheureusement, personne ne défend la profondeur. Le défenseur est figé sur le ballon. Il laisse un trou de 8,3 mètres entre lui et son coéquipier. C'est trop grand pour ce niveau-là. Et contre l'équipe de France,
3: on voit
4: ce
3: bien
4: sera
3: passer
4: impardonnable.
3: L'équipe de France, évidemment. Merci
4: Exactement.
3: Beaucoup.
5: En gros, si l'équipe de France utilise bien la largeur, met beaucoup de vitesse et met des ballons dans la surface de réparation, il y a la possibilité d'avoir des situations.
6: Bah, ce que Jo nous a...
5: Merci Johan, c'était limpide.
6: C'était limpide. Hein. Si Didier a vu la même chose que toi...
5: Il est dans le staff.
6: Je pense que ce soir, on n'a pas trop de risques.
5: Alou, comment, quand on a vu tout ça, quand on voit ces failles-là, si nous on travaille de cette manière-là avec Johan, évidemment que le staff de l'équipe de France a vu cela aussi. Comment on fait passer ces messages? Comment on travaille avec ces vidéos-là? Ce qu'on donne individuellement aux joueurs, va attaquer cette zone-là, attaque-le-lui, va jouer contre lui, fait les appels dans son dos à lui?
7: Oui, je pense qu'il y a des vidéos individuelles de chaque joueur, du bloc équipe bas suédois, mais ce qu'il faut faire attention, c'est vraiment les transitions. Voilà, quand je vois la vitesse d'Elanga, par exemple, d'Isaac, de Gyökeres, je me dis, voilà, il faut se méfier des situations de transition. Ils sont habitués à jouer contre des blocs bas. Par contre, ils ont la faculté de se projeter et d'aller rapidement dans le camp adverse.
3: Alou le disait, Ludo, offensivement, il y a

0: des joueurs hein, côté suédois. Il faut faire gaffe aux individualités.
1: Ouais, ça va aller très vite. Hein,
0: trois joueurs qui jouent en première ligue.
1: Exactement, des joueurs qui ont de l'expérience, qui connaissent le haut niveau. Et forcément, sur des contres, ils sont très rapides. On va voir sur les images, ils font un gros pressing aussi. Bon là, forcément, le défenseur fait une grosse erreur. Mais ça va vite vers l'avant. Et ils n'ont pas les pieds carrés, comme on dit. Ils sont à droite devant le but. C'est des joueurs de haut niveau, ça va vite. Ils vont récupérer très, très, très bas le ballon. Et on voit sur des courses rapides, ils arrivent en une touche de balle à aller chez l'adversaire. Et on voit la vitesse de course. Hein, ça va très très vite. Il va falloir resserrer les lignes derrière, faire attention. Et en plus, ils ont sur cette frappe, Isaac a la réussite. Et on va voir son côté droit maintenant avec Elanga. Ça va aussi très très rapidement. C'est vertical. Ça se pose pas de questions. C'est moins dribbleur que nos attaquants. Mais en tout cas, c'est aussi efficace parce que ça va très vite.
2: Attention hein, à Gyökeres, à Isaac, qui sont les titulaires habituels. Et Langa a gagné sa place depuis le début de cette Coupe du Monde. Matt, vous êtes un joueur offensif. Avoir ces joueurs-là dans son équipe et aller si vite vers l'avant, ça peut être dangereux pour l'équipe de France.
3: Oh oui, et puis on a vu que nos latéraux avaient un peu du mal dans les 1 contre 1 contre des attaquants rapides et techniques. Et donc aujourd'hui, je pense qu'eux aussi, ils ont eu la palette de l'équipe de France et ils ont dit, les latéraux depuis le début, pour l'instant, ils ont été mis en difficulté dans les 1 contre 1, donc allez les provoquer.
0: Benoît Chéroux, Xavier Domergue au commentaire, il va falloir, vous êtes d'accord avec notre plateau, il va falloir faire attention à ce trio magique suédois offensif.
4: Oui, parce que en ce sens-là, c'est peut-être le premier vrai test du secteur défensif français. Ça avait été assez compliqué et Laure l'a rappelé fort justement lors de la première période face au Sénégal, face à un potentiel offensif de qualité. Là, on monte d'un cran avec Gyökeres, avec Alexander Isak, avec Elanga qui percute énormément, qui est en grande confiance aussi, buteur lors des deux derniers matchs dans cette Coupe du Monde. Ce sont des joueurs qui peuvent faire très très mal à l'arrière-garde française.
5: Avec des profils complètement complémentaires, avec Gyökeres qui reste vraiment en position numéro 9, très haut, qui va essayer de fixer cette défense centrale de l'équipe de France, et des joueurs un peu plus remuants comme Isak qui aime bien décrocher, aller sur la droite, sur la gauche, plus difficile à lire en termes de marquage, et Langa qui a montré toute sa qualité de vitesse dans la profondeur et de percussion sur le côté. Donc aux Français d'être très très vigilants par rapport à ces trois joueurs offensifs.
4: Ça va être un duel 100% Première Ligue qui promet dans ce couloir entre Elanga et Lucas Digne, qui sera titulaire 60e en bleu ce soir.
2: On a beaucoup parlé du rôle des latéraux de l'équipe de France. On l'avait vu notamment contre le Sénégal, on l'a vu aussi contre la Norvège. Laure, vous avez insisté sur ces petits points pour le moment, que des petits points, mais avec cette vitesse suédoise, ça peut être dangereux.
6: Oui, c'est vrai que Benoît l'a dit, c'est effectivement dans le 1 contre 1, C'est très difficile et on voit, il y a des erreurs individuelles. Ce qui va être important dans ce match, c'est aussi assurer les couvertures. C'est-à-dire que quand il y a des joueurs qui viennent défier en 1 contre 1, derrière, il faut forcément qu'un des défenseurs centrales vienne couvrir son partenaire et forcément éviter ce genre d'erreur, notamment dans la surface de réparation. Voilà, c'est les petites failles, et comme on dit, forcément l'adversaire a étudié ça et vont appuyer sur ces choses-là.
3: Changement en fonction.
6: Et c'est pour ça que a priori on devrait voir plutôt Lucas Digne qui rassure davantage sur l'aspect défensif. Et c'est peut-être là où en fait on a
1: aussi plus d'efforts défensifs.
0: Hein. Et c'est ça la question, comment bien du coup défendre face à ces attaquants-là? Comment ne pas commettre d'erreurs? On a vu plutôt les erreurs là de Théo Hernandez. Comment bien défendre?
6: Bien défendre, c'est surtout déjà être à distance d'intervention, éviter que l'adversaire aussi prenne de la vitesse, se mettre dans la course de l'adversaire. Ça, c'est des éléments qui sont importants. Et c'est surtout aussi la gestion avec ses partenaires. On parlait de déséquilibre. Effectivement, quand il y a ce déséquilibre-là, il faut aussi faire les courses-retours. Et l'association Dean Barcola fonctionne plutôt bien parce qu'on a un Barcola qui souvent n'est pas avare aussi d'efforts défensifs, qui peut venir aussi dans ce couloir-là pour épauler son latéral sur l'aspect défensif.
0: Et on peut vous le dire, ce trio magique suédois est titulaire.
1: Oui, surtout c'est de ne pas perdre le ballon aussi quand on est en possession, justement, parce que ça va aller très vite. Si on perd le ballon au milieu de terrain, on va se prendre des rafales tout au long du match. Donc attention techniquement. De ne pas perdre le ballon et de bien protéger notre défense.
0: Et on vous confirme que Lucas Digne est titulaire aussi, il est bien dans le 11 de départ français. Pour en savoir un petit peu plus sur cette équipe de Suède dont on parlait, notamment sur son sélectionneur, c'est tout de suite la story de Sohan. Et bonsoir Sohan. Alors Alors ce soir sur le banc des Bleus, on aura, on le connaît bien, Didier Deschamps, les Suédois, ils auront un Anglais qui s'appelle Graham Potter. Un entraîneur qui a longtemps été moqué. Pourquoi ? Parce que finalement, il a fait des choix un petit peu atypiques, on va dire ça comme ça. En 2010, il quitte l'Angleterre, parce que vous l'avez dit, il est anglais. Il quitte l'Angleterre pour aller entraîner une petite équipe de Suède de 4e division qui s'appelle Östersund. Donc c'est vrai que c'est un choix plutôt audacieux, qui interroge, et il a une manière de procéder un petit peu particulière puisqu'il est très intéressé par la psychologie des joueurs, mais aussi le leadership. Donc il aime bien les activités culturelles, il les emmène au théâtre, il les emmène voir des spectacles, il fait plein d'activités artistiques et ça étonne pas mal.
7: C'est vrai que dans le monde du football, ces méthodes font un peu sourire.
0: Beaucoup le considèrent comme un entraîneur qui est complètement déconnecté des réalités du terrain. Donc vraiment, on se moque de lui, je vous le dis. Sauf que saison après saison, il répond par son travail, puisque sa petite équipe suédoise, finalement, grimpe les échelons, prend la tête même de l'élite du football suédois, est qualifiée pour l'Europa League. Donc franchement, tout va bien. Évidemment, tout le monde retourne sa veste, tout le monde s'intéresse à cet entraîneur un petit peu particulier. Et on se dit, il est plutôt pas mal. Il est appelé pour aller à Brighton, donc il retourne en Angleterre. Et là aussi, ça fonctionne. Tout va bien pour lui.
7: Et en 2022, Chelsea lui offre même l'un des postes les plus prestigieux du football européen.
0: Il lui confie son équipe, sauf que là, malheureusement, ça se passe mal. Et quand ça se passe mal, on retourne encore une fois sa veste. Et là, il est vivement, vivement critiqué. Son calme est critiqué. Ses méthodes de travail sont également critiquées. Et puis, il fait la une, tristement, des médias, puisqu'il a été licencié de Chelsea. On peut voir cette une de The Guardian qui titre « Chelsea met fin au calvaire de Potter ». Donc, c'est vrai qu'on peut se dire « Bon, là, c'est coup de massue, il va jamais revenir, c'est pas possible ». Eh bien, que nenni, Graham Potter, vraiment, a plein de baguettes magique dans sa poche, je connais pas l'expression, bon on va dire celle-ci passe. Et c'est vrai qu'il rebondit très bien puisqu'il va passer par West Ham et en 2025 il entraîne la Suède et regardez où il les emmène, il est en 16e de finale aujourd'hui face aux Bleus, donc peu importe les critiques, il répond par son travail, c'est une belle histoire.
7: Merci,
0: je vous en prie.
7: Il sera ce soir sur le banc côté suédois, Graham Potter.
0: On tourne tout de suite à New York, aux abords du stade, retrouver Laetitia Simoes. Comment est l'ambiance? Ça monte. Oula, ça monte bien.
8: L'image parle d'elle-même. Je ne sais même pas si vous m'entendez. On a un groupe de Parisiens et de Bordelais. Ils sont chauds. Ils mettent le feu depuis tout à l'heure. On va y arriver. Ce match-là, on est confiant?
9: On est confiant, franchement, on se sent bien. On pense qu'il va y avoir une victoire parce qu'on a confiance en notre équipe. Elle est incroyable et on est les meilleurs, les gars!
8: Un petit pronostic.
10: 3-0, on a la meilleure attaque du monde, on va gagner la Coupe du Monde!
8: Voilà, tout est dit. Je vous laisse chanter.
9: On va gagner! Allez, les Bleus! Allez, jusqu'à 150, tu prends notre 4-0. Allez, les Bleus! Allez, les Bleus!
11: Et rendez-vous à l'Argentine! Rendez-vous pour la finale, l'Argentine!
8: La France est le meilleur!
0: Ils sont fous!
8: On ne les arrête plus!
0: Merci Laetitia, on en redemande! La France est bien représentée outre-Atlantique. La France suit les Bleus aussi, évidemment, depuis la capitale où on retrouve Elisa Lukewski. Est-ce que c'est aussi chaud à Paris, Elisa?
12: C'est pas tout à fait aussi chaud pour l'instant, un petit peu moins excité ici les supporters, mais ils sont bien là à une grosse heure du coup d'envoi. On est à la Felicita ça veut dire bonheur en italien et on espère vraiment que c'est le sentiment qui va dominer à la fin de la soirée. Mais pour tout vous dire, on a discuté avec des supporters, il y a de l'excitation, il y a de la confiance, mais aussi il y a de la tension et les supporters le savent, là on est sur un match couperé, les Bleus n'ont pas le droit à l'erreur et ça vous en avez bien conscience messieurs Joudy, Jules et votre ami Sébastien qui est là. On n'a pas le droit à l'erreur ce soir. Qu'est-ce qui domine comme sensation? Sérénité, stress?
13: Déjà tout le monde commence à s'exciter et plutôt de la sérénité, mais on va pas être trop confiant quand même.
12: Et toi Jules?
14: Ça va être une grosse ambiance, c'est un match à incertitude, on espère le gagner, ça va être dur.
12: L'indice de confiance là sur une échelle de 1 à 10, il est à combien?
13: Bon, on a gagné les 3 premiers matchs larges, donc je dirais plutôt 9-10 pour pas être trop gourmand.
14: Je pense qu'on est fort mais il faut savoir rester humble. J'irais plutôt sur un 7.
12: Vous me disiez tout à l'heure, vous comptez pas sur un joueur en particulier, c'est l'équipe là, qui doit faire la différence contre la Suède.
13: Ils sont solides en défense, solides au milieu, en attaque c'est incroyable, donc partout.
14: On attend de très belles choses en attaque, il faut rester solide bien sûr en défense et dans le milieu, et je pense que l'attaque va nous faire rêver.
12: Un petit pronostic sur ce France-Suède.
14: On irait sur un 3-0.
13: Allez, 5-0.
12: Oula, on est gourmand ici, Ophélie. Très gourmand, les assiettes sont vides, vous l'avez vu. Les supporters qui espèrent évidemment une qualification en huitième de finale.
7: Merci Elisa. Évidemment, on a...

0: burger.
1: Il y a des quatrains, c'est qui est plus gourmand que tout le monde. On l'a vu bien finir son burger.
0: On les a vus, ils sont au top, les supporters. On va retrouver Xavier Domergue et Benoît Chéroux qui vont nous donner les compositions à ce soir. Côté français, ça donne quoi ce 11 de départ?
2: Et on va vous confirmer tout cela. Effectivement, on évoquait le duel à venir dans ce couloir-là entre Elanga et Lucas Digne. Ce sera bien le cas. Lucas Digne qui va honorer sa 60e apparition en bleu, qui sera bien titularisé par Didier Deschamps dans ce rôle de latéral gauche. Changement d'association dans ce couloir, comme ça avait été le cas lors de la deuxième rencontre de cette phase de groupe. Lucas Digne sera aux côtés de Bradley Barcola dans le couloir gauche de l'équipe de France. Le reste, c'est du classique avec le retour de William Saliba, notamment en défense centrale, aux côtés de Dayot Upamecano.
3: Et Adrien Rabiot aussi, c'est finalement tout le côté gauche français qui a été renouvelé avec beaucoup d'expérience. Et vous l'avez dit, Xavier, cette alchimie qu'on peut trouver entre Lucas Digne et Bradley Barcola qui a bien fonctionné.
2: En face, Graham Potter a concocté quelque chose de toujours difficile à lire. Aussi, l'animation, Johan le rappelait, sera en 3-4-3 selon toute vraisemblance, avec ce trio qui est donc confirmé: Alexander Isak, Victor Gyökeres et Anthony Elanga, l'ancien de Manchester United. Il y aura un milieu de terrain joueur également, avec Bergvall associé à Ayari.
3: Ayari, très très bon joueur, il avait marqué deux buts contre la Tunisie. On parle beaucoup du trio offensif, mais Yacine Ayari est un des meilleurs joueurs de cette équipe suédoise. À voir comment ils vont se débrouiller à deux milieux de terrain contre les trois milieux de terrain côté français.
2: Et puis on a décidé, pour la petite précision aussi, côté suédois, de mettre un petit peu de vitesse dans les couloirs. Eidot Stroud, titulaire pour la deuxième fois dans cette Coupe du Monde, et Daniel Svensson, le latéral du Borussia Dortmund, qui va très vite, explosif aussi pour contrecarrer les attaques des Bleus du mieux possible du côté de Graham Potter.
0: Laure, qu'est-ce que ça révèle, ces compositions, et côté français et côté suédois? Digne, Barcola, ça y est, c'est officiel. Ça y est.
4: Je pense que Didier Deschamps est aussi, malgré tout, dans une certaine forme de continuité. Il y avait eu des satisfactions avec ce duo sur le côté gauche. Donc c'est assez logique de le voir aligner. Et par contre, de l'autre côté, j'ai envie de dire, ça montre aussi de l'ambition du côté suédois. Mmh. En alignant les trois attaquants, c'est la première fois dans la compétition. Donc il y a aussi cette volonté, cette envie d'aller mettre en difficulté cette équipe de France. En jouant peut-être davantage l'offensive. On a vu hier une équipe paraguayenne qui a joué tout pour la défense. Mais peut-être qu'aujourd'hui, on va avoir aussi cette envie de mettre en difficulté l'équipe de France, qui parfois a failli sur quelques phases défensives.
0: Matt, je vous voyais acquiescer.
5: Je disais, ils ont dû voir la palette de Johan. Ils ont vu qu'en bloc bas, ça ne marchait pas, ils n'y arrivaient pas. Donc ils se sont dit, on a trois bons attaquants, autant essayer quelque chose.
0: On va essayer autre chose. France-Suède, donc coup d'envoi en direct depuis New York à 23h. Je vous le rappelle, notre attaque, Olysée, Dembélé, Mbappé. On les associe beaucoup depuis le début de ce mondial. Mais la question maintenant, c'est en quoi sont-ils différents? On va commencer avec Michael Olise. C'est le lien, Johan, un peu, de ce trio?
6: Pour moi, c'est le crack. On a fait les éloges de beaucoup de joueurs, de jeunes joueurs, depuis le début de la compétition. Mais pour moi, Michael Olise, c'est un futur ballon d'or. Et j'explique pourquoi. Et je ne mâche pas mes mots, c'est-à-dire que c'est un joueur qui est toujours en mouvement, qui a une verticalité assez incroyable, qui peut changer d'appui à une vitesse impressionnante. Il est malheureux sur cette action-là, il aurait dû piquer, mais il est toujours en activité. Cet instinct aussi, créatif, c'est un joueur d'instinct, c'est un joueur frisson. S'il met ce but, c'est exceptionnel. Mais de nouveau, il faut le voir et il faut le sentir. À la récupération, ne pas attendre, se projeter directement pour offrir une possibilité, un petit peu un manque de réussite sur sa frappe-là, il est bien contré. Mais en fait, c'est ce genre de joueur qui n'arrête jamais, qui redouble d'efforts, qui a un volume de jeu exceptionnel, comme on le voit ici à la récupération, c'est lui. Et ce ballon, ici, directement dans la verticalité. Et on parle d'un ballon, mais aussi qui est dosé parfaitement. On sait que Kylian Mbappé devrait mieux faire. Ça, pour moi, c'est la grande classe, c'est la classe mondiale. Prise d'information, orientation, changement de rythme, fixation. Et le ballon donné parfaitement dans une profondeur, dans un espace qui est restreint. Et ça, c'est la marque des grands joueurs. Se créer de l'espace. Je fais des appels contre appels, je fixe, je n'ai pas le joueur dans mon rayon, je le ressors, j'attends, je gagne de l'espace de nouveau, je me retire, j'ai mon espace, je trouve ces ballons qu'il donne tout le temps à Harry Kane en saison, il trouve Mbappé. Donc pour moi, voilà, c'est le joueur qui a la palette complète, mais surtout qui travaille énormément pour le collectif. Encore ici, à deux, et ce ballon extérieur du pied dans la course d'un Dembélé qui peut finir. Donc, je ne lâche pas mes mots, pour moi, Michael Olise est un futur ballon d'or.
7: Allô, il a le numéro 11, mais c'est le numéro 10 de l'équipe de France. Vous avez joué avec un autre numéro 10, mais voilà, c'est le meneur de jeu, c'est celui qui crée par la passe, par le geste, et qui est un joueur différent par son profil.
8: Oui, différent, atypique, il a toute la panoplie du footballeur moderne, il sait tout faire. Honnêtement, il est polyvalent, on le voit, il est capable de jouer à plusieurs postes, et c'est pour ça qu'il est difficile à lire. Ouais, c'est le facteur X. Pour moi, la France a vraiment de la chance de l'avoir. parce qu'il aurait pu jouer pour d'autres nationalités. Et aujourd'hui, on a de la chance d'avoir un Olise à ce niveau-là, parce que c'est le joueur qui a fait passer l'équipe de France à un autre niveau, je pense.
0: Matt, il vous plaît, ce joueur ?
5: Bah oui, c'est, enfin, on aime les créateurs comme ça. Et puis lui, il pense à la passe avant le but. Et dans une attaque comme celle-ci, quand t'as
0: deuxième meilleur passeur de cette Coupe du Monde.
5: Ouais, et puis c'est le meilleur passeur en Europe aujourd'hui. Donc quand t'as la chance d'avoir un Mbappé, un Dembélé devant toi, et que c'est un Olis à la baguette, donc je le préfère depuis qu'il a été recentré derrière les attaquants.
7: Oui. Oui, vrai meneur de jeu depuis le début de saison, toute compétition confondue, avec son club ou avec l'équipe de France, il a plus de 100 gestes décisifs. But ou passe décisive avec son club, le Bayern Munich. On parle de joueurs différents.
9: C'est lui qui donne le tempo.
5: Voilà. Dès
9: qu'il
5: fait un tempo.
9: Il donne le tempo, c'est lui qui donne le rythme. En plus, il est gaucher, donc forcément, les gauchers, ils sont spéciaux. ils ont quelque chose dans leur tête qui ne fonctionne pas, ou quelque avec le pied gauche. Mais en tout cas, c'est beau à voir.
0: Ou qui fonctionne mieux.
9: Qui fonctionne mieux, pardon.
5: En fait, différemment. C'est ce qui nous manquait depuis le départ de Grisou.
9: C'est ça.
5: Griezmann avait ce truc-là de donner le tempo, de voir le jeu, de faire un peu le repli.
9: Lui, il est encore plus passeur.
5: Lui, il est encore même plus...
0: Je vous coupe un instant, tous les deux, mais regardez ces images. La sortie des gardiens, en direct. Mike Maignan.
7: Là, on voit à chaque fois, et c'est toujours des moments particuliers, on le répète tout le temps, mais ce sont les premiers à sortir. Les autres joueurs sont à l'échauffement, à l'intérieur, dans une salle. Il n'est pas tout seul, hein. Il y a Franck Raviot, l'entraîneur des gardiens, il y a aussi Robin Risser, Brice Samba, les deuxièmes et troisièmes gardiens dans cette équipe de France. Mais voilà, c'est aussi le premier homme que les supporters voient en tenue, en équipement. Ils les ont vus peut-être à la reconnaissance de la pelouse, mais c'est encore une étape vers le début du match dans une rencontre comme ça.
9: On se posait la question, c'est l'arrosage.
7: Oui, c'est l'arrosage. Non, non, ne vous inquiétez pas. Pour le moment, c'est l'arrosage. Pour le moment, non.
5: On a un petit point météo là-bas. Il fait chaud.
0: Pas d'orage, pas de pluie, mais il fait un peu chaud, apparemment.
7: N'allez pas nous tourmenter, Ludo.
5: Non, moi j'étais traumatisé à l'Euro 2024, où on se retrouve à Budapest pendant que les autres ont joué tranquille en Angleterre sous 20 degrés et que l'équipe de France jouait sous 32.
7: Demandez à Ludo comment il a été traumatisé pour France-Irak.
9: Non, je tiens un record de 2h15 d'antenne.
0: Regardez, Matt, puisque vous le demandez, on a Virginie Saint-Cylie qui est en direct au bord de la pelouse. Voilà. Pour Matt Pokora, Virginie, est-ce qu'on peut avoir un petit point météo à jour?
10: Bien sûr, pour Matt Pokora, évidemment, pour la France entière. D'ailleurs, il fait très très chaud parce qu'il y a ce qu'on appelle un dôme de chaleur qui touche la région est des États-Unis. Et donc, ça change forcément les conditions de jeu. Ce n'est pas tant la température qui pèse, c'est le mélange chaleur plus humidité. Et ça peut créer ce qu'on appelle un stress thermique. Alors, ce que ça provoque pour les joueurs, c'est forcément des efforts plus compliqués, une récupération plus lente des organismes, potentiellement des crampes aussi dans la dernière demi-heure. Donc, les pauses fraîcheurs vont être particulièrement essentiel aujourd'hui, la gestion de l'intensité, des courses à haute intensité, la gestion des remplacements aussi, il faut le dire. Et puis, petite surprise pour Sma, je me suis renseignée au niveau de la pelouse, je sais que c'est très important pour Smaïl Bouabdella, une pelouse qui ne plaît pas du tout aux Bleus, je vous le rappelle, Adrien Rabiot s'était plaint lors du match contre le Sénégal. En fait, c'est une pelouse qui est très dure, il y a très peu de terre en dessous, donc le ballon rebondit différemment. Et ce que m'explique le staff des Bleus, c'est que forcément, ça avantage l'équipe qui défend et non celle qui attaque.
7: Très important.
0: Point très important.
9: Mais s'il arrose.
0: Et regardez, sortie en direct des Français, regardez.
7: Ils sont les premiers à sortir. Hein. On n'a pas encore vu les Suédois à l'œuvre sur cette pelouse à New York. Et pareil, on va commencer tranquillement sur le terrain. L'échauffement a déjà commencé à l'intérieur. On voit des accélérations de Lucadine. Ce sont des moments que les joueurs aiment bien, se réactiver, toucher le ballon.
9: Voilà.
7: On va se mettre à deux, à trois à chaque fois. On fait un petit F avec les ballons. Vous voyez là, dans le rond central, au début de l'échauffement, c'est un F qui est dessiné avec les ballons par les intendants, par le staff qui les accompagne.
9: Il doit gérer ça. C'est l'intendant Bachir qui doit gérer ça.
7: Peut-être, c'est ça. La superstition pour lui aussi.
0: Ouais. Allô, avec Virginie, on parlait de la gestion de la chaleur, hein, physiquement. C'est quelque chose qui peut être un petit peu pénalisant ce soir, là, avec ce dôme de chaleur dont tu as parlé sur le stade.
8: Oui, il faut bien s'hydrater, mais c'est sûr que les pauses fraîcheurs feront du bien aux joueurs.
11: C'est pas évident, c'est pas évident.
12: Ça laisse des vraies traces après, si, pour le match d'après, ça laisse vraiment des vraies traces au niveau de la récupération, vous le sentez vraiment ?
11: Oui, bien sûr, parce qu'on perd beaucoup d'eau et forcément ça augmente la fatigue,

0: on est moins lucide. Et c'est pour ça que l'hydratation est
1: très importante. Il faut les éviter le plus possible.
2: Il y a des protocoles qui sont mis en place. Ouais. C'est vrai qu'il y a toujours des shakes ou des choses que les joueurs prennent pour justement essayer d'améliorer leur en fait, ces boissons-là, donc plus de force et surtout une longévité dans le match qui leur permettra de durer plus longtemps. Donc c'est
3: et regardez, Johan, la sortie de l'équipe suédoise en direct également dans le stade de New York. Déjà pas mal de monde dans les tribunes.
4: Et les stades aux États-Unis sont construits de manière assez spéciale. Les joueurs ne sortent pas du même côté. Les deux équipes, on a vu les Français sortir du côté où ils s'échauffent. Les Suédois, de l'autre côté, ils sortiront du même endroit au moment du protocole. Voilà, c'est ça.
1: Les gars rentrent en sprintant.
4: Exactement. On est sur une culture différente, une façon de faire différente. Mais évidemment qu'il y a toujours ces petits rituels. Pareil pour les Suédois, par groupe de deux, de trois, où on travaille ensemble par des petits taureaux. Les titulaires, les remplaçants ensemble.
3: Et pendant que les joueurs s'échauffent, je vais faire ma deuxième passe décisive de la soirée.
4: On est parti pour un doublé. Vous êtes Michael Olise.
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3: On est pas mal. Il y a un bon duo, Meunier Bois Abdellah.
4: Voilà, c'est pas mal. C'est un bon duo. On va ajouter un trio pour ressembler à
3: l'équipe. On a bien parlé de Michael Olise, le lion dans l'équipe. Parlons de Ousmane Dembélé, le retour de l'ailier Ludo. Il est à la place dans laquelle il peut le plus s'exprimer en équipe de France, là.
5: En tout cas, il est dans le trio où ça permute énormément. Forcément, quand Olise il vient en numéro 10 et que Mbappé en numéro 9, il ne reste pas beaucoup de place. Donc, il a la possibilité et l'habitude de jouer à droite. Et forcément, il excelle parce qu'il a ses repères. Il sait qu'il peut aussi venir dans l'axe à la place de Olise. Mais ce que lui demande Didier, c'est vraiment d'écarter et d'être vraiment efficace, comme on le voit dans la surface de réparation. Il a la capacité de dribbler, de sentir bien. Il va très vite aussi. Donc, C'est pour moi aujourd'hui sa meilleure position en équipe de France parce qu'il y a Mbappé et Olise qui sont dans l'axe et lui justement il a la possibilité d'avoir les deux pieds, de faire des fins de frappe, de pouvoir dribbler et on le sent très bien sur ce côté droit.
4: 4 buts depuis le début de la compétition, 2 buts du droit, 2 buts du gauche, droitier, gaucher, même lui il en sourit très très souvent. Kylian Mbappé est droitier, Michael Olise est gaucher, lui il réunit les deux et puis il a surtout ça, il est ballon d'or. Il a ce statut aussi.
1: Il a cette confiance, en fait.
4: Voilà, il y a ce truc en plus.
1: Aussi, c'est qu'il a cette confiance qu'il n'avait peut-être pas sur les compétitions précédentes. C'est-à-dire qu'il a ce statut.
4: C'est son statut.
1: Voilà, moi, je pense que ça lui donne plus de confiance et il prend un peu plus d'initiative, là, avec le ballon. On le voit quand il fixe, qu'il élimine avant de marquer. Peut-être qu'il y a 2 ans, il aurait essayé de la donner à Kylian ou il aurait essayé de la centrer. Alors que là, il prend le temps de fixer, de faire ce qu'il a à faire et il sait qu'il peut la mettre au fond tout seul.
2: Aussi. Et Marc, il est tout grand aussi, le fait de se réadapter. Parce qu'on parlait de lui en numéro 9, est-ce que Kylian Mbappé devait jouer sur le côté? En fait non, quand t'es ballon d'or et que t'es un Ousmane Dembélé, tu peux jouer n'importe où et il le démontre en fait, parce que l'animation est différente.
4: Sauf que c'est en jouant dans l'axe au Paris Saint-Germain qu'il a été le plus performant.
2: Exactement, mais c'est là
5: mais
2: où
5: c'est pas la même équipe,
2: moi, c'est pas la même équipe, c'est pas la même animation, voilà. C'est pas la même chose, donc ça veut dire que pour moi ça marque justement la valeur d'un joueur comme ça qui arrive à se adapter à chaque moment.
6: Et quand on parle aussi d'équilibre, là aussi il est très important et notamment quand il joue sur le côté gauche, on va rappeler, c'est aussi l'aspect défensif. S'il n'est pas avare d'efforts, on le voit dans le déclenchement du pressing, il est hyper intéressant. Ouais. C'est quelqu'un qui sort très très vite sur l'adversaire.
1: Il met la charge, ouais,
6: avec
1: la charge.
6: L'offrande qu'il fait à Mbappé. C'est vrai que c'est ce joueur-là aussi, il est déclencheur de pressing, des fois même peut-être un peu à outrance parce que c'est pas trop coordonné avec ses coéquipiers. Mais sur cet aspect aussi, il est très intéressant. Et je pense qu'effectivement, comme le rappelle Mats, c'est un joueur aussi qui prend confiance au fur et à mesure des matchs. Il a dû se réadapter parce que ça faisait très longtemps qu'il n'avait pas joué sur ce côté.
4: Confiance, voilà. Confiance et orgueil aussi.
6: Exactement.
4: Il a été touché, Alou, on l'a vu. Voilà, au moment du doublé, ouais. Il y avait eu quelques questions. La réponse est parfaite. C'est aussi une évolution dans sa façon d'être à Ousmane Dembélé.
7: On sent qu'il a beaucoup de caractère. Ouais. On sent qu'il a énormément de caractère et qu'il ne supporte pas aussi la critique. Donc il a vite réagi et il l'a fait de la meilleure des manières en marquant ce triplé. Donc c'est un joueur important, très

0: très impactant pour les Bleus. Et il a aussi cette capacité à permuter avec Olysée, donc il rend l'équipe de France aussi imprévisible.
1: Olysée, Dembélé et...
2: Il en manque un.
1: Il en manque un. Mbappé, le robot, alors, il est en mode machine, le capitaine, depuis le début de ce mondial.
3: Oui, et surtout engagé dans une mission avec l'objectif d'amener l'équipe de France en finale. Moi, je trouve qu'on voit un Mbappé un peu différent avec cette équipe de France. Il a fait l'objet de beaucoup de critiques cette saison avec le Real Madrid. Mais je trouve que c'est un vrai leader dans cette équipe. Il se met aussi au service du collectif. Quand il fait ce genre de geste, on parlait de la connexion, mais il y a aussi l'appel de Mbappé qui est magnifique. En pleine confiance, on démontre cette frappe magnifique. Le leader de cette équipe parce que c'est le capitaine, le leader de cette attaque parce qu'il a aussi déjà des statistiques qui sont intéressantes. Parler de la frappe du droit, la frappe du gauche, mais aussi il est capable d'avoir ces gestes décisifs. Et là aussi, où on voit aussi des choses un peu différentes, c'est aussi sur sa capacité qu'il a à faire aussi des efforts défensifs. C'est vrai que ça a été souvent reproché, mais on le voit beaucoup plus au service du collectif. Il y a cette capacité aussi à donner des passes décisives parce qu'on parle du côté d'Mbappé.
4: Depuis le début de saison.
3: On parle d'Mbappé, voilà, en buteur. Mais il y a aussi...
5: Le meilleur passeur de l'histoire de l'équipe de France.
3: Exactement. Et dans cette capacité-là, cette offrande aussi, ce renversement qu'il opère pour Dembélé, voilà, il a la palette complète. Et c'est vrai que presque j'ai envie de dire que sa cote de popularité, elle augmente par rapport aussi au comportement qu'il a avec ses coéquipiers, que ce soit sur et en dehors du terrain.
5: J'ai l'impression qu'il a confiance aux gars autour de lui. Oui, c'est-à-dire à Madrid, il n'a pas un maestro comme Olysée derrière lui. Et on sait qu'à Madrid, c'est ce qui fait défaut, c'est à la création aujourd'hui. Depuis le départ de Kroos, Modric, ils n'ont pas des maestros qui donnent le tempo et qui donnent les ballons que pouvait recevoir Vinicius un an auparavant d'un Kroos dans la profondeur. Et aujourd'hui, j'ai l'impression qu'il a aussi confiance en les gars qu'il y a autour de lui. Et à Madrid, il a tendance un peu à déjouer, à décrocher, parce qu'il veut aller chercher le ballon qu'il ne reçoit pas comme il faut en général.
6: Si lui fait les efforts défensifs, forcément Olysée et Dembélé vont le faire. Ouais. Donc c'est lui qui doit donner le tempo, qui doit donner justement l'exemple. C'est notre capitaine. Et quand il est comme ça, forcément l'équipe va fonctionner bien devant.
7: Et puis il y a ce côté aussi un petit peu revanchard. Hein. Je pense que vous l'avez tous dit, c'est-à-dire qu'il a été critiqué. Maintenant, moi, je pose la question, c'est comment ne pas faire confiance à ces gars-là? Parce qu'en fait, ils sont tellement forts. Hein. C'est-à-dire que quand on parle de Michael Olysée qui fait une saison incroyable avec le Bayern, on parle d'un ballon d'or à côté de lui. Mais c'est vrai qu'il y a une attitude qui est différente et je pense que ça peut être que positif pour l'équipe de France, parce que si ces trois-là peuvent combiner, et on en oublie un quatrième qui serait doué, ou Barcola aussi, ça peut être des énormes différences.
1: On va tout de suite retrouver Virginie Saint-Cilly. Virginie, vous êtes à quelques pas des joueurs français en train de s'échauffer dans le rond central, dans le stade de New York.
8: Regardez, ils sont juste derrière moi, ils sont extrêmement concentrés, on les voit les titulaires sur ces images. Ils la prennent très au sérieux, cette équipe suédoise. Ils savent que ce n'est pas forcément l'équipe la plus solide techniquement, mais c'est une des équipes les plus dures à affronter physiquement, notamment sous cette chaleur. Ils ont beaucoup travaillé aussi les coups de pied arrêtés, parce que cette équipe suédoise est particulièrement talentueuse sur l'exercice. Ils ont travaillé les marquages sur les corners, sur les coups francs. Cette semaine, ils vont les travailler encore ici avant le coup d'envoi. Il y a un point sur lequel Didier Deschamps a insisté, en revanche, c'est l'ADN des Bleus, c'est d'attaquer, c'est d'être dangereux offensivement. Donc là, sur ce point-là, ils vont garder leur personnalité. Regardez, ils continuent à s'échauffer. Je vous laisse et je vous retrouve dans un instant.
1: Je m'arrête un instant sur cette image. C'est exceptionnel, là, ce qu'on vient de voir quand même. Virginie, qui est juste à côté de l'équipe de France, qui s'apprête, Matt, qui s'apprête à...
6: Mais elle n'a pas donné le micro, là. On aurait bien voulu entendre.
1: Oui.
5: Mais après, il a raison, Didier. C'est-à-dire qu'on lui a souvent reproché de vouloir avoir une approche très défensive, de d'abord verrouiller. Maintenant, cette année, il s'appuie sur les qualités de son équipe. Mmh. Il sait que vraiment, notre vraie grosse force, c'est devant. Et il n'hésite pas à mettre quatre joueurs à vocation offensive. Et je pense que ça y est, il a eu le déclic dans sa tête. Il accepte de gagner 3-1 plutôt que 1-0, ou de gagner 4-2 plutôt que 1-0. Et ça, c'est la vraie différence avec les compétitions précédentes. C'est que là, il aligne quatre joueurs offensifs et il sait qu'ils peuvent faire la différence et qu'on aura énormément d'opportunités sur le terrain avec ces quatre-là.
1: À tout ce qu'il ne fait, on va évidemment continuer à voir les joueurs de l'équipe de France s'échauffer et puis se préparer pour le début du match. On vit tout ça évidemment en direct avec vous. Mais d'abord, tout ce qu'il ne fallait pas rater, qui est devenu viral ces dernières 24 heures, les images insolites, les supporters, les moments un peu en marge des stades, vous le connaissez, c'est dans notre rendez-vous Réseau Mondial. C'est signé Thibault Lefloc.
9: Avec les matchs à élimination directe, tout se vit plus intensément. Chaque raté...

0: mais aussi les réussites. Même scène au Paraguay après la victoire contre l'Allemagne. Malheureusement, certains ont loupé l'ultime but. Avant de découvrir qu'ils avaient gagné. Même scène de joie dans ce monastère brésilien. Avec la victoire de la Seleção contre le Japon. Mais au Brésil aussi, on a des petits soucis avec la télé. Et la nuit dernière, à Mexico, les supporters mexicains ont fait la fête au pied de cet hôtel. Car c'est celui de la sélection équatorienne qu'ils vont affronter dans quelques heures. Objectif, empêcher les joueurs de dormir, notamment grâce à la chanson El Sonidito. Et quand on vous dit que tous les moyens sont bons pour gagner, voici une vidéo venue de Suède qui nous est adressée.
1: We've taken your national treasure. Stupid Brent. We will only give it back under one condition. France must lose the World Cup game against Sweden.
0: Désolé amis suédois, mais on ne négocie pas et on ne vous laissera pas toucher le trophée à notre place.
2: No.
3: S'ils veulent, on leur laisse la baguette, on en a plein. Bon, c'est évidemment ça aussi le mondial, hein. C'est chouette de voir tous ces supporters vivre avec nous en direct, toutes ces victoires, tous ces beaux buts, tous ces matchs, et évidemment pour ce soir, c'est notre chère équipe de France. On a parlé de l'offense de l'équipe de France, on va parler de la défense de l'équipe de France. Est-ce que vous êtes satisfait de revoir Rabiot, Tchouaméni sur le terrain ce soir?
4: Ouais, je pense que ça fait partie des certitudes de la part de Didier Deschamps d'avoir ces joueurs-là, même si moi j'ai beaucoup aimé les prestations de Manu Koné. Maintenant, dans cet équilibre, cette paire, elle a aussi l'habitude d'évoluer ensemble. Joanne l'avait dit précédemment, c'est aussi d'avoir un gaucher, d'un joueur de tête, là où ça va être très important. On parlait de l'importance des coups de pied arrêtés. Cette équipe, elle est redoutable, cette équipe suédoise sur les coups de pied arrêtés. Donc c'est important aussi d'avoir toutes les armes pour répondre présent ce soir.
5: Allô, promis, je ne vous demande pas qui vous auriez mis entre les... Promis.
6: J'adore les trois.
5: Hein ouais, vous êtes bon. Mais vous étiez bien dans un milieu à trois aussi, se mettre devant la défense comme
6: oui,
5: ça.
6: Oui.
5: Préférez à deux. À trois.
7: Non. À deux, tu cours plus.
6: À deux, tu cours plus.
5: quand on s'est posé la question entre Manu Koné et Tchouaméni, on a eu l'impression, et c'est très important pour Didier Deschamps, les habitudes, l'expérience, les repères, une espèce de continuité entre Rabiot et Aurélien Tchouaméni. Vous êtes coach, vous savez à quel point c'est important, on fait attention à ça.
6: Oui, oui, la complémentarité, l'expérience surtout. Manu Koné représente l'avenir, mais Tchouaméni et Rabiot, c'est vraiment le présent, et des joueurs d'expérience, on ne peut pas s'en priver sur ce genre de match. Donc c'est bien qu'ils soient alignés.
5: Il y a beaucoup de projections quand on parle de Manu Koné, mais on a beaucoup entendu parler d'équilibre. Adrien Rabiot l'a dit, Manu Koné, il a cette fougue, cette jeunesse aussi, il est très bon à la récupération. C'est très intéressant quand il se projette. Mais c'est vrai qu'avec ce duo Rabiot-Tchouaméni, on a pour le moment cette stabilité. Attention face à cette équipe de Suède qui est capable de...
8: Ouais, c'est un petit peu plus sobre, j'ai envie de dire. Manu Koné, il tente un peu ballon, la semelle sur le ballon, il tente quelques petites roucoulettes et tout. Mais c'est vrai que... on est allé en finale de Coupe du Monde avec Rabiot Tchouaméni, donc il y a cette certitude-là que ça peut fonctionner.
5: Et on le voit là, Adrien Rabiot, dans le duel, en un contre un, il a cette lecture, et puis cette capacité à résister.
8: À répéter les efforts
5: À l'épaule, à résister dans les efforts. Là, on le voit jaillir comme ça, et se projeter aussi, Ludo.
7: Il reste surtout sur son côté gauche, tu vois. Il ne va pas trop dézonner comme il est gaucher. C'est beaucoup plus facile pour lui d'aller sur ce côté gauche. Il prend la profondeur, et puis les qualités de passe aussi. Hein. Il faut le remarquer sur ce but-là. Il a la vista aussi. Donc voilà, des joueurs qui se connaissent très très bien, et Didier a préféré les associer ce soir.
6: C'est efficace. Efficace, Rabiot.
3: Virginie Sancili continue de nous faire vivre l'avant-match hein, depuis New York. Elle est aux côtés, regardez.
5: Un milieu. On peut récupérer un milieu.
3: De Blaise Matuidi, champion du monde 2018.
9: Oui, Blaise Matuidi, beaucoup de talent. Paris risqué quand même hein, avec ce

0: costume et cette chaleur. Justement, en tant que joueur, c'est comment on fait pour jouer dans des conditions pareilles?
1: Ouais, c'est jamais évident. Mais je pense qu'ils auront les qualités déjà pour faire courir l'adversaire. Voilà, on a la capacité, on a les qualités offensives, et je pense que si on a le maximum le ballon et qu'on reste aussi attentif aussi à l'équilibre défensif, voilà, je pense que l'équipe de Suède va souffrir.
0: Vous avez eu la compo, Blaise? Est-ce qu'elle vous plaît?
1: Oui, bien évidemment. Je pense que voilà, il faut faire confiance aux 26, et puis on a besoin de tout le monde. C'est comme ça qu'on va aller chercher le titre, et puis surtout aller étape par étape. Et ça, voilà, il y a les formes du moment, il y a aussi l'aspect physique qui est pris en compte.
0: Dernière question, c'est le fil rouge pelouse pour Smaïl Bouabdellah. La pelouse, là, apparemment, elle est compliquée. Vous l'avez tâtée un peu, qu'est-ce que vous pouvez nous en dire?
1: Ouais, c'est pas évident, mais ils le savent, hein, il faudra s'adapter. Après, comme je l'ai dit, on a les qualités aussi offensives, même avec un terrain qui n'est pas habituel, pour faire la différence.
0: Ils sont prêts. Merci Blaise.
1: Merci
0: beaucoup.
2: On a les qualités offensives. Je crois qu'on l'a bien dit, c'était aussi avec la pelouse, c'était quand même aussi le fil rouge de cet avant-match. Allez, restez avec nous, c'est dans quelques minutes en direct sur M6, coup d'envoi de France-Suède. Les Bleus s'échauffent, les Bleus sont prêts à aller chercher leur place en 8e de finale. Ne bougez pas, on revient tout de suite avec l'équipe et avec nos invités exceptionnels.
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12: Au sommaire de ce C'est Saint-Jo, l'automatisation du projet Optis à Langevin, une fin d'année pour les enfants du périscolaire sur le thème d'Interville et la journée du don du sang au gymnase Ganowski. C'est maintenant C'est Saint-Jo. 175 000 moustiques stériles libérés en une semaine par le CIRAD et l'IRD. À Langevin, le Centre de coopération internationale en recherche agronomique pour le développement et l'Institut de recherche pour le développement luttent ainsi contre le chikungunya et la dengue. Le lâcher de moustiques passe le cap de l'automatisation sur terre comme dans les airs.
13: C'est une glacière. À l'intérieur, on va mettre le dispositif de distribution des moustiques. Quand ils vont descendre, ils vont se retrouver à température ambiante, se réveiller doucement et s'envoler.
14: Nous, on couvre 10 hectares en 9 minutes à peu près, les 25 hectares en 13-14 minutes. Les inconvénients, c'est évidemment météo, surtout quand il y a du vent.
12: Le système automatise le processus pour lâcher 1000 mâles stériles par hectare et par semaine.
15: Dans les 6 premiers mois, en fait, on a lâché dans une donne 60 hectares et on a obtenu une réduction d'environ 50% de densité dans cette zone. Et on n'a eu aucun impact environnemental sur la faune non cible et les abeilles. Et du coup, le comité de pilotage a autorisé l'extension du projet aux 175 hectares.
12: Un processus qui se perfectionne pour le projet Optis. L'élargissement de la zone de traitement et son automatisation sont des atouts dans la lutte antivectorielle.
16: Les enfants du périscolaire des écoles Le Neveu, Langevin et du Butor sont au gymnase Henri Ganowski pour conclure l'année par une rencontre sur le modèle d'Interville, structure gonflable tir à la corde, jeu de précision, un parcours très

0: plaît.
1: On va faire comme un sport collectif. On va faire du sport collectif et on va s'amuser.
2: On s'est organisé, on a fait les équipes et on a regardé le planning.
0: L'animatrice de la journée, malgré son micro, avait du mal à se faire entendre, vu l'ambiance dans le gymnase.
3: On a sensibilisé les enfants au thème de l'Intéaville, sur toute cette période, on a sensibilisé sur les séries TV. On a parlé de plusieurs choses, et du coup, là, aujourd'hui, c'est Intéaville qui est présent.
0: Le périscolaire, c'est tout au long de l'année, on sent bien la complicité entre enfants et animateurs.
4: Cette journée vient conclure donc le projet Stop à la sédentarité qu'on a initié toute l'année sur les mercredis préscolaires et sur les pauses méridiennes. Donc c'est vraiment un projet, une grande journée sur le thème d'Intéaville pour conclure ce projet.
0: En tout cas, nos jeunes ont une énergie débordante et peu importe le classement, l'intérêt de ces jeux était bien de les faire se rencontrer.
5: Journée mondiale du don du sang au gymnase Henri Ganowski. 450 collectes sont réalisées chaque année sur le territoire réunionnais pour permettre au plus grand nombre de faire un don. Certains le font pour la première fois, tandis que d'autres ne manquent pas le rendez-vous chaque année.
6: Comme tous les ans, on m'a habitué, essaye de faire au mieux, faire des bonnes actions, c'est important. Je connais qu'il y a des gens, les malades, que l'on a besoin de ça.
7: Je trouve que c'est des super initiatives.
5: L'établissement français du sang approvisionne les établissements de santé et veille à la suffisance du stock tout au long de l'année. Une telle initiative demande une organisation précise.
8: Le parcours du don, il dure 45 minutes à peu près. Les personnes sont acheminées par des bénévoles tout au long du circuit. Le prélèvement, il dure entre 7 et 10 minutes. Et on prélève 480 ml de sang qui sont renouvelés dans la journée même en buvant bien de l'eau.
5: À l'occasion de la journée mondiale du don du sang, le message est précis. Chaque don compte et chaque donneur peut faire la différence.
9: Derrière une transfusion, c'est des vies, c'est des enfants, des parents, un proche qui peut avoir un moment difficile à passer. Grâce à des anonymes, on peut les transfuser et leur faire passer ce cap difficile.
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0: marché en battant donc la Suède. Elle était au plus près des joueurs tout à l'heure. On aurait aimé être à sa place. Virginie Sancili est au bord du terrain. Vous avez vécu, Virginie, la fin de l'échauffement?
1: Oui, ça y est, ça vient de se terminer. Les titulaires ont enchaîné quelques accélérations avant de retrouver le vestiaire. Les remplaçants sont tout doucement en train de les rejoindre. Juste avant, il y a eu une séquence assez intéressante où les attaquants ont fait les exercices de frappe et le public français a encouragé, célébré même chaque fois que le but était marqué, même si on n'était pas encore sur de la vraie intensité comme en match. Mais c'était rigolo à regarder. Michael Olise a fait un sans faute d'ailleurs, si vous voulez tout savoir. Et Kylian Mbappé a eu un seul raté. Mais bon, tout va bien. Il n'y a pas d'inquiétude à avoir.
0: On est chaud, on est chaud. Et ils sont prêts. Merci beaucoup, Virginie. On va retrouver Xavier Domergue et Benoît Chéroux également. Est-ce que vous sentez dans les tribunes, dans le stade, la pression montée, hein? On le rappelle, premier match coup près de l'équipe de France dans cette Coupe du Monde.
2: La pression, je dirais surtout l'attente et l'envie d'en découdre, l'envie de voir ce match débuter. Il y a beaucoup d'impatience du côté des supporters français. Ils sont nombreux à être présents autour de nous dans ce MetLife Stadium magnifique ici à New York. Ce sont toujours des moments particuliers, Benoît. Ça monte petit à petit. On a vu effectivement, Virginie le disait, ce sprint pour rentrer au vestiaire. Ça donne un petit peu le ton aussi.
3: Oui, c'est ça, les repères dans les passes, dans les gestes de frappe, comme on l'a vu, comme Virginie en a parlé évidemment. Et les derniers sprints aussi pour faire monter l'adrénaline, les pulsations aussi, et puis une programmation plutôt française qui vous plaît aussi, programmation musicale dans ce stade qui nous
2: Michel Delpech, Michel Delpech le chasseur repris par Yann Muller, voilà, bon, tout ça
3: beaucoup de maillots bleus,
2: le connaît bien sûr très bien.
0: Très, hein. On va vivre ça. Il en peut plus, impatient, Xavier. Ouais, on n'en peut plus non plus. Qu'est-ce qui se passe dans la tête des joueurs là à ce moment-là, Alou? C'est de la concentration, c'est de l'impatience aussi.
4: L'impatience, oui, de jouer contre une équipe qui a des qualités, qui va leur poser des problèmes. Et en plus, pour la plupart, ils jouent dans le même championnat, donc ils se connaissent très très bien. Mais c'est vraiment l'impatience de débuter ce match et de rentrer dans le vif du sujet.
0: Une petite causerie du capitaine Kylian Mbappé avant de démarrer. Ludo, qu'est-ce qu'on dit?
5: Dans le vestiaire, d'abord, Didier va parler et Kylian après va enchaîner quelques mots pour rassurer tout le monde. Après, on voit Guy Stéphane qui leur donne 2-3 conseils à l'échauffement. Mais voilà, ça va se faire naturellement. C'est pas une obligation, hein. Je veux dire, ça dépend du personnage, du caractère du capitaine.
0: Qu'est-ce qu'il peut se dire là alors?
6: Moi surtout, là il y a probablement quelques ajustements, en tout cas sur le match, c'est ajustement tactique. Et puis après, c'est essayer de donner de la confiance au groupe.
7: Voilà. Rentrer comme il faut dans le match.
6: C'est ce que j'allais dire. Je pense que dans ce genre de rencontre, si l'équipe de France a l'opportunité de marquer rapidement dans ce match, forcément, ça sera beaucoup plus facile en fait, de dérouler derrière. Et puis, il y a aussi quand même des jeunes joueurs. Il y a des joueurs d'expérience, mais aussi des jeunes joueurs. Ben, il y a aussi la pression d'un match couperet qu'il faut aussi appréhender.
0: Matt, vous sentez le collectif, au-delà de la qualité de jeu, hein, vous sentez le collectif dans cette équipe 2026?
7: Oui, parce qu'ils se cherchent. Ils se cherchent devant. On voit qu'ils essayent de combiner. On voit que Kylian donne les ballons. Il n'hésite pas à les donner à Olise, à Dembélé, etc. Et vice-versa, hein, les autres aussi, lui, les donnent. Enfin, c'est... Ouais, et puis maintenant, il y a une forme de stabilité, hein, entre Saliba, Upamecano, Tchouaméni, Rabiot. Enfin, il commence à y avoir une stabilité depuis 2-3 ans, là. Et on sent qu'ils prennent du plaisir à être ensemble. Et qu'ils sont derrière Kylian aussi. Parce que beaucoup de gens doutaient sur est-ce que ils vont vouloir jouer ensemble, est-ce que lui, il va les faire jouer. On a été très vite rassurés. Et même si, ben, personnellement, j'avais pas trop de doutes. Mais voilà, c'est bien qu'ils aient répondu rapidement sur ces points-là.
0: Allez, très très vite, le prono. Smile.
8: 3-1 pour la France.
0: 4-1.
9: 4-1.
5: 1-0.
0: Gros score, hein, par rapport au match éliminatoire. 2-0.
7: Moi, je suis 3-1 aussi, ouais.
0: Et 3-1, on va voir ça. C'est parti. France-Suède, c'est tout de suite. On est derrière les Bleus et on se retrouve juste après dans le mag. Merci d'être avec nous.

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0: Bonsoir, bonsoir à toutes et à tous. Très heureux de vous retrouver en direct sur M6 pour vivre ensemble un grand, très grand rendez-vous. Ça y est, nous y sommes, le MetLife Stadium chargé de plus de 80 000 personnes pour ce 16e de finale tant attendu entre l'équipe de France et la Suède. Bonsoir Benoît Chéroux.
1: Bonsoir Xavier, bonsoir à toutes et à tous. Ça y est, on y est dans ces matchs à élimination directe. On a vu déjà des surprises avec l'Allemagne, les Pays-Bas qui sont passés à la trappe. Donc les Français sont prévenus face à la Suède. Il ne va pas falloir passer à côté après une première partie de Coupe du Monde dans le groupe avec trois victoires de manière très brillante. Il faut continuer.
0: On a aperçu Kylian Mbappé, Ousmane Dembélé, Bradley Barcola. Ils seront tous trois titulaires dans cette ligne d'attaque dans le 4-2-3-1, Benoît, mis en place par Didier Deschamps. Des petits ajustements, notamment un changement dans le couloir gauche avec Lucas Digne associé à Bradley Barcola, tout comme ça avait été le cas face à l'Irak notamment.
1: Exactement, et par rapport à la Norvège, il y a aussi le retour de Saliba en charnière centrale avec Dayot Upamecano et le retour d'Adrien Rabiot aussi au milieu de terrain. Tout le côté gauche est finalement renouvelé. Et effectivement, cette doublette Bradley Barcola, Lucas Digne qui a donné satisfaction aux sélectionneurs contre l'Irak.
0: La 60e en bleu de Lucas Digne, le latéral gauche de l'équipe de France qui sera opposé dans son couloir à Anthony Langa pour un duel 100% Première Ligue pour l'ancien de Manchester United. Le 3-4-3, le voici mis en place par Graham Potter qui a décidé de faire des choix très offensifs comme assez fidèle à sa philosophie depuis plusieurs saisons comme il était sur le banc de Brighton. Gyökeres, Isaac et Langa associés.
1: Exactement, beaucoup d'idées tactiquement mais aussi des joueurs très bons. Gyökeres, Isaac et Anthony Langa qui fait une remarquable Coupe du Monde sur son côté droit avec beaucoup de vitesse.
0: Dans une ambiance grandiose pour l'occasion, même s'il fait très très chaud ici dans le New Jersey aujourd'hui, à 8 km à l'ouest de New York, ce MetLife Stadium pour vivre ensemble cette grande, très grande soirée de football. Le 6e, 16e de finale de cette Coupe du Monde 2026.

0: c'est vrai qu'il y a eu des surprises jusque là. On pense bien sûr à l'élimination notamment de l'Allemagne par le Paraguay. Le Paraguay qui sera possiblement le futur adversaire de l'équipe de France. Le vainqueur de ce 16e défiera l'Albi Roja à Philadelphie samedi prochain.
1: Concentré d'Ousmane Dembélé, celui de Kylian Mbappé, le capitaine de l'équipe de France qui va honorer sa 102e sélection en bleu. Danny McLey, l'arbitre central néerlandais, si expérimenté. Adrien Rabiot aussi, on a aperçu Victor Lindelöf, le capitaine de cette sélection suédoise. 80e cap avec la Suède.
0: Profitez de la sortie des deux sélections sur cette pelouse du MetLife Stadium. Plus de 80 000 personnes pour ce 16e de finale sont attendues entre l'équipe de France et la Suède.

MetLife Stadium. Le bleu vif des supporters français qui sont près de 5000 à être venus garnir officiellement, en tout cas le déplacement organisé des supporters français ici à New York. Et le jaune également très visible de cette sélection suédoise, absente lors de la dernière Coupe du Monde, mais quart de finaliste, on le rappelle, en 2018, ils avaient été éliminés par l'Angleterre sur le score de 2-0. Avant de rentrer pleinement dans ce sixième de finale de cette Coupe du Monde 2026, on va profiter bien sûr de ce moment des hymnes nationaux, à commencer par l'hymne national français, la Marseillaise.

0: match de Coupe du Monde aujourd'hui.
1: 16 buts marqués par l'attaquant du Real Madrid. Place à la ligne nationale de la Suède.

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0: nous y sommes dans ce décor majestueux du MetLife Stadium. Plus de 80 000 personnes pour ce 16e de finale de cette Coupe du Monde 2026 entre l'équipe de France et la Suède qui, pour rejoindre le Paraguay à Philadelphie samedi prochain en 8e, on aura la réponse dans 90 minutes ou plus, si affinité.
1: C'est possible, on en a vu des prolongations déjà depuis le début de ces 16e de finale. Ça met beaucoup de suspense, il y a beaucoup de buts en fin de rencontre. Il va falloir gérer les effectifs, les corps aussi, avec la chaleur, les efforts répétés déjà depuis trois matchs. C'est le quatrième match pour tout le monde maintenant. Il faut gérer un peu de fraîcheur qui a été insufflée aussi côté français avec quatre joueurs qui n'ont pas joué le dernier match contre la Norvège. Pareil du côté de la Suède avec deux joueurs qui n'avaient jamais été titulaires notamment.
0: Monsieur Danny McLey sera l'arbitre central de cette rencontre, le néerlandais. Tori Penso, quatrième arbitre aujourd'hui, et monsieur Heiler et monsieur Van Brich, le Belge, responsable de l'assistance vidéo. Pour ce grand rendez-vous pour l'équipe de France, finaliste lors de 4 des 7 dernières éditions de la Coupe du Monde face à des Suédois, quart de finaliste, on s'en souvient, en 2018, qui avaient bien figuré lors de leur dernière participation dans un mondial, même s'ils avaient manqué, on s'en souvient, la Coupe du Monde 2022. Ils avaient également manqué d'ailleurs le dernier Euro, exact. 2024.
1: Exact, les derniers résultats de la Suède ne sont pas brillants. Ils ont eu des difficultés même à se qualifier pour cette Coupe du Monde. Mais il y a parfois des invités surprises qui font de bons parcours. Et cette équipe de Suède est en train de se construire au fur et à mesure de la compétition. Et peut-être une équipe un peu surprise. Piège en tout cas pour l'équipe de France. Beaucoup de concentration côté bleu pour continuer cette aventure, aller jusqu'au bout et passer ce 16e de finale surtout.

Alexander Isak dans le rond central pour donner le coup d'envoi de ce 16e de finale entre l'équipe de France et la Suède. L'attaquant de Liverpool qui fait partie de ce trio choisi par Graham Potter aux côtés de Victor Gyökeres et d'Anthony Elanga pour animer l'attaque suédoise face à une équipe de France qui brille de mille feux depuis le début de cette compétition et qui entend bien confirmer tout cela.

0: Alexander Isak, l'attaquant de Liverpool, pour donner le coup d'envoi de ce 16e de finale tant attendu entre l'équipe de France et la Suède. Les Bleus qui ont pour objectif d'aller loin, très très loin, d'aller chercher cette troisième étoile. Ça passe bien sûr par la bonne négociation de ce rendez-vous aujourd'hui face à une équipe de Suède qui a des arguments à faire valoir, notamment offensivement, aux Bleus de montrer la même créativité qui est la leur depuis le début de cette compétition et de confirmer également leur solidité défensive.
1: Ouais, c'est plus ça l'objectif des Français, cette solidité défensive, cet équilibre. Ils ont marqué plus de 3 buts lors des 3 premières rencontres, donc on connaît évidemment le potentiel de cette équipe de France. Il est craint par les adversaires. Il va tout de suite falloir imposer les choses aux Suédois pour prendre le dessus, ne pas les laisser espérer ce soir.
2: Et les choix, on le rappelle, hein, de Didier Deschamps qui honore son 183e match sur le banc des Bleus, de titulariser Lucas Digne dans ce rôle de latéral gauche avec Barcola juste devant lui. Ça avait été l'association choisie déjà face à l'Irak. Quelques petits ajustements, notamment, vous l'évoquiez, Benoît, très justement, le retour dans le cœur du jeu aux côtés d'Aurélien Tchouaméni, d'Adrien Rabiot.
1: Exactement, William Saliba aussi. Un peu de fraîcheur par rapport aux trois premiers matchs de groupe. Et puis il va falloir aller jusqu'au bout avec un match en plus, c'est 16e de finale. Donc il va falloir gérer tout ça, en plus de la chaleur.
2: Vous parliez d'un peu de fraîcheur, ça en manque un petit peu sur ce terrain. Le temps pour nous d'aller saluer la si brillante Virginie Saint-Cily qui nous accompagne au plus près de cette pelouse et au plus près du banc des Bleus. Virginie, bonsoir, dans des conditions particulières avec une certaine lourdeur.
3: Bonsoir Xavier, bonsoir Benoît. Oui, on en a parlé avant le match, la météo est particulière, il va falloir surveiller l'hydratation beaucoup. Il fait très chaud, plus que d'habitude, 32 degrés à Londres, donc c'est vrai que les pauses fraîcheurs vont être essentielles aujourd'hui. Le staff est prêt, double ration de bouteilles d'eau, la récupération, l'intensité, tout va compter.
2: Lindelöf, hein, qui est donc venu redescendre au sein de cette défense centrale, l'ancien de Manchester United. Saliba au duel avec Victor Gyökeres, qui va retrouver Isak. La première tentative et la première situation, elle est suédoise. Et cette frappe est heureusement trop écrasée d'Alexander Isak.
1: Ouais, d'ailleurs, au premier canot est juste devant lui pour l'empêcher de frapper facilement. Mike Maignan ensuite a le temps de voir cette trajectoire. Première petit avertissement et ce duel, évidemment, Gyökeres et Saliba, joueurs qui se connaissent très bien. Et
2: Isak qui est venu presser aussitôt derrière Aurélien Tchouaméni, venu toucher le milieu de terrain du Real Madrid. Un coup de sifflet logique de monsieur Macli.
1: Ça, c'est une façon de mettre la pression. Attention, Aurélien, je suis là. Ne prends pas trop de temps pour relancer.
2: Assez agressif dans ses premiers instants sur le pressing, on le sent, les Suédois, même si là ils coulissent davantage latéralement. Le décrochage très bas de Michael Olise avec Dembélé. Olise, l'appel de Koundé devant lui, préféré choisir Dembélé qui est passé face à Lucas Bergvall. Coup de sifflet de monsieur Macli et coup franc en faveur de l'équipe de France.
1: On voit la construction côté droit. Ousmane Dembélé au lycée qui essaie de combiner déjà. Il pose déjà des problèmes, mais on a vu cette organisation suédoise aussi défensivement. Ils arrivent à très bien coulisser. On sent qu'il y a une très belle préparation de la part de Graham Potter et de ses joueurs.
2: Pied gauche de Michael Olise pour tenter d'annuler le danger vers le second poteau. La remise est bonne de la part de Saliba. La tête de Rabiot de nouveau s'est repoussée par la défense suédoise. Ils montrent déjà leur présence, les Bleus, dans cette surface de réparation. Des duels qui seront sans doute de haut vol, hein, face à une équipe suédoise très athlétique, très grande, notamment dans le secteur défensif. Olise, Tchouaméni avec Saliba, une touche de nouveau pour Michael Olise. Il touche déjà énormément de ballon dans ses 4 premières minutes. Mbappé en fin de frappe pour écarter vers Dembélé. Dembélé pour retrouver Kylian Mbappé. Le contrôle n'est pas suffisamment précis. Et le contre à les transitions suédoises avec la vitesse et la puissance d'Anthony Elanga. Et qui est capable de faire très très mal. Il a montré lors des deux dernières rencontres de la Suède.

0: dans cette Coupe du Monde, en marquant à deux reprises, notamment un but somptueux face au Japon. Sinon, il a été dépossédé du ballon. Et Langa, Olise, qui peut lancer dans la profondeur. Bradley Barcola, la sortie. Il était parti très loin, un petit peu à l'aventure. Là, Jakob Wiedel-Zetterström, le gardien de Derby County, mais qui s'en sort bien.
1: Oui, parce que ce ballon sortait de cette surface de réparation. Il a pris la bonne décision, couper la trajectoire, mais pas s'emparer du ballon avec les mains. Il serait sorti de sa surface de réparation. Lui qui n'avait pas été titulaire au départ de cette compétition, qui a été titularisé le dernier match, qui a plutôt fait un bon match, d'ailleurs, contre le Japon.
0: C'est un vrai choix de la part de Graham Potter, technicien anglais de cette sélection suédoise, ancien de Brighton. Tchouaméni bien servi entre les lignes malgré le retour d'Alexander Isak. On va retrouver latéralement Adrien Rabiot.
1: Quel travail de toute une équipe, hein. Côté suédois, avec Gyökeres qui vient en premier rideau, c'est vraiment le premier défenseur de cette équipe. Et ensuite, on prend son temps pour jouer ce coup franc. On monte et on va essayer de trouver le jeu tête de Gyökeres, d'Alexander Isak aussi, qui est très bon dans ce domaine.
0: L'équipe de France qui a marqué, on rappelle, hein, au moins 3 buts lors de ses 4 derniers matchs de Coupe du Monde, les 3 dans cette édition. Et on rajoute bien évidemment la finale également de la Coupe du Monde 2022. Il y a aussi, on le sait, on l'évoquait dans le mag, hein, à côté de Félix Meunier et d'Osmaïd Boisbena, encaissé au moins un but lors de 7 de ces 8 derniers matchs. C'est peut-être une chose aussi un petit peu réglée du côté de Didier Deschamps et de son staff.
1: Oui, forcément, il y a cette vigilance, cet équilibre dont on parle. On sait que le potentiel offensif français est assez exceptionnel. C'est de loin le meilleur en ce moment dans cette Coupe du Monde. Il faut trouver l'équilibre. C'est Adrien Rabiot, Aurélien Tchouaméni notamment, en plus des 4 défenseurs.
0: Tchouaméni rayonnant face à la Norvège, notamment lors de la 3e rencontre de cette phase de groupe. L'ouverture était bonne de la part de Dayo Upamecano. Petite hésitation peut-être dans l'appel de Kylian Mbappé.
1: Oui, ils appellent dans la même zone entre Jules Koundé et Kylian Mbappé. C'est dommage parce que les défenseurs ont bien lu la trajectoire, et la passe est d'autant plus difficile à faire.
0: Gustav Lagerbielke, le défenseur central de Braga. Possession du ballon qui allonge vers Victor Gyökeres, et Alexander Isak s'est récupéré par Upamecano, et Isak aussitôt qui a fait l'effort. Elanga qui va lancer Alexander Isak dans le dos de la défense française. Excellente couverture de William Saliba.
1: Bien joué de la part de Maignan aussi, en une touche de balle juste au-dessus du pressing d'Isak, pour trouver Lucas Digne en une touche. Pied droit, pied gauche, c'est pas un problème pour le gardien français.
0: Sur une très très belle performance, lui aussi. Il a repoussé notamment ce pénalty de Strand Larsen face à la Norvège, dans un moment où l'équipe de France aurait peut-être pu douter. Ça aurait pu permettre aux Norvégiens de revenir. On entend, hein, tout doucement les
1: bleus. Ouais, ils sont là.
0: Retentir, ils sont là, les supporters de l'équipe de France. Très nombreux également à être venus animer les rues de New York. On a vu une superbe célébration en collective avec un grand nombre de supporters des Bleus présents sur le pont de Brooklyn, notamment. C'est aussi ce que l'on aime dans ces Coupes du Monde. Saliba avec Lucas Digne. Bien Saliba, nouveau titulaire donc aux côtés de Dayo Upamecano. On sait qu'il souffre de problèmes de dos assez récurrents.
1: Faut pas trop le dire, Xavier.
0: C'est le cas depuis plusieurs semaines. C'était le cas également sous le maillot des Gunners.
1: On voit ce Pogba, en tout cas suédois, qui ressemble plus à un 4-4-2 qu'à un 3-4-3. On voit Elanga vraiment en position de milieu droit pour aider Svensson, l'arrière gauche qui joue côté droit cette fois-ci, verrouillé le côté de Lucas Digne et Barcola.
0: Attention à cette nouvelle récupération. Isak pour lancer dans le dos de Saliba. Victor Gyökeres, la puissance aussi d'Ayo Upamecano. Là, c'est un sacré duel entre Victor Gyökeres et le défenseur central du Bayern.
1: Vigilance, c'est très bien côté français. Cette charnière centrale pour l'instant n'a pas été pris à défaut dans la profondeur.

0: Jackson avec son numéro 8, hein, dans un rôle un peu différent de celui qu'il occupe habituellement, lui qui est un pur gaucher, un véritable latéral gauche. Son maillot du Borussia Dortmund notamment, qui évolue à droite dans un couloir assez inhabituel. Ayari Perrax est sollicité en appui avec Gyökeres. Sa montée de précision et le ballon est rendu par Lucas Digne à la sélection suédoise.
1: J'aime bien cet effort de Kylian Mbappé pour empêcher la touche vers l'arrière. Tout de suite un petit replacement, un sprint de 5-6 mètres pour empêcher cette option et faire prendre au Suédois plus de temps. L'équipe française est bien organisée maintenant pour récupérer.
0: On sent qu'on est entré dans une autre compétition en cette phase à élimination directe avec le début des 16e de finale. Et des petites piqûres de rappel également avec cette très belle victoire collective du Paraguay face à l'Allemagne hier. On a vu un duel très très accroché aussi entre les Pays-Bas et le Maroc, remporté par les Lions d'Atlas. Attention, la vitesse, ça va être très vite là aussi de la part d'Eliot Stroud. Eliot Stroud qui a été titularisé face au Japon et qui a plutôt été récompensé de ses efforts, de sa belle performance par une deuxième titularisation dans cette Coupe du Monde.
1: Exactement, il a mis tout le monde d'accord dans un système que le coach suédois aime bien, Graham Potter, avec des joueurs capables de prendre les couloirs, être aussi bien arrière-gauche de temps en temps qu'ailier gauche, comme il l'a montré avec ce centre.
0: Koundé, Olise qui a été trouvé entre les lignes, qui peut progresser, perforer Michael Olise et trouver Kylian Mbappé. Mbappé avec Koundé, il y a Dembélé devant lui, le voici l'appui sur Ousmane Dembélé, bien bougé. Et c'est très bien défendu de la part de Gudmundsson. Ce sera une sortie de but ça, pour Wiedel Zetterström.
2: Didier Deschamps qui juste avant a demandé aux joueurs un peu de calme mais aussi plus de verticalité, hein, parce qu'il veut que les Bleus remettent immédiatement de la pression. La Suède n'est pas juste là pour résister, elle est venue jouer le match de sa vie, donc il faut reprendre le contrôle.
1: Ouais, il faut gagner les duels aussi dans les airs sur ces 6 mètres, ces dégagements sans faire faute, ça passe.
0: Il n'y en avait pas en tout cas selon monsieur Macli sur ce duel entre Dayo Upamecano et Victor Gyökeres. Ce ne sera pas le dernier. Ils sont déjà là de nouveau les deux. Récupération pour les Bleus et pour Dayo Upamecano. 42e sélection pour lui aujourd'hui. Très très bon des lanternes de cette Coupe du Monde, notamment dans cette première période qui avait été délicate par moment face au Sénégal.
1: Très rassurant pour moi, c'est vraiment le patron de cette défense. Beaucoup d'autorité dans les duels, dans la couverture de sa ligne défensive, une référence.
0: Lindelöf avec son gardien Wiedel Zetterström, le long dégagement directement récupéré par Mike Maignan. On parlait de cette régularité des Bleus en Coupe du Monde, finaliste lors de 4 des 7 dernières éditions, finaliste des 2 dernières. C'est rapidement joué avec Aurélien Tchouaméni. Jules Koundé. Il est sorti très vite, Straoution, Stour Dembélé. C'est Gudmundsson là qui est venu presser avec Straoution dans son dos. Il est passé. Ousmane Dembélé également face à Alexander Isak. Il va écarter intelligemment côté gauche vers un Bradley Barcola. Barcola face à Johansson. Mbappé. Kylian Mbappé cherche à se mettre en position de frappe face au retour de Victor Gyökeres. Digne avec Rabiot. Quelques très proches de Kylian Mbappé. Il va éviter qu'il se retourne, mais il a pu aérer le jeu au couloir droit. Vers Jules Koundé, le centre est contré. Ce sera un corner pour l'équipe de France.
1: C'est bien de la patience face à vraiment un groupe solide, compact. On a vu Gyökeres défendre très très bas pour aider son équipe. Et Kylian Mbappé demandait beaucoup de ballons, dos au but. C'est un petit peu un nouveau rôle, mais ne pas perdre ce ballon, ne pas forcer une frappe ou une passe, le faire tourner et trouver la solution. Ça offre un corner.
0: Montée d'Ayo Upamecano de William Saliba.

0: Sur dans cette surface, c'est touché de la tête par Victor Lindelof. Digne, on reconnaît la qualité de frappe. Lucas Digne s'était cadré et c'est capté en deux temps par Wendell Zetterström.
1: C'est bien fait de la part de Lucas Digne quand on est en train de couvrir sur un corner offensif. Il y a deux solutions, soit centrer, soit frapper. Il a le temps, dès son premier, son contrôle, on a vu qu'il était mis sur son pied gauche pour frapper. Il faut suivre aussi ses ballons.
0: On connaît la qualité du pied gauche de Lucas Digne. Il ne faut pas hésiter à prendre ses responsabilités. Le latéral d'Aston Villa, quatrième de Première Ligue cette saison avec les Villans. Et vainqueur également de la Ligue Europa. Une nouvelle Ligue Europa pour
1: Unai Emery. Encore une fois le spécialiste.
0: Oh, c'est un vrai, vrai spécialiste. L'ancien entraîneur du Paris Saint-Germain et du FC Séville, bien évidemment, avec qui il avait brillé dans cette compétition.
1: Allez, mettre un petit peu plus de vitesse dans les transmissions, être un peu plus percutant sur les côtés. C'est le moment, Bradley Barcola.
0: Barcola pour Kylian Mbappé qui déclenche. Lui aussi. Et ce ballon pas suffisamment puissant pour venir inquiéter.

0: en pas de vitesse au contact du sol.
1: Le ballon envers Alexander Isak. Upamecano au point de chute avec Aurélien Tchouaméni qui peut gagner quelques mètres et trouver Adrien Rabiot. Lucas Digne. Marcola Olise. Olise pour Lucas Digne qui a un peu d'espace pour centrer, ça s'est vite refermé avec la sortie de Daniel Svensson. Michael Olise. Passement de jambe d'Olise. Carte à l'opposé vers Koundé. Dembélé face à Gudmundsson. C'est très bien défendu de la part de l'ancien Lillois. Il a pu relancer proprement avec Alexander Isak. C'est Gyökeres qui a été lancé dans la profondeur. Accroché.
2: Pas sûr.
1: William Saliba. Ce seront de sacrés duels, ça c'est certain, entre Victor Gyökeres, Alexander Isak, William Saliba et Dayo Upamecano notamment. Les deux se sont accrochés sur cette situation.
0: Exactement, ils se connaissent très bien les deux joueurs d'Arsenal et ils vont rien avoir des duels. Vous en avez parlé, Xavier, qui fait la première faute, qui émet le premier contact avec les mains, les bras, plus piqué à dire. J'ai envie de dire qu'il n'y avait pas faute.
3: Les deux bancs aussi se sont approchés. Hein. Didier Deschamps s'est levé, il a commencé à échanger avec le staff suédois. C'est monté un petit peu en pression, puis s'est rassis. Pas nécessaire.
1: Ouais, c'est particulier hein, pour William Saliba et Victor Gyökeres de se retrouver dans la même zone, face à face, dans un 16e de finale de Coupe du Monde. Les deux partenaires du côté d'Arsenal. Et Laola s'est emparé des tribunes de ce MetLife Stadium. Pied gauche de Daniel Svensson pour mettre ce ballon loin vers le second poteau. La guerre bien que c'est bien récupéré par Adrien Rabiot. Oh là, super, il est superbe ce tac aussi de Lucas Bergvall. Le terrain de Tottenham. Au centre, il fallait pas se manquer dans son intervention. Elliot Stroud. C'est l'intervention qu'il peut y avoir du coup à jouer aussi sur les transitions du côté de l'équipe de France.
0: Attention au pressing d'Isaac qui était encore une fois dans la zone de Lucas Digne.
1: Rabiot face à Bergvall. Barcola. Cette fois-ci, il est rentré vers l'intérieur. Bradley Barcola qui accélère. Barcola à l'entrée de la surface. Oui. La forme de corps de Bradley Barcola. Tout était parfait dans cette prise d'initiative. La frappe, malheureusement, elle, est au-dessus de la transversale.
0: Non, ce n'est pas qu'un joueur de profondeur. C'est un joueur aussi déroutant, balle au pied quand il arrive à prendre de la vitesse, même à l'intérieur du jeu. C'est un joueur décisif. Et sur cette fin de corps, il a emmené toute la défense suédoise, nous y compris, et il a enchaîné avec cette frappe. Dommage qu'elle soit un peu trop enlevée. C'est le premier avertissement en tout cas.
1: Oh, la récupération, oh, et il n'y a pas de hors-jeu pour Kylian Mbappé. Kylian Mbappé, ouais, c'est dedans. Ouais, finalement, le drapeau va se lever. Il va falloir vérifier tout cela du côté de l'assistance vidéo. Et la perte de balle avait été fatale aux Suédois. Et ça ne doit pas se jouer à grand chose.
0: La vitesse d'exécution d'Olise pour avoir vu la solution, le contrôle pour se la mettre sur son pied gauche et le bon dosage encore une fois dans la profondeur.
1: Et on sait qu'il y a le hors-jeu semi-automatique dans cette Coupe du Monde. C'est assez clair. Vite, hein. C'est analysé très très rapidement et la position de hors-jeu est confirmée de la part de Kylian Mbappé sur ce ballon de Michael Olise qui était tout proche de s'offrir une quatrième passe décisive déjà dans cette Coupe du Monde.
0: Mais c'est bien deux avertissements de la part de Bradley Barcola, cet appel en profondeur de Kylian Mbappé. L'équipe de France est en train de rentrer dans son match offensivement.
1: On sent que la moindre petite imprécision technique devrait être aussitôt exploité par les Bleus.
0: Là aussi c'est important, le pressing d'Ousmane Dembélé tout de suite sur le gardien. Lui mettre cette pression dans tous les sens du terme.
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0: Je trouve qu'au niveau des fautes, il y en a beaucoup plus que d'habitude. On revoit sur les écrans du stade le hors-jeu très léger. Il va tellement vite sur les deux premiers mètres qu'on a.

0: parfois l'impression visuelle qu'il y avait 2 mètres d'avance, mais c'était quelques centimètres. Mbappé.
1: Et il l'était en position de hors-jeu. Et là, avec ce nouvel outil, bien sûr, c'est noir ou blanc. Et ça va très très vite, même si ça ne s'est pas joué à grand chose du tout. On revoit
0: la moitié de son corps,
1: du corps de Kylian Mbappé.
0: Mais ça, c'est important aussi, son tête à tête. À ce moment-là, ni les gardiens ni lui ne savent qu'il est hors jeu. Et l'ascendant psychologique que prend Kylian Mbappé en la mettant au fond est important. Les gardiens n'aiment jamais.

0: notamment Kylian Mbappé.
1: C'est incroyable.
0: Cinquième dans cette Coupe du Monde 2026.
1: Quel stade.
0: Et la pause fraîcheur, la première de cette rencontre, elle est plutôt justifiée celle-ci tant il fait chaud et lourd, bien sûr sur le New Jersey, dans le New Jersey et sur ce stade du MetLife Stadium de New York. On se quitte quelques secondes et on revient dans la suite de cette première période.
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0: Toujours 0-0 dans ce 16e de finale de cette Coupe du Monde 2026. Et cette belle affiche entre l'équipe de France, finaliste de 4 des 7 dernières éditions de la Coupe du Monde, et la Suède, certes absente lors de la dernière édition en 2022, mais quart de finaliste 4 ans auparavant en 2018, battue par l'Angleterre. C'est une équipe qui est passée par la toute petite porte pour se rendre ici aux États-Unis, au Mexique et au Canada, mais qui a des arguments à faire valoir, et il le montre pour l'instant, en contrariant en tout cas du mieux possible les Bleus, qui n'étaient pas loin de marquer malgré tout il y a quelques instants, un but qui finalement a été refusé à Kylian Mbappé pour une position de hors-jeu.
1: Oui, un petit avantage au point côté français, mais on a vu la discipline de cette équipe de Suède avec la capacité à presser haut, notamment avec Isaac, et la vitesse d'Anthony Elanga, et ces duels qu'on va revoir entre Victor Gyökeres et Saliba, le joueur d'Arsenal.
2: Oui, il y a certainement quelques réglages qui ont été faits pendant la pause, parce que j'ai vu la défense centrale échanger, Upamecano, Saliba, j'ai vu Olise avec Mbappé et Dembélé. Donc voilà, il y a des petits ajustements comme ça qui vont être faits sur cette deuxième partie de première période. Et ce qu'il en ressort aussi, c'est que Didier Deschamps a demandé aux Bleus d'aller étouffer la Suède très très haut. Il faut que les défenseurs suédois n'aient presque jamais le temps de lever la tête. Voilà, dominer et faire mal à cette équipe.
0: Oui, même si ça n'est pas simple compte tenu des conditions, on ne cesse de le rappeler, des conditions par rapport au temps, mais à la pelouse aussi, qui a été très très arrosé, hein, vous le confirmez, Virginie, également avant ce match pour essayer de ne pas voir ces ballons trop rebondir et trop être freinés, comme ça avait été le cas face au Sénégal, notamment en première période.
2: Elle a été arrosée, mais elle reste très dure quand même, hein. C'est du synthétique avec très peu de terre en dessous, donc c'est compliqué, et le rebond va toujours avantager vraisemblablement l'équipe qui va défendre. Donc voilà, c'est une vraie tactique à mettre en place aussi. Les Bleus sont au courant, ils ont déjà joué sur cette pelouse face au Sénégal et ils ne la découvrent pas.
1: Exact, au contraire des Suédois qui découvrent ce stade, qui ont moins de repères évidemment, même s'il y a qu'un match de différence. Et là, elle était arrosée aussi pendant la pause fraîcheur.
0: Le pied droit de Yacine Ayari pour une combinaison suédoise avec Alexander Isak, qui avait échappé à la vigilance de William Saliba. Heureusement qu'il n'a pas pu imprimer plus de puissance à sa frappe.
1: Ouais, l'appel, il a le mètre d'avance, Isak, sur ce ballon en profondeur. William Saliba est juste derrière lui, un petit peu tard, mais pour lui mettre la pression.

0: ça me faisait penser au but de Kylian Mbappé sur ce même terrain face au Sénégal, sur la passe d'Olise en une touche de balle.
1: La passe géniale de Michael Olise pour Kylian Mbappé, qui était venu débloquer la situation.
0: Mais c'est un très bon signal, Xavier, qu'on vient de voir, là, la concentration des Bleus. Je ne savais pas qu'il n'était pas très loin.
1: Olise dans les petits espaces, c'est un régal. Kylian Mbappé avec Tchouaméni. Tchouaméni pour Dembélé. La solution proposée à droite par Jules Koundé, le centre fort qui a été contré. Ce sera un nouveau corner pour les Bleus. Et toujours les montées d'Ayo Upamecano et de William Saliba. Il a été joué à deux celui-ci entre Dembélé et Michael Olise. Centre de Dembélé repoussé par Lager Bielke. Jusque dans les pieds de Mike Maignan. Pour Aurélien Tchouaméni. Rabiot. Kadir. Repoussé par Gunnarsson.
0: C'est bien peut-être de profiter de cette désorganisation suite au corner de l'équipe suédoise. On voit Gudmundsson côté droit cette fois-ci alors qu'il a commencé côté gauche. Ils ne se sont pas encore bien replacés. Il faut peut-être en profiter.
1: Et ça perturbe forcément les repères du côté de Gudmundsson, bien sûr l'ancien Lillois digne. Avec Adrien Rabiot, Tchouaméni. Venu se proposer Rabiot. De nouveau, pour l'instant, les Suédois sont très bien en place. Il quadrille parfaitement ce terrain, c'est ouais. Difficile de trouver de l'espace. Ils sont patients, les Bleus, et il va en falloir, bien sûr, de la patience dans ce match. Avec le décrochage de Kylian Mbappé. Ça va bien, bien que la transversale est belle. Elle est très belle même vers Michael Olise. Olise qui va aller défier Strauss. Le centre d'Olise. Il était bien donné. Une nouvelle fois ce ballon, la tête de Bergvall. Qui le rend immédiatement à l'attaquant du Bayern. Mbappé. Mbappé en appui sur Rabiot qui prend sa chance. Adrien Rabiot. Ce ballon qui a été touché par Wiedel Zetterström.
0: Est-ce qui est intéressant,
1: de ses coéquipiers, ce sera un nouveau corner.
0: Ouais, ce qui est intéressant au départ, c'est le décrochage de Kylian Mbappé. Et c'est Adrien Rabiot qui joue en position numéro 9 avec son pied gauche. En une touche de balle, arrive à déclencher cette frappe.
1: Et ça dézone, ça dézone, ça permet.
0: Mais ça compense, c'est très bien.
1: De manière incessante. Michael Olise, c'était vers Saliba. Tchouaméni en une touche avec Jules Koundé. C'est Mbappé est à droite, hein. Il est passé Mbappé une fois, deux fois, le dédoublement avec le centre de coupe des corners. Et ça y est, ils sont en train de changer de rythme, de mettre un petit peu plus de vitesse aussi dans la transmission des Bleus. Il y a davantage de possibilités, Dembélé. C'est une nouvelle fois très très bien frappé. Duel entre Koundé et Svensson. Dembélé, ça c'est un bon ballon pour Jules Koundé. Oui. Mbappé, oh, c'est le poteau qui vient s'opposer à Kylian Mbappé. L'énorme occasion en faveur des Bleus suite à une superbe inspiration et ce superbe ballon au retrait de Jules Koundé.
0: Encore une fois, il a l'intelligence qui a Mbappé de ne pas aller dans la densité à l'intérieur du jeu, d'être vraiment dans le dos de tout le monde, les Suédois. Et quelques centimètres près, il a bien ouvert son pied droit. Ça chauffe, ça chauffe.
1: Et pour l'instant, le poteau résiste à Kylian Mbappé. Nouvel appui sur Michael Olise. Cette fois-ci, Mbappé face à Svensson. Le centre d'Mbappé qui a été touché. Dégagé de la tête par Yacine Ayari, mais ça revient trop vite dans les pieds des Bleus. Et Koundé peut écarter de nouveau vers Dembélé. On sent cette volonté d'appuyer. Si on entend fort, les Bleus. La frappe de Rabiot. qu'elle était belle, cette frappe d'Adrien Rabiot. C'était pas loin de retomber dans la lucarne opposée.
0: Ouais, surprenant parce qu'on sentait qu'il cherchait une solution de passe. Et finalement, ce ballon ne passe pas loin. On voit le but complètement ouvert, la prise de risque totale de Kylian Mbappé qui essaye de viser le plus proche du poteau. Chanceux les Suédois sur ce coup-là.
1: Oh oui, il était tout proche de montrer la voie au bleu une nouvelle fois. On a passé la demi-heure ici au MetLife Stadium. Toujours ce score de 0-0.
2: Ouais, avec des Suédois qui défendent bas, c'est très bien coordonné. Les Bleus ont le ballon, mais ils peinent à trouver le décalage qui va faire la différence. Et c'est pour ça que Didier Deschamps leur fait signe de prendre le temps, de ne pas forcer la dernière passe trop tôt, pour ne pas risquer la contre-attaque express derrière. Mais il faut faire attention à ça.
0: Oui, pour l'instant, ils le font bien, je trouve, les Bleus, en se créant des occasions sans trop déséquilibrer leur équipe.
1: Une petite mésentente là entre Lindelof et son gardien, Jakob Wiedel-Zetterström.
0: Il prend pas de risque.
1: Vous l'évoquiez fort justement, Benoît, ce n'est pas lui hein, qui a débuté cette Coupe du Monde, c'était l'expérimenté Christopher Nordfeldt. C'est un vrai choix de la part de Graham Potter après un très bon troisième match face au Japon de le confirmer dans ce rôle de titulaire, jeune gardien de Derby County.
0: C'est rare dans une compétition de changer le gardien de but.
1: Si imprévisible de Michael Olise, c'est le cas aussi bien sûr d'Ousmane Dembélé, on le sait. On ne sait jamais de quel côté il va sortir, de quel côté il va vouloir aller, capable de partir un petit peu partout, tout comme le danger de cette équipe de France qui peut venir de toutes parts.
0: C'est ça, on connaît le potentiel offensif, il va falloir trouver cette étincelle. C'est 2 cm à l'intérieur du poteau, touché par Kylian Mbappé tout à l'heure. Pour mettre ce fameux premier but qui pourrait ouvrir un peu plus les espaces, libérer un peu les têtes.
1: Ballon, comme souvent dans la zone de Victor Gyökeres, même si là ça va filer directement dans les gants de Mike Maignan. De Rabiot, Mbappé qui est venu se situer entre les lignes. Kylian Mbappé de nouveau avec Rabiot. Rabiot c'était pour Bartola. Le 6-1 acrobatique de Michael Olise. C'était une merveille et c'est le poteau une nouvelle fois qui vient s'opposer à l'équipe de France. Et derrière Ousmane Dembélé qui ne trouve pas le cadre.
0: Oh,
1: mais quel geste! Oh,
0: certainement le plus beau geste de cette Coupe du Monde. Bicyclette, pied gauche à l'opposé avec le poteau encore une fois qui vient sauver les Suédois. L'équilibre est parfait. Ousmane Dembélé voit ce ballon rebondir. Tout de suite ajuster ses derniers appuis un petit peu loin. Le pied droit au sol et la frappe pied gauche.
1: Ça c'est du génie, c'était du génie. Du si génial. Michael Olise. Attention au contre, on l'a vu avec ce très bon centre d'Anthony Langa, Alexander Isak. Tout proche de dévier la trajectoire de ce ballon.
0: Ouais, attention, la menace est constante hein, de l'autre côté aussi avec Elanga côté droit, même s'il a été plutôt discret sur ces deux ballons qu'il a touchés. Il délivre des bonnes passes, notamment Isak. Attention, attention.
1: 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Et là, il y a eu un.
0: Ça chauffe.
1: Tact assez sévère.
2: Et colère noire.
1: Lindelof et Michael Olise.
2: Kylian Mbappé, Ousmane Dembélé qui sont tout de suite allés. Ousmane Dembélé est difficile à calmer, hein, regardez-le.
0: Ouais, il s'est fait chauffer par les adversaires aussi, mais on voit l'intervention. Michael Olise qui touche le ballon en premier sur ce mauvais contrôle de Lindelof et ensuite la semelle de Lindelof sur son tibia. Heureusement qu'il n'avait pas son pied ancré au sol.
1: Il est venu aussitôt s'excuser, Victor Lindelof. Et on ne va pas se lasser de ce geste d'une pureté.
0: On préfère ce genre de geste exceptionnel, exceptionnel. Et le pied d'appui un petit peu loin. Ousmane Dembélé qui, comme tout à l'heure, Kylian Mbappé essaye d'aller chercher le plus loin possible du gardien, le plus proche possible du poteau. La prise de risque est peut-être trop grande. La preuve, il n'a pas trouvé le cadre.
3: Mais ça se rapproche de plus en plus. Les deux poteaux trouvés par l'équipe de France.
1: On est entré dans les 10 dernières minutes de cette première période. Ousmane Dembélé avec Aurélien Tchouaméni. Mbappé, Bergvall, coup de sifflet pour cette charge de Lucas Bergvall au milieu terrain de Tottenham. Un but, trois passes décisives cette saison en première ligue pour Lucas Bergvall qui a vécu une saison très compliquée avec les Spurs. Il est à la 17ème place avec deux points d'avance simplement, on le rappelle, sur West Ham. Et là c'est un très bon coup franc pour l'équipe de France et pour Michael Olise. Sifflé de Monsieur Macli. Élisé, c'est toujours aussi bien frappé. C'était vers Upamecano. Saliba qui tente de bouger Eliot Stroud.
0: Sans faute, sans faute. Empêché de se retourner.
1: Qui est un tout jeune joueur, hein, qui manque forcément de vécu avec cette sélection, Eliot Stroud. 5e apparition simplement sous ce maillot suédois. Très bien défendu en mettant son corps en opposition.
0: On voit le positionnement d'Upamecano un petit peu trop en avance. On voit sa tête qui essaie d'aller rechercher le ballon trop loin.
1: On parlait de Lucadine, vainqueur de la Ligue Europa avec Aston Villa. Unai Emery, c'est le cas également pour Victor Lindelöf, l'ancien mancunien qui porte désormais les couleurs de Villa. Marquage quasiment individuel. Lindelöf sur Dayot Upamecano. Rabiot, Rabiot avec Mbappé. Mbappé qui prend sa chance. C'est cadré. Et ça manque d'angle pour venir inquiéter Vitesse Zetterström.
0: Ouais, mais j'aime bien cet enchaînement avec le crochet intérieur sur son contrôle. Et la frappe enchaînée. Le gardien de but est en train de reculer. Pas forcément sur ses meilleurs appuis. C'est cette fois-ci trop central.
1: Un enchaînement plein de spontanéité de la part de Kylian Mbappé en deux touches simplement. Bergvall, il va siffler Dani Makli alors que le ballon était en possession des Suédois. Un coup franc en faveur des Blokhults comme ils sont surnommés.
0: Pas facile à dire hein, avec le bon accent.
1: Les bleus et jaunes.
2: Didier Deschamps qui vient d'interpeller Michael Olise pour lui dire d'aller se replacer un petit peu plus vers l'axe.
1: Pied droit, attention à surveiller aussi hein, de la part de Yassine Ayari. Il peut trouver de très bonnes zones le milieu terrain de Brighton. Ayari s'est frappé loin, trop loin, et récupéré par Jules Koundé qui va relancer aussitôt vers Michael Olise en train d'orienter, qui lui échappe.
2: Sachez que les Bleus ont beaucoup travaillé les coups de pied arrêtés cette semaine parce qu'ils savent que c'est l'une des armes dangereuses de l'équipe suédoise. Donc ils ont travaillé les marquages sur corner et sur coup franc également.
1: Et qui ont demandé aussi de travailler les pénaltys. L'éventuelle séance de tir au but, ça a été un souhait de la part du groupe hein, France. S'est tourné vers le staff pour demander cela. Et Olise a pu récupérer et peut lancer ce contre avec Kylian Mbappé. La vitesse, Koundé à l'opposé, il insiste à gauche avec Barcola. Barcola en retrait, ça a été touché, c'est dégagé en catastrophe par Eliot Stroud dans les pieds de Tchouaméni. Tchouaméni avec Michael Olise. Olise qui déclenche, c'est juste à côté.
0: Ah, c'est enroulé cette fois-ci avec le pied gauche d'Olise. Encore une attaque rapide pour les Bleus. Et à la fin de cette action, le pied gauche, on va voir le ballon qui tourne pas suffisamment pour aller chercher le cadre. Mais encore une fois, de la spontanéité. Ce ballon qui retombe dans les pieds d'Aurélien Tchouaméni qui trouve tout de suite Michael Olise en position numéro 10, axial. Comme Didier Deschamps aime bien, il lui a dit il y a quelques minutes, de voir peut-être plus influent.
1: Ah, ils les ont, les situations, ils ont pris dessus sur les Suédois, les Bleus. Reste à se montrer simplement un petit peu plus précis dans le dernier geste.
0: Mais c'est rassurant de se créer autant d'occasions.
1: La bonne sortie de balle avec Rabiot qui va trouver Bradley Barcola dans le dos de Daniel Svensson. C'est bien défendu de la part du latéral du Borussia Dortmund. Mais ce sera un corner. Deuxième sélection pour Dayot Upamecano. La 35e pour William Saliba. On a toujours pas marqué en bleu. C'est peut-être le moment. Il est présent, défenseur central des Gunners. Dans cette surface, encore la tête de Lindelof. Dembélé avec Koundé. Et pour retrouver Dembélé face à Strauss, le centre qui a été touché par Ayari. Dégagé par la défense suédoise. Rendu un petit peu trop facilement à l'équipe de France.
0: On va pas s'en plaindre. David, c'est...
1: Non, ce ballon revient inlassablement dans les pieds bleus et c'est plutôt une bonne nouvelle.
0: Exactement, une bonne domination. Il va falloir maintenant concrétiser.
1: Et le décalage de Koundé pour Dembélé. Le 1-2 a fonctionné. Koundé qui a le contre favorable, qui avait pris sa chance. Jules Koundé, la relance de Gudmundsson avec Elliot Stroud. L'appel d'Alexander Isak.
4: Que c'est difficile
1: de prendre le dos de Dayot Upamecano. Impérial.
0: C'est très bien de la part de la défense et des milieux de terrain côté français. Dayot Upamecano qui prend la profondeur pour suivre Isak et tout de suite aussi les deux milieux de terrain. Aurélien Tchouaméni qui va sur le porteur et Adrien Rabiot qui prend marquage dans l'axe. Ce sont vraiment les deux filtres devant la défense qui essaient d'équilibrer cette équipe et qui le font à merveille pour l'instant.
1: Dembélé avec Olysée. Réalisé face à Gudmundsson. Contre un, ça ne vient jamais très longtemps. La prise à deux très souvent avec l'arrivée d'Eliot Stroud. Olysée qui va travailler son ballon. Encore une fois Michael Olysée. Il était tout proche de trouver le petit filet intérieur de Wendell Zetterström. Vigilant, le jeune gardien suédois.
0: Mais qu'est-ce qu'il faut pour tromper ce gardien qui se détend vraiment du bout des doigts. Ce ballon était cadré cette fois-ci.
1: C'est joué à trois entre Olysée, Dembélé et Mbappé. Mbappé maintenant. Et qui fait exploser les supporters français. Ça vaut bien un joli câlin avec Didier Deschamps.

0: avec ce ballon vraiment dans une situation excentrée. Tout est fermé, il rentre à l'intérieur, les espaces se referment entre deux joueurs, la vivacité et surtout la détermination du capitaine français pour tromper le gardien suédois jusqu'à présent impérial. Cet enchaînement rapide juste à la sortie du crochet et la frappe enroulée est puissante pour le 1-0.
1: Le 17e but en 18 matchs de Coupe du Monde pour Kylian Mbappé, c'est tout simplement prodigieux. Personne ne peut l'arrêter. Et Daniel Svensson et Victor Gyökeres n'ont plus que constater les dégâts une nouvelle fois.
2: La cinquième réalisation de l'attaquant du Real Madrid dans cette Coupe du Monde 2026. Il se rapproche encore un peu plus de Lionel Messi.
3: Vous aviez le stade, mais il y a le soulagement aussi à la 45e minute. Cette première mi-temps difficile.
2: Elanga le centre.
1: Oh, qu'il était bon ce centre d'Elanga. Mais l'intervention défensive, elle vaut un but. Et elle est signée Jules Koundé.
0: Attention, la déconcentration. Comme face à la Norvège à 2-0. Ce but encaissé une minute après avoir marqué le deuxième. Cette fois-ci dans cette surface de réparation. Beaucoup de joueurs en jaune. Le tacle de Jules Koundé au second poteau. On a retenu notre souffle.
4: Et j'allais vous dire justement que pendant Kylian Mbappé était en train de saluer le public après son but, Guy Stéphan lui a fait signe de se calmer, de se reconcentrer. Didier Deschamps aussi tout de suite lui a montré le rond central. Il faut rester dans le match.
0: C'est arrivé contre la Norvège, hein, ce but encaissé juste après le deuxième but. Ouais, là, cette enflammade un petit peu.
2: D'Asgard.
0: Oui, oui.
2: Il a permis à la Norvège effectivement de se relancer à ce moment-là. Bergvall avec Alexander Isak. Eidotstrauk, bon retour. Ousmane Dembélé, attention à la relance dans les pieds de Lucas Bergvall qui peut écarter. Mary Langa, les 30 dernières secondes du temps additionnel de cette première période. Tenir pour les Bleus. Svensson,
0: il est en jeu.
1: Mary Langa, heureusement qu'il y avait cette position de hors-jeu de l'attaquant de Newcastle.
0: C'est sur le 1 plus que sur le 2 à ce moment-là, là sur cette passe qui est hors-jeu. Parce qu'il va tellement vite
2: en position de hors-jeu. Au départ de l'action, il ne s'est pas replacé suffisamment vite. Et heureusement, pour la défense de l'équipe de France, Daniel Svensson.
0: On attend la mi-temps avec impatience pour une fois.
2: Oui, et là on en approche. Sans doute le dernier dégagement de Mike Maignan. Directement en touche. On a dépassé les 3 minutes. Annoncé dans un premier temps par Danny McLey. Dégagement manqué par Wiedel Zederström.

0: trouvé quelqu'un de très haut.
1: Et le coup de sifflet d'Danny Makli qui vient d'en confirmer ce score à la mi-temps. L'équipe de France mène 1-0 grâce à l'incontournable Kylian Mbappé. Et ça fait du bien, le timing a été idéal dans cette première période. On se quitte quelques minutes et on revient ici pour suivre ce second acte entre l'équipe de France et la Suède. Restez avec nous, à tout à l'heure.
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9: Bonjour à toutes et à tous. Les vacances sont à nos portes et pour certains, les valises se remplissent. Mais la maladie, elle, ne prend pas de congé. Chaque été, en juillet et août, les départs diminuent, la fréquentation

0: des collectes. Or, les besoins en produits sanguins, eux, restent constants. Saviez-vous que les plaquettes ne durent que 7 jours et les globules rouges 42 jours? 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C'est un geste court pour vous, mais un espoir immense pour un patient. 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Le mardi 30 juin, elles seront présentes à la mairie de Petite-Île. Le mercredi 1er juillet, au niveau du Carrefour Grand Est, nous sommes à Sainte-Suzanne, mais également au niveau de la salle des cérémonies de la mairie du Tampon. 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Le vendredi 3 juillet, elles sont au Carrefour Grand Nord à Sainte-Clotilde. Et puis enfin, le samedi 4 juillet, elles vous attendent cette fois-ci au niveau du gymnase du stade du Centenaire et nous sommes à l'étang Salé. Pas de collecte mobile à côté de chez vous? Pas de souci, vous pouvez vous rendre à la maison du don la plus proche. Mais votre présence compte. Agir maintenant, eh bien, c'est anticiper l'attention sur les réserves dues au départ. En consolidant nos stocks, nous permettons eh bien, de continuer les soins et ce, sans faille. Alors donner un peu de votre temps, c'est donner beaucoup d'espoir. Amis, collègues, familles, mobilisons-nous. Qu'on donne, qu'on s'engage, qu'on soigne, qu'on collecte ou encore qu'on en bénéficie, nous sommes tous unis par le don. Excellentes vacances si vous partez et belle semaine à vous.
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0: De retour au MetLife Stadium pour assister à cette seconde période entre l'équipe de France et la Suède. Mais avant cela, on retrouve tout de suite Virginie Saint-Cily aux côtés de Didier Deschamps.
1: Oui, il y a un bloc bas, on s'y attendait de toute façon, même s'ils sont plus en 4-4-2 qu'à 5. Mais on a eu pas mal d'occasions entre les arrêts du gardien, les deux poteaux. Voilà, c'est ce qui nous a manqué, un peu plus d'efficacité pour avoir un peu plus de marge. Mais il faut qu'on reste concentré et continuer à le faire mal avec les percussions et la recherche de la profondeur.
2: Au niveau de la chaleur, la gestion se passe comment avec les joueurs? Est-ce que vous allez faire tourner?
1: Tous ils sont concernés en face aussi. Évidemment, il fait plus chaud aujourd'hui, même si là, en deuxième mi-temps, ça va être un peu plus à l'ombre. Voilà, on a fait ce qu'il fallait pour bien récupérer. Ça ne va pas être un critère pour un changement. Maintenant, s'il y a un joueur qui baisse de régime, il y a ce qu'il faut sur le banc.
2: Merci Didier.
0: Et le coup d'envoi de cette seconde période donné à l'instant par l'équipe de France, avec toujours cette même intention d'aller s'installer immédiatement dans le camp suédois. L'analyse toujours très juste, on le sait, de Didier Deschamps, qui a regretté peut-être un petit peu le manque d'efficacité, le manque de réalisme, mais la qualité de la première période des Bleus était là.
3: Exactement, il a parlé de concentration aussi dans les premières secondes, les premières minutes évidemment de cette deuxième mi-temps, et la déconcentration qu'on a vue après le but de Kylian Mbappé, ce moment de flottement qu'on n'aime pas voir.
0: Et la première remise en jeu sera longue de la part de Lucas Bergvall au milieu de terrain de Tottenham. Gabriel Kyoki est monté notamment dans cette surface de réparation également pour apporter sa taille, tout comme Lindelöf. C'est lui qui était recherché à Yari pour remettre au sol Stroud. Cherché Alexander Isak, suivi par Jules Koundé. C'est très très bien défendu et il obtient même un coup franc.
3: Ouais, il est arrivé le premier sur ce ballon, il s'est bien enroulé autour du ballon, il a fait faire l'extérieur Alexander Isak, gagné une faute. Ça sera pour Mike Maignan.
0: Il a fait une très très bonne première période, hein, Jules Koundé. On l'a vu notamment défensivement. Il est intervenu avec beaucoup d'à-propos, notamment sur ce petit frisson consécutif à ce but de Kylian Mbappé. Le 52e match en bleu de Jules Koundé aujourd'hui. Gudmundsson avec Lindelöf. Hein. Ayari pour Lagerbielke. Il a raté sa transmission en première intention. Elanga, le contrôle orienté est toujours aussi délicieux de la part de Michael Olise. Avec Dembélé, Koundé. Mbappé, c'était pour le troisième Dembélé. Ça a été freiné et aussitôt le pressing déclenché par Kylian Mbappé, même malgré cette perte de balle. C'est là aussi où l'attitude du capitaine numéro 10 de l'équipe de France est intéressante depuis le début de cette Coupe du Monde.
3: Bien sûr, ces petits efforts, ces 5 mètres, ces 10 mètres pour tout de suite mettre la pression en porteur dans le camp de l'adversaire.
0: Dembélé, Olise a cherché à faire sortir désormais les Suédois qui vont devoir naturellement prendre davantage de risques. Joueur de Graham Potter.
2: Didier Deschamps évoquait les talents sur le banc à la mi-temps. Il y en a 5 à l'échauffement: Désiré Doué, Maxence Lacroix, Malo Gusto, Manu Koné et Ryan Cherki.
0: Oh, l'appel contre appel de Bradley Barcola, parfaitement lancé par Lucas Digne. Barcola, c'est bien défendu de la part de Svensson. Ce ne sera qu'une remise en jeu en faveur de l'équipe de France. Oui, il y a du talent. Il y a un gros réservoir effectivement parti à l'échauffement. Virginie, merci tout cela. Et la remise en jeu de Lucas Digne avec William Saliba. Contrôle qui échappe légèrement en revenant de Tchouaméni. Sans conséquence, qui peut retrouver de nouveau Saliba. Mbappé avec Lucas Digne. Très peu de monde dans la surface de réparation. Il y avait Bradley Barcola, du coup, il avait l'intention au départ de centrer. Il s'est finalement ravisé. On va repartir dans une séquence de possession.
3: C'est une preuve d'intelligence de la part de Lucas Digne, qui aurait pu mettre ce ballon dans la surface, mais beaucoup plus de jaune que de bleu. La possession est parfois plus importante que la création de décalage. On essaie de faire courir ces Suédois.
0: Le Mécano avec Adrien Rabiot. Passement de jambe de Kylian Mbappé, Tchouaméni qui peut déclencher. Aurélien Tchouaméni à cette distance-là. Il appuie un petit peu trop loin, ça passe nettement à côté du cadre.
3: On voit ce passement de jambe et ce but de Kylian Mbappé et cette vitesse entre cette touche-là et la frappe. C'est vraiment une vitesse supersonique qui...

0: empêche le défenseur en train de tacler d'intercepter. Et celui qui arrivait de l'autre côté, Yacine Ayari, le milieu de terrain suédois, d'intervenir aussi. Kylian Mbappé va plus vite que tout le monde. Il est plus déterminé que tout le monde pour arriver à marquer ce premier but.
1: Et l'équipe de France qui, avant cette rencontre, avait remporté ses 6 derniers matchs de Coupe du Monde face à une nation européenne. On aperçoit le classement des buteurs en bas de votre écran avec Kylian Mbappé qui rejoint Erling Haaland, buteur un petit peu plus tôt dans cette journée.
0: Quel podium!
1: Belle qualification de la Norvège face aux éléphants ivoiriens. Toujours dominé pour le moment par Lionel Messi avec ses 6 réalisations dans cette Coupe du Monde 2026.
0: Les buteurs sont au rendez-vous, les grands buteurs.
1: Ils sont là, ça c'est certain. Pour ce duel entre Gyökeres et Upamecano, cette fois-ci.
0: À l'opposé. En bas côté droit, Ousmane Dembélé mord la ligne de touche.
1: Il ne peut pas plus la coller. Hein. Ousmane Dembélé. Et Michael Olise l'a vu, bien sûr. Et la transversale va arriver jusque dans les pieds. Et sur la poitrine d'Ousmane Dembélé qui a contrôlé merveilleusement ce ballon avec Koundé maintenant. Koundé pour Olise. Ce centre n'était pas suffisamment précis.
0: C'est dommage, mais cette transversale de Michael Olise donne tout de suite beaucoup d'espace côté droit.
1: Dembélé encore hors jeu. Le drapeau s'est élevé initialement pour sanctionner le déplacement du ballon d'or.
2: Mais ce que Didier Deschamps a expliqué à la mi-temps, c'est que dans un match comme ça, qui est plus verrouillé que prévu, avec une équipe de Suède qui coupe tous les circuits intérieurs, qui force les Bleus à passer un peu sur les côtés, il faut de la patience, il ne faut pas confondre vitesse et précipitation, il faut savoir prendre son temps pour attendre le bon moment.
1: Ils l'ont fait, hein, ils l'ont fait en première période. Tellement les séquences de possession, les changements de rythme aussi à bon escient. Tchouaméni, là qui a beaucoup d'espace autour de lui, cherche la meilleure solution. Et il a trouvé Michael Olise, qui est souvent la meilleure. Olise avec Barcola. Bravo Barcola, qui permet déjà à l'équipe de France de faire le break. 53e minute de jeu, 2-0 pour les Bleus, à son deuxième but dans cette Coupe du Monde de l'attaquant du Paris Saint-Germain.
0: Et il fait du bien ce second but, Xavier. De Bradley Barcola pour souffler, respirer un petit peu côté bleu. L'entame de deuxième mi-temps est très très bonne, avec beaucoup de pression devant le but suédois. Et la conclusion de Bradley Barcola, titularisé côté gauche, qui finit cette action dans l'axe. Mais c'est Michael Olise, le génie, le cerveau, encore une fois, qui régale à la passe décisive. Le décalage assez rapide. On a senti que l'équipe suédoise était désorganisée à ce moment-là, quand Aurélien Tchouaméni a le ballon. Il passe la balle à Olise qui va trouver la solution. Il a à droite Adrien Rabiot, à gauche Kylian Mbappé, et dans un trou de souris entre les jambes du défenseur, Bradley Barcola qui s'arrache un petit peu pour récupérer le ballon et qui ferme bien son pied pour tromper Jakob Witteleström.
1: Oui, qui a parfaitement gagné sa place, Bradley Barcola, en faisant une entrée remarquée face au Sénégal, en confirmant bien sûr quelques jours plus tard face à l'Irak. Récompensé de tout cela, Bradley Barcola qui inscrit son deuxième but dans cette Coupe du Monde, son cinquième en bleu sur une quatrième passe décisive déjà dans ce Mondial 2026 de Michael Olise, meilleur passeur de cette Coupe du Monde.
3: On revient à hauteur de Bruno Guimaraes.
0: Quel génie ce Michael Olise, trouver les solutions entre les jambes là où il n'y a pas d'espace.
1: C'est souvent, si ce n'est tout le temps, la bonne idée de servir Michael Olise comme cela dans le cœur du jeu. Ballon parfaitement dosé pour Bradley Barcola. Vous insistiez, hein, Benoît, sur l'importance, quand on nous accorde une titularisation, de se montrer décisif aussi pour lui. Il le fait, Bradley Barcola, qui a été dans les choix, le choix numéro 1 dans ce couloir gauche de Didier Deschamps aujourd'hui, juste devant Lucas Digne.
0: Exactement, ça valide totalement le choix de Didier Deschamps. Il avait été décisif, Bradley Barcola, quand il était entré en jeu pendant cette Coupe du Monde. C'est important aussi de marquer quand on est titulaire, de ne pas avoir l'étiquette de super sub. Là, il est en train vraiment de prendre de l'importance, de la place sur le côté gauche de l'attaque française.
1: L'équipe de France a le sens du timing. Ce premier but est intervenu en toute fin de première période. Le deuxième intervient dès les premiers instants de ce second acte. Ce sont souvent des moments très opportuns.
4: c'est idéal. Maintenant, on a parlé de déconcentration tout à l'heure après le premier but de Kylian Mbappé. Il faut rester concentré pendant ces quelques minutes. On fait confiance à Didier Deschamps et à Guy Stéphane pour le rappeler sur le banc.
1: Pour l'instant, ils le sont concentrés et inspirés, les Bleus, dans cette rencontre. Svensson avec Elanga qui tente de déborder et Lucas Digne. Chose qui n'est pas simple et qui n'est pas aisée. Il est venu contrer ce centre de l'ailier de Newcastle, Lucas Digne. Méfiance bien sûr sur ces phases arrêtées aussi, avec Gyökeres, avec Alexander Isak, avec la défense centrale qui est montée également, Victor Lindelof en premier lieu.
4: Ils sont tous là pour gêner Mike Maignan.
1: Daniel Svensson avec son pied gauche pour travailler ce ballon. C'était vers Lucas Bergvall qui a manqué son coup de tête.
4: C'est bien défendu de la part de Jules Koundé qui était au contact.
1: C'est la 24e confrontation, toute compétition confondue, entre la France et la Suède. Une affiche inédite en Coupe du Monde, puisque c'est la première dans une phase finale non mondiale. 12 victoires pour l'équipe de France, 6 simplement pour les Suédois. La confrontation face à la sélection scandinave, c'était en Nations League en 2020, avec un succès en Suède. Un cadre particulier, hein. C'était post-Covid, c'était une rencontre qui s'était disputée à huis clos et Kylian Mbappé avait permis à l'équipe de France de s'imposer 1-0 à Stockholm. Et quelques jours plus tard, lors de ce match retour, il y a eu un succès 4-2 grâce à un doublé d'Olivier Giroud. Quelle est la technique, l'aisance de Michael Olysée.
4: Et la tête levée, toujours à chaque fois, parce que le ballon colle au pied. Il change de direction, mais en même temps, et là, la tête levée pour trouver la solution. C'est ce qui fait vraiment la différence entre Michael Olysée et les autres.
1: Ce qu'on appelle l'élégance, non? La classe.
4: L'élégance, le
2: la vista. Peu,
4: mais c'est surtout ça, en fait.
2: On a l'impression qu'il improvise, mais il a déjà tout scanné. Il a déjà levé la tête 2-3 fois. Il sait exactement ce qu'il va faire à l'avance, Michael Olysée. C'est impressionnant. Et petit détail technique intéressant aussi. Vous verrez que les milieux français essaient toujours de recevoir le ballon avec le corps déjà orienté vers l'avant. Ça permet de gagner une touche et ça permet d'accélérer le jeu rapidement.
1: L'importance de mettre, bien évidemment, son petit pied souvent dans les meilleures conditions pour pouvoir enclencher tout de suite.
4: Xavier, quand vous n'avez pas la technique, vous êtes obligé de regarder le ballon pour savoir où il va. Lui, il sait où est le ballon, collé au pied.
1: Et il gagne du temps. Voilà. Forcément beaucoup de temps. Michael Olysée avec Koundé. C'est capté cette fois-ci par Wiedel Zetterström.
4: Très bien prononcé. Toi.
1: C'est pas simple. C'est pas simple.
4: Vous êtes trop fort.
1: Elanga avec Svensson.
4: J'aime voir Elanga aussi bas sur le terrain et faire des passes en arrière. C'est très bien défendu de la part de Bradley Barcola qui aide Lucas Digne. Il empêche le Suédois de se retourner. C'est là où il peut prendre de la vitesse et poser des problèmes.
1: En faveur de la Suède avec Bergvall, tente de lancer Victor Gyökeres. Toujours ce duel de numéro 17 face à William Saliba, entre partenaires du côté des Gunners d'Arsenal, emporté une nouvelle fois avec autorité par l'ancien Stéphanois.
4: Ils se connaissent, ils jouent ensemble, ils peuvent attendre la fin du match pour s'échanger les maillots. Ils les tirent depuis le début, oui. Des deux côtés d'ailleurs.
1: Il y a d'ailleurs Mécano qui est venu mettre un coup avec l'avant-bras directement dans le nez de Victor Gyökeres, qui est resté au sol. Alors c'était à l'extérieur de la surface de réparation dans ce duel et cette prise à deux autour de l'ancien attaquant du Sporting.

0: peine à se relever, ça y est. Attention, cette paire de balles de Kylian Mbappé, là, c'était pour trouver Michael Olise, c'est compensé aussitôt par Aurélien Tchouaméni.
1: Et celle-là, on voit toute leur importance, hein. On en parlait tout à l'heure en première mi-temps, on ne les voit pas beaucoup peut-être, leur influence, mais Tchouaméni, Rabiot, ça cadenasse le milieu de terrain.
0: Barcola avec Tchouaméni, la solution proposée par Lucas Digne. À gauche, elle n'a pas été choisie par Kylian Mbappé qui, au contraire, allait chercher son grand copain Ousmane Dembélé. À l'opposé, Rabiot, Dembélé. Rabiot entre les lignes pour Kylian Mbappé. La petite touche pour retrouver Adrien Rabiot. Heureusement qu'il y avait toute la vigilance de Lindelof. Olise.
2: Il va enrouler,
0: bien sûr. Et envelopper délicieusement ce ballon, Michael Olise. Qui oblige Vitesse Zetterström à s'étendre de tout son long.
1: Ouais, il avait la liberté dès son contrôle de l'espace, 10 mètres avant le premier adversaire. Gardien bien anticipé sur sa droite.
0: Et c'est lui qui est allé se saisir de ce ballon pour effectuer ce corner. Mbappé qui a proposé une solution à deux. Directement vers le premier poteau, Gyökeres, pour écarter le danger. Isaac, mais aussi que l'on cite que très très peu, Alexander Isaac. Et ça, c'est forcément une bonne nouvelle aussi pour les Bleus. Mbappé en appui sur Dembélé, Tchouaméni. Koundé, comme Mécano, il y a beaucoup de maîtrise désormais du côté de l'équipe de France qui dicte le rythme, qui gère le tempo de ce match. À l'image de Rabiot qui vient trouver Michael Olise, et on repasse par Lucas Digne. Rabiot avec Saliba.
3: Oui, pas Mécano que j'ai eu en interview en avant-match qui m'expliquait que le statut de favori des Bleus ne lui mettait pas de pression supplémentaire sur ses épaules, bien au contraire, ça le boostait parce qu'il avait envie d'assumer pleinement ce statut et de rendre fier la France.
0: Il n'a pas beaucoup de pression, il la gère très bien. Mathieu ou pas Mécano, le défenseur central du Bayern. Cinquième saison déjà sous les couleurs du Bayern, sacré champion d'Allemagne une nouvelle fois. Dembélé avec Koundé. Pour retrouver Dembélé, le centre de Dembélé, c'était vers Michael Olise, capté par Vitesse Zetterström. Le temps pour nous lui permettre de jouer de nouveau. 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
1: Bel effort encore une fois de Bradley Barcola qui s'illustre offensivement et défensivement. Vraiment un couloir gauche solide avec Lucas Digne.
0: On sent que c'est un gros coup derrière la tête les Suédois après ce deuxième but qui est intervenu très tôt dans cette seconde période. Straud avec Gudmundsson, Lindelof. Hein. 80e sélection aujourd'hui, Victor Lindelof. Hein. On avait découvert au plus haut niveau sous les couleurs de Benfica. De rejoindre la Première Ligue et Manchester United. Gjørgelke avec Svensson qui réclamait quelque chose, hein. Pas de coup de sifflet, Gyökeres, Alexander Isaac avec Gyökeres, le jeu de corps de Victor Gyökeres. Et encore et toujours la couverture assurée par Aurélien Tchouaméni. Et là il y a de l'espace qui s'offre à Kylian Mbappé avec le dédoublement de Barcola. Il va choisir Olise, ça a été touché par Gudmundsson, ce sera un corner.
1: Elle est déviée cette fois-ci, cette frappe de Michael Olise. On a inversé les rôles, c'est Kylian Mbappé dans le rôle du passeur, côté gauche, vraiment en ailier de débordement. L'espace et la prise d'information de Michael Olise pour rester à égale distance des deux défenseurs qui l'entourent. Ce contrôle pour s'écarter un petit peu et frapper.

0: Enchaîné avec son pied gauche. Bon retour de Gudmundsson.
1: Et double changement préparé par les Suédois, les sorties de Bergvall et d'Eliot Stroud, remplacé par Besford Zeneli. Et Tahali. On a vu Kylian Mbappé demander encore un petit peu plus de soutien de la part des supporters de l'équipe de France, en présent en nombre ici dans ce MetLife Stadium. Mbappé était joué à deux avec Michael Olise. Le centre d'Olise, la sortie est bonne, heureusement, de Wilder Zetterström. Koundé, Tchouaméni, centre, une touche, il est parfait, ce ballon d'Aurélien Tchouaméni. La remise de Rabiot l'était aussi pour Dayot Upamecano. Attention, il y avait une position de hors-jeu, le drapeau s'est élevé. Et l'avantage a été laissé, ça peut profiter aux Suédois, et le contrôle qui fuit Alexander Isak. Saison très très compliquée, Alexander Isak. Team, grosse blessure à la cheville, fracture du péroné, également absent pendant 4 mois. Le voici Alexander Isak, centre vers Gyökeres. Il reste malgré tout très très dangereux et on le sent beaucoup plus en jambes depuis quelques minutes et depuis quelques matchs, tout simplement. Il a fini plutôt sur une bonne note avec Liverpool et cette très très longue blessure.
2: C'est pas évident,
1: attaquant de Newcastle.
2: Exactement, ça prend parfois plusieurs mois pour revenir à son meilleur niveau. Là, enchaîner tous les trois jours avec la sélection, retrouver de nouveaux repères évidemment qui sont différents de ceux qu'on peut avoir en club.
1: Qui avait éclaboussé de son talent cette saison en Première Ligue, cette saison 2024-2025. 23 buts, 6 passes décisives, notamment avec Newcastle. Alexander Isak, ce qui avait donné envie à Liverpool de sortir le carnet de chèques, le chéquier. Il n'existe plus trop aujourd'hui les chéquiers. Oui. Mais
2: un gros virement.
1: De faire un gros virement. Plutôt, vous avez raison. 144 millions pour s'attacher des services d'Alexander Isak. La transversale à l'opposé vers Tahali. Il est sérieux, rigoureux et appliqué jusqu'au bout dans ce rôle de latéral gauche du Cadigne. Donc on va observer la post-pressure dans cette seconde période sur ce score de 2 à 0 en faveur de l'équipe de France. Kylian Mbappé, Bradley Barcola sont les buteurs. Et pour l'instant, nos amoureux des Bleus respirent beaucoup mieux depuis quelques minutes. On se quitte quelques instants et on revient ici dans ce MetLife Stadium pour la suite de cette seconde période. À tout de suite.

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beaucoup de signes et de différents signaux nous ramènent à cette fameuse année 98. Les Bleus qui avaient à l'époque remporté leurs trois matchs de phase de groupe pour la première fois de leur histoire. L'équipe de France de 2026 l'a réalisé également il y a quelques jours. Et il y a cette projection, bien évidemment. Maintenant, avec ce score de 2-0, on est aussi un petit peu

0: obligé de se projeter, même si ça demande toujours confirmation. Mais il y avait déjà cette possibilité de penser à la suite, à ce huitième de finale face au Paraguay. Ça nous rappelle là aussi 98, huitième de finale qui avait été remporté grâce à ce but en or marqué par Laurent Blanc face au Paraguay de José Luis Chilavert. Notamment, ça nous rappelle de bons souvenirs avec le titre qui s'en a été suivi de champion du monde, le premier pour l'équipe de France. Beaucoup de signes qui nous donnent envie de croire une compétition encore mémorable et qui restera dans l'histoire.
1: De bons signes, on a le droit de rêver aussi, d'aller chercher encore une fois cette finale pour la troisième édition d'affilée. Didier Deschamps était là en 98. Il est là aussi pour ramener au calme.
2: Il a échangé avec tout le monde pendant la pause, mais particulièrement avec Adrien Rabiot et Bradley Barcola, sans doute pour les féliciter parce qu'il faut un grand match ce soir.
0: Et le contre. Celui-ci peut faire très très mal. Mbappé qui a vu la projection, bien sûr, de Michael Olise. Il a cherché le petit extérieur du pied. Michael Olise, mais il y avait cette envie de lui offrir son premier but en Coupe du Monde.
1: C'est exactement ça, de partager Kylian Mbappé, d'offrir ce ballon à Michael Olise, ce tête-à-tête. Il court après encore. Michael Olise.
0: Ah, il est déjà meilleur passeur de la Coupe du Monde avec 4 passes décisives.
1: Il n'y a pas que les buts dans la vie.
0: Ce petit but. Il y a des gens qui préfèrent offrir.
1: Partager.
0: C'est le cas de Michael Olise, c'est le cas aussi de Kylian Mbappé. Désormais directement impliqué sur 7 des 12 buts marqués par l'équipe de France dans cette Coupe du Monde 2026. Imaginez, 5 buts, on disait, mais 2 passes décisives aussi.
1: Et on a vu tout de suite son attitude quand il a vu qu'il y avait un 2 contre 1 joué. Il aurait pu peut-être y aller tout seul avec sa vitesse, il a préféré l'offrir à Olise.
0: Tahali qui travaille face à Dembélé et Koundé. Tahali, c'est bien défendu, mais même si ce sera un corner, non. Et bien là, il s'est trompé. Dani Makli, il semblait bien que ce soit un corner en faveur des Suédois. Et Tahali, l'attaquant de Malmö, ne comprend rien à cette décision.
1: Ouais, oui, il a été malin, Mike Maignan. Il a rapidement joué pour éviter que le check soit fait avec l'assistance vidéo.
2: Les messieurs, Didier Deschamps, Guy Stéphane ont longuement échangé. Les premières options de changement sont en train d'être envisagées. Désiré Doué, Malo Gusto vont faire leur entrée sur la pelouse.
0: Et dans la gestion des temps de jeu, la gestion de son effectif, de sa sélection, Didier Deschamps, et qui maîtrise ça à merveille. À 20 minutes du terme de ce France-Suède. L'occasion est idéale pour faire souffler certains de ses joueurs. Mbappé s'est retourné. Mbappé qui a accéléré et qui est passé une fois, deux fois. Kylian Mbappé. Ce retour de la guerre bien que Barcola. Olise. Jeu extérieur.
1: Oh
0: Olise.
1: Oui.
0: Quel bon ballon! Quel bon ballon! Une nouvelle fois de Michael Olise. Cinquième passe décisive dans cette Coupe du Monde 2026. Et sixième but dans ce mondial pour Kylian Mbappé. Nouveau doublé pour l'attaquant du Real Madrid. C'est un récital de la part des Bleus.
1: Un nouveau doublé pour Kylian Mbappé. C'est par deux que ça marche en Coupe du Monde. Et c'est meilleur dans ce sens-là. Michael Olise à la passe, Kylian Mbappé à la conclusion. On l'a vu il y a quelques minutes, c'était l'inverse. Mais Michael Olise arrive à trouver des passes que personne n'avait même imaginé. Là, c'est le départ de l'action, un peu de fantaisie de la part de Kylian Mbappé et l'appel de Kylian Mbappé. Ils savent que c'est possible grâce à la vision de jeu de Michael Olise, et c'est possible la finition grâce à la précision dans la frappe très puissante de l'intérieur du pied de Kylian Mbappé.
0: Et ça fait 62 buts désormais en 102 sélections pour Kylian Mbappé. 18e but en 18 matchs.
1: C'est fou.
0: De Coupe du Monde. Qui pourra l'arrêter?
1: Sans doute pas grand monde.
0: Et Gudmundsson qui vient couvrir Kylian Mbappé.
1: le timing est incroyable, l'enchaînement rapide aussi de Kylian Mbappé, comme son premier but. Contrôle, frappe tout de suite enchaîné, sans reprise d'appui, vitesse d'exécution magnifique pour tromper le gardien.
2: Mais les deux changements ont été effectués avec les sorties d'Ousmane Dembélé et de Jules Koundé.
0: Ouais, remplacé poste pour poste par Désiré Doué. Et Manu Cousteau.
1: On renouvelle tout Flandre pour les Bleus.
0: 14e sélection pour le latéral de Chelsea. On aura l'occasion lui aussi hein, de s'exprimer dans ce dernier quart d'heure.
2: Théo Hernandez aussi va faire son entrée. C'est assez inattendu, c'est-à-dire qu'il a été appelé à aller s'échauffer. Puis tout de suite, Didier Deschamps lui a fait signe, viens, viens, viens.
0: Allez, on va voir
2: on va voir s'il y a un souci.
0: Rien ne vous échappe. Virginie Sensini, on va suivre tout cela. Tahar Ali face à Malo Gusto et Désiré Doué. Voici une nouvelle fois l'attaquant de Malmö pour aller tenter de provoquer. Il aime provoquer, on le voit depuis son apparition sur cette pelouse. Il a du feu dans les jambes, Tahar Ali.
1: C'est pour ça que c'est bien d'avoir fait rentrer Malo Gusto avec sa fraîcheur aussi pour rivaliser en termes de vivacité.
0: Allez, la rencontre, ça peut faire très très mal. Et ça peut tourner la démonstration. Barcola qui a levé la tête, il a vu le soutien apporté par Michael Olysée. Olysée, le travail de fixation pour Désiré Doué. Et le centre n'est pas suffisamment précis pour Kylian Mbappé. Rabiot. Et ça va trop vite. Et les Bleus sont trop forts désormais pour les Suédois. Et la belle ambiance du MetLife Stadium.
1: Magnifique.
0: D'aspect prodigieux de ce qui est en train de réaliser une fois de plus Kylian Mbappé. Troisième doublé dans cette Coupe du Monde. Il est à 6 buts, ça y est. Il rejoint Lionel Messi tout en haut du classement des buteurs de cette Coupe du Monde 2026. 18e but en 18 matchs de Coupe du Monde pour Kylian Mbappé et l'équipe de France qui a désormais inscrit au moins 3 buts lors de ses 5 derniers matchs de Coupe du Monde.
1: Ça c'est époustouflant.
0: Ça c'est quelque chose d'inédit, tout simplement. Ils sont en train une nouvelle fois de marquer les esprits, les Bleus.
1: C'est Ducati qui va sortir côté gauche de la défense pour laisser sa place à Théo Hernandez.
0: Alors, préservé ou non, par rapport à ce qu'évoquait Virginie.
1: Ils sont en courant.
0: Toujours éthique, c'est. Oui, l'attitude est plutôt.
1: Rassurant.
0: Et plutôt rassurant de la part de Lucas Digne, remplacé donc par Théo Hernandez.
2: Il a quand même montré son mollet gauche.
0: Il a une petite douleur sans doute, il n'a pas de prise de risque. On suivra tout cela. En tout cas,
1: si t'es blessé, tu sors pas en courant en tout cas. Je suis plutôt confiant.
0: La possession de l'équipe de France. 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Mbappé, avec Barcola à l'angle de la surface. Bradley Barcola à l'arrivée de Théo Hernandez. Il a senti, bien sûr, le centre en retrait. Contré par Lagerbielke. Ce ballon qui revient inlassablement dans les pieds bleus et dans celui d'Aurélien Tchouaméni. Beaucoup de tranquillité aussi, ça sent hein, dans les petits gestes que l'on aime, que l'on apprécie.
1: Ouais.
0: C'est un trou un petit peu facétieux, mais quand on aime le football, on aime bien ces petits gestes techniques, surtout quand on y allie l'efficacité.
1: Exactement, c'est ce que j'allais dire.
0: Et là, c'est le cas.
1: Ouais, la possession des Bleus
3: fait beaucoup de mal aux Suédois, peut les décourager même, parce qu'ils savent que s'ils vont presser un peu trop haut, s'ils sont moins bien organisés, s'ils laissent trop d'espace, ça peut faire très très mal.

0: comme maintenant avec l'accélération de Désiré Doué.
1: Malo Gusto qui était là pour proposer de nouveau une solution. Désiré Doué qui a vu l'appel de Malo Gusto. Doué la frappe. C'est capté en deux temps par Jakob Widel Zederström. Et puisqu'on évoquait les jeux, une pensée également pour Christophe Glaise. Il est derrière les barreaux depuis plus de 365 jours, hein, ça fait un an. C'était le cas hier, jour pour jour, notre confrère de SoFoot. Une des toutes nos plus sincères pensées à lui, à ses proches. Il a été condamné à 7 ans de prison ferme, on rappelle, pour apologie du terrorisme et possession de publication dans un but de propagande. Emprisonné en Algérie, toutes nos pensées et notre soutien va vers lui et sa famille. Et le centre, Alexander Isak, oui, qui ne peut pas le reprendre. Finalement, c'est Mike Maignan qui vient se coucher sur ce ballon.
0: Et qui
1: va relancer rapidement.
0: Eh oui, incroyable.
1: Vers Michael Olise, ils ne sont jamais rassasiés, ces bleus. Et Théo Hernandez. Lennax pour trouver Bradley Barcola maintenant. Barcola face à Svensson. Oh, le crochet de Barcola qui élimine de Suédois. Barcola, quelle facilité et quel enchaînement de classe là aussi sur cette femme de frappe qui est venue coucher deux défenseurs suédois.
0: Ah, ils étaient bien coordonnés, hein, sur ce crochet, cette fin de frappe de Bradley Barcola. Après, il y avait la solution retrait. Michael Olise avec son pied gauche en retrait, il est un peu en bout de course. La sortie du gardien lui met un petit peu la pression dans son dernier geste. Quelle fin de frappe!
1: Ce que l'on appelle mordre, non? Dans une feinte, ça.
0: Ah oui.
1: Cette feinte de frappe de Bradley Barcola, le changement à l'entrée de Nygren, le milieu de terrain du Celtic. Réalisé le doublé cette saison avec le Celtic Glasgow, titre de champion et vainqueur de la Coupe d'Écosse également, Nygren. 16 buts marqués dans le championnat écossais.
0: Svanberg aussi au milieu de terrain.
2: Il y a encore du coaching à venir du côté de Didier Deschamps avec les entrées de Ryan Cherki et de Jean-Philippe Mateta.
1: Oui, pour avoir un petit peu de temps de jeu aussi pour Ryan Cherki. Si créatif, milieu de terrain de Manchester City. Jean-Philippe Mateta pour honorer et fêter de la meilleure des manières, on l'espère, son 29e anniversaire. Fêté il y a quelques jours, hein, simplement. De Crystal Palace. En gestion les bleus dans cette fin de match, mais toujours avec cette volonté malgré tout d'aller accroître leur avantage et cette volonté de jouer, de se faire plaisir aussi. Marcola avec Rabiot, ils auront été finalement gênés que quelques minutes, hein. On a vu quelques petits frissons dans l'entame de match, mais dans l'ensemble, ça aura été une maîtrise quasi totale de l'équipe de France dans ce 16e de finale face à la Suède, même s'il y a eu quelques petits moments de
0: en fin de première mi-temps. Ouais. Mais c'est un véritable rouleau compresseur.
1: Et quel talent surtout, et quelle capacité ils ont de pouvoir faire la différence à n'importe quel moment et dans n'importe quelle zone, même si c'est une nouvelle fois Kylian Mbappé qui a montré la voie. Là, qui va tenter d'alerter Michael Olise à l'opposé. Ce sera une sortie de but pour Jakob Widel Zederström. Et donc le double changement annoncé par Virginie Saint-Cyr.
2: Kylian Mbappé.
1: Ovation réservée à Kylian Mbappé. Le MetLife Stadium debout pour saluer ce nouveau doublé du capitaine de l'équipe de France.
2: Michael Olise aussi laisse sa place.
0: Ah, c'est beau de faire lever un stade américain pour sa sortie. Kylian Mbappé est en train de marquer les esprits. Ça fait longtemps en Europe et aux États-Unis, ça devient vraiment quelqu'un dans le football.
1: Et qui est dans cette très attaché à cette culture américaine. Et qui est en train de marquer encore un petit peu plus les esprits. Kylian Mbappé. Sont particulièrement épanouis
0: et déterminés à marquer de son empreinte cette Coupe du Monde aux États-Unis, au Canada et au Mexique.
1: Il a guidé sa sélection de la meilleure des manières aussi dans l'attitude.

0: attitude, une attitude irréprochable depuis le début de cette compétition, dont il est désormais le meilleur buteur en compagnie de Léo Messi. Et restez bien sûr avec nous à l'issue de cette rencontre. Le débrief avec toute l'équipe. Ophélie Meunier, Smaïl Bouabdella, Laure Lepailleur, Ludovic Joly, Johan Djourou. Des invités de prestige. Aloudiara et Matt Pokora qui ont dû prendre beaucoup beaucoup de plaisir. Vous en avez pris avec Aloudiara également à l'Olympique de Marseille dans le cœur du jeu. Benoît, ça a été le cas, il me semble, aussi en équipe de France des moins de 20.
1: Exactement, en espoir, en jeune. Avec le maillot bleu aussi. C'était facile de jouer devant lui. Dès que je faisais une erreur, il rattrapait derrière.
0: Et on embrasse toute l'équipe et vous retrouverez tout le monde dans quelques minutes, simplement sur le plateau du MAG. Long remise en jeu, la tête de Théo Hernandez, tentative de voler. Elle était difficile à réaliser de la part de Mathias Van Berg, le milieu de terrain du VfL Wolfsburg.
1: On revoit cette passe extraordinaire, bien dosée, l'enchaînement ultra rapide de Kylian Mbappé pour son deuxième but et sa célébration dans ce stade devant les supporters, devant ses maillots bleus. Magnifique. C'est beau cet hommage de Didier Deschamps aussi.

0: son si fidèle adjoint. Et vous avez bien connu également Benoît.
1: Exactement, c'est là qu'ont commencé leur collaboration. Coach adjoint, là on voit le classement des buteurs avec Mbappé numéro 1, classement des passeurs aussi de cette Coupe du Monde avec le numéro 1 dans cette équipe de France.
0: Michael Olise et ses 5 passes décisives. Désormais, il était revenu à hauteur de Bruno Guimaraes. Il en continue de plus.
1: Et ce sont de vraies passes décisives. Vraiment les passes qui font la différence que lui seul arrive à trouver, ces lignes de passe.
0: La Gerbielk. Lexvanberg. Langa face à Théo Hernandez. De s'appuyer sur Nygren. Remise en jeu en faveur des Suédois. Et tiens, puisqu'on évoquait,
1: il s'est marqué
0: ce France-Paraguay, ce 8e de finale de la Coupe du Monde 98. Il avait été décisif également, David Trezeguet, en remisant ce ballon de la tête de manière si admirable pour Laurent Blanc dans ce but en or qui avait permis à l'équipe de France de s'imposer face à l'Albi Roja. Et bon appui de Lindelöf avec Gyökeres. L'arrêt de Mike Maignan. Le nouvel arrêt de Mike Maignan. Ça avait été le cas face à la Norvège aussi. Moins aujourd'hui, il n'avait pas ou très peu été sollicité. Là, il est décisif face à Victor Gyökeres.
1: C'est vraiment ce qui est difficile à ce poste en tant que gardien de but. On peut attendre un ballon pendant 90 minutes. Il faut être concentré, patient et faire le geste juste au bon moment. Et c'est ce que vient de faire Mike Maignan.
0: Les changements du côté de Graham Potter. Sortie d'Alexander Isak, remplacé par Gustav Nilsson, attaquant du FC Bruges.
1: Qui va mettre de la taille aussi du côté de Gyökeres.
0: Quel bonheur toujours de voir le visage de David Trezeguet. Ça
1: nous rappelle de bons souvenirs.
0: Bien sûr, beaucoup de souvenirs. On parlait de 98. On rappelle un souvenir marquant aussi en 2000. C'était à l'Euro quelques années plus tard. Une demi-volée légèrement en reculant, non, pied gauche.
1: Magnifique. Il contrôlait pas souvent le ballon, non. Mais en une touche de balle, il arrivait à

0: On est dans la dernière minute du temps réglementaire. Et la Marseillaise est en train de prendre place dans le MetLife Stadium.
1: Mais il y aura 4 minutes supplémentaires, messieurs. 4 minutes minimum.
0: Pour ceux qui s'inquiétaient, qui avaient d'éventuels doutes par rapport à cette confrontation face à la Suède, on comprend au regard du potentiel offensif de cette sélection, même si rien n'a été simple, hein, on rappelle ces derniers mois, notamment leur qualification à l'issue des barrages. Donc ils avaient disputé des éliminatoires pour le moins compliquées, en terminant à la quatrième et dernière place sans le moindre succès. C'est cette position initiale de premier dans leur groupe de Ligue des Nations qui leur avait permis d'assurer cette place en barrage et cette possibilité de rejoindre cette Coupe du Monde. C'était déjà très beau de réaliser cela grâce à deux victoires face à l'Ukraine et contre la Pologne. Ils se trouvaient en 16e de finale aujourd'hui, mais la marche était trop haute, tout simplement, face à une équipe de France toujours aussi brillante. Désiré Doué vers le second poteau, c'était pour Jean-Philippe Mateta qui était tout proche de s'offrir peut-être l'un de ses plus beaux cadeaux d'anniversaire.
2: Exactement, c'est un cadeau de la part de Désiré Doué, bien enroulé avec son pied droit, qui va chercher le dernier joueur. Le dernier joueur était Jean-Philippe Mateta, ce ballon qui remonte un petit peu haut pour la prendre convenablement avec son pied gauche.
0: Et qui a fêté ses 29 ans dimanche, Jean-Philippe Mateta, 6e sélection. Aujourd'hui, 2 buts marqués en attaquant Crystal Palace. Allez, bon retour de Désiré Doué. Il reste 2 minutes à jouer dans ce temps additionnel avant de filer, retrouver Ophélie Meunier, Esmaïl Bouabdella, notamment toute l'équipe, bien sûr, on le rappelle, Laure Lepailleur, Ludovic Joly, Johan Jourou, M. Pokora qui nous fait l'amitié d'être avec nous ce soir, tout comme Alou Diarra. Ceci, c'est dans quelques secondes. Elanga, le crochet face à Barcola. Petit ballon, il est plutôt bien donné, mais la couverture est une nouvelle fois assurée de la part de William Saliba. Et la relance est parfaite aussi avec Ryan Cherki.
2: 3 contre 3.
0: Il y a deux solutions. Mateta à sa gauche ou Désiré Doué. À droite, c'est Doué qui a été recherché. La trajectoire de passe a été coupée par Gudmundsson. Il est vif sur ses premiers appuis, Taha Ali.
2: Mais il est moins solide que Ryan Cherki. Peut-être pas faute sur ce dernier contact. Il attend. Ryan Cherki pourrait trouver le bon intervalle. Finalement, il la met à l'extérieur.
0: Oui, l'équipe de France sera une nouvelle fois au rendez-vous des huitièmes de finale d'une Coupe du Monde. L'équipe de France aura sans doute impressionné une nouvelle fois bon nombre d'observateurs. Un nouveau doublé de Kylian Mbappé, une réalisation de Bradley Barcola pour un succès tout en maîtrise face à la Suède ce soir. Elanga, dernière accélération peut-être pour Elanga, la frappe repoussée par Mike Maignan. Cette frappe signée Mathias Van Berg.
2: Vigilant pour cette troisième frappe cadrée de la part de la Suède. Fin de match un peu moins calme, un peu moins tranquille pour Mike Maignan, mais toujours sur ses appuis.
0: Et c'est terminé. La joie de Kylian Mbappé, la joie de l'équipe de France qui se qualifie pour les huitièmes de finale de cette Coupe du Monde 2026. Sans trembler face à la Suède, un succès 3-0 grâce à un nouveau doublé de Kylian Mbappé. Les Bleus retrouveront donc le Paraguay samedi prochain dans 4 jours à Philadelphie.
2: Allez, ça marche par deux pour Kylian Mbappé. Troisième doublé en 4 matchs de Coupe du Monde. Il s'empare de la tête du classement des buteurs et il emmène son équipe sur le chemin des huitièmes avec encore au moins 3 buts dans cette rencontre. C'est la 4e fois depuis le début de cette Coupe du Monde et les sécurités, les assurances.

0: carences au niveau offensif, on les avait côté bleu, et cette fois-ci défensivement ça a été solide aussi avec un clean sheet. Beaucoup de satisfaction, un match très sérieux de la part des bleus quand d'autres grandes nations tombent dans certains pièges.
1: Oui, on peut même les tirer cette série. L'équipe de France a désormais marqué au moins 3 buts lors de ses 5 derniers matchs de Coupe du Monde, si l'on ajoute bien sûr la finale de la dernière Coupe du Monde en 2022. La joie a contenu de Didier Deschamps. Et l'équipe de France se rappelait bien au rendez-vous des 8e de finale. On n'en doutait pas, mais là, c'est sûr, Ophélie, toute l'équipe, on en a la confirmation.
2: Xavier Domergue, Benoît Chéroux, merci à tous les deux. Et surtout, merci les Bleus. Vous restez avec nous pour le mag, la joie, le soulèvement, le regard tourné vers l'avenir pour l'équipe de France. Ils ont gagné et avec la manière, victoire 3-0 contre la Suède. Prochain match samedi face au Paraguay. On revient sur tout ça tous ensemble dans un tout petit instant. Grand débrief avec Smaïl Bouabdellah, Laure Le Pailleur.

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